0: c'est dû aussi principalement à mon père qui avait cette fibre effectivement de pratiquer du sport, d'établir et de maintenir le lien entre les uns et les autres, et donc une vie associative qui était assez forte à ce moment-là, donc de bons souvenirs.
1: Ils sont rencontrés où vos parents d'ailleurs? C'est en région parisienne?
0: Oui, ils sont rencontrés, oui, effectivement, dans le secteur. Mon père est né au Mureau et puis a fait une grande partie. Il travaille dans l'aéronautique et donc il y a un grand centre de conception d'Ariane Espace. Enfin bon, ça a changé de nom. Je crois que c'est Airbus aujourd'hui, mm-hmm, ou toujours Ariane Espace. Et donc il a fait sa carrière dans l'aéronautique. Et donc oui, ils sont restés. Mais mm-hmm, il a grandi là dans le coin, et ma mère également habitait dans la vallée de la Seine.
1: Avec des origines polonaises et lituaniennes, hein, des deux côtés, il me semble. C'est un beau mélange, ça.
0: Oui. Je fais partie de cette. Je suis un petit enfant de cette vague d'immigration qui a eu, en fait, après la Première Guerre mondiale, entre les deux guerres, où effectivement la main-d'œuvre polonaise et des pays de l'Est était souhaitée. On la faisait venir en France, beaucoup dans les mines à l'époque. Et ça n'a pas été le cas de mes grands-parents, mais mes quatre grands-parents sont arrivés effectivement dans les années entre 1920 et 1925 en France, et y ont fait leur vie, ne sont jamais retournés chez eux d'ailleurs.
1: Laurent Romeschko, je crois que les colonies de vacances ont marqué aussi votre enfance et votre vie. Je crois qu'il y a le ski, hein, essentiellement une station Saint-Gervais-les-Bains qui vous a marqué.
0: Oui, alors juste au-dessus de Saint-Gervais, oui, effectivement,
1: il y a
0: le Bétex. Alors ouais, le Bétex, certains disent, prononcent pas le X,
1: le Bétex,
0: le Bétex, enfin il y a deux écoles, mais en tout cas une seule école de ski là-bas, et c'est là-bas où je suis allé. Mais alors tout petit, j'ai dû commencer pour l'époque, parce que je suis né au siècle dernier, voilà, j'ai dû commencer à skier aux alentours de 5-6 ans à peu près.
1: C'est toutes vos vacances là-bas, je crois, un Pâques, l'hiver.
0: Ouais, beaucoup de colonies de vacances dans la région, beaucoup aussi de séjours familiaux. J'avais un oncle, moi, qui habitait dans la vallée, au Fayet, et donc j'allais très très souvent en Haute-Savoie, et c'est vrai que l'ensemble du massif du Mont-Blanc, que ce soit le Bétex ou alors les Contamines Montjoie et puis Saint-Gervais-les-Bains, c'est vraiment l'endroit où j'ai grandi, où j'ai appris à skier, où j'ai découvert la montagne. Et puis il y avait toujours effectivement dans les colonies de vacances où j'allais dans le coin, il y avait ce qu'il y a encore aujourd'hui. Paraît-il que les colonies sont un petit peu en perte de vitesse aujourd'hui.
1: C'est dommage.
0: Ce qui est vraiment dommage, puisque ça, voilà, je veux dire, les amis, on ne les avait pas sur les réseaux sociaux, on les avait en colo à l'époque, et c'est quelque chose que j'attendais, moi, avec beaucoup d'impatience. Il y avait les colos d'été, mais les colos d'hiver aussi, et j'arrivais à me faire, c'était un peu ma comptabilité tous les ans, le nombre de semaines de ski, j'arrivais généralement à me faire à peu près 3-4 semaines de ski durant la saison.
1: On va continuer de se balader avec Laurent Romeschko. Vous voyez, les gens ont tout juste 10 minutes, on est parti, on est déjà vers d'ailleurs, qui va continuer. Alors, on va retrouver, si vous voulez bien, Laurent Benoît Prospero, qui est une nouvelle fois avec nous et qui a bien l'intention de nous émerveiller. Aujourd'hui, on s'arrête un instant et on lève les yeux au ciel. Vous parliez de votre papa qui est dans l'aéronautique. Écoutez la revue des merveilles.
2: Nous sommes capables de reconnaître 10 marques de voitures, mais incapables de reconnaître 10 oiseaux différents. Et si nous prenions le temps de faire connaissance avec le monde dans lequel on vit? Nous partons direction la Vienne avec Ici Poitou, qui nous emmène à la rencontre de Stéphane Trouba, responsable de projet Nature Proximité à la LPO, là, la Ligue de Protection des Oiseaux Poitou-Charentes, qui ouvre son école d'ornithologie à Poitiers. Pourquoi ? Ils sont partis d'un constat simple.
3: Quand on débute l'ornithologie, bizarrement, ce qui nous attire dans les oiseaux, c'est ces couleurs, ces mouvements permanents, les chants. Mais ce qui rend compliqué l'identification, c'est tout ça à la fois.
2: Eh ben oui, et c'est donc pour ça qu'il faut apprendre. Et donc l'idée est finalement assez simple aussi.
3: Et donc l'idée, c'est de se donner une année pour prendre le temps avec des exercices pratiques, dans une ambiance conviviale, travail de groupe, apprendre ensemble, faire ensemble et progresser ensemble.
2: Et vous allez voir, l'objectif est parfaitement atteignable.
3: Et si à l'issue de cette école d'ornitho, les stagiaires sont capables d'identifier entre 10 et 20 oiseaux, ma foi, au champ, de visu, et ben c'est parfait.
2: Et ben voilà, l'idée est vraiment très simple donc.
3: C'est vraiment apprendre à identifier, acquérir de la méthode.
2: Et alors, a-t-on oublié de préciser, c'est assez étonnant, mais il y a une condition un petit peu particulière pour intégrer l'école.
3: Donc il n'y a pas besoin d'avoir de connaissances au départ. Au contraire, même si on a trop de connaissances, il est probable qu'on s'ennuie un peu.
2: C'est pas mal ça. Et Stéphane Trouba rajoute, la première étape, c'est de réussir à nommer les différentes parties du corps des oiseaux. Et une fois la méthode acquise, c'est simple. Si je sais reconnaître un rouge-gorge familier dans un jardin, je suis capable d'identifier un oedicnème criard sur les plaines du Haut-Poitou ou une buse en vol. Et ajoutons que l'idée secondaire de cette école d'ornithologie, c'est aussi, s'ils le souhaitent, qu'un jour les élèves deviennent, pourquoi pas bénévole pour la LPO. Et pour conclure, ajoute Stéphane Trouba, avec un petit peu de malice, peut-être que les plus mauvais élèves, ceux qui regarderont par la fenêtre pendant les cours, seront au final les meilleurs. Allez, quelle que soit la région où vous habitez, prenez le temps de faire connaissance avec les oiseaux, avec le monde vivant dans lequel vous vivez. Vous verrez, c'est une merveille. Merci, ici Poitou et la LPO, la Ligue de Protection des Oiseaux Poitou-Charentes, qui ouvre donc une école d'ornithologie à Poitiers.
1: Merci beaucoup Benoît Prospero, ça vous a fait sourire. Laurent Romeschko, vous prenez le temps d'observer les oiseaux.
0: Ben, ça m'a intéressé parce que tout d'abord, quand il y a des oiseaux, ça veut dire que votre environnement est en bonne santé. Ouais. S'ils sont là, c'est que votre chez-vous est accueillant, il y a les insectes qu'il faut, il y a la végétation qui est bien entretenue. Donc l'oiseau est extrêmement important, l'oiseau est menacé avec le réchauffement climatique, avec différentes choses, la pollution. On pense notamment aux oiseaux sur le littoral qui sont menacés aussi par les déchets plastiques. Ça, c'est une véritable menace. Et donc, ce que fait la LPO depuis de nombreuses années, c'est amusant parce que j'ai participé cet été à une exposition. Il fallait dessiner. C'était les 50 ans de la LPO. Et Alain Bougrain-Dubourg, qui préside la Ligue, m'avait demandé de dessiner avec mes piètres talents. J'étais pas le seul, ouais. Un macareux, parce que le macareux est le symbole de la LPO. Je l'ai fait bien volontiers parce que c'est une belle cause.
1: Laurent Romeschko est votre invité. On le sait à quel point sensible à la nature, à l'environnement. On parlera bien évidemment de la météo. 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Il est avec vous pour distiller comme ça son parcours d'ici 21h sur votre radio, ici.

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2: J'ai beaucoup de chance, Laurent Romeschko est mon invité, votre invité ce soir. On déroule sous vos yeux, ou plutôt voilà, juste à vos oreilles, son parcours, sa vie, les marqueurs aussi de son existence, jusqu'à 21h. On parlait, Laurent, de vos vacances d'hiver tout à l'heure, mais aussi à Pâques, hein, d'ailleurs, à Saint-Gerbais, les Bains, c'est bien comme ça, dans le massif du Mont-Blanc. Vous avez évoqué Fayet. Alors, c'est un hameau de Saint-Gerbais. Cet oncle, dont vous avez parlé aussi, avec qui, et ça fait partie aussi voilà, de cet ancrage, vous faisiez de la pêche, vous alliez cueillir des myrtilles.
3: Oui. Ah oui, non, c'était un chasseur-cueilleur, cet oncle. Ouais. En tout cas, il connaissait les bons coins. Et c'est vrai que je me souviens de parties de pêche avec lui qui étaient absolument miraculeuses. Il avait pêché la truite en torrent, et la truite de montagne, c'est absolument. Je dis pas que j'adore manger truite, je dis simplement que les pêcher, j'ai trouvé ça extrêmement sportif. Et en fait, il avait vraiment le coup. Et il y avait l'autre talent qu'il avait. Je disais qu'il était cueilleur. C'était les myrtilles. Alors là, c'était une gourmandise de gamin et d'aller ramasser les myrtilles avec lui. D'abord, il m'emmenait toujours dans des coins de montagne qui étaient pas très accessibles, mais en tout cas, il y avait les fruits qu'il fallait, et je rentrais, je me souviens, avec quand on mange les myrtilles, je rentrais, j'avais les doigts tout noirs, j'avais les dents, on avait l'impression qu'elles avaient été passées au charbon, enfin bon, bref, donc voilà, mais c'était un véritable délice. Et en fait, c'est de très très bons souvenirs de ces promenades estivales, cette fois-ci en montagne, c'était la montagne à vaches.
2: Je change de région et on part à Cabourg. Alors on est loin là, hein, c'est pas du tout le même endroit. Et pourtant, Cabourg représente aussi pour vous quelque chose d'important. Peut-être les week-ends, je crois, durant votre enfance, c'est ça? Vos parents avaient une maison là-bas?
3: Oui, mes parents s'y rendaient tous les week-ends, avaient quelque chose là-bas. Et donc, je allais entre l'âge d'une dizaine d'années, pendant facile 10-15 ans à peu près, j'y allais, mais pratiquement tous les week-ends. Et Cabourg, c'est un très très bon souvenir de la côte normande, parce que il y avait le bon compromis entre les plaisirs balnéaires et puis c'est pas Deauville, Cabourg, c'est plus populaire, c'est plus agréable,
2: un peu plus sauvage aussi,
3: et un peu plus sauvage également. Et donc j'ai d'excellents souvenirs. Alors c'était les copains, les copines principalement là-bas, c'était le sport. Quand je disais la plage à l'époque, c'était pas mal de planches à voile aussi à Cabourg, et puis des sorties comme on peut se les faire à 16-18 ans là-bas à Cabourg. Donc d'excellents souvenirs. Et je me souviens, j'allais régulièrement, c'était le, je me souviens, quand j'allais le week-end, je bossais comme cadet dans un club de golf, comme caddie. Et en fait, j'accompagnais les joueurs en nettoyant les clubs de golf, en leur filant le fer-set pour voilà.
2: Et donc, pour vous offrir un verre au Grand Hôtel après.
3: Je fournissais tout ça, je me faisais surtout un petit billet pour pouvoir profiter de mon week-end.
2: Alors c'est aussi des balades, hein, pour vous dans le bocage normand, vous l'avez évoqué. C'est beaucoup la liberté pour vous, puisque vous évoquez cette adolescence. Vous reveniez par Beuvron en Auge en vélo.
3: Oui, parce que là, le littoral, la côte est très belle, vous le soulignez, mais l'arrière-pays est très beau aussi. Alors, le village, moi, le plus marquant pour moi, c'est tout de même Beuvron-en-Auge, qui est une sorte d'image d'épinal, de carte postale de la Normandie telle qu'on l'imagine, avec, je veux pas reprendre du Stone et Chardenne, mais avec les vaches noires et blanches. Et donc, voilà, il y a
2: blanche et noire, je crois, elles sont.
3: C'est blanche et noire, c'est l'inverse, ça. D'accord. Faut savoir s'il y a plus de blanc que de noir. Et donc, en fait, j'ai cette image qui me revient, et le passage quand j'allais rouler dans la région, le passage par Beuvron-en-Auge qui s'imposait, parce que c'était vraiment le plus joli coin qu'il y avait derrière Cabourg.
2: Vous l'avez dit, Cabourg, c'est aussi le lieu des copains, le lieu de la fête, le lieu où dans les années 80 on entendait à peu près ça.
3: Ouais.
2: Le Palace.
3: Oui, il y avait une circus. Alors il y avait le palace parisien, et il y avait eu le Palace à Cabourg. Ouais.
2: Qui n'existe plus d'ailleurs.
3: Alors qui n'existe plus, c'était installé dans l'ancien casino. Je ne sais pas ce qu'il y a aujourd'hui là-bas, mais et je me souviens d'avoir passé quelques soirées, quelques vendredis, samedi soir là-bas au Palace à Cabourg.

0: n'en dira pas plus.
1: Non, tout le monde a bien compris. Vous parliez de cette vie associative tout à l'heure, et un peu sportive, vous avez fait de la gymnastique et vous avez fait des agrès.
2: Oui, j'ai fait de la gym aux agrès pendant quelques années.
1: C'est
2: bar fixe, ce sont les anneaux, c'est gym au sol aussi, c'est du cheval aussi, saut de cheval.
1: Et vous avez été entraîneur.
2: Alors oui. Alors dans le club où j'étais, c'était assez amusant d'ailleurs parce que voilà, je pratiquais ce sport, je faisais quelques compétitions, mais sans non plus, j'ai pas gravi les podiums. Hein, ça, je vais vous décevoir.
1: Atteindre le niveau d'entraîneur, c'est quand même un niveau.
2: Et en fait, le mercredi, il y avait les gamins qui s'entraînaient. Alors c'est assez amusant parce que cet épisode d'entraînement des plus jeunes dans ce club, ça a été aussi un petit peu un catalyseur, un démarrage à ma vocation, ce qui est devenu après mon métier, puisque il y avait une des responsables du club qui s'occupait de la radio associative. Je vous parle de ça. On est au...
1: Attends, mais écoutez.
2: MBS. Ah oui,
1: c'est cette radio-là.
2: Oui, MBS, non, c'était celle-là.
1: C'est encore vrai ou avant?
2: Non,
1: ou après,
2: c'est une autre radio.
1: C'est les débuts.
2: C'est les tout débuts, en tout cas. Oui, effectivement, j'ai travaillé sur cette autre radio ensuite, après, qui appartenait à Daniel Gérard. Et donc, mais avant cela, petite radio associative et la responsable du club de gym. Vous voyez comment j'entraînais les gamins, je les faisais marrer, j'étais plutôt assez interactif avec eux. Et elle me dit, t'as pas mal de tchatch, ça te dirait pas de faire la radio.
1: Moi, j'avais. Mais ça, vous y pensiez pas, ça, c'est
2: non,
1: pas quelque chose auquel
2: non,
1: vous aviez.
2: Pas du tout. Et alors, début des années 80, il n'y avait rien de professionnel. Moi, j'avais aucune formation. Mais elle m'a dit, bah, tiens, c'est à tel endroit, la clé est sous le paillasson, viens le vendredi soir entre 18 et 20h. C'était le début. Viens avec tes disques et fais une émission. Mais on m'a même pas demandé ce que j'allais faire comme émission. Donc, je me suis venu avec Mehdi, j'ai fait une émission.
1: Eh bien, on a l'archive. Je suis sûr que ça peut exister. On l'a pas.
2: Il y a avec mes potes qui écoutaient, quoi. Ouais, peut-être oui, un peu ma famille au début.
1: Mais c'est dingue parce que finalement, vous destinez à quoi à ce moment-là, Laurent? Parce que, voilà, la radio arrive de façon un peu par hasard, mais vous pensez que vous vouliez faire quoi?
2: Non, mais à cette époque-là, j'étais encore lycéen, j'avais aucune idée de ce que je voulais faire. Ensuite, après, j'ai enchaîné vers deux autres radios qui étaient un peu plus professionnelles. Et à cette époque-là, après mon bac, j'étais à l'université, j'étais en fac de droit. Je me destinais à un métier plus orienté vers la justice. Pour ne rien vous cacher, j'envisageais de faire l'école de police, l'école de commissaire
1: alors,
2: de police.
1: Je ne l'imagine pas sur des bars avec des agrès et lieutenant de police. Et pourtant, c'est votre vie, c'est ce que vous voulez.
2: Et puis, oui, je continuais la radio, je continuais le droit en même temps. Et puis,
1: Autoroute FM. Hein.
2: Il y a eu Autoroute FM aussi, il y a eu un petit peu de RTL, d'Europe 1 aussi, RFM aussi, pas mal. Et donc, je me suis dit, bah, finalement... Là où je voulais aller, c'est pas mal, mais finalement, à l'époque, c'était même pas la télévision, c'était la radio. Ça me plaît beaucoup. Donc, comment faire? Donc là, je suis parti en école de journalisme.
1: Et on va vous dire ce qui s'est passé après, parce qu'il va en ressortir un diplômé. Et la carrière commence et va s'envoler. Laurent Romeshko, notre invité ce soir sur ICI, c'est aussi l'occasion de souligner de belles initiatives. On a parlé de la LPO, pour ceux qui nous rejoignent il y a un petit quart d'heure. ICI, ça entreprend toutes les bonnes choses qui marchent aussi partout en France. Et avec l'arrivée d'un enfant, il y a aussi l'arrivée d'un doudou. Vous qui êtes grand-père, je sais pas quel âge a votre petit-fils ou petite-fille. Certains auront un carré de tissu, d'autres une petite peluche qu'il faudra trouver en double au cas où. Eh bien, Catherine Quicandon nous propose aujourd'hui, en cette rentrée scolaire, pour ceux qui le perdent, ce doudou, une autre idée.
3: À Haguenau, dans le Bas-Rhin, au nord de Strasbourg, il y a un doudou tout chou.
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3: Il y a 5 ans, Stéphanie Lehmann, infirmière, invente un doudou qui garde l'odeur de maman et de papa, hein, on ne va pas l'oublier, pour apaiser le bébé, mais aussi les parents.
5: Avec le doudou, il y a un petit coussinet amovible qui n'est pas très grand et qui peut, par exemple, se glisser facilement dans le soutien-gorge de maman. Et ensuite, il se fixe par velcro, du coup, sur le doudou. Et voilà, avec chaque doudou, il y a 3 coussinets afin de permettre les roulements. Et c'est comme ça qu'on imprègne vraiment le doudou de l'odeur. Il y a un tissu vraiment choisi pour bien retenir l'odeur.
3: C'est un concept simple qui lui a été inspiré par son vécu personnel.
5: L'idée a commencé à naître pendant ma grossesse en 2020. J'étais alitée pour menace d'accouchement prématuré. Et à ce moment-là, je me suis beaucoup intéressée à ce qui apaisait vraiment les bébés. Donc j'ai découvert à quel point l'odeur d'une maman peut être rassurante. Mais le vrai déclic, ça a été vraiment au moment de reprendre mon travail d'infirmière et de laisser mon bébé du coup à la crèche pour la première fois. Là, à ce moment-là, je trouvais aucun objet transitionnel qui permettait vraiment d'apaiser les séparations en maintenant le lien de manière facile et pratique. Alors, j'ai créé moi-même un prototype avec une partie amovible que j'imprégnais de mon odeur. Et c'est comme ça que le doudou sentimental est né.
3: Un doudou sentimental qui ressemble à un lapin avec deux grandes oreilles pour mieux l'attraper. C'est trop mignon. Et c'est mieux que le vieux t-shirt que l'on est tenté d'utiliser et qui est peu sécurisé. Il y a aussi un attache tétine et un anneau de dentition, très utile tout ça. Il existe plusieurs modèles, Léonce, Margot, Octave et d'autres, fabriqués en Alsace, bien sûr. Pour le prix, comptez une quarantaine d'euros environ. Depuis le début, Stéphanie a vu naître plus de 3500 doudous. Une vraie réussite dès le départ d'ailleurs. Ses 26 premiers doudous, cousus à la main après ses gardes, étaient partis en moins d'une minute. Stéphanie a décidé d'arrêter son métier d'infirmière pour se consacrer à son entreprise « Eléa Moi ». Pourquoi ce nom ? C'est un clin d'œil à sa fille Eléa sans qui rien n'aurait commencé. Plus d'infos sur eleamoi.com. Merci à Ici Alsace pour cette idée pleine d'amour. Ici, ça entreprend. Eléa Moi pour un doudou avec l'odeur de maman et ou papa, mais rien qu'à moi.
1: Bon, bah merci beaucoup Catherine Quicandon. Je résiste pas à vous demander si vous aviez un doudou, Laurent Romeshko.
2: Je me souviens pas, je pense pas, non.
1: Ah, oh, vous avez eu un doudou
2: si,
1: comme
2: j'ai dû avoir ça. J'ai dû avoir ça.
1: Ouais. Laurent Romeshko est votre invité jusqu'à 21h sur Ici. On va arriver tout doucement sur Paris, sur l'école de journalisme et puis la suite de sa carrière à découvrir à travers les lieux qui l'ont façonné. C'est jusqu'à 21h sur votre radio, Ici.

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14: Et ce soir, on découvre Laurent Romeschko. C'est vrai qu'on le découvre parce qu'on a appris il y a quelques instants qu'il a failli travailler dans la police. Il a failli faire plein de choses. Laurent Romeschko, il est né à Melun en Yvelines. Il a grandi au Mureau. Il a passé son enfance entre Saint-Gervais-les-Bains ou encore Cabourg à la recherche des myrtilles de son oncle qu'il recherche désespérément finalement. Et peut-être qu'il y emmènera son petit-fils un jour pour aller retrouver ses petites myrtilles. Laurent Romeschko est votre invité jusqu'à 21h. C'est vrai, c'est à Saint-Nicolas de Véros, ce lieu que vous recherchez pour les myrtilles, c'est ça?
15: Oui, c'est ça, oui, effectivement, il y a des petits chemins pour aller jusqu'à Saint-Nicolas de Véros, oui. Oui, effectivement.
14: Je ne plaisante pas quand je dis que vous l'emmenez, c'est un petit-fils ou c'est une petite fille que vous avez?
15: C'est un petit-fils.
14: Et vous voulez l'emmener ou vous l'avez déjà emmené?
15: Non, je ne l'ai pas encore emmené. Mais
14: il paraît que c'est partie de vos rêves.
15: Mais effectivement, moi, je l'emmènerai un de ces jours pour aller découvrir effectivement les petits chemins de randonnée.
14: Mais c'est important la transmission. Vous parliez de cet oncle qui vous a transmis des choses. Aujourd'hui, si vous êtes tout jeune, Laurent, petite soixantaine tout juste, vous êtes quand même grand-père et vous êtes aussi dans cette transmission.
15: Oui, oui, bien sûr, mais ce sont des instants à partager, quoi. C'est marquant. Vous savez, ce que je voudrais laisser aussi, parce qu'un jour, effectivement, ça se passera comme ça, mais ce que je retiens de mon oncle, ce sont ces instants que j'ai partagés avec lui, dans la nature, aller cueillir des myrtilles, aller hameçonner des truites. Et c'est vrai que, mon petit-fils, j'aimerais bien que, plus tard, il ait ses souvenirs en disant, tiens, je m'en souviens, j'ai fait ça avec lui. Ce sont des choses qui marquent. Sur le coup, on s'en rend pas forcément compte, mais et après, il y a effectivement, on pourrait appeler ça une myrtille de Proust.
14: Comment il vous appelle?
15: Papilo.
14: Ah, ça va. C'est moins dur.
15: Ouais, c'est toujours gros débat, ça. Ouais. Bon, grand-père, papy, machin, c'est un peu. Voilà, il m'appellera comme ça viendra, quoi.
14: Après, vous êtes marié jeune, vous avez eu des enfants jeunes, hein, aussi, c'est ça qui est compliqué.
15: Tout très jeune.
14: Oui, vous avez fait tout très jeune.
15: Mais.
14: Vous regrettez pas, hein,
15: même. Oui, non. Enfin, bon, voilà, j'ai été grand-père à 60 ans, donc. C'est tout à fait raisonnable et dans les clous.
14: Les études de droit à Paris, vous l'avez évoqué, l'École supérieure de journalisme de Paris, vous ressortez diplômé, il y aura pas mal de radios, vous l'avez évoqué tout à l'heure. Vous décrochez très vite un premier stage à la télévision, à l'époque sur Antenne 2. Je crois que vous travaillez pour les Enfants du Rock, autour de la création du Minitel, les Enfants du Rock.
15: Oui, c'était le tout début de ce qu'on va appeler après le numérique, enfin le Minitel. C'était, moi je me souviens quand je suis arrivé en stage.
14: Je l'ai connu aussi, rassurez-vous, je suis solidaire.
15: À Antenne 2, il a fallu d'abord que je trouve un Minitel, ça n'a pas été simple. Ouais. Il n'y en avait pas dans la maison, c'était vraiment le tout début. Et puis voilà, puis je rédigeais les pages sur les différents artistes, les groupes de rock qui passaient
14: les Enfants du Rock.
15: C'était Antoine Decaune, c'était Jean-Pierre Dionnet, c'était Jackie, c'était Bernard Lenoir, c'était Patrice Blanc-Francard. Alors c'était amusant parce que Patrice Blanc-Francard et Bernard Lenoir, ce sont des animateurs que j'écoutais étant gamin, adolescent. Je les écoutais sur Inter avec Loup-Garou, avec Rock Report, je crois bien. Voilà, et ils ont bercé mon adolescence. Je les écoutais le soir et je me suis retrouvé à travailler avec eux. Donc, je ne veux pas dire que c'était un aboutissement parce que j'étais en début de carrière, mais en tout cas, c'était un rêve qui s'accomplissait, quoi, d'avoir, de travailler comme ça, de collaborer avec ces deux géants pour moi.
14: 31 juillet 1989, c'est une date clé. Vous rejoignez Télématin, présentez une chronique sur les métiers d'avenir, les métiers du...
15: Ça existait à l'époque.
14: Ouais, c'était quoi les métiers d'avenir en 89?
15: Il y avait des métiers d'avenir à l'époque.
14: C'était quoi?
15: C'était simplement les nouveaux métiers. Alors on parlait de métiers, beaucoup de métiers dans l'informatique. Vous savez, il y a des métiers qui n'existaient pas autrefois et qui sont nés dans les années 90-2000. Donc voilà, c'était pour parler de ces nouvelles orientations, de ces nouvelles filières qui ouvraient. Et cette chronique s'appelait Métiers d'avenir. Et j'ai dû présenter la première à l'été 89. Ouais.
14: 89 à 2012, vous présentez la météo. Qu'est-ce qui vous emmène à la météo? C'est le fait de regarder dans le ciel avec votre papa qui était dans l'aéronautique ou...
15: Alors oui, ça, j'avais déjà ces connaissances par mon père avec qui je volais régulièrement. Mon frère aîné qui pilote et donc que j'accompagnais régulièrement.
14: Vous non?
15: Non, moi j'ai jamais été tenté par ça. J'aurais pu, mais non, jamais. Mais j'accompagnais très souvent et les briefs météo qui se faisaient à l'époque par téléphone, très souvent, je sais que mon frère me disait, mais dis pas, tiens, fais le brief météo pour voir un peu où on va et les conditions qu'on va avoir. Donc j'avais déjà cette idée. Puis c'est vrai que de voler avec mon père puis avec mon frère, on approche et on tutoie un peu les nuages, mais en tout cas on voit un peu comment ça se passe. Et moi ça m'a toujours fasciné.
14: C'est pour ça que vous êtes arrivé à la météo.
15: Alors j'avais ça, je connaissais un peu le truc.
14: Enfoui,
15: non, c'est pas ça. C'est que quand j'ai commencé mes chroniques moi sur Télématin en 89, vous le disiez, il y a quelqu'un que je croisais très régulièrement, avec qui je travaillais, il était dans le bureau à côté, qui est Laurent Cabrol, et qui faisait donc la météo, et puis qui est pilote aussi, il pilote toujours un petit avion, et donc j'avais dit, moi je vole aussi régulièrement, et souvent le lundi quand on rentrait de week-end, il me disait, alors t'as volé ce week-end, et tout, et puis je suis avec mon frangin à tel endroit, à La Baule, à Orléans, voilà, ce qu'on avait fait, et puis lui il m'en parlait aussi, et jusqu'au jour... automne 89, il cherchait quelqu'un au service météo, et puis Laurent s'est dit, Laurent, il a déjà des bonnes notions, et il vient me voir, il me dit, ça peut t'intéresser, je me suis dit, je vais faire ça 6 mois, et en fait, c'est devenu une véritable passion.
14: Ah oui. Vous avez survolé Annette, c'est comme ça qu'on prononce?
15: Annette, ouais. Annette. Oui, on aurait l'air.
14: C'est quoi Annette? Quel est ce lieu qui visiblement est important pour vous?
15: Annette, c'est dans le nord de l'Eure-et-Loire, c'est le nord de la Beauce, c'est le début de la Normandie, c'est la vallée de l'Eure également, et c'est une jolie commune de la région centre Val de Loire. Ma femme est originaire, oui, juste à côté d'Annette, et puis on est eurélien depuis maintenant quelques années, d'un peu plus de 30 ans. Et donc, voilà, c'est une commune de 5000 habitants avec un très très beau château, le château de Diane de Poitiers à Annette qui est à visiter, qui est un lieu incontournable, très beau château de la Renaissance. Et puis surtout, un environnement qui est exceptionnel entre la vallée de l'Eure qui est extrêmement verdoyante et qui est extrêmement préservée. Il y a toute la forêt domaniale également tout autour. Donc, voilà,
14: c'est un
15: pourrais bosser pour l'Office du tourisme du département.
14: Mais vous le faites très bien, mais c'est un climat qui vous convient. Parce que je crois que vous avez en plus des animaux à la maison, la forêt, l'eau, oui. Quelque chose dont vous avez besoin.
15: Oui, c'est d'abord pas trop chaud. Je suis pas un fan des zones méditerranéennes beaucoup plus sèches. Non, j'ai besoin d'avoir cet environnement que ce soit sur la flore, la forêt, mais également la faune. Et c'est vrai que là, en étant sur ce secteur, c'est vrai que le brame du cerf, je l'entends régulièrement au mois de septembre. Voilà, on parlait des oiseaux et de la LPO tout à l'heure. Moi, les oiseaux, j'ai les oies qui passent. Alors, c'est une autoroute à oies sauvages au-dessus de chez moi. Ça fait un bruit pas possible avec des bruits d'ailes. Enfin bon, incroyable. Et j'aime bien cet environnement. J'aime bien vivre là.
14: Site Natura 2000, en zone d'intérêt écologique, avec, vous l'avez évoqué, Laurent, la faune et la flore, et ce beau château de Diane de Poitiers. On pourra parler de maintenant, tiens, dans un instant, c'est pas loin, et je sais que vous aimez aussi. Ouais. Vous avez jamais gagné au loto, ça vous est jamais arrivé, le gâteau
15: de grosse bouche. Non, je vais vous avouer une chose, il faudrait peut-être que je joue
14: c'est
15: pour
14: pas mal,
15: gagner.
14: C'est mieux.
15: C'est un bon début.
14: Généralement. Qui n'a jamais imaginé ce qu'il pourrait faire en gagnant plusieurs millions d'euros à la loterie? Dans une commune de Charente, c'est là où on va se rendre, Laurent, une famille a fait un choix pour le moins inattendu. Un geste ce qui vous allez l'entendre, année par année, change le quotidien des habitants et particulièrement celui des enfants. Reportage Robin Bernot avec Pierre Marsat.
10: Imaginez un instant, vous gagnez à l'euro-million et l'une de vos premières dépenses sert à rénover l'école de votre commune.
11: Ben, c'est une super idée.
10: À Saint-Michel, en Charente, une famille a remporté 50 millions d'euros à l'euro-million en 2009. Depuis ce jour-là, ces habitants qui veulent continuer à rester anonymes offrent chaque année un chèque de 80 000 euros pour payer la cantine des enfants du village. Sauf que désormais, ils souhaitent que cet argent serve à rénover l'école. Les explications de la maire de Saint-Michel, Fabienne Godichaud, à notre reporter Pierre Marsat.
16: Oui, c'était vraiment le souhait qu'ils ont exprimé, de dire, bah, écoutez, c'est 80 000 euros, pourquoi ne pas les investir? Pourquoi ne pas vous aider? Et bien évidemment, nous contribuerons nous aussi à compléter cette manne, hein, toujours ce don, pour pouvoir améliorer nos écoles, nos salles de classe, nos salles de vie, nos cours et voilà.
10: Gagner à la loterie et en faire profiter tout son village, ici en Charente, ça marche, mais vous, tiens, qu'en pensez-vous? J'ai posé la question à Bénédicte.
17: Ce qui est bien, c'est de pouvoir partager l'argent, ne pas que prendre pour soi et développer des projets pour des écoles et pour l'avenir de la France, les enfants.
10: Et puis il y a aussi Brigitte qui salue également l'initiative, surtout après les épisodes de canicule de ces derniers mois et aussi le manque d'équipement de nos écoles.
18: C'est très bien parce que l'été, il n'y a pas trop de clim et tout ça, donc pour les enfants, ce sera génial. Peut-être mettre de la verdure, mettre pour le bien-être des enfants, c'est une très très très bonne idée.
10: Parlons-nous honnêtement, entre nous, vous gagnez 50 millions d'euros. Alors, vous achetez une maison au bord de l'océan, un grand appartement en ville, vous voyagez. Mais est-ce que vous donnez autour de vous? Écoutez les réponses de Bénédicte et Brigitte.
17: Je paye mes dettes et j'aide les gens autour de moi qui en ont besoin. Et puis un petit peu mettre de l'argent pour la santé aussi. Comme on ne sait pas si on aura beaucoup de choses à payer dans l'avenir, donc il faut toujours avoir un petit peu de pécule.
18: D'abord, égoïstement, je donne à mes enfants. Et s'il en reste, oui, moi je me serais plus vers les restos du cœur et tout ça. Ouais, j'aimerais bien aider les gens dans le besoin et tout ça.
10: À Saint-Michel, le jackpot remporté par ces euros gagnants continue, des années plus tard, de profiter aux enfants. Comme quoi, parfois, gagner à l'euro million ne change pas seulement une vie, ça peut aussi changer celle de tout un village.
14: Exactement, merci Robin Bernot, on salue les équipes aussi d'ici La Rochelle. Et cette très belle initiative, c'est vrai que c'est bien, hein, Laurent Méchereau.
15: Alors, c'est bien, mais c'est, alors, je trouve, moi, que pour ces vainqueurs de l'euro million, hein, ouais, du loto, ça donne un sens à leur vie. Je pense que je veux pas dire que c'est égoïste de leur part, mais ça donne un véritable sens. Plutôt que de gagner et de dépenser tout ça égoïstement seul dans son coin.
14: On va laisser l'Eure-et-Loire, on va laisser toutes les belles villes et les régions où nous étions pour emmener Laurent Romeschko dans un instant dans un endroit qu'il adore, c'est l'île de Ré.

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2: Et vous le voyez tous les jours sur France 3, 13h dans Météo à la carte. On va en parler dans un instant. On découvre ce soir avec Laurent Romeschko les lieux qui l'ont façonné, les lieux qui l'ont fait rêver, les souvenirs marquants de sa carrière. Il n'y a pas que Paris dans la vie, il y a l'île de Ré aussi. Pourquoi ça vous marque, l'île de Ré? Pourquoi?
3: Parce que j'aime bien le climat, la côte atlantique d'une manière générale, l'île de Ré surtout, un environnement qui est préservé, ce qui est le cas aussi de l'ensemble de la côte atlantique en général, je dis ça comparativement au littoral méditerranéen. Donc voilà, l'île de Ré, j'aime beaucoup l'environnement, j'aime beaucoup les villages de l'île de Ré, la vie qu'il peut y avoir, qui est parfois, sur certains secteurs, c'est vrai, un peu trop parisienne, mais il faut savoir choisir ses moments, il faut savoir aussi rester chez soi, et puis choisir le bon coin de l'île. Et c'est vrai, quand on va vers le nord de l'île, vers Saint-Clément-des-Baleines, vers des communes comme Loix, qui est un petit peu une île sur l'île de Ré, qui est très très isolée, on passe pas par Loix, on va à Loix, tellement c'est un petit peu un territoire à part. Et donc voilà, c'est plaisir de la pêche, principalement, pour moi, là-bas. Et puis...
2: Ça, vous adorez la pêche?
3: Ouais, j'aime bien, ouais. Ça, c'est depuis tout petit, depuis la pêche à la truite en montagne. Voilà, je suis passé à la pêche au bar sur l'île de Ré.
2: Un inspecteur de police qui aime la pêche. Ça aurait pu être la carrière de Laurent.
3: C'est ça. Et donc l'île de Ré, voilà, il y a un environnement que je trouve qui est absolument préservé, même si effectivement, ce que disent beaucoup et qui semble se confirmer, c'est vrai que la menace de l'élévation du niveau de l'océan pourrait menacer l'île. Mais c'est vrai que c'est un très bel endroit où j'aime bien passer des moments pendant l'été, pas que.
2: Je vous emmène en Méditerranée. Alors vous avez aujourd'hui des attaches familiales avec la Corse.
3: Oui, bien sûr, parce que ma famille, ma fille vit là-bas, mon petit-fils vit là-bas, et c'est un endroit où je vais très souvent, bien sûr.
2: J'imagine.
3: Le plus souvent possible, donc voilà, celle qu'on baptise l'île de beauté et qui porte bien son nom. Voilà, c'est aussi une découverte. Vous savez, je vous parlais de préservation de l'environnement, j'évoquais l'île de Ré, et je faisais un peu le comparatif entre la côte atlantique et le littoral méditerranéen. Ouais. Dans le littoral méditerranéen, la Corse est tout à fait à part, c'est-à-dire qu'il y a cet environnement qui est absolument préservé, et donc ça, c'est un véritable bonheur d'avoir effectivement cet amour de ce pays, et suffisamment pour pouvoir le conserver authentique.
2: Vous aimez les plages aussi en Corse, il y a une plage comme ça vous marque plus qu'une autre?
3: Alors je suis plus côte occidentale en remontant jusque vers la Balagne que sur la côte orientale, vers la plaine orientale, et côté Porto Vecchio qui est plus touristique, mais c'est vrai qu'on arrive encore à passer des journées sans être les uns sur les autres, de trouver des criques, des plages très agréables sur l'ensemble de la côte ouest de la Corse, et ça, c'est un véritable bonheur. Ouais.
2: Je vous emmène, Laurent Romeschko, dans un autre endroit. Cultissime. Générique, je crois que c'est le tout premier d'ailleurs, c'est le tout, parce qu'il a évolué le générique en 50 ans.
3: Ça va être la version d'origine qui est pas bien jeune.
2: Alors je vous emmène pas dans les studios des chiffres et des lettres, mais je vous emmène à Antibes.
3: Ah oui, ouais.
2: Alors on est en Méditerranée. Pourquoi je vous emmène à Antibes? Vous le savez très bien, c'est votre première des chiffres et des lettres.
3: Oui.
2: C'était Antibes. C'était au palais des congrès de Antibes.
3: Juin 92.
2: Vous avez 12 ans quand on regarde les images. Non, vous faites toujours dire Tintin. Regardez les images. Ouais. C'est archivé d'ailleurs avec Lina, cette émission. Vous vous souvenez de ce moment pour deux raisons, je crois.
3: J'avais un costard vert, vert pistache.
2: Vert lourd,
3: Un truc, et que je ne retrouve pas. Et
2: c'est mieux.
3: Plutôt c'est mieux. Voilà. C'est une bonne nouvelle, ça. Oui, je m'en souviens très, très bien. Vous savez pourquoi je me souviens particulièrement de ça?
2: Parce qu'à titre personnel, vous apprenez quelque chose une heure avant.
3: Pour deux raisons. J'ai ma première, le jour, c'est un lundi, début de semaine, on fait les émissions de là-bas. Je fais ma première en direct. Et là, je sais que toute la direction d'Antenne 2 à l'époque va scruter le petit nouveau qu'Armand Jameau vient de recruter.
2: Quel créateur du jeu.
3: Et une heure avant la prise en avant le direct, ma femme m'appelle pour me dire que le test de grossesse est positif et que je vais être papa pour la première fois.
2: Est-ce qu'elle a eu raison, Sylvie, de vous dire ça une heure avant? Je me pose la question aujourd'hui.
3: Sincèrement, je pense qu'elle me l'aurait dit après, ça aurait été mieux. Mais bon, je sais pas, ça m'a peut-être encore un peu plus motivé. Mais bilan des courses, j'ai terminé ma journée, on a fait le direct qui s'est plutôt bien passé. Mmh. Et puis, mais le soir, quand je me suis couché, pas trop tard, je me suis dit, je vais vite aller me coucher.
2: C'est pas vrai. Je vous arrête, c'est pas vrai, parce que je crois que vous avez fait la fête ce soir à l'Antibes. Vous aviez besoin de lâcher les chiens, comme on dit.
3: Ça fallait que je me lâche. Oui. Mais je me suis dit, c'était une journée tout de même bien remplie. Ouais, avec, voilà. Avec plein de nouvelles.
2: Première des chiffres et des lettres, et quelques mois plus tard, la naissance, voilà. C'était votre premier enfant, du coup, hein.
3: Oui, Anne était la première en 93.
2: Alors, puisqu'on parle des chiffres et des lettres et qu'on parle de toute la France, les chiffres et les lettres, c'est des clubs dans toute la France.
3: Oui, ça a été une
2: fan partout.
3: Ça a été une formidable aventure télévisuelle puisqu'en fait elle s'est prolongée pendant, figurez-vous tout de même, 52 ans.
2: Ouais, c'est fou,
3: 52
2: ça.
3: Ans cette émission, j'en ai fait une grosse partie de ces 52 puisque j'en ai fait 32.
2: Patrice Lafont, Laurent Cabrol.
3: Patrice, 17 ans et puis Laurent Cabrol et puis une courte période Max Meynier.
2: C'est vrai.
3: Il y a eu Max Meynier après vrai. Laurent Cabrol et juste avant moi. Et donc voilà, et puis la version d'origine, le mot le plus long avait été créé en 65, donc l'origine de l'émission est encore plus ancienne. Non, ça reste c'est une belle aventure, c'est un véritable monument de la télévision française, c'est un jeu qui semblait inoxydable, très efficace parce que très simple à comprendre, et surtout, chacun pouvait jouer à son niveau. Je veux dire, vous pouviez, autant qu'un jeu, sincèrement, comme question pour un champion, il faut la culture générale, on ne peut pas être approximatif, autant que sur trouver le mot le
2: plus
3: long,
2: chacun
3: peut tenter, et même si vous plafonnez à 4 lettres,
2: ouais.
3: Et c'est pas grave, vous avez joué, vous avez pris du plaisir. C'était ça la formule absolument magique de cette idée d'Armand Jameau sur cette émission, c'est ce qui a expliqué cette longévité, donc ça reste un très bon souvenir, mais la page est tournée.
2: On ne va pas se gêner, on va penser à un Marseillais que nous avons en commun,
3: oui.
2: Qui est Patrice Lafont, qui nous a quittés il y a maintenant 2 ans, il me semble.
3: Oui.
2: Voilà, qui a aussi beaucoup compté pour vous. Il a été votre producteur sur cette émission.
3: Il a été mon producteur pendant près de, je sais plus combien, pendant pas loin de 25 ans, je crois bien. Et donc, donc j'ai perdu, c'est pas simplement un producteur, ça a été un ami très cher.
2: Voilà.
3: Quelqu'un qui me manque.
2: Quelqu'un qu'on a en commun et qui nous manque beaucoup.
3: C'est pouvait être un papa, un frère, un copain. Parfois, il était tellement drôle, ça pouvait même parfois être un petit frère qu'il fallait recadrer parce qu'il allait très très loin.
2: C'est
3: ce qui me plaisait.
2: Laurent Romeshko est notre invité. Alors, Laurent, il y a des lieux aussi que vous avez découvert peut-être plus récemment. Les monts du Beaujolais.
3: Oui. Oui, parmi les coins de France qui me plaisent bien, il y en a beaucoup, mais c'est vrai que c'est une région. Quand on descend le Val de Saône pour aller vers Lyon, vers la vallée du Rhône et aller peut-être vers le sud, c'est vrai que c'est très souvent un truc qu'on laisse sur la droite de l'autoroute et on ne s'y arrête pas forcément. On va en Bourgogne, mais c'est vrai que les monts du Beaujolais, on ne s'y arrête pas forcément.
2: Vers Beaujeu.
3: Et vers Beaujeu, bien entendu, Chiroule. Enfin bon, voilà, ça mérite véritablement de s'y arrêter quelques jours parce que c'est une région belle, on mange très bien. On peut pas dire qu'on y boit très très bien, mais c'est pas possible. Mais je veux dire par là, bien évidemment,
2: bien
3: toutes
2: sûr.
3: Les régions françaises, il y a effectivement il y a le vin, il y a le fromage, mais là il y a vraiment un très bel écrin et c'est une région qui mérite qu'on s'y arrête.
2: Ces Bretons du bout du monde, êtes parti il y a pas longtemps tourner un documentaire dans le Finistère. Aussi, pourquoi vous avez choisi le Finistère?
3: Alors, parce que c'est une, bien entendu, parmi les téléspectateurs qui m'écrivent, qui réagissent, moi, lorsque je suis à l'antenne, lorsque je donne des prévisions, il y en a certains qui ont leur territoire, leur coin de France, vraiment ancré dans les tripes. Ils n'aiment pas, ils l'adorent carrément. Ce sont les Bretons, et particulièrement les Bretons du Finistère. Et donc, l'idée dans ce documentaire, c'était de se dire, pourquoi les gens qui vivent là depuis longtemps, qui sont sur ce département depuis toujours, pourquoi sont-ils si attachés à ce département qu'est le Finistère? C'est quoi? C'est la mer, c'est la langue, sont les crêpes, c'est le cidre, je sais pas, c'est le sarrasin, et on a essayé de comprendre. En fait, c'est un mélange de tout ça. Il y a une véritable identité finistérienne, mais la France est une somme d'identités comme ça. C'est pour ça qu'on va poursuivre aussi notre aventure en allant à la rencontre des Hauts-de-France.
2: Alors n'hésitez pas à découvrir, à redécouvrir ce documentaire sur le Finistère.
3: Sur la plateforme France.tv.
2: Qui est toujours disponible. Météo à la carte, on s'en dit un mot tous les jours, France 3, 13h.
3: 13h, ouais, à 12h55 précisément pour Météo à la carte. Et puis 13h55, Météo la suite, qui est la deuxième partie et qui se prolonge jusqu'à 14h30 à peu près.
2: Toujours la vulgarisation, l'explication.
3: La vulgarisation et puis surtout la découverte des patrimoines régionaux, la mise en valeur aussi des initiatives qu'il peut y avoir un peu partout en région. On vit très bien en région, on aime nos régions et celles et ceux qu'on rencontre nous tous les jours dans l'émission en sont la preuve.
2: Laurent Romeshko, on s'est énormément baladé, cette carte de France vous la connaissez par cœur, si on devait garder qu'un seul lieu, votre lieu central, on serait où, on s'arrêterait où?
3: On en a parlé, moi c'est mon poumon vert, là où je suis, je m'échappe dès que je peux de Paris.
2: C'est l'Eure-et-Loire.
3: C'est l'Eure-et-Loire, oui, c'est là, ouais. C'est là où je me sens bien.
2: Merci Laurent pour ce voyage.
3: Merci Eric, merci à vous.
2: Vous avez bien piloté, c'est impeccable.
3: Merci.
2: Je vous aurais bien vu en lieutenant de police. J'espère que vous aurez deuxième vie pour ça. Franchement, c'est ce que je retiendrai.
3: Je vais m'acheter l'impair.
2: Vous faites la voix aussi un peu la Colombo, non?
3: Non. Non, mais non, je peux vous parler de ma femme.
2: Voilà, salut. Merci Laurent Romeshko, ici.fr pour écouter cette émission. Il n'y a pas que Paris dans la vie. On vous souhaite un bon week-end. Le meilleur est à retrouver entre 20h et 21h avec Benoît Prospero. Et on se retrouve dès lundi. Portez-vous bien. Ciao.

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2: Salut à toutes, salut à tous et bienvenue, c'est Décibel. C'est parti pour une heure en direct autour de l'actualité musicale. On parle beaucoup de concerts en ce moment, hein, ceux de Stevie Wonder, de Céline Dion aussi. Et puis, il y a Soprano qui a mis en vente aujourd'hui les billets pour sa tournée des stades. Oui, il ne fait pas le Stade de France, lui, il fait les stades de France. Sochaux, Lille, Nantes, Metz, Le Mans, Bordeaux, Lyon et puis évidemment Paris et Marseille. Soprano qui en profite pour annoncer son prochain album et aussi célébrer les 10 ans de son album L'Everest. Soprano est l'invité de Décibel. Youpi les amis, bienvenue, c'est parti. 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Et puis, on a aussi pas mal de nouveautés à partager avec vous ce soir. Il y a la nouvelle chanson de Philippe Catherine, Je te donnerai, que vous allez découvrir un peu plus tard. Mais là, c'est un événement. Une nouvelle chanson de Mylène Farmer, des LOL et des Quoi. Deuxième extrait de son nouvel album, Égrégore, qui sortira le 30 octobre. C'est tout nouveau, ça vient de sortir et c'est déjà sur votre radio ici. Bah oui, nous aussi, on est fans de Mylène.

0: week-end, elle a dit choc bar à la radio. Non, mais 2026, on ne s'ennuie jamais. Des LOL et des quoi, nouvelle chanson de Mylène Farmer. L'album, je vous l'ai dit, c'est le 30 octobre. Mais alors, si vous êtes hyper fan et que vous voulez le découvrir trois jours avant, sachez que le 27 octobre, cet album sera présenté au cinéma. On connaît l'amour de Mylène Farmer pour les clips et pour les visuels dingues. Donc, je sais pas, c'est peut-être un énorme film avec toutes les chansons de l'album. On sait pas plus. On sait juste que voilà, c'est une découverte de l'album au cinéma le 27 octobre. Séance unique partout en France et une billetterie déjà ouverte.
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0: Que vous l'aimiez depuis Louxor, j'adore, ou encore La Banane, où il se baladait tout nu sur la plage en mangeant une banane. Philippe Catherine, de toute façon, maintenant le monde entier le connaît. Il est une quasi-divinité en Asie, hein, depuis qu'il est apparu tout nu et peint en bleu à la cérémonie d'ouverture des JO de Paris 2024. Eh bien, Monsieur Catherine est de retour, il va sortir un nouvel album qui s'appelle Planète Bleue. Planète Bleue sortira le 23 octobre prochain. Nouvel album de Catherine. Et un premier extrait qui s'appelle « Je te donnerai ». C'est plein d'amour et de tendresse, tout ce dont le monde a besoin. Merci, Monsieur Catherine.

0: fait des promesses comme ça, Philippe Catherine, moi j'ai envie d'y croire, je vous jure. L'album arrive à la fin du mois d'octobre. Allez les amis, restez concentrés. Soprano va arriver.
1: La musique de mon DJ.
0: France, il fait les Stades de France. Grosse actualité pour Soprano. Il est ce soir l'invité d'honneur de Décibel.

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1: Bonsoir Soprano.
2: Comment ça va?
1: Ça va.
2: Impeccable. Depuis la Ciotat, ça va. Impeccable.
1: Voilà, le ici live de la Ciotat. On avait DJ Gel, qui est le DJ historique de la Funky Family, avec un invité surprise.
3: Et ben en fait, c'était toi l'invité surprise.
2: Eh oui, quand même, fallait
3: c'était
2: bien.
3: C'était génial, c'était jeudi dernier, voilà.
2: Bon, j'ai pas eu de mal de mer, hein, je préfère le préciser.

0: Sopra, j'ai une question justement autour des tubes. Certains artistes ont des rapports très étranges avec leurs tubes, et notamment dans le rap, dans le hip-hop. C'est super de faire un tube, on rencontre le grand public, mais à la fois, on ne veut pas perdre sa street cred. Ouais. Et voilà, toi, tes tubes, tu les embrasses. Les chansons que le public choisit, tu as décidé que c'était le cœur de ce karaoké tour.
1: Ouais.
0: Est-ce que c'est un choix compliqué pour toi ?
1: Non, totalement. Si, en fait... déjà, ce qui est bien, c'est que cette tournée, je vais faire même des tubes de l'époque de Psychiatre de la Rime.
0: Ouais.
1: Donc, du coup, c'est vraiment pour rassembler toutes les générations qui ont écouté ma musique. Il y en a, ils viennent à mes concerts. La dernière fois, on a eu une personne qui avait 87 ans. Elle connaissait Hiro, ma chanson Hiro, par cœur. Ouais. On était tous choqués. Et elle était là, elle dansait avec sa fille qui devait avoir la trentaine, qui aimait Alla Bien.
0: Ouais.
1: Et qu'elle, avait son enfant qui était là, qui aimait ding ding ding ding ding, et le mari qui était là pour attendre que les morceaux où je rappais
0: ouais,
1: fort.
0: Voilà.
1: En fait, c'est ça a toujours été mon mindset, c'était
0: ouais.
1: de réunir tout le monde, parce que moi, j'ai vécu toutes ces époques-là. Aujourd'hui, je suis un père de famille, mais il y a eu une époque j'étais en bas du bloc, il y avait une époque où j'aimais que le texte, il y avait une époque où j'aimais que danser, il y avait une époque où j'aimais faire que le sport. Bon, en ce moment, un peu moins, mais
0: oh,
1: voilà.
0: Ça va.
1: Mais ça va.
0: Nous, on a vu la semaine dernière Soprano danser, se donner sur la scène du Ici Live à la Ciotat. Non, excellente condition physique.
1: Bon, ça va alors.
0: Ben oui. Alors, je ne fais pas le Stade de France, je fais les Stades de France. Donc là encore, l'idée, c'est rassembler,
1: ouais.
0: c'est aller dans des stades, alors dans lesquels, pour certains, il n'y avait même jamais eu de concert. C'est le cas du Stade du Mans, premier concert de toute l'histoire du stade. Et puis à Metz, ils ont un nouveau stade, et c'est toi qui vas faire le premier concert aussi.
1: Ouais, surtout au Mans. Je crois que Metz, il y a eu Johnny une fois, mais le
0: ouais,
1: Mans...
0: Mais c'est le nouveau stade, là. Ouais.
1: Ah, là, c'est le nouveau stade.
0: Ah,
1: et le Mans, Johnny devait, il y a eu la pluie.
0: Oh non.
1: Et ouais, et donc du coup, je vais venger Johnny comme
0: me
1: dit. Mais en fait, cette phrase, moi j'adore le Stade de France, je vais voir les concerts, les matchs, c'est mythique, j'aime beaucoup même l'équipe qui est à l'intérieur, qui travaille et tout ça. Et on avait fait une tournée l'année dernière du Freedom Tour,
0: ouais.
1: et on arrive à Nantes, on fait 4 fois Nantes, et il y a des gens qui me disent, mais vous allez toujours ou au Stade Vélodrome, ou au Stade de France, les artistes, pour faire des grands shows, nous aussi on a des stades.
0: Bah ouais.
1: Et je me suis dit, on va pas faire le Stade de France, on va faire les Stades de France compris. Ça veut dire que on va amener ce truc de gigantesque qu'on peut trouver au Stade de France ou au Stade Vélodrome ou au Stade de Lille, l'amener dans d'autres villes où il n'y a pas peut-être ce genre de concert.
0: Et ça, c'est une très bonne nouvelle, ce karaoké tour de Soprano. Les places viennent d'être mises en vente. Vous pourrez donc aller alors à Paris, à Marseille en 2028, mais avant 2027, à Sochaux, Lille, Nantes, Metz, Le Mans, Bordeaux et Lyon. Les tickets donc sont en vente, et c'est l'occasion aussi de fêter ensemble, je le disais, les 10 ans de ton album L'Everest.
1: Eh oui.
0: Ouais, c'est fou, oui. Ça.
1: Ah, c'est vrai, oh là là, ça fait 10 ans.
0: Ça fait 10 ans.
1: Eh ouais.
0: En feu, ça fait 10 ans. On brûle pour Soprano. Et ce soir, l'invité de Décibel.

0: Ah non, j'appelle pas les pompiers, moi j'appelle Soprano. Merci d'être avec nous ce soir.
1: Avec plaisir.
0: En direct sur ici, après ce joli cadeau, ce joli concert surprise la semaine dernière à La Ciotat. T'es de retour là, donc pour annoncer, on le disait, hein, cette belle tournée, le karaoké tour, Lille, Nantes, Metz, Le Mans, Bordeaux, Lyon, et puis Paris et Marseille. Bon,
1: oui,
0: ils sont toujours bien
1: servis
0: en concert, mais elles attendent Paris et Marseille.
1: Parce qu'en fait, c'est les dernières dates. On va en premier voir toute
0: la France.
1: Voilà, et après, on va dans les deux capitales, on va appeler ça comme ça.
0: Et je vous rappelle, les amis, c'est toi qui appelles ça comme ça, les deux capitales, j'aime bien.
1: Bah oui, moi je suis Marseille, je suis obligé de dire ça, et la vraie capitale, j'ai fait le chauvin un peu,
0: C'est magnifique, non mais j'adore cette idée. Il y a un public, une partie du public avec laquelle on ne peut absolument pas tricher, ce sont les enfants. Alors toi, pour le coup, ça fait 6 fois que tu es personnalité préférée des 7-14 ans, donc les grands enfants et les jeunes ados. Quand tu fais The Voice, c'est The Voice Kids, voilà, c'est vers eux que tu vas assez naturellement. Tes débuts au cinéma, Marius, c'est les Gardiens de la Cité Phocéenne, on s'était vu à cette occasion.
1: Ouais, c'est vrai, c'était pour ça que
0: c'était avec des enfants. Et puis évidemment, sur le dernier album Freedom, il y a cette chanson avec Luna.
2: Hey papa, je peux te poser une question?
3: Oui, vas-y ma chérie, qu'est-ce qu'il y a?
2: Eh ben.
3: Papa, dis-moi pourquoi les gens disent que les autres gens sont différents, alors que moi j'ai cru à tes poèmes où tu disais qu'on était tous les mêmes.
0: Papa, dis-moi, et c'est pas une question de prendre de l'âge, parce que déjà en 2008, avec les psychiatres de la rime dans les Cités d'Or, tu chantais Jeunesse France.

0: Jeunesse France, prends ta place. Donner de la force comme ça à des enfants, ça fait des jeunes qui se sentent mieux et peut-être des meilleurs adultes. C'est quoi ton rapport avec ce monde de l'enfance encore aujourd'hui?
1: Ben, en fait, c'est pas fait exprès. Hein. C'est quand tu es un parent, ben, en fait, tu as une responsabilité. Il n'y a pas longtemps, il y a quelqu'un qui m'a dit: oh, j'ai compris ta chanson Inaya, j'ai compris ta chanson Luna, j'ai compris tes chansons. Parce que, en fait, il venait de devenir père pour la première fois. Et en fait, il n'y a que quand tu as cette sensation de qui change ta vie et qui te dit: maintenant, je sais pourquoi je me lève le matin, pourquoi je me bats, pourquoi je dois tout faire pour sourire, pour continuer à protéger mon foyer. Eh ben, ce truc-là, ben, en fait, moi, je le fais dans ma musique. Indirectement, bien sûr, ben tous les parents, parce que moi j'aime bien dire que je fais de la musique pour les parents. Les gens, ils aiment bien à faire des raccourcis en disant: ouais, il y a des fois c'est des morceaux pour les enfants. Non, moi je fais des morceaux pour les parents, parce que je suis parent. Comme quand j'étais ado, je faisais des morceaux pour les ados, parce que j'étais ado. Ça suit un peu ma chronique, ma place. Mais je trouve que protéger les enfants, leur donner des valeurs de base, comme moi, Ayam a fait avec moi, ou NTM, quand j'ai écouté des chansons, ça m'a donné envie d'ouvrir un livre, d'avoir une conscience politique, une conscience sociale. Eh ben, je trouve que c'est trop bien. La dernière fois, il y a un jeune qui me disait qu'il a fait sa licence sur une de mes chansons qui s'appelle Hero.
0: Wow.
1: Le petit, il a 16 ans, il a pris ma chanson, il a pris qui était Rosa Parks, qui était l'histoire de Coluche, l'histoire de tous ces artistes magnifiques qui ont fait la musique des années 80, 90 ou même avant. Je trouve que c'est trop beau de faire ça, et donc c'est vrai que j'ai cette petite responsabilité, mais je pense que c'est l'âge qui me fait faire ça. Mais je te jure que des fois, quand on me dit que je suis la personnalité préférée, je suis toujours choqué. Je me dis: mais pourtant je suis là, je gueule quand même. Je suis là, des fois je suis énervé sur ce qui se passe dans l'actualité. Mais je pense qu'ils
0: Mais ils ont du flair aussi, les gamins.
1: Je pense qu'ils aiment le positivisme. Je pense qu'ils aiment quelqu'un qui leur dit: ouais, c'est la merde, mais vous inquiétez pas, vous allez y arriver.
0: Et je t'ai vu, moi, avec des petits, dans les coulisses des Enfoirés.
1: Ouais.
0: Et c'était ahurissant parce que, en fait, ils allaient tous vers toi. Il y avait un peu pour Santa aussi, mais vous étiez vraiment tous les deux les artistes qui attiraient ces enfants, qui avaient envie de vous voir, envie de partager avec vous. Et je t'ai vu, et en fait tu les regardes vraiment aussi, il y a ça.
1: Peut-être que c'est important. Après moi j'aime les gens. C'est vrai que les enfants, les gens ont l'habitude que les artistes peut-être ont peur pour leur image, donc ils snobent un peu, je sais pas. Mais autant je regarde les enfants, autant je regarde tout le monde pareil. Mais les enfants, je pense que c'est là où on pêche un peu, que ce soit politiquement parlant, avoir des débats sur des trucs. On va pas s'étendre sur ça, mais alors que les enfants,
0: c'est urgent.
1: C'est urgent.
0: Ouais.
1: On a eu cette année l'exemple de la petite Liana. J'ai entendu ça, moi, en tant que père, je suis choqué que l'administration a fait. Eh ben, moi, je pense que ça, c'est un truc prioritaire. Il faut leur donner de la force. Ils sont harcelés sur Internet, les réseaux sociaux, à l'école, tous ces trucs, ces informations. Je pense que quand il y a quelqu'un qui a de la lumière et qui les regarde, qui les considère, tu leur donnes de la force.
0: On donne de la force aux enfants et à tout le monde ce soir dans Décibel.
1: Yeah.
0: Avec notre invité Soprano. À tout de suite.
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0: Vous écoutez Syrah Marios avec Mort à la guerre, chanson co-signée avec Serge Lama.

0: Gira Mario, c'est un artiste complet qui collabore régulièrement avec Fabien Thibault, Pierre Billon, Gérard Lenormand ou Didier Barbelivien et qui partage sa vie entre le soleil d'Ardèche, Marseille, sa ville natale, et Paris. Premier extrait de l'album Auteur de France de Sierra Marios. Un coup de cœur ici de Romardèche.
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3: Et on est avec Soprano ce soir qui a une actualité absolument débordante. Il y a, on l'a dit, ce grand karaoké stadium. Tours, 8 villes, 8 stades, Lille, Nantes, Metz, Le Mans, Bordeaux, Lyon, Paris et Marseille, avec, on l'a dit, que des tubes, sachant que chacun a sa propre définition du tube, donc en fait, il y en aura pour tout le monde.
4: Ben voilà, ouais, ça va pour toutes les époques, on va dire ça comme ça.
3: C'est ça, ben oui, ouais. Il est comme Taylor Swift, il a des eras. C'est ça, oui. La era de Sopra.
4: Mais tu sais, tu rigoles, on a fait un teaser justement pour lancer la tournée, et j'ai tourné une teaser où je me suis mis dans les personnages de toutes mes chansons, c'est-à-dire ouais. J'ai remis ma tenue du clown, et chaque fois je jouais avec le truc, je me disais, oh là là, quand même, j'en ai fait des concepts, j'en ai créé des persos, mais c'était tellement cool de revenir sur ces trucs-là, ça mettait des frissons.
3: Ouais, et puis on a déjà un premier extrait, et même on a même deux, de l'album qui sortira au printemps, on va en parler, mais avant, c'est l'heure du questionnaire des choix cornéliens, mon cher Soprano, il va falloir que tu choisisses à chaque fois en ton âme et conscience.
4: Ah, mon âme et conscience.
3: Allez, okay. C'est parti. Accent québécois ou accent ch'ti? Si tu perds ton accent marseillais demain matin.
4: Alors l'accent ch'ti me régale. Ah. L'accent ch'ti me régale, je te jure. Et en plus, tous ceux qui sont du côté des ch'tis, même un peu plus bas, Lille, ouais. Tout ça, ils sont magnifiques. À chaque fois, les gens ils se disent que mon premier stade, c'est celui du stade Vélodrome, mais en fait, c'était celui de Lille. Ah. C'est incroyable. Donc,
3: ch'ti et direct. Tout, ouais, ch'ti. Tu préfères, puisque tu pars comme ça là pour une grande tournée, mais quand même on parle aussi de l'album, la tournée ou le studio ?
4: La tournée.
3: Tournée.
4: Moi je suis de la génération où il n'y avait pas internet, pour se faire connaître c'était la scène. Je n'aime que la scène, les concerts, faire des grands shows, des spectacles, des mises en scène, de voir les gens qui sautent, qui pleurent, j'adore ça.
3: Alors justement, en parlant de mise en scène, une de tes nouvelles DA, c'est des grosses lunettes vert fluo.
4: J'aurais dû les prendre.
3: Tu les as sur scène en tout cas. Alors, pour aller avec et pour monter sur scène, un béret basque fluo ou un short de cycliste fluo?
4: Alors je vais prendre un short de cycliste pour faire une dédicace à mon coach qui chaque fois arrive avec des shorts un peu trop courts. Je lui dis attention, tu peux pas faire ça tout le temps. Voilà.
3: Alors là, attention, elle est terrible. IAM ou NTM? Tu les as cités tout à l'heure.
4: Hein. Ben oui.
3: Les deux.
4: Ben oui, je les aime les deux. Le premier groupe que j'ai vu un clip que j'ai entendu une chanson, c'est NTM, mais mon groupe c'est IAM. C'est IAM, et sans hésiter.
3: Presque aussi difficile. Dorothée ou Chantal Goya?
4: Alors, j'ai beaucoup. En plus, j'ai déjà croisé Chantal Goya et tout. Mais Dorothée, à un moment donné, j'étais amoureux d'elle. C'est incroyable. Un jour, j'ai fait une petite vidéo où je lui ai fait une petite dédicace. Elle a cherché mon numéro pour m'envoyer un petit message pour dire merci pour la vidéo. Mais j'ai dit, mais c'est pas toi qui dois me dire merci. Jusqu'à maintenant, je suis choqué. Je regarde son message. Je montre à tout le monde. C'est Dorothée.
3: Dorothée, elle t'a dit.
4: C'est Dorothée. C'est une dinguerie.
3: Trop star. Attention, ouais. Celle-là, elle est technique. Soit tu peux plus jamais dire le mot Marseille dans un de tes titres, soit tu dis ce que tu veux, mais dans chaque titre, tu es obligé de placer le mot araignée.
4: Oh non, je mets araignée. Non, Marseille obligatoire. Non, j'aime trop Marseille, c'est pas possible.
3: Si tu devais revivre un moment de ta vie, tu choisis ce que tu veux.
4: À part la naissance des enfants, parce que sinon après ça fait trop facile de donner cette réponse. Je dirais quand même le premier stade Vélodrome, parce que c'était il y avait un avant et après. Ouais. Le stade Vélodrome, le premier en 2017, c'était incroyable.
3: Et allez, on termine. C'est quoi ta chanson de choix au karaoké?
4: Moi, alors il y en a plusieurs. Je sors souvent le morceau de Les Démons de minuit parce qu'elle m'éclate. Elle m'éclate.
3: Et tu l'as, la note, là? Jusqu'au bout de la nuit.
4: Mais bien sûr que je l'ai. Bon, pas pareil que lui, mais...
3: bravo.
4: Non, celle-là, elle est incroyable. Mais attention, vu qu'on est dans l'actualité, quand même, tu es en famille, ou tu es entre amis, ou tu es avec tes amis, tu es un Céline, je te le dis, tu le tues. Tu es là, il y a le texte, là tu crois que tu es une diva quand tu chantes.
3: Du Céline Dion.
4: Ah ouais.
3: Évidemment. Allez, nous aussi, on va chanter très fort DJ, puisque c'est l'extrait qu'on écoute en ce moment sur votre radio. Ici, extrait du nouvel album de Soprano qui arrive au printemps. Et prépare-toi, après, je vais essayer de gratter quelques infos sur cet album. Du coup, tout le monde veut tout savoir.

0: nous donne pas mal d'indices sur la teneur de l'album. Karaoké, c'est quelque chose de très fête, très dansant.
1: Ben oui, en tout cas, vu qu'on va, mon ambition, c'est de pouvoir mettre le feu dans les stades.
0: Ouais.
1: Et bien sûr, on va beaucoup danser, on va beaucoup bouger. Après, j'ai fait des morceaux dans l'album qui sont personnels, très personnels, mais qui sont, je sais pas si ça se dit, karaokéisables.
0: Alors, si ça se disait pas avant, ça se dit maintenant.
1: Maintenant, ça se dit.
0: Oui,
1: voilà.
0: Ça se dit karaokéisable. Ouais. Moi, ça va, je le tiens, ça y est.
1: Voilà. Et pour que, parce qu'il y a des fois, il y a des chansons qui sont douces, il y a des chansons qui sont un peu, même tristes, mais ouais, quand même bien chanter en karaoké.
0: Oui, c'est vrai.
1: Et donc du coup il y a un peu tous ces styles là. Bien sûr il y a beaucoup de morceaux rap avec un peu à la IAM à l'époque et tout ça. Et voilà, j'espère que les gens vont s'éclater quoi.
0: Est-ce que tu peux nous décrire ce que ça fait dans le corps, dans le cœur, dans la tête, d'entendre une foule, un stade, chanter tes paroles? Parce qu'on va pas se mentir, l'équipe, nous ça nous arrivera jamais. Lui, ça lui arrive régulièrement et ça va lui arriver là dans cette grande tournée des stades 2027-2028. Qu'est-ce que tu ressens? C'est quoi à ce moment-là quand les gens ils chantent tes mots?
1: C'est incroyable. Ah. C'est incroyable. C'est en plus 80% des morceaux qui deviennent populaires sont des morceaux accidents, comme on dit nous dans le jargon de la musique.
0: Ça veut dire quoi?
1: Ça veut dire qu'on est au studio, on essaie de faire un morceau qui va plaire, mais en fait on se dit bon, on fait une pause, on va écrire autre chose pour nous souffler un peu, et après revenir sur la chanson. Ben c'est l'autre chanson que les gens aiment le plus. C'est des chansons qui viennent en dernière seconde, qui viennent de l'instinct, ou sinon c'est des chansons qu'on a fait dans l'intimité où on s'est dit c'est pour nous, on parle de nous vraiment, on se lâche. Et tu vois les gens de la chanter. Nous, par exemple, chaque fois qu'on fait, par exemple, un roule, des fois, je la chante pas. Chanson, je pose le micro, je laisse penser, c'est les gens qui la chantent. Tu as les frissons tout le long, j'hallucine. Il y a des chansons où j'ai fait des fautes de français, je les entends et j'ai envie de chanter. Je suis là, je me dis, mais mince, à la base, moi, c'était des chansons pour moi, écrites dans ma chambre. C'est impressionnant, c'est impressionnant.
0: Donc, en fait, c'est ça que ça veut dire, karaoké. C'est aussi cet échange.
1: Oui,
0: parce qu'en fait, tu vas pas mettre toutes les paroles sur le grand écran.
1: Il y a des morceaux, oui, pas tout.
0: Pas tout, pas tout. Mais on n'en a pas besoin, ceci dit. Bah, on les tient déjà.
1: Ah, mais parce qu'il y a toute une histoire, mais on verra après, j'en parlerai après, mais il y a toute une histoire. Mais oui, c'est ça le truc qui touche, c'est de pouvoir voir les gens chanter les chansons. C'est
0: et d'être
1: beau.
0: Ensemble.
1: Ben oui, on s'en fout, c'est faux, pas faux. Quand il y a un karaoké, je pense pas que tu chantes, tout le monde chante comme Céline, genre. Donc, tu vois, donc voilà.
0: Voilà, Piestre, toutes et tous ensemble. En 2027, on n'aura peut-être pas énormément d'occasions de le faire, donc... Les concerts de soprano, notez-le les amis, c'est important. Et on va se régaler. On a une petite minute, mais j'aurais voulu quand même que tu nous dises un mot sur la mise en scène de ces spectacles. Je sais que tu as pensé vraiment à mettre le spectacle au cœur du stade. L'idée, c'est ça. Hein,
1: c'est ça. En fait, à chaque fois que je fais des concerts, je me dis, c'est dommage, ce serait trop bien de faire participer le public, que le public fasse partie du spectacle.
0: Ouais.
1: Et on a mis une sorte de carré or un peu au milieu, on a fait une sorte de trou dans la scène, et le public va rentrer par des portes, il y aura une partie du public qui sera au centre, on va leur donner des objets que je peux pas dire c'est quoi, je vais pas spoil, qui va faire que eux vont faire partie du spectacle.
0: C'est génial.
1: Ouais, il va y avoir des moments où ils vont me tourner le dos, et ils vont être avec moi, et ils vont faire chanter le public en face. On est en train de préparer tout ça, mais je voulais absolument que ce soit une grande fête, que les gens aussi puissent jouer le jeu.
0: Début officiel de la fête le 5 juin 2027 à Lille. Et puis ensuite, on enchaîne Nantes, Metz, Le Mans, Bordeaux et Lyon. Et puis en juin 2028, Paris et Marseille. Je te souhaite par avance une excellente tournée.
1: Merci, c'est trop gentil.
0: Vivement le printemps pour l'album Karaoké. Et très vite, on te voit toutes les semaines sur TF1 aussi dans The Voice.
1: Eh oui. Ah, qui a gagné?
0: Ah, on dit pas.
1: Ah non, moi je sais, mais je peux pas le dire.
0: Il est parfait. Merci Sopra.
1: Ciao
0: à bientôt.
1: Tout le monde.
0: Salut.
1: Prenez soin de vous.

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1: Et Décibel qui continue avec un blind test. Nous allons vous offrir, comme promis, des petits verres souvenirs collector du Ici Live La Ciotat, qui a eu lieu la semaine dernière, avec Soprano en invité surprise. Et il vous a dédicacé ces petits verres. Alors, est-ce que ça part chez Annabelle ou est-ce que ça part chez Sophie? Bonsoir, mesdames.
2: Bonsoir, Émilie.
1: Bonsoir. Comment ça va, Annabelle?
2: Ça va très bien, merci.
1: Mais oui, j'entends une voix pleine de sourire, Annabelle. Et Sophie aussi, d'ailleurs.
2: Ah, super bien, super, voilà. Merlot.
1: Bon. Alors, vous savez quoi? On en a deux, des verres dédicacés par Soprano. Alors, on vous en offre une, hein, à chacune. Oh. Voilà, comme ça, tout le monde a gagné.
2: Bien.
1: Voilà.
2: Bien. Merci, Soprano.
1: Hey, il est trop
2: merci
1: cool.
2: Merci beaucoup, merci.
1: Bah, oui. Quelle générosité. Non, mais c'est un super artiste. Il est vraiment trop sympa.
2: Il est adorable.
1: Donc, il est en train de vous faire vos dédicaces, là. Donc, ça, c'est géré. Annabelle et Sophie, vous avez toutes les deux gagné. Et comme ça, on peut jouer déjà heureuse et dans la joie.
2: Ah oui, sans stress.
1: Sans pression.
2: Sans stress.
1: C'est bien ça. Sans pression, super. C'est un peu la direction artistique de cette émission. Hein.
2: Ah.
1: Certains diraient sans trop se faire chier aussi, mais enfin voilà, c'est l'idée en tout cas. C'est vraiment l'idée. Ah, je suis contente, Annabelle et Sophie. On va jouer ensemble. Alors, on joue ensemble avec des chansons. Elles ont tout un point commun. Elles ont le mot « histoire » dans leur titre. Et donc, effectivement, c'est des chansons un peu qui racontent une histoire. Alors, il va falloir retrouver le nom de l'interprète de la chanson, d'accord ?
2: D'accord.
3: Allez, ok.
1: Annabelle et Sophie.
2: Bonne chance, Annabelle.
1: Oh,
2: bonne chance à vous aussi.
1: Ah, j'adore.
2: Merci beaucoup.
1: Vous êtes tellement fair-play, c'est merveilleux. Allez, on y va. Une première chanson qui parle d'une histoire. Dites-moi qui chante ça, Annabelle et Sophie. Et n'oubliez pas de me donner votre prénom avant de donner la réponse, pour que je sache laquelle de vous deux est en train de parler.
2: Charles Aznavour, Sophie.
1: Alors, Sophie, c'est pas Charles Aznavour, mais... on est dans la bonne période et sa voix va arriver dans quelques secondes. C'est une chanteuse.
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1: Sophie. Comment Dalida. Sophie? Oui, Dalida, bravo.
2: Ah, mais oui, Dalida.
1: Dalida, histoire d'un amour. Premier point pour Sophie. On continue.
2: Bravo, Sophie.
1: C'est un autre genre d'histoire.
2: Merci, Annabelle. Le roi lion.
1: Oui.
2: Bravo, Annabelle.
1: L'histoire de la vie. Alors, c'est dans Le roi lion, mais on accepte, évidemment, parce que si on cherche après les interprètes de toutes les chansons des musiques de films, on n'est pas couché. Elle s'appelle Debbie Davis, celle qui chante la version française de l'histoire de la vie. Un point pour Annabelle, un point pour Sophie. On est à égalité, on s'en fait un petit dernier pour le plaisir, mais quoi qu'il arrive, je suis contente que tout le monde ait gagné.
2: Ah, super. Sophie.
1: Michel
2: Fugain.
1: Bravo.
2: C'est un beau roman, c'est une belle histoire.
1: Magnifique.
2: Bravo Sophie. Merci Annabelle.
1: Bravo aussi. Bravo, oui, à toutes les deux. Vous avez été des super candidates et je suis ravie donc de vous envoyer ce petit souvenir dédicacé par Soprano. Oui. Annabelle et Sophie. Oui, plein de bisous à vous.
2: Merci infiniment. Gros bisous, Émilie. Gros bisous à toute l'équipe. Et merci encore.
1: Merci beaucoup. Vous l'avez compris, votre radio ici vous aime et aime. Vous racontez de belles histoires, que ce soit Le Roi Lion, Dalida ou Michel Fugain et le Big Bazar. Mais les meilleures histoires, ce sont les histoires d'amour qui finissent mal, en général, mais pas toujours. Voici les Rita Mitsouko, les amis. Régalez-vous. C'est des

0: chanson, mes amis. Et c'est incroyable, à 40 ans, oui, 40 ans, Les Histoires d'A est un des gros tubes de l'album The No Comprendo d'Erita Mitsuko, sorti en 1986. C'est aussi l'album de Andy ou encore C'est comme ça. Bref, replongez-vous dès que possible dans la discographie d'Erita Mitsuko. C'est un vrai délice, signé Fred Chichin et Catherine Ringer.
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0: C'est l'anniversaire de Moby, dites donc. Alors comme il a plus de cheveux depuis une trentaine d'années, on sait pas tellement quel âge il a, j'ai enquêté. Ne vous en faites pas, Moby a 61 ans aujourd'hui. Et ce qui est très très chouette quand même, c'est son parcours. Sa maman était hippie, lui il était punk, et puis ensuite seulement il a découvert l'électro, et Moby a finalement sorti en 1999 cet album qu'on a toutes ou tous eu entre les mains à l'époque, ou en tout cas voilà, les chansons dans les oreilles. C'est l'album Play. Cet album qui s'est vendu à je ne sais combien de millions d'exemplaires, 12 pour être précis, ça y est, j'ai retrouvé mon petit post-it. Joyeux anniversaire donc à Moby, 61 bougies.

0: Depuis 1999, on n'a jamais arrêté de la chanter, cette chanson Natural Blues, Moby, à l'occasion de son anniversaire. Et merci à toute l'équipe de Décibel. L'émission est déjà terminée. Il y avait Emma Quenardel à la technique, Sadi Karaou au standard, Iris Guitoni à la réalisation, Thierry Boffa à la délégation musique, Mélodie Chaïb à la programmation et au web. Demain, on sera avec Enora Malagré qui partagera ses chansons préférées avec vous. Bisous.
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0: Bonjour à tous, il est midi 5 sur votre radio Ici. Bienvenue dans votre nouveau rendez-vous. Ici, on parle bon plan, vie quotidienne, arnaque à éviter, santé, sport aussi. Vous allez voir, nous sommes là pour vous rendre service parce qu'on vous doit bien ça et c'est le titre de ce nouveau rendez-vous sur votre radio Ici. Nous sommes en chance jusqu'à 13h et j'ai du mal à articuler. Nous sommes ensemble jusqu'à 13h, je suis Enora Malagré et voici la bande qui m'accompagne, Aude Razo, Madame Anti-Arnaque. Coucou.
2: Coucou Enora, c'est normal ce vendredi.
0: Eh oui, c'est la fin de la semaine. Allez, courage à toutes et à tous d'ailleurs. Valère Coréard et ses bons plans conso. Bonjour Valère.
3: Salut Enora, bonjour à toutes et tous.
0: Pierre Fabin, notre merveilleux vétérinaire. Bonjour Pierre.
4: Bonjour, bonjour à tous.
0: Et Nordine Attab, mon chouchou. Notre coach sportif. Je l'adore parce que je le mets très mal à l'aise quand je dis ça. Bonjour Nordine.
5: Bonjour Enora.
0: Alors aujourd'hui, nous allons parler d'un sujet éminemment sérieux, important, le carburant. On va vous aider à baisser la facture. On sait à quel point ça vous préoccupe. On va aussi parler d'adoption d'animaux, de sport sans pression, bref, un joli programme pour vous rendre service parce qu'on vous doit bien ça. Appelez-nous ou laissez-nous un vocal, c'est gratuit. Sur notre WhatsApp 0810 055 056, nous sommes là pour vous. Et puis, laissez-nous des messages vocaux sur ce WhatsApp comme l'a fait, écoutez cette merveille, Isia aujourd'hui.
6: Bonjour docteur Pierre, moi j'aimerais bien faire vétérinaire, est-ce que tu peux m'apprendre ?
0: Bon bah là, moi, vous m'avez perdu.
7: C'est le message le plus mignon de la Terre.
0: Oh. Je suis en fonte des neiges. C'est donc pour vous, docteur Pierre Fabin.
7: Eh ben oui, on va essayer de répondre à Isia ce matin, parce que c'est pas facile
0: ben
7: de
0: non.
7: devenir vétérinaire.
0: Non,
7: donc on va lui donner
3: sympa,
7: quelques...
3: C'est insupportable, cette petite fille, là. Tout lui dire.
0: On va y répondre dans une trentaine de minutes, et puis je garde le meilleur pour la fin. 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Midi 7, on démarre avec vous, ma chère Aude et mon cher Valère, le duo gagnant, j'ai envie de dire. Alors, le carburant augmente. C'est la préoccupation vraiment des Français en ce moment. On peut l'entendre. Pourquoi ? Comment on fait ? Dites-nous tout, chère Aude Razo.
2: Oui, comment alléger cette facture de carburant ? Effectivement, grosse préoccupation en ce moment. Alors, les prix à la pompe augmentent. C'est vrai, vous avez raison. Ça, on le sent bien, bien passer quand on fait le plein. Je l'ai fait hier. C'était voilà.
0: Ouais.
2: Ce qui nous intéresse, malheureusement, aujourd'hui, j'ai envie de dire, c'est que ces prix vont encore augmenter. C'est vraiment une certitude. Bon, si je regarde les prix là en ce moment, le gasoil, 2,29€ le litre en moyenne, le sans-plomb 95 E10, 2,12€ le litre en moyenne. Là, on approche quand même des records de 2022. Attention, je dis bien moyenne, parce qu'il y a Pascal, un auditeur qui nous a contacté là au 0810 055 056, il nous dit, il a vu un litre de diesel à 2,60€ quand même.
0: D'accord.
2: Donc là, on est vraiment sur
0: Mais
2: la douleur.
0: Pourquoi ça augmente?
2: Pourquoi ça augmente? Parce que le baril de Brent, cette semaine, est repassé au-dessus des $100. Donc c'est un peu complexe, on parle de marché, on parle de cours, etc. Mais en fait, le Brent, tout simplement, c'est le thermomètre du prix du pétrole chez nous en France. Et pourquoi il augmente? Plusieurs facteurs. Le conflit Iran-États-Unis, on a vu ces images de pétroliers iraniens qui étaient coulés par les Américains cette semaine. Ces tensions dans le détroit d'Ormuz, on dit beaucoup détroit d'Ormuz, etc. Carrefour maritime très important pour l'approvisionnement pétrolier mondial. Et donc tout ça, ça fait grimper le cours du baril. Il y a aussi des attaques contre les raffineries du Golfe. Bref, beaucoup de facteurs. Donc oui, désolé, ça va augmenter. Donc nous, on a des solutions. La question, c'est comment faire baisser cette facture.
0: Avant de passer la parole à Valère Coréard, réagissez sur ce sujet précisément. 0810 055 056. Si vous avez envie de faire un coup de gueule, ça se passe ici. Hein. N'hésitez pas, on est là pour vous rendre service.
3: Oui.
0: Valère Coréard.
3: Mais peut-être avec cette question, est-ce qu'on n'en fait pas trop hein ? Parce que quand on regarde les chiffres aussi, attention, plus 30 centimes sur le litre, c'est à peu près 20-30€ par mois d'augmentation. C'est trop, mais c'est pas non plus insurmontable. Donc D'accord. On monte aussi en épingle un sujet.
2: Ça dépend pour qui ? Pour les professionnels, c'est
3: oui,
2: très
3: mais
2: lourd.
0: Ça va être le premier désaccord de l'émission entre Nordine et Valère. J'adore.
3: En moyenne, on roule 10-12 000 km par an. Yves Carac, on aura tout à l'heure spécialiste auto, nous l'expliquera très bien. Et quand on fait 10-12 000 km par an à 7 litres pour 100 km, je dis simplement que l'augmentation même de 30 ou 40 centimes le litre, ce qui est beaucoup, attention,
0: bien sûr.
3: Je dis simplement que sur le mois, on ne va pas avoir un budget de 250-300€ de plus. Je ne dis pas que c'est C'est pas beaucoup, je dis simplement, il faut rester calme face à la situation. Voilà, c'est ça qui est important, on peut pas rentrer dans l'hystérie et flipper encore plus.
0: Réagissez avec nous, hein, 0810 055 056. Nordine, vous aviez un petit
4: coucou à toutes les personnes qui vivent dans les zones rurales. Ce que je veux dire, c'est que ils ont pas le choix. Et aujourd'hui, ça va être espacé par leur métier, par le voisinage de plusieurs kilomètres, et ils vont subir cette augmentation. Donc, elle est peut-être moindre pour certaines personnes, mais pour d'autres, c'est gigantesque, quoi.
0: Ah, évidemment, Aude. Alors,
2: oui, les professionnels, c'est très lourd. Comment on allège la facture? Ça, c'est pour Valère Correa. Hein.
3: Oui. Alors, la première chose à faire, c'est faire jouer la concurrence. Ça, c'est très important parce qu'on est souvent installé dans des habitudes. Et les habitudes sont pas toujours bonnes. Il y a une carte des prix du carburant qui est mise à jour en temps réel sur ici.fr. Vous tapez prix carburant ici. Et là, vous tombez sur une carte qui est mise à jour en temps réel avec des petits points autour de chez vous.
0: D'accord.
3: Et ça vous permet de voir là où c'est le moins
0: très
3: cher.
0: Très pratique, ça.
3: Et bien souvent, il peut y avoir 10-20 centimes de différence entre une station et l'autre.
0: Hein. C'est incroyable.
3: Je reviens sur ce que disait Nordine, ouais. Je suis tout à fait d'accord avec ce qu'il disait. Je dis simplement, il ne faut pas tomber dans la peur gratuite. Voilà, mais on a tous des situations différentes. Deuxième chose, l'éco-conduite. Rapidement, ce n'est pas un gadget de bobo parisien, l'éco-conduite.
0: Qu'est-ce que c'est l'éco-conduite, Valère ?
3: C'est simplement de rouler plus cool, un petit peu plus doucement, plus cool dans les accélérations.
0: Ça consomme moins, du coup.
3: Non, 10 à 15% moins.
0: Oh là là, oui, c'est énorme.
3: Et tous les spécialistes auto le disent. Hein. C'est vraiment pas un gadget.
0: Vous conduisez très lentement, le réseau. Pardonnez-moi. On va quand même révéler un peu la vérité.
2: Moi, je suis un peu la personne qui est un peu embêtante sur la file de droite, sur l'autoroute. Maintenant, je roule moins vite. Ouais.
3: Bon, et une petite aide de 100%, je dis petite parce que c'est jamais suffisant non plus, mais il y a l'aide grand rouleur qui a été reconduite. Elle est à demander avant le 30 septembre 2026. Ça se passe sur impots.gouv.fr. Regardez si vous êtes concerné parce que là aussi, 100 euros, ça peut venir vous donner un coup de main sur les mois à venir parce qu'en effet, le carburant va continuer de monter. Et peut-être une dernière chose en deux mots, le covoiturage. C'est pas un gadget.
0: Complètement.
3: C'est pas un gadget. Et il y a du covoiturage domicile-travail quotidien, y compris dans les zones rurales et peut-être même en particulier.
0: Regarder. Ça, c'est un très très bon plan. Valère vous l'a dit, on va recevoir Yves Carra, le porte-parole de Mobilité Club France, pour continuer à parler augmentation du carburant sur votre radio ici. Mais pour l'heure, on écoute Anastasia. I'm out of love sur votre radio ici dans On vous doit bien ça.

0: Out of Love. J'ai pas du tout l'accent anglais, c'est génial. Sur votre radio ici.
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0: S'il y a une ou un professeur d'anglais parmi nos auditrices et nos auditeurs, je ne suis pas contre un petit coup de pouce, parce que mon accent breton quand je parle anglais, pardonnez-moi. Ah, je me fais rire seule. Alors, on continue de parler de la hausse du carburant. On sait à quel point ça vous préoccupe. Continuez d'ailleurs à réagir au standard au 0810 055 056. Vous nous écrivez aussi, hein, Aude est en train de lire vos messages sur ce WhatsApp gratuit. Donc continuez à réagir, mais pour l'heure, nous allons recevoir un ami maintenant, Yves Carra, dont on ne peut définitivement plus se passer, qui est le porte-parole de Mobilité Club France et le cousin germain de Valère Correa.
3: C'est pas vrai.
0: C'est faux. J'ai cru. Bonjour Yves Carra.
4: Bonjour, comment ça va? Quel bel accent breton anglais, c'est magnifique, j'adore.
0: Quelle honte. Alors, plus sérieusement, la hausse du carburant angoisse vraiment beaucoup de Françaises et de Français. Vous allez nous éclairer sur ce point.
3: Je voudrais qu'on parle bioéthanol E85, Yves Carra, avec vous. Je pense que ça va intéresser nos auditrices et nos auditeurs. On est à 85 centimes le litre. Et peut-être qu'avec vous, on va essayer d'y voir clair, parce que ça peut être une solution qui s'est économique, peut-être aussi écologique, pour faire face à cette hausse des prix. Peut-être déjà de nous dire, c'est quoi le bioéthanol?
0: Ah oui, j'aimerais bien savoir.
3: Ouais, moi aussi en fait.
4: Ouais, le bioéthanol, le superéthanol, le E85. Alors déjà, quand vous arrivez à des stations-service qui ont le E85, c'est le pistolet bleu.
0: D'accord. Voilà.
4: Et quand vous arrivez, quand il y a un totem avec tous les prix, vous savez qu'ils sont en rouge, le seul en vert, c'est le E85, parce qu'il a moins d'un euro. Et donc, pour donner un petit peu un côté agréable, on l'a mis en vert. Voilà, c'est déjà une première indication. Alors, toutes ne l'ont pas, quasiment toutes les stations Total en ont. Et vous avez sur les 11 000 stations de service en France qui en ont, il y en a presque la moitié, on va dire maintenant, 45%. Il faut savoir que quand vous avez une voiture qui roule au superéthanol, vous pouvez quand même mettre du E95 dedans. Hein. C'est tout à fait compatible. Okay. Ça, c'est une première chose. Vous n'êtes jamais en panne.
0: Bon. D'accord.
3: Juste, c'est quoi alors? C'est fait avec quoi rapidement qu'on comprenne? Qu'est-ce qu'on met dans la voiture?
4: Alors, c'est fait le superéthanol en France. Il est fait avec par nos agriculteurs, qui sont très contents d'avoir un revenu supplémentaire et complémentaire en tout cas, avec de la betterave. Alors, on fait de la canne à sucre et on fait du superéthanol. Et avec d'autres céréales, on n'est pas en concurrence avec la nourriture, avec notre nourriture, il faut bien le dire. C'est fait avec les résidus et c'est en complément de notre alimentation, donc il n'y a pas de souci là-dessus. Mais voilà, c'est betterave et céréales.
0: Yves, ça paraît idéal, alors.
4: Mais c'est idéal.
0: Donc il faut consommer tout ça, ça.
4: Alors c'est un peu le défaut de... Il y a 40 millions de voitures qui roulent au superéthanol, ça va être compliqué, parce que c'est pas le seul biocarburant qu'on doit faire avec les betteraves. Là, il faudrait peut-être commencer à se poser des questions, de savoir si faut choisir entre l'alimentation ou le carburant. On en est très très loin.
3: Pour l'instant, il y a
4: tous les biocarburants qu'on peut faire avec plein de résidus. Donc, commençons par ça. Vous avez à peu près aujourd'hui 6% du carburant distribué en France qui est du superéthanol. Mm-hmm. Et moi, j'en ai encore eu un hier soir. Pas mal de SMS de copains qui me remercient chaque jour de les avoir convertis au superéthanol. Avec le prix du carburant, c'est vrai que c'est quand même un gros problème. Donc voilà, on ne peut pas tous rouler au superéthanol, en tout cas pas tout de suite, mais imaginons que le gouvernement français ou européen décide que les biocarburants sont l'avenir, et c'est l'avenir, parce que bien évidemment il faut sortir du pétrole.
0: Bien sûr.
4: En 15-20 ans, on aura suffisamment de carburant, biocarburant, carburant de synthèse pour tout le monde.
3: Il y a peut-être d'ailleurs des gens qui roulent au bioéthanol et qui veulent partager leur expérience.
0: Oui, 0810, 055, 056.
3: Je ne le connais pas par cœur. Yves Carra, le bioéthanol, donc c'est plus écologique. Est-ce que c'est vraiment rentable qu'on achète un véhicule neuf ou qu'on transforme notre véhicule actuel au bioéthanol, puisque c'est possible, il existe des kits de conversion?
4: Oui, des boîtiers de conversion. Alors, actuellement, et malheureusement, il y a une seule marque et une seule voiture qui, d'origine, lorsque vous l'achetez neuve, peut rouler au superéthanol et équipée pour ça. C'est Ford Kuga, hein. C'est la voiture que j'ai d'ailleurs, pour tout vous dire. Avant, ils avaient un autre modèle, puis ils ont arrêté parce que le problème, c'est que dans les autres pays, c'est pas tellement développé.
0: D'accord.
4: C'est surtout une spécificité française, de la volonté d'ailleurs du PDG de l'époque de Ford de développer ça, et ça a bien marché. Ils en vendent comme des petits pains. Donc voilà, on peut avoir cette voiture d'origine, sinon effectivement, on peut aller dans un garage agréé et faire poser un boîtier. Alors le boîtier, vous savez, il contrôle seulement le débit de carburant qui rentre dans vos pistons, parce que le superéthanol a un pouvoir explosif un peu moins fort que le pétrole.
0: D'accord. Donc, on a... Okay. Okay.

0: accent que moi, Yves Carra, ça me rassure.
1: Ouais. C'est vrai que si on les... Non, mais c'est français, je vais pas prendre un accent anglais ou breton, quand même. Et donc, ils font ça. Donc, ils ont tout un réseau de garages. Donc, quand vous allez dans un garage sérieux, agréé, d'abord, il doit vérifier que votre voiture est en état de pouvoir recevoir ce boîtier. Si elle a 600 000 km, elle est au bout de sa vie, c'est peut-être pas la peine. Donc, il vous fera un diagnostic et il vous le posera. Ça coûte, suivant la voiture, entre 800 euros et 1200 euros. Il y a quelques aides de région et parfois de ville pour les faire poser.
0: D'accord, merci beaucoup cher Yves Carra pour vos lumières, vous êtes toujours aussi passionnant. Si vous avez envie de réagir aussi à ce sujet, si vous avez des bons plans aussi à nous donner, continuez d'appeler 0810 055 056, mais pour l'heure c'est Boulevard Désert, c'est pas si facile sur votre radio ici. 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
1: C'est pas si facile, boulevard désert sur votre radio ici, dont on vous doit bien ça.
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1: 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Midi 25, nous sommes en direct et ensemble jusqu'à 13h. Merci d'être de plus en plus nombreux à nous rejoindre sur ce nouveau rendez-vous sur votre radio ici. Énormément de réactions. Nous sommes en train de parler évidemment de l'augmentation du carburant et on sait à quel point ça vous préoccupe. On vous donne des bons plans, des solutions. Et nous avons d'ailleurs Nordine qui nous est quelque chose en antenne que je vais permettre de vous demander de redire.
3: Ah ouais, mais carrément, en fait, c'est que j'ai entendu toutes les explications de Aude et je me demande pourquoi nous, ça part dans les tours aussi haut, alors que dans d'autres pays, bah, ça peut être très bas les tarifs.
1: On a des messages à ce sujet,
4: on a des messages, justement, il y a un auditeur ou une auditrice, je ne sais pas, parce que je n'ai pas son prénom, mais qui nous a mis une capture d'écran du prix du litre diesel, essence, etc., en Espagne, en Catalogne. Je vous le dis, ça vous fait un petit peu mal. 1,70€ pour le diesel, 1,70€ pour le super sans plomb 95.
5: Bon, c'est une question de taxes. Quelles sont les taxes en Espagne?
4: C'est une question.

0: de taxes, évidemment. La France applique beaucoup plus de taxes historiquement sur le carburant que l'Espagne.
1: Continuez à réagir au 0810 055 056, comme l'a fait d'ailleurs Angélique, qui nous appelle du Maine-et-Loire. Bonjour Angélique.
2: Bonjour Honora, bonjour à toute l'équipe.
1: Et coucou bonjour. À ICI Loire-Océan, on leur fait un bisou, on les aime beaucoup. Comment ça va Angélique?
2: Eh bien ça va très bien, merci beaucoup.
1: Alors je vois que votre mari est gérant d'une école de conduite, alors qui mieux que vous pour nous parler de ce sujet?
2: Oui, c'est vrai que ça devient un petit peu problématique, ça devient même complètement démesuré. Ouais. Et encore, nous, ça va parce que mon mari est donc tout seul, donc on n'a qu'un seul véhicule. Ouais. Et je parle un véhicule auto parce qu'il y a les motos aussi. Mais c'est vrai que quand on est à deux, voire trois pleins par semaine, à quasiment 100 euros le plein, 90 euros, bah c'est vrai que ça commence à faire un petit peu mal, quoi. Donc on se demande des fois pourquoi on travaille. C'est vrai que c'est complètement, on n'a pas d'enseignant, mais pour autant on n'a pas d'aide non plus, hein, parce que bah forcément après c'est toujours un peu compliqué. Il y en avait eu des aides qui avaient été mises en place, je crois, il y a pas très très longtemps, mais les écoles de conduite ne faisaient pas partie du dispositif.
1: Ce qui paraît quand même un Dieu peu absurde, si... pardonnez-moi, c'est un peu absurde, je trouve.
2: Alors, absurde,
1: Angélique.
2: Oui et non, après nous on n'y aurait peut-être pas forcément souscrit, parce que là c'est pareil, ça reste des aides, mais des fois c'est des aides qu'il faut rembourser. Donc est-ce que c'est vraiment des aides? Je ne pense pas. Si c'est comme le PGE au moment du Covid, il faudra rembourser à un moment donné. Donc je ne sais pas si c'est une bonne solution. Mais ce dispositif, on n'était pas concerné, et en attendant, on paye 2 à 3 pleins par semaine à 90, voire 92 euros. Ça fait un petit peu mal. Et encore, nous, le véhicule que l'on a, c'est du sans-plomb.
1: Oui, mais justement, alors Valère Correa va vous répondre.
3: Est-ce qu'on a le droit, en tant qu'auto-école, d'utiliser un autre carburant? Là, on vient de voir avec Yves Carra la conversion au E85, qui est bien moins cher, ou alors peut-être passer à l'électrique quand c'est le moment de renouveler la voiture. C'est possible, peut-être?
1: Alors, Angélique, c'est possible, ça?
2: Alors oui, c'est possible. Après, pour tout ce qui est électrique, c'est pas forcément hyper pratique, parce qu'en en termes d'autonomie, il faudrait rebrancher le véhicule très fréquemment. Faut une installation à proximité de l'auto-école. Donc c'est vrai que pour les branchements électriques, il se fait des véhicules électriques. En général, c'est quasiment que des boîtes automatiques. Donc nous, on n'a pas de véhicule électrique. Maintenant, est-ce que c'est vraiment la solution? Je ne pense pas, parce qu'à un moment donné, ça va être compliqué aussi. Donc nous, c'est pas forcément une solution très avantageuse pour notre établissement, en tout cas.
1: Merci, chère Angélique, d'avoir réagi au 0810 055 056. En fait, comme notre chère Angélique, appelez-nous, réagissez, on est là pour vous. On va très rapidement accueillir le gagnant ou la gagnante du jeu. C'est un gagnant. 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C'est Vincent. Bonjour, Vincent.
4: Bonjour, bonjour à toute l'équipe.
1: Vous appelez de Toulouse, coucou, ici Occitanie, on vous embrasse très fort. Vous êtes retraité, vous êtes très occupé, vous êtes très actif dans la vie, je crois, Vincent.
4: Oui, tout à fait. C'est à cette occasion que j'ai eu l'occasion d'être victime ou de résister à la dernière minute à des arnaques.
1: Ce ne sont
4: pas celles qu'on entend généralement.
1: Bon, va falloir nous rappeler ou rester avec nous pour qu'on en discute. Mais en attendant, c'est 200 euros pour vous.
4: Voilà. Merci beaucoup.
1: J'espère que ça comblera un tout petit peu ce que vous avez perdu.
4: Ça comblera exactement la somme que j'ai perdue.
1: Vous voyez, on est là pour vous, on vous rend service, c'est votre nouveau rendez-vous quotidien sur votre radio ici.

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0: Midi 32 sur votre radio Ici, bienvenue dans votre nouveau rendez-vous. Ici on parle bon plan, vie quotidienne, arnaque à éviter, on parle santé, animaux. Nous sommes là pour vous rendre service parce qu'on vous doit bien ça. C'est le titre de ce nouveau rendez-vous quotidien. Nous sommes ensemble jusqu'à 13h. Moi je m'appelle Enora Malagré et je suis avec Aude Razo, Valère Coréard, Pierre Fabin qui parlera adoption des animaux pas trop jeunes s'il vous plaît, nous dira-t-il. Et puis Nordina Tab, notre coach sportif qui nous parlera sport sans pression. Ouh, ma passion. Vous êtes très très nombreuses et nombreux à réagir au 0810 055 056. Depuis le début de l'émission, nous parlons augmentation, bien sûr, du carburant. On sait à quel point ça vous préoccupe et nous avons des solutions. Mais pour l'heure, on va répondre au message vocal laissé par une auditrice toute particulière qui nous a appelé au 0810 055 056.
2: Bonjour docteur Pierre, moi j'aimerais bien faire vétérinaire, est-ce que tu peux m'apprendre ?
0: Super. Oh, mon Dieu, j'arrive pas en fait. A-t-elle des parents ? Je voudrais l'adopter.
3: Pas trop jeune, on va le dire tout à l'heure.
0: C'est pas possible cette voix, cette mignonnerie. Bah si les enfants en plus appellent l'émission, mais alors moi.
3: Ça donne du sens.
0: J'arrête le métier de bonheur, Pierre Fabin.
3: Merci beaucoup Isia. Je mets tous les chroniqueurs de la bande au défi d'avoir un message aussi mignon cette année. Et 7 ans, moi, c'est l'âge où j'ai voulu commencer à être vétérinaire. Aussi, c'est l'âge où ça commence en général. D'accord. Alors, il y a besoin de quelques conseils quand même pour aborder ce métier, parce que c'est pas facile. Alors déjà, le premier, c'est il faut se transformer en détective. C'est beau d'aimer les chiots, les chatons, de les caresser, mais ça ne suffit pas. Les animaux ne parlent pas, ils vont pas nous dire « Pierre, j'ai mal au ventre !» Donc c'est à nous de mener l'enquête. Il faut regarder leurs yeux, leurs poils, écouter leur cœur. Il faut vraiment se transformer en détective pour deviner ce qui ne va pas. Ensuite, l'entraînement. C'est un entraînement de super-héros. Je dis toujours, il faut être bon à l'école. Désolé, il va falloir travailler.
0: Ah vraiment, ça ne souffre pas l'escroquerie, ce métier, apparemment.
3: J'ai un diplôme. Désolé. Malheureusement, il faut avoir un diplôme pour faire ce métier. C'est 6 ans d'études après le bac en France ou même souvent à l'étranger maintenant. Okay. On apprend les sciences, la biologie, les maths. C'est long. Et puis après tout ça, une fois qu'on est à l'école, il faut tenir le rythme des soirées étudiantes. C'est pas facile.
0: C'est un entraînement
3: de super-pouvoirs. Il nous faut des super-pouvoirs pour pouvoir guérir.
0: Ça fait la brinque chez les vétos ?
3: Pas du tout. Je n'ai jamais bu un verre d'alcool, vous le savez tous.
0: Alors déjà, l'abus d'alcool est dangereux pour la santé, mais au-delà de l'alcool, ça guinche,
3: ça fait des soirées énormément.
0: Ça fait des rencontres un peu cocasses et coquines.
3: Oui, mais on fait des soirées, la veille du week-end. Voilà. On fait des soirées, mais il faut assurer le lendemain matin. On est au bloc opératoire le lendemain, donc même si on sort très tard la nuit, il faut travailler le lendemain. Et ensuite, il faut être courageux pour être vétérinaire. C'est un métier magique, on sauve des animaux tous les jours, mais parfois, c'est pas facile. Les animaux sont pas toujours contents d'être là, leurs propriétaires non plus. Parfois, ils ont mal, ils sont malades et malheureusement, on ne peut pas tous les sauver. Donc, il faut avoir le cœur bien accroché pour ce métier.
0: Oui, parce que même la première fois, vous êtes confronté au décès d'un animal.
3: C'est terrible, on pleure
0: tellement
3: tous.
0: Vous n'êtes pas...
3: Et 10 ans après le début de mon métier, je pleure encore parfois pour des fins de vie, bien sûr, systématiquement. Et le dernier conseil, il faut aimer les animaux, mais il faut aimer les hommes. On ne soigne pas que les animaux. Les animaux ne viennent jamais seuls au cabinet et la détresse des propriétaires d'animaux, ça fait partie de notre métier, c'est même la partie la plus prenante dans notre métier, c'est de réussir à communiquer, d'expliquer aux gens ce qu'ont les animaux et de comment on va le prendre en charge et de ce qu'on peut faire. Du coup, vraiment, c'est pas un métier facile, mais ça reste quand même le plus beau métier du monde.
0: Cœur sur vous, Pierre Fabin. Ouais. Je voyais Nordine qui vous regardait avec beaucoup de tendresse.
4: On a envie de le prendre dans ses bras, en fait.
0: Oui, c'est vrai. Et puis, on a un peu envie d'être veto aussi, mais bon.
4: C'est trop tard.
0: Oui, voilà.
3: Non, c'est encore possible. Déjà. C'est possible à tous les âges. Il y a des gens qui rentrent en école de vétérinaire à 40 ans. Et je connais des.
0: Alors, écoutez, ça sera ma dernière avec vous aujourd'hui, chers auditeurs.
4: Pierre, je vous mets un petit défi. Faites une prochaine chronique avec cette jeune fille à la radio avec vous ici.
3: Avec plaisir.
4: Ça serait génial.
0: Si vous nous entendez, jeune fille, vous êtes la bienvenue dans les locaux de votre radio ici. Merci infiniment, Pierre Fabin. On va continuer de parler avec vous, continuer à réagir à cette émission 0810 055 056. Nordina Tab va nous dire comment faire du sport sans pression. Je suis toute oui, mais pour l'heure, c'est Marc Lavoine. J'adore ce titre, le parking des anges sur votre radio ici dans On vous doit bien ça. On est ensemble jusqu'à 13h.

0: parking des Anges. Marc Lavoine sur votre radio ici dans On vous doit bien ça. 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
0: Et avant de continuer de parler animaux, adoption des animaux, en particulier avec notre vétérinaire Pierre Fabin, et sport avec notre coach sportif Nordine Attab, nous allons vous prendre en ligne parce qu'il y a énormément de réactions évidemment sur ce sujet qu'est la hausse du carburant. Nous allons tout de suite prendre Christophe qui nous a appelé au 0810 055 056. Faites comme lui. Il nous appelle du Vaucluse, pardonnez-moi, j'embrasse très fort ici Vaucluse. Et c'est effectivement chez notre cher Valère Coréard. Bonjour et bienvenue cher Christophe.
2: Oui, bonjour Nora, bonjour l'équipe.
0: Bonjour. Voilà,
2: bonjour. Donc moi je suis artisan frigoriste à Pernes-et-Fontaine.
0: D'accord.
2: Et donc je sillonne un petit peu le département et les départements limitrophes aussi également. Et donc depuis 10 ans, hein, depuis qu'on a élu le dernier président, moi je vois la misère sociale chez les artisans, chez les commerçants. Et donc moi c'est toutes les branches, hein, parce que dans mon métier donc je vois des restaurateurs, je vois des bouchers, je vois des boulangers, des pharmacies. Bon, les pharmacies sont peut-être un peu épargnées, mais ouais. Donc c'est dans tous les domaines. Et aujourd'hui je vais vous donner, par exemple, la semaine dernière j'ai interrogé trois clients au hasard comme ça, hein, vraiment au hasard, pour vous parler de salaire, pour vous dire voilà où on en est. Quand un artisan, vous savez qu'en moyenne moi je fais à peu près une semaine qui est légère, c'est 50-60 heures, d'accord. Sinon ben là en ce moment je suis plutôt aux alentours de 70-80-90 heures, voilà. Mais je me plains pas, hein, j'aime mon métier, je suis un passionné.
0: Non, mais bien sûr, mais enfin tout de même.
2: Non, parce que quand on aime ce qu'on fait, vous savez, là ce matin je me suis occupé de personnes âgées aussi, vous voyez, parce que bon, j'aime les gens, j'aime mon pays, je veux dire, j'aime apporter quelque chose, je pense qu'on est là sur Terre pour apporter quelque chose, pas pour détruire quelque chose.
0: Bravo Christophe, mais c'est joli d'entendre ça.
2: Mais moi, ce que je suis passé là, il y a 10 jours ici à Vaucluse pour parler de la facturation électronique.
0: D'accord.
2: Et pour nous, bon, c'est pareil, c'est quelque chose qui est en train de nous détruire parce que on est détruit administrativement par les charges, voilà. Mm-hmm. Et là, on parle du prix du carburant. Mais c'est tout.
0: Mais allez, bien sûr que c'est tout.
2: Demandez à un boulanger la matière première. Alors, juste pour vous dire, le salaire de 3 clients que j'ai pris au hasard, hein, 1 400 €. 1 700 €, 2 000 €.
0: Valère Coréard va discuter avec vous là-dessus.
3: Christophe, je voulais vous poser une question suite à votre intervention. C'est, pour vous, c'est qu'est-ce qui se passe? C'est quoi le problème, en fait? Parce que on voit bien que dans cette France, il y a des gens qui bossent du matin au soir, etc. Mais si vous concernant, ce serait quoi le truc à changer pour que ça aille mieux?
2: Alors le problème déjà, c'est qu'on est écrasé par une administration. On nous a dit qu'on nous simplifiait les choses. Là, on nous parle de facturation électronique. Mais pour nous, vous voyez, moi je me suis fâché avec mon comptable. Mais je suis désolé. Je veux dire, on vous met des plateformes. Je vous explique. Si vous voulez travailler pour l'État, donc la plateforme c'est Corus, d'accord. Moi, je travaille pratiquement pas. J'avais juste un lycée avec lequel j'ai travaillé un petit peu. Le jour où ils m'ont fait passer par cette plateforme, je n'ai pas arrêter d'avoir de faux mails, de choses, en disant qu'il y avait, voilà. Et donc, on veut nous mettre une facturation électronique, nous faire passer par des plateformes.
3: Oui, donc c'est trop compliqué, C'est ça qu'on comprend.
0: C'est ça, exactement.
3: Okay.
0: Merci beaucoup, Christophe. J'en profite, parce qu'il y a beaucoup, beaucoup de personnes qui veulent passer à l'antenne, et je le comprends. On va prendre Yvette avec nous, hein, qui nous appelle du Nord, hein. Gros bisous à Ici Nord, et qui est d'accord, évidemment, tout a augmenté. Bonjour, bienvenue, chère Yvette.
4: Bonjour à tout le monde, à toute l'équipe, et je suis toujours branchée Ici Nord. Et je passe mon temps à écouter le poste. À la minute où je me lève le matin, très tôt, mettons 4h30, 5h.
0: Ouais.
4: Jusqu'au soir, 23h30. Comme hier soir, j'ai écouté le football avec Lens.
0: D'accord.
5: J'écoute Lens qui a gagné.
0: Voilà, Lens qui a gagné. Alors, tout cas, Yvette, vous trouvez que tout augmente?
4: Mais oui, tout augmente. Pour l'essence, le gasoil, le machin. Souvent dans les familles maintenant, il y a 2 voitures.
0: Oui.
4: Après. Eh bien, on a tout qui arrive et qui va être augmenté. On n'a pas de pommes de terre, on n'a pas de fruits, on n'a pas de légumes, on n'a rien du tout. Il n'y a rien qui est poussé avec le mauvais temps qu'on a eu.
0: Oui.
4: Donc, il faut s'attendre à voir tout triplé. Comme pour rigoler.
0: Absolument. Aude Razo, hein, va vous répondre.
5: Oui, et puis je disais, en fait, écoutez-nous aussi pour avoir des solutions. Hein, c'est ça qui est important. Nous, on est là, effectivement, pour parler de vos problèmes, se pencher sur vos problèmes du quotidien. Mais on a toujours des solutions à vous proposer.
0: On entend vos angoisses. Hein, on remercie Yvette d'avoir témoigné. Faites comme elle et faites comme Christophe. Appelez-nous, hein, 0810 055 056. C'est votre émission, les amis. Je ne peux pas vous dire mieux parce qu'on vous doit bien ça. Pour le moment, on va écouter The Police. On va monter un petit peu le son parce que c'est quand même bientôt le week-end. On va essayer de se détendre un peu avec So Lonely sur votre radio ici.

0: The Police sur votre radio ici dans On vous doit bien ça.
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0: Que de réactions au 0810 055 056, c'est votre émission. On est là pour vous, on essaye du mieux qu'on peut de vous rendre service parce qu'on vous doit bien ça. Pour l'heure, nous allons aborder l'adoption des animaux avec notre cher Pierre Fabin. Alors là, moi, je suis border coup de gueule. Donc j'attends. Non mais parce que c'est vrai, on les adopte de plus en plus jeunes. Et c'est ben pas moi, notre médecin qui va nous dire l'inverse, notre
3: vétérinaire. J'ai envie de pousser un coup de gueule parce que justement, voilà, ces dernières semaines, je suis confronté systématiquement à des animaux adoptés autour de un mois et demi, beaucoup trop jeunes. L'âge minimum de l'adoption d'un animal, c'est 2 mois. Pour moi, l'idéal, c'est 2 mois et demi, 3 mois. Et là, justement, j'ai retrouvé plein d'animaux dans des situations sanitaires catastrophiques, infestés de puces, de vers. J'ai un animal, un petit chiot qui est décédé il y a 2 jours, justement, d'une maladie qui aurait pu être évitée. Alors, je suis en colère contre les gens qui vendent ces animaux. C'est du trafic illégal, globalement. Mmh. C'est des marchands de misère qui vont faire de la reproduction illégale dans leur garage, souvent, et puis vous refilez cet animal sur un parking de supermarché. Donc, je suis en colère contre eux, mais je suis aussi en colère contre les acheteurs, les propriétaires d'animaux qui vont adopter ces animaux, ouais, sans se renseigner, en fait. Vous allez adopter un animal pour les 10-15 ans à venir, et vous le prenez sur un coup de tête. C'est des adoptions impulsives. Si vous avez quelqu'un qui vous livre un chiot sur un parking, non, c'est sûr qu'il va y avoir des problèmes. Et c'est vous qui allez en plus payer la note du vétérinaire derrière en disant, je l'ai adopté il y a 2 jours, mais c'est trop cher.
0: Exactement.
3: Et nous, on va pas forcément pouvoir le sauver.
0: Audrazo, voulez-vous dire un mot?
4: Oui, justement, vous parliez d'adoption, triste record d'abandon à la SPA. Ça a été annoncé il y a quelques heures. Près de 10 000 animaux accueillis dans les refuges de SPA en juillet-août. Surtout des chats et des chiens, record pour la saison estivale, plus 20% par rapport à 2025. C'est énorme.
3: Effectivement, et pour moi, le fait d'adopter des animaux comme ça de façon compulsive, ça va alimenter ces abandons, parce qu'on ne réfléchit pas vraiment quand on va acheter. On va voir cet animal sur Instagram, sur Le Bon Coin, et il n'y a aucun cadre légal derrière tout ça. On récupère l'animal et derrière, on se retrouve avec cet animal et parfois, il va terminer adopté. Alors, la bonne solution, justement, pour adopter, c'est d'adopter dans ces refuges. Oui. Aller à la SPA, agréé. En fait, vous êtes sûr que l'animal soit stérilisé, voilà. Donc pas de reproduction
0: un peu anarchique. Donc il n'a pas un mois, l'animal.
3: Voilà, il n'a pas un mois, il sera stérilisé.
0: On l'adopte à partir de quel âge ?
3: Deux mois et demi, trois mois. Alors parfois, voilà, la SPA, c'est différent parce qu'on va les faire stériliser après, parce qu'ils arrivent tellement petits, il faut s'en occuper, donc ils vont vous les donner avant, mais avec le vétérinaire qui va le stériliser derrière. On les adopte, ils sont vaccinés, ils sont déparasités, parce que souvent on nous dit oui c'est bon, je l'ai déparasité, mais ça n'a jamais été fait. Et il y a un certificat d'engagement et vous ne récupérerez l'animal que 7 jours plus tard.
0: D'accord.
3: Pour justement avoir le temps de réfléchir. Il y a un certificat à signer et un vrai engagement à signer, parce que justement sinon souvent c'est fait n'importe comment. Et si vous achetez chez un particulier, un éleveur, allez voir les lieux avant, demandez à voir où vivent les animaux pour voir dans quelle situation ils sont. Si vous ne voyez pas, c'est qu'il ne faut pas adopter dans cet endroit-là, parce que justement les conditions sanitaires, si on ne veut pas vous montrer, c'est que les conditions ne sont pas bonnes et que vous allez avoir des problèmes avec vos animaux à ce moment-là.
0: D'accord, merci beaucoup. Oui, Nordine, vous voyez réagir?
5: Non,
0: pas du tout. Vous avez envie d'adopter un petit animal?
5: Oh, ma fille a déjà un chat et un chien.
0: Voilà. Oui, donc ça va déjà. Non, mais c'est vrai qu'il faut être très très prudent. Ma mère est éleveuse de chiens, voilà, je vous confie un petit secret. Et il y a aussi des éleveurs pas très bien intentionnés qui élèvent n'importe comment, ça devient vraiment... Il y a des races fermes, à la mode, et du coup, ça élève n'importe comment. Ça aussi, on parlera des races à la mode.
3: Avec du trafic de l'Europe de l'Est, des camions entiers d'animaux qui arrivent, qui vous les vendent trop jeunes, qui sont dans des fermes à chiens. Parfois, il y a des chiens qui sont dans des fermes, dans des boxes pour animaux, et qui se retrouvent dans ces situations sanitaires catastrophiques.
0: À part la SPA, cher Pierre Fabin, une petite association ou deux...
3: Solidarité Peuple Animal, qui est une association qui va regrouper 700 associations justement de confiance. Donc allez sur leur site, il y a 700 assos qui adhèrent à Solidarité Peuple Animal, qui va regrouper toutes ces petites associations qui peuvent vous mettre avec quelqu'un, en relation avec quelqu'un de confiance.
0: Et une autre association à laquelle vous tenez, je crois, c'est YouCare.
3: YouCare, exactement, qui fait des super sauvetages. Mais il y en a plein, il y a la Fondation Bardot, il y a YouCare,
0: oui,
3: il y en a énormément. Il y en a énormément des sérieuses. Mais attention, il y a des associations non sérieuses aussi. Donc on va toujours voir avant, c'est le plus important.
0: Association agréée. Dans un instant, on terminera la semaine en beauté. Sans pression, du sport sans pression. Qu'est-ce que j'aime entendre ça. C'est Nordine Attab, notre coach sportif, qui nous en parlera dans un instant. À tout de suite sur votre radio ICI.
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0: Que le temps passe vite en si bonne compagnie. On est ensemble jusqu'à 13h, donc encore quelques minutes à passer ensemble. Dans votre nouveau rendez-vous quotidien sur votre radio ici, on vous doit bien ça. Notre cher coach sportif, Nordinatab, le grand, le célèbre, l'éminent, va nous révéler un petit secret. Le sport sans pression, comment qu'on fait monsieur?
5: Exactement, alors juste avant de démarrer, je prends 10 secondes, parce que c'est vrai que j'ai fait ma première chronique la semaine dernière, et ça a été un peu virulent pour le vélo électrique, est-ce que c'est du sport? Donc je lui ai ramené une petite boîte de douceur de chez moi.
6: Mais c'est très
5: pour
6: mignon.
5: Le dire cœur.
3: Voilà. Attention, on va se prendre la tête aujourd'hui.
6: Non, mais j'avais il a un truc à me demander derrière.
0: Non, mais un couple se forme. Non, alors, je dois bien c'est ça. Nordine et Valère Correa, c'est trop.
5: Vous pouvez réentendre la chronique sur ici.fr. Est-ce que le vélo électrique, c'est du sport? J'y répondais avec des arguments beaucoup plus. Bref.
6: Voilà. C'est bien de reconnaître que j'avais raison.
0: Je les adore. Alors, Nordine, on vous écoute.
5: Ouais, donc le sport sans pression, je vote pour à 200%. Ce que je veux dire, c'est qu'aujourd'hui, on est dans une société dans laquelle il y a beaucoup d'injonctions, ouais. C'est-à-dire que l'obligation des 10 000 pas, ou plutôt des 8 000, mm-hmm. il faut être au maximum de sa musculature, il faut courir un marathon, et toutes les autres personnes, ben, c'est pas forcément du sport. Mais je suis pas d'accord.
0: Ah, ce que je veux dire, c'est du bien d'entendre ça. Moi, je culpabilise vachement en regardant les réseaux sociaux, les gens qui font des aerox, là. Alors, j'ai l'impression que c'est le nom d'un pays nordique. Non, mais c'est vrai, tu gravis pas une montagne, t'as l'impression d'être nul. Bah non.
5: Exactement. On y vient sur tous ces jeunes à chemise bleue et lunettes, justement, qui pourraient faire penser que le sport, ça n'est que ça. Alors qu'au final, derrière, ce qui est intéressant, c'est que chacun, chacune puisse avancer à son rythme. Et il n'y a surtout pas de pression à se mettre. Alors pourquoi, justement, on freine? Ben, comme vous l'avez dit, les réseaux sociaux. C'est-à-dire que lorsqu'on vient flatter notre ego et qu'on poste une photo, faut savoir que ça va écraser du monde autour. Et que toutes les personnes qui auraient envie de se remettre au sport, eh ben là, vont se dire, ah oui, mais je suis pas capable de courir. Mais ce que je veux dire, je prends un exemple tout simple. Dans la course à pied, par exemple, il n'y a pas de nécessité que de courir. On peut intégrer, par exemple, de la marche. On peut alterner 4 minutes de marche et 1 minute de course. Et vous pouvez appeler ça de la course à pied. Et c'est une séance qui vous appartient. Vous n'avez pas à vous justifier. Vous habitez dans votre corps. Et votre corps, c'est le seul endroit où vous allez vivre toute la vie. Vous pouvez changer de voiture, vous pouvez changer de maison, mais de corps, jamais. Donc l'idée,
0: dommage,
5: c'est de pouvoir
0: faire... pas Pierre Fabin, je plaisante. C'est la fin de la semaine, on peut faire des petites bêtises, de se dire des bêtises.
5: Donc l'idée, c'est de pouvoir faire du sport à votre rythme, et surtout pas de copier-coller. Parce qu'aujourd'hui, lorsque vous pouvez avoir une pression pour vous inscrire dans une salle de sport, mais il n'y a pas de copier-coller à avoir avec la voisine ou le voisin. Allez à votre rythme, avec les poids et les postures sur lesquelles vous vous sentez à l'aise. Et à partir de là, vous allez voir, vous allez devenir régulière. Et si j'ai une astuce, n'essayez pas de gravir un Everest dès le départ. Au contraire, la technique des petits pas. Je prends un exemple tout simple. Si vous faites 30 secondes chaque jour de gainage, vous dites, bah tiens, voilà. Votre cerveau, il va dire OK. Parce que lui, il n'aime pas les changements trop importants. Donc il dit OK. 30 secondes chaque jour. Et vous allez me dire, bon, en ordine, c'est pas grand-chose. Sauf que lorsqu'on le fait chaque jour, à l'année, ça fait 3 heures. 3 heures de gainage pour ma sangle abdominale.
0: Oui, mine de rien.
5: Et surtout, derrière, c'est que votre cerveau va s'habituer à ce petit mouvement que vous allez intégrer à ce sport. Et progressivement, vous allez voir que 45 secondes ou 1 minute, ça va être plausible. Même chose sur un étage. On entend beaucoup de messages où vous dites, ah bah tiens, je prends un étage, oui, mais c'est pas grand-chose. Mais lorsqu'on le fait une fois chaque jour, au final, c'est comme si vous alliez gravir un quart du Mont Blanc. 3 tours Eiffel et demi.
0: C'est bien de convertir comme
5: ça. En fait, c'est important. Non, mais c'est qu'aujourd'hui, c'est que tout est écrasant. Et dans le sport, c'est pas grave si vous courez vos 10 km en 2 heures. Vous n'avez pas de justification à donner
0: alors,
5: à quelqu'un.
0: Excusez-moi, déjà 10 km.
5: Mais même 1 km, ce que je veux dire, c'est que l'essentiel, c'est que vous puissiez être régulière. D'accord. Il y a beaucoup de personnes que je vois un peu trop se le raconter sur les réseaux sociaux. Et moi, ça me dérange parce qu'ils viennent faire du sport une fois par semaine, mais le reste du temps, ils sont sédentaires. Mmh. Alors qu'à l'inverse, si vous faites votre séquence de sport sur 15 ou 20 minutes chaque jour, c'est ça l'essentiel. C'est comme se brosser les dents. Ça ne nous viendrait pas l'idée de se brosser les dents cette fois le dimanche.
0: Oui,
5: c'est un peu chaque jour. Et bien, le sport à votre rythme, c'est là où vous allez pouvoir. Durer dans le temps.
4: Et moi, on parlait des réseaux sociaux. Moi, ce qui m'agace, c'est que des fois, souvent, c'est des femmes qui vont se filmer en disant, bah voilà, j'ai fait ma petite course à pied. Elles font un temps qui est pas ouf. Elles font un temps, voilà. Et en dessous, les commentaires sont terribles. Mais c'est vraiment très féroce en disant, mais pourquoi tu cours si c'est pour courir aussi mal? Je trouve qu'elles se défendent bien aujourd'hui. Franchement, sur les réseaux sociaux, je trouve que les femmes, notamment, se défendent très bien en disant, mais enfin, je cours à la vitesse que je veux.
5: Vous n'avez surtout pas de justification à donner.
0: Voilà,
5: à qui
0: exactement.
5: Que ce soit.
0: Déjà.
5: Quand je vous dis, la course à pied à l'intérieur, vous pouvez intégrer de la marche. Et c'est très bien. C'est chaque pas qui compte. Si vous faites 5 minutes de course, c'est très bien. Si vous faites 5 squats, c'est très bien. Si vous faites un petit peu de renforcement, c'est très bien. Mais par contre, à l'inverse, n'essayez pas de tout transformer d'un coup. Vous pouvez, par exemple, débuter chez vous. Des mouvements tout simples. Par exemple, dès le départ, on va faire 24 heures de « on vous doit bien ça ». Je vais démarrer le matin lorsqu'on est dans son lit. D'accord ? Ouais. Le matin, on laisse jamais. Alors que comparé aux animaux qui prennent le temps de se réveiller, on est le seul animal qui permet justement derrière de pouvoir démarrer directement. Vous êtes allongé sur le dos, les jambes fléchies, pieds à plat. Vous y êtes ? Vous êtes sur votre lit. Valère ?
6: Je suis bien, je suis avec ma chemise d'accord. bleue. Mais
5: donc là, tranquillement, vous allez relever le bassin 20 fois. Et grâce à ça, vous allez délier le dos.
0: Ok, merci Nordinatab. Voilà. Il a plein de conseils encore à vous prodiguer. Ça sera comme ça tous les vendredis dans On vous doit bien ça. Merci Nordinatab. Continuez à réagir au 0810 055 056. On va recevoir Rachel. Rachel, elle appelle de la Meuse. Gros bisous ici, Lorraine. Elle a 3 enfants, elle est enseignante. Quel beau métier. Et elle s'est inscrite sur le site ici.fr. Bonjour Rachel.
7: Bonjour Amora, bonjour l'équipe.
0: Comment ça
7: bonjour.
0: Va chère Rachel?
7: Je vais bien, je vais bien.
0: Eh ben, on est ravis. Et puis, en plus, ça tombe bien, vous allez aller encore mieux parce que c'est gagné.
6: Bravo.
7: C'est génial.
0: Bah oui.
7: Merci beaucoup.
0: C'est tout simple. Vous inscrivez comme Rachel sur le site ici.fr. Il y a une page dédiée et vous repartez avec 200 euros de pouvoir d'achat. Merci, chers amis. Ça passe à une vitesse folle. Oui. C'était la deuxième semaine de On vous doit bien ça, votre nouveau rendez-vous quotidien. Merci à ma Céline à la réalisation, Emma à la technique, Alex au standard et Gwenaëlle à la préparation et surtout à vous, Pierre, Aude, Nordine et Valère.
5: Merci.
0: Mon chouchou, et ouais, aujourd'hui c'est lui.
5: Valère
0: ouais. Non.
4: Et c'était pas Nordine tout à l'heure.
0: Et on se retrouve lundi.

0: In the Air Tonight avec Phil Collins sur ICI. C'est vendredi. Bonjour tout le monde. Ça fait du bien de vous retrouver et de vous réveiller.
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0: Bonjour Valentin.
3: Bonjour Louis, bonjour à tous.
0: Nous sommes le vendredi 18 septembre et aujourd'hui, eh bien, on a envie de terminer la semaine avec une belle histoire d'amour.
4: Toi, mon amour, toi qui as le cœur.
0: Puisque le 18 septembre est une journée consacrée, figurez-vous, au premier amour. Alors avec Valentin, ce matin, on recherche un auditeur qui...
3: On recherche un auditeur qui partage une belle histoire avec son premier amour.
0: Vous vous êtes rencontrés à l'école, dans un bal, au travail, vous êtes toujours ensemble. Eh bien, appelez-nous, venez nous le raconter au 0810 055 056.
3: On reviendra aussi, bien sûr, sur cet objectif, 54 milliards d'euros d'économie l'année prochaine et les coupes envisagées par le gouvernement pour y arriver.
0: Et pour vous accompagner jusqu'à 6h à Saveria au standard, et Laurie à la technique, Clément à la rédaction en chef. Ici, dès 5h, ça commence maintenant.
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0: Vendredi 18 septembre, excellent réveil, il est 5h.
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0: 5h, l'actualité à vos côtés, Valentin. À la une, le gouvernement assume des choix difficiles pour boucler son budget.
3: C'est l'expression employée par le Premier ministre dans une interview au Figaro. Sébastien Lecornu y dévoile ses objectifs. 54 milliards d'euros d'économies et plusieurs pistes sur la table. Louise Buyens, on s'y attendait, mais il va falloir sérieusement se serrer la ceinture.
5: Et pas qu'un peu, on passe de 30 milliards d'euros d'économies, chiffre qui circulait ces derniers jours, à 54 milliards, un effort considérable qui s'explique en partie par le remboursement de la dette qui pèse de plus en plus dans le budget de l'État. Le déficit prévu par le gouvernement pour l'an prochain est de 4,8% du PIB. Si on ne fait rien, dit Sébastien Lecornu, ce sera 6,5%. Le chef du gouvernement l'affirme, il n'y aura pas de hausse d'impôts. En revanche, quelques minima sociaux sont visés, notamment les aides au logement, les APL. Le point d'indice pour les fonctionnaires restera gelé, y compris pour la fonction publique territoriale. Les retraités maintenant et l'épineux dossier de leurs contributions. Le Premier ministre promet de ne pas toucher aux petites pensions, mais il envisage deux options, geler les retraites les plus élevées ou baisser le plafond de l'abattement de 10% sur les pensions. La question n'est pas tranchée, Sébastien Lecornu renvoie au débat parlementaire.
3: Sébastien Lecornu qui s'engage à ne pas utiliser l'article 49.3 et les ordonnances pour faire passer le texte sans vote, mais à condition qu'il n'y ait pas d'obstruction parlementaire, dit le Premier ministre. La gauche, elle, dénonce un budget d'austérité avec la menace de la censure déjà brandie par certains insoumis au Rassemblement National. Marine Le Pen, elle, attend de voir la copie pour se prononcer. Les candidats à la présidentielle et les chefs des partis représentés au Parlement attendus ce matin à 10h30 à l'Elysée par Emmanuel Macron. Le chef de l'État dit vouloir faire un point sur la dégradation rapide de la situation internationale et sur ses conséquences en France pour la sécurité et l'énergie.
0: Les prix des carburants au cœur de la grogne des pêcheurs.
3: Après 4 jours de blocage, ils ont obtenu un geste du gouvernement. Leurs aides carburants vont suivre l'évolution des cours et pourront donc, en théorie, dépasser les 35 centimes aujourd'hui en vigueur. À Fos-sur-Mer, comme à Sète, les ports ont donc rouvert, mais les pêcheurs comme Vincent Souteau restent prudents et maintiennent la pression.
6: On ne peut pas dire que nous avons tout eu. Il y a des négociations qui sont encore en cours sur plusieurs points. Voilà. Il y a plusieurs points qui ont été à peu près finalisés, on va dire. Voilà. La monnaie d'échange, c'est on lève le barrage, on lève le barrage, on laisse passer les ferries dès maintenant. On finit à 7 lundi avec les dernières annonces. Par contre, attention, si lundi nous n'avons pas de réponse à nos questions, le mouvement reprendra.
3: Transition. Car l'autre sujet pour les pêcheurs, c'est le délai pour toucher ces aides remboursées sur facture.
0: Un policier est mis en examen pour des soupçons de projet terroriste.
3: On l'apprend cette nuit, le fonctionnaire de 35 ans a été interpellé fin août et poursuivi pour préparation d'actes terroristes, détention et fabrication de matériel de guerre sans autorisation. Précision dont Radio France a eu confirmation auprès d'une source proche du dossier. Ce policier des Yvelines est depuis placé en détention provisoire. Un triple drame hier dans les Alpes. Deux alpinistes d'une vingtaine d'années sont morts dans le massif des Écrins dans les Hautes-Alpes. D'après les informations d'ICI, Isère et ICI, Pays de Haute-Savoie, ces deux montagnards aguerris se trouvaient sur une voie d'escalade de grande ampleur lorsqu'ils ont chuté pour une raison encore inconnue dans le massif du Mont-Blanc. La autre chute mortelle, une randonneuse de 53 ans est tombée depuis un sentier dans le secteur de Montanvert près de Chamonix.
0: Une nouvelle offre pour visiter des châteaux et des musées à moindre frais.
3: La Fondation du patrimoine lance aujourd'hui son Pass Patrimoine, un billet valable un an pour visiter 500 sites et monuments partout en France à un tarif unique, Anne Chépeau.
7: 78 euros pour une personne seule, de 138 à 174 euros pour une famille. C'est le coût annuel pour visiter autant de sites que l'on souhaite parmi les 500 partenaires du Pass Patrimoine. Guillaume Poitrinal, président de la Fondation du Patrimoine.
8: On pourrait accueillir davantage de visiteurs. Il manque du coup des recettes pour les propriétaires. Public, privé, il y a une espèce de barrière à l'entrée. Dès que vous êtes une famille, ça coûte beaucoup d'argent.
7: Souscription et choix des visites se font en ligne entre sites emblématiques comme Versailles ou Chambord et d'autres plus confidentiels. Michel Rasquin est le propriétaire de la maison atelier d'Aubigny à Auvers-sur-Oise.
9: On est tout petit, on a à peu près 3000 visiteurs par an et d'avoir accès à ce passe patrimoine va nous donner une visibilité, que ce soit au niveau des sites, au niveau de la communication, des choses qu'on ne peut pas se permettre d'investir.
7: La visibilité, c'est aussi ce qui a décidé le directeur du château de Valençay dans l'Indre. Et sur chaque entrée avec le pass patrimoine, 80% est reversé au château. Alexis Rousseau-Jouennet.
10: On est sur un tarif, nous, d'entrée à 14,50 €. On va toucher, grosso modo, 11,50 €, 12 € par billet vendu, ce qui correspond en fait à notre tarif réduit. Sur une telle opération, avec cette visibilité nationale, c'est que du plus pour Valençay.
7: Une centaine de sites supplémentaires rejoindront prochainement le pass patrimoine.
3: Et pour profiter de 17 000 sites et monuments gratuitement, je vous rappelle que ce sont ce week-end les journées européennes du patrimoine et c'est bien l'occasion d'en profiter. La météo pour ce vendredi, Louis, et c'est marqué, c'est le retour des nuages.
0: Oui, quelques nuages hein, aujourd'hui, ce matin, du nord au sud du pays, avec de la brume pour celles et ceux qui prennent la route. De bonne heure, soyez vigilants. Puis l'on retrouvera tout de même hein, quelques éclaircies et du soleil assez rapidement au cours de la journée, avec une alternance entre nuages et éclaircies. Pour les températures, au petit matin, on est sur une moyenne de 13 degrés tout de suite. Puis les températures, elles, vont naturellement monter. En milieu de matinée, à Lille et Rennes, 14 degrés. Tours, 15 degrés. Bordeaux, 17. Grenoble et Valence ce matin, 17 degrés également. À Avignon, une vingtaine de degrés attendus ce matin. Cet après-midi, pas de perturbations annoncées par Météo France avec un ciel plus dégagé dans le quart sud-est pour les maximales ce vendredi. 21 dans le nord à Reims, dans le sud 26 degrés attendus à Nice, 28 pour Montpellier.
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0: Bonne fête à toutes les Nadèges qui se réveillent avec nous ce vendredi. Aujourd'hui, c'est peut-être votre journée, puisque c'est ce vendredi le super loto du patrimoine. Il y a 13 millions d'euros à gagner. Une opération, elle, qui existe depuis 2018, qui a contribué d'ailleurs à la restauration du patrimoine français. Et cette année, à nouveau, 100 sites sont concernés, quasiment un par département. Vous avez bien entendu la liste des monuments que vous pouvez consulter dès maintenant sur notre site ici.fr. 5h07, tiens, puisqu'on parle de patrimoine, voici cette fois-ci un monument de la musique. Avec une chanson qui nous replonge dans l'album 3 de l'un des groupes préférés des Français. C'est Indochine, sorti en 85. Voici Troisième Sexe sur Ici. Bon réveil avec nous.

0: ici dès 5h avec vos chansons préférées pour commencer la journée. C'était Indochine, troisième sexe, soyez les bienvenus.
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0: Ce week-end, ce sont les journées européennes du patrimoine. Deux jours pour pousser les portes des lieux parfois méconnus, insolites ou exceptionnellement ouverts au public, avec plus de 17 000 lieux à découvrir cette année. Et il y en a un qui a attiré l'attention de Stéphane Bern ce vendredi dans le Loiret, le pont-canal de Briare.
3: Un ouvrage étonnant qui permet de faire passer l'eau et les bateaux au-dessus de la Loire.
0: Alors comment ont-ils réussi cette prouesse? Réponse avec Stéphane Bern à 5h25 sur ICI.
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0: 5h12, vous avez rendez-vous tout de suite avec Catherine Quicandon pour Ici, ça entreprend. Et ce matin, Catherine, eh bien, vous nous proposez une idée qui tombe à pic. Si vous nous écoutez encore sous la couette, tendez l'oreille puisque cette initiative pourrait bien vous simplifier la vie.
4: À Reims, faire son lit ne ressemble plus à ça.
5: J'ai failli crever une fois en essayant de changer mon lit, c'est pas une blague. J'étais en train de me débattre là dans ma housse avec ma couverture et sans faire exprès avec mon pied, j'ai tapé dans l'énorme miroir en métal de ma chambre, un truc super lourd.
4: Et pour cela, nous pouvons remercier Sophie Barbier qui a créé Housebed, un système breveté qui permet de changer sa housse de couette plus facilement et sans effort.
6: C'est une housse qui est zippée avec des fermetures éclair invisibles qui permet d'être ouverte en portefeuille et à l'intérieur, il y a un système de maintien de la couette pour qu'elle reste justement bien dans les coins. En hiver, ça permet de rester bien au chaud et de ne pas avoir la couette qui part en bas de la housse.
4: Et ça, nous sommes tous d'accord, c'est très agaçant. Le système dont parle Sophie, ce sont des petites pinces qui permettent de changer la housse à plat sur le lit avec une ergonomie qui vous garantit zéro effort et zéro douleur. Pour développer son activité, Sophie a plusieurs partenaires.
6: Dans les Vosges, dans les Ardennes. Mais là, ça se restructure un petit peu. Donc, ça va. Voilà, les choses vont évoluer pour permettre aussi de pouvoir produire plus sereinement sur de plus grandes quantités. Il y a déjà une partie de la production qui est délocalisée. Et on va du coup devoir tout délocaliser sur la Tunisie.
4: L'idée est partie de la problématique du handicap et des troubles musculo-squelettiques, notamment dans l'hôtellerie. Mais en fait, Housebed facilite la vie de tout le monde. J'ai bien dit de tout le monde, donc vous n'avez plus d'excuses. Mais comment Sophie, qui a travaillé dans la pharmacie, l'immobilier et l'événementiel, en est arrivée à entreprendre?
6: J'ai fait une petite cascade involontaire à cheval et j'ai eu du coup le bras immobilisé pendant plusieurs semaines. Et puis on se rend compte de choses qu'on percevait pas du tout auparavant. Et c'est vrai que la housse de couette était déjà compliquée, mais avec un bras en moins.
4: Eh ben c'est encore plus galère et nous voyons tous de quoi elle parle. Pour acheter une housse de couette qui va vous changer la vie, rendez-vous sur le site internet housebed.fr, housebed.fr. Sophie aimerait développer la vente dans des magasins physiques et équiper des chambres d'hôtes et des gîtes. Merci à Yannick Cusy d'ici Champagne-Ardenne pour cette idée.
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4: Ici, ça entreprend dans la Marne avec Housebed, une housse de couette vraiment chouette.
0: Merci Catherine. Et dans un instant, on vous parle de cette initiative des consultations vétérinaires bénévoles.
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0: 5h15, et c'est une dépense qui n'est pas négligeable. S'occuper de son animal de compagnie coûte environ 950 euros par an.
8: Moyenne calculée par l'IFOP, alors que tout augmente, que de plus en plus de Français rognent déjà sur leurs propres dépenses de santé. Des initiatives se montent pour prendre soin de nos amis à quatre pattes, l'association

0: est venu pour son chien.
1: C'est mon fiston, c'est mon bâton de pèlerin, comme je dis.
0: Son compagnon d'infortune, même, comme il le dit aussi.
1: Je suis tombé à la rue il y a 19 mois, j'ai pas voulu m'en séparer. Donc on s'est monté un campement sur Saint-Étienne-du-Rouvray.
0: Il a été dirigé vers ses vacations vétérinaires par une association qui le suit, car pour lui, impossible de payer une consultation.
1: Le problème, c'est payer une visite chez le vétérinaire, moi ça me fait mettre pendant 2 ou 3 mois de l'argent de côté. Et sur un RSA, voilà. Après, on n'a pas à le discuter dans la logique, parce qu'on doit, voilà. Mais le problème, c'est que des fois, il y a des soins qui doivent être faits tout de suite. On peut pas attendre 2 ou 3 mois sur certaines blessures, sur certains actes. C'est difficile pour les gens comme nous à faible revenu, hein, aux minima sociaux. Soigner sa bête, ouais, c'est devenu un problème.
0: Mais au-delà de cette consultation gratuite,
2: C'est rien.
3: La particularité, c'est que sont présents en plus sur place un travailleur social, un travailleur du domaine sanitaire.
0: Détail, Mathieu Broussois, vétérinaire.
4: Et vous trouvez qu'il a maigri ou pas ?
0: Il fait partie de l'association à l'origine de ce dispositif.
3: Au-delà du soin envers l'animal, faire le point avec la personne sur son propre parcours de soins, sur son propre parcours social, pour essayer vraiment d'utiliser presque l'animal comme un levier pour permettre d'accompagner le propriétaire.
0: Un levier pour identifier leurs problèmes, surtout. Ajoute de son côté Candice Bergen. Elle est chargée de mission grande précarité au centre communal d'action sociale de la ville de Rouen.
5: Vu qu'on n'est pas du tout dans un bureau et que ce n'est pas du tout formel avec un travailleur social assis, la parole, elle se libère beaucoup plus facilement et rapidement. On n'a même pas besoin de poser de questions, que les personnes viennent et se confient en fait à travers l'animal. Tout à l'heure, on a pu entendre la maîtresse d'un chien dire « il manque de rien, il mange même mieux que moi ». C'est des petites choses qui du coup, après nous, on peut rebondir dessus et après conseiller si c'est administratif ou social. Un besoin alimentaire ou de logement, voilà, on peut les orienter vers les organismes qui pourraient les aider.
0: Ces vacations vétérinaires sont amenées à être pérennisées dans le temps. À Rouen, une dizaine de consultations ont lieu à chaque fois qu'elles sont organisées.
6: Et ces permanences sont organisées tous les mois. Depuis le début de l'année, 75 permanences ont eu lieu dans cette région.
7: Merci Valentin. Dans les coulisses TV ce matin, une nouvelle enquête pour l'incontournable capitaine Marlowe. Corinne Maziro reprend son célèbre manteau rouge dans un épisode inédit diffusé ce soir sur France 2 avec notamment Nine Durso, et elle nous raconte les coulisses de cet épisode avec Patrice Gascoigne dans quelques minutes sur ICI. 5h19, bon réveil, c'est vendredi, un petit peu de magie avec Queen, A Kind of Magic.

0: Initialement écrite par Roger Taylor, puis retravaillée derrière par Freddie Mercury pour nous ouvrir cette version magnifique de Queen, The Kind of Magic, sur ICI à 5h22. Soyez les bienvenus si vous nous rejoignez tout de suite. 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Avec Valentin, on veut parler une nouvelle fois à deux d'entre vous. Et l'un d'eux, eh bien, repartira avec sa radio ici, Valentin.
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0: Allez-y, foncez. C'est Saveria qui attend vos appels ce matin au 0810 055 056. Les inscriptions sont ouvertes pour le duel des auditeurs autour de l'actu. Bonne chance à vous.
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0: Aux côtés de Patrice Gascoin qui nous rejoint avec Ses Coulisses TV. Et aujourd'hui, Patrice, vous nous parlez de ce qui est toujours un événement, la diffusion ce soir d'une enquête inédite de Capitaine Marlowe.
4: Avec ce soir sur France 2, une enquête en eau trouble pour la Capitaine Marlowe et son style inimitable.
5: Qu'est-ce qu'elle foutait là, la morte en pleine nuit?
6: Je sais pas, je comprends pas, elle avait rien à faire sur le pont.
5: Ça y est pas. Vous la connaissez pas?
6: Si, si, je la connais. Bah, on se connaît tous ici. C'était un peu notre centre de gravité, Sophie.
5: Plus grave que ça, tu meurs, hein.
4: Le capitaine Marlowe et le ton Corinne Maziero de retour avec sa chapka sur la tête dans une enquête inédite intitulée « Port d'attache », rapport à cette femme retrouvée morte à bord du bac qui relie les deux berges d'un fleuve. Il y a plusieurs pistes possibles pour trouver le coupable, notamment le personnage joué par la comédienne Nine Durso. Souvenez-vous, elle avait été rayonnante dans la peau de Georges Sand, une fiction qui avait été diffusée sur France 2. Dans Marlowe, ce soir, elle joue Vicky, une artiste plasticienne. Elle a donc des scènes dans un atelier d'art. Et je ne sais pas pour vous, mais moi je me suis souvent demandé à qui étaient les vraies œuvres que l'on met au service de la fiction. Alors Nine Durso, dites-moi plus sur ce plasticien.
7: En effet, mon personnage est plasticien et donc ça j'étais absolument ravie. Et notamment parce que moi aussi je développe une pratique de plasticienne, genre j'ai fait un livre qui s'appelle « Solutions de continuité ». Là, on était chez un artiste qui s'appelle Émile Boggio. Ça se trouve à Auvers-sur-Oise. Et c'est un atelier très particulier. Il a une pratique comme ça, c'est de la peinture et du verre à la frontière entre la sculpture et la peinture. Et il a une pratique où à chaque espèce de plaque qu'il fait, c'est une nouvelle forme un peu humanoïde. Et ça m'a beaucoup frappée parce qu'il appelle ça des gens. Et il dit qu'à un moment, il arrivera à une communauté de 1000 personnes faites sur ces toiles de verre. Et j'ai bien aimé cet artiste, Émile Boggio. Voilà. Et j'ai aimé tourner dans un décor réel. C'était son atelier, c'était sa peinture. Et c'est fantastique de nous permettre d'être aussi accueillants. C'est une chance.
4: Nine Durso qui joue une artiste plasticienne alors qu'elle-même développe plein de talents artistiques. Grâce à elle, vous savez à qui sont les vraies œuvres que vous verrez ce soir sur France 2 dans l'inédit de Capitaine Marlowe.
0: Eux aussi, ils ont résolu une énigme puisqu'ils ont réussi à construire un canal au-dessus de la Loire. C'est l'histoire incroyable de Stéphane Bern ce vendredi. Juste après l'une des nouveautés musicales de cette rentrée, voici Marine et son nouveau single Tricheur sur ICI.

0: Nouveauté sur ici avec Marine Tricheur. Nous sommes le vendredi 18 septembre. Avant les infos de 5h30, un petit peu d'histoire avant l'actu. Demain, ce sont les journées du patrimoine. 17 000 lieux ouvrent leurs portes pour vous accueillir. Et ce matin, l'un d'eux a retenu l'attention de Stéphane Bern qui va nous faire voyager au temps des architectures improbables.
1: Certains construisent des ponts pour faire passer des trains. D'autres construisent un pont pour faire passer de l'eau qui transporte des bateaux. Logique. Septembre 1896. Après 6 années de travaux, le pont canal de Briare est enfin prêt. Cet ouvrage spectaculaire qui enjambe la Loire entre Briare et Saint-Firmin-sur-Loire permet au canal latéral à la Loire de poursuivre sa route sans que les péniches aient à descendre dans le fleuve. Une révolution pour le transport. Mais son inauguration est loin du triomphe attendu. Pas de président de la République, pas de fanfare, pas même de grand discours. À croire que personne ne veut se mouiller. En effet, les habitants inquiets après de fortes pluies accusent déjà ce géant métallique d'être responsable d'infiltration dans leur cave. Résultat, l'ouverture se fait presque discrètement.
2: Monsieur, dans les affaires, la première qualité, c'est la discrétion.
3: Surtout pour ces affaires-là.
1: Pourtant, la prouesse est considérable. Long de 662 mètres, le pont canal devient alors le plus long du monde dans sa catégorie. Ses 14 piles supportent plus de 13 000 tonnes d'eau. Et devinez à qui on doit ce chef-d'œuvre ? Le projet est mené par l'ingénieur Léonce à Belmazoyer. Et pour les piles éliculées, il fait appel aux entreprises de Gustave Eiffel.
4: Mais pour aller plus vite, nous t'appellerons Gus.
1: Aujourd'hui encore, les péniches glissent tranquillement au-dessus du fleuve, offrant un spectacle unique. De l'eau qui traverse de l'eau. C'est magnifique, mais il faut quand même l'expliquer plusieurs fois. Un canal dans un pont au-dessus d'un fleuve, ça en fait de l'eau qui a coulé sur le pont.
0: Et l'eau coule toujours puisque le pont du canal est ouvert gratuitement au public ce week-end. Il est 5h30, voici l'actualité en France et dans le monde en 90 secondes. C'est avec vous, Valentin Bertrand.
5: Les principaux candidats à l'élection présidentielle attendus ce matin à 10h30 à l'Élysée. Emmanuel Macron les convie pour évoquer la dégradation rapide de la situation internationale en Ukraine et au Moyen-Orient, avec des conséquences directes pour la sécurité et les prix du carburant. Marine Le Pen et Jean-Luc Mélenchon se feront tous deux représentés par leur bras droit. Lui n'a pas encore été officiellement invité. Éric Zemmour confirme qu'il sera bien candidat à l'Élysée avec un discours durci sur l'immigration. Il défend l'expulsion des étrangers chômeurs de longue durée, même lorsqu'ils sont en situation régulière en France. En 2022, le président de Reconquête s'est hissé à la 4e place lors du premier tour, avec 7% des voix. Un hommage national rendu aujourd'hui à 15h, place Quinconce à Bordeaux, aux deux pompiers de 34 ans, Anthony Berthomme et Wilfried Schmitter, morts cet été en intervention lors d'un feu près de l'aéroport de Mérignac, cérémonie présidée par le ministre de l'Intérieur, Laurent Nunez. 50 prisons, dont un ferme pour avoir fauché un gendarme sur l'autoroute A13 alors qu'il regardait une série Netflix en conduisant, un chauffeur de poids lourd condamné hier pour homicide et blessures involontaires par le tribunal correctionnel d'Évreux pour cet accident survenu en pleine nuit en octobre 2022. Une saisie record, 30 tonnes de protoxyde d'azote interceptées à la barrière de péage de Montauban dans le Tarn-et-Garonne, puis lors d'une perquisition à l'île Jourdain dans le Tarn. Ce gaz, il a rentré dangereux au volant, notamment en début d'année. Il a été pointé dans l'augmentation de la mortalité sur la route. Et puis, 78 euros pour visiter 500 sites et monuments toute l'année. La Fondation du patrimoine lance aujourd'hui son passe patrimoine valable dans toute la France.
0: L'info du jour ce vendredi est consacrée au budget 2027 qui s'annonce comme le plus grand plan d'économie de la 5e République.
5: L'objectif affiché en tout cas par le Premier ministre, c'est d'arriver à 54 milliards d'euros de dépenses en moins. Pour ça, Sébastien Lecornu dévoile plusieurs pistes. Bonjour Alexis Morel.
6: Bonjour.
5: Pas de hausse d'impôts ni d'année blanche généralisée pour toutes les prestations, mais des mesures risquées alors que les appels à manifester se multiplient, Alexis.
6: Oui, et d'abord celle qui concerne les fonctionnaires. Le point d'indice gelé pour une année supplémentaire. Le Premier ministre le propose à 10 jours d'une mobilisation intersyndicale dans la fonction publique, au risque d'attiser la colère. D'autant que dans certains ministères, une vraie cure d'amaigrissement se profile. 2,5 milliards d'euros en moins pour le seul ministère du Travail, par exemple. Très sensible aussi, ce gel envisagé des aides au logement, qui pourraient ne pas suivre l'inflation. L'allocation de rentrée scolaire, qu'il faudrait recentrer, selon Sébastien Lecornu, ou encore ce délai de carence qui pourrait être imposé aux étrangers pour toucher certaines prestations. Quant aux arrêts maladie, déjà dans le viseur cette année, ils le resteront très clairement l'année prochaine, avec un nouveau coup de frein envisagé.
5: Mais tout ça, Alexis, ne suffira pas à atteindre la cible du déficit. Il y a encore de nombreux inconnus.
6: À commencer par le sort des retraités, que le Premier ministre tente de rassurer. L'effort qu'on leur demandera sera finalement inférieur aux 6 milliards annoncés jusque-là. Mais des indexations des retraites ou réduction de l'abattement, Sébastien Lecornu ne tranche pas. Il évoque toutefois un possible gel des pensions les plus élevées et promet que les retraités modestes seront protégés. Plus globalement, le détail des coupes attendra, notamment pour les nombreux opérateurs et agences publiques qui verront leur enveloppe diminuer. Enfin, certaines économies relèvent pour l'instant du pari, comme ce milliard d'euros que le chef du gouvernement compte récupérer en luttant mieux contre la fraude.
5: Précision d'Alexis Morel et réaction immédiate de la gauche et de la CGT qui s'opposent à ce projet de budget. Le Rassemblement National, de son côté, veut attendre de voir la copie pour juger.
0: Merci Valentin. 5h34, tout de suite, la météo de ce vendredi 18 septembre avec quelques nuages ce matin du nord au sud du pays, de la brume aussi pour celles et ceux qui nous écoutent de bonne heure. Soyez vigilants et puis vous pourrez tout de même profiter rapidement des rayons du soleil avec cette alternance entre nuages et éclaircies au cours de la matinée. Température au petit matin fraîche, 13 degrés. Puis en milieu de matinée, on attend à Lille et Rennes 14 degrés, à Tours 15 degrés, pour Bordeaux 17, ainsi qu'à Grenoble et Valence 20 degrés attendus à Avignon en milieu de matinée. Cet après-midi, pas de perturbation annoncée par Météo France. C'est un joli vendredi avec un ciel nettement plus dégagé dans le quart sud-est. Pour les maximales, 21 dans le nord à Reims, dans le sud 26 degrés attendus à Nice et 28 à Montpellier.
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0: Excellent réveil. Tiens, êtes-vous prêts pour le duel des auditeurs? Retour de l'actu, c'est tous les jours sur ICI à 5h38. L'un d'entre vous repartira avec sa radio. C'est juste après un duo qui s'invite chez vous, aux côtés de Maître Gims et Vianney, pour vous chanter la même à l'écoute de votre radio. On vous souhaite une excellente journée et un beau vendredi avec nous.

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1: Maître Gims en duo avec Vianney sur ICI avec la même. C'est pas vrai, c'est dans quelques instants et c'est votre rendez-vous anti-arnaque.
2: Avec Aude Razo qui nous alerte aujourd'hui sur ces lettres, ces demandes de recouvrement envoyées à des très petites entreprises. Mais attention, beaucoup sont des arnaques.
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1: C'est l'heure du duel des auditeurs autour de l'actualité. Valentin, on accueille tout de suite Jacqueline dans le Gard.
2: Bonjour Jacqueline.
5: Et bonjour à tous.
1: Jacqueline, vous allez bien ce vendredi ?
5: Oui, ça va très bien, merci.
1: Vous êtes une lève-tôt, 5 heures. Pourquoi vous vous levez si tôt ?
5: Ah ben écoutez, c'est tout le temps. Des fois, ben quand je vais au lit, c'est 9h, soit je bouquine.
1: Ouais.
5: S'il y a quelque chose d'intéressant à la télé, je regarde.
1: Je pensais que vous alliez me dire, c'est pour vous écouter, mais bon, tant pis pour moi.
2: Voilà. Jacqueline, c'est avec le réveil que vous...
5: Je vous écoute toute la journée.
2: Ah, c'est gentil, ça nous fait plaisir. Jacqueline, c'est avec le réveil que vous vous réveillez ou c'est le corps qui
5: non,
2: parle?
5: Non, c'est... Une dame de certain âge, quand même.
1: On va dire bonjour à Cindy maintenant. Cindy en Moselle qui est avec nous. Bonjour Cindy.
2: Bonjour Cindy.
6: Oui, bonjour Louis, bonjour Valentin et puis bonjour les auditeurs de ICI.
1: Cindy, vous aussi, vous êtes une lève-tôt. À quelle heure ?
6: Oui, ben moi 4h30.
1: Et pourquoi 4h30 ?
6: Ben parce que le matin, j'aime bien prendre mon temps avant d'aller au travail et puis faire un peu de rangement, prendre mon petit déjeuner tranquillement en écoutant ici.
1: Ah.
6: Et puis voilà, comme ça me met de bonne humeur pour bien commencer la journée.
1: Vous savez m'amadouer, hein, Cindy, c'est beau. Allez, on y va pour la question autour de l'actu. Une Fiat Panda, c'était cette semaine, vient d'entrer dans le Guinness des records. Un mécanicien italien, tenez-vous bien, a transformé ce modèle de 93 pour en faire la voiture la plus étroite du monde. Elle possède toujours 4 roues, un volant, elle roule, mais à votre avis, quelle est sa largeur exacte ?
2: On va être au centimètre près, Louis.
1: Oui, au centimètre près. Pour Jacqueline, on y va.
5: Je dirais 1,70.
2: 1,70 m, Jacqueline, pour cette Fiat la plus petite.
5: Oui.
1: Et Cindy, vous en pensez quoi ?
6: Je dirais 1,50 m, allez.
1: 1,50 m pour Cindy. Et cette voiture, Valentin, elle faisait combien de diamètres ?
2: Elle est même 3 fois plus petite, 50,2 cm, alors à peine plus large qu'une chaise. Et pour vous dire, dans cette Fiat Panda, on ne peut faire rentrer qu'une seule personne et elle fonctionne avec un petit moteur électrique.
1: C'est donc Cindy qui est la plus proche ce matin.
2: Bravo Cindy.
5: Oh, mince,
2: vous repartez donc avec ce poste de radio compact, poste multifonction avec le Bluetooth, l'heure intégrée et même une lampe de poche.
6: Merci beaucoup. Merci ici et puis bonne continuation.
1: Merci Cindy, belle journée à vous. Jacqueline, c'était l'occasion parfaite pour pouvoir rejouer ensemble, c'est ça, vous l'avez fait exprès.
5: Ah, bon, et elle a été meilleure que moi.
2: C'est comme ça.
5: J'ai pas osé dire plus petit. Et tout compte fait.
1: Sans regret. On vous embrasse, on se retrouve bientôt.
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1: Chaque matin, on découvre une initiative qui marche quelque part en France. Vous connaissez les boîtes à livres. Eh bien, ce matin, on va découvrir une idée assez originale d'un petit village, Valentin, qui a décidé, eh bien, de voir plus grand.
2: Oui, en installant une cabine à livres à l'intérieur de la littérature jusqu'aux recettes de cuisine. Robin Bernot nous emmène sur place dans la Meuse.
1: Rendez-vous juste avant vos infos locales de 6h. 5h44. Ah, il est encore un petit peu tôt pour se déchaîner, mais jamais trop tôt, j'ai envie de vous dire. Tiens, pour commencer votre journée aux côtés d'Alain Chamfort, Déchaîne-moi sur ICI. Bon réveil, excellent vendredi.

0: Alain Chamfort sur ici avec Déchaîne-moi, je viens de le dire. 5h47, tout de suite place à votre rendez-vous anti-arnaque, c'est pas vrai.
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0: Avec Aude Razo, ce vendredi, les entreprises sont aussi les cibles des escrocs. Vous avez reçu un témoignage, Aude.
2: Oui, celui de Noémie. Elle est ostéopathe pour animaux. Elle a monté sa micro-entreprise là, en avril dernier. Et à la rentrée, elle reçoit un courrier par la poste, mise en demeure de payer. C'est ce qui est écrit. On réclame à Noémie 234,17 €.
3: Donc j'ai été quand même très étonnée. Je commence à stresser quand même, en me disant que je ne vois pas du tout à quoi ça peut correspondre, sachant que toutes mes charges sont payées. Après, je me suis quand même demandé si c'était pas une arnaque.
2: Noémie a raison, c'est une arnaque et c'est même une arnaque très répandue. J'ai trouvé des tonnes de témoignages de micro-entrepreneurs qui ont reçu, là à la rentrée, exactement le même courrier. Bon, regardons-le ensemble. L'expéditeur, déjà, c'est écrit en haut à gauche, c'est la DGRFO. Et la DGRFO, j'ai tapé le nom dans Google, ça n'existe pas. Et puis il y a ce QR code en bas du courrier, ça c'est suspect aussi. L'entrepreneur est censé le flasher pour payer. Donc je l'ai fait, et là j'atterris sur un site très étrange. Il me propose d'acheter un pack conformité entreprise pour, je cite, être en règle avec le code du travail. 234,17 €. En fait, on essaye de me faire acheter quelque chose. Ça n'a rien à voir avec une mise en demeure ou un courrier officiel.
0: Mais Aude, quelles sont les entreprises ciblées par ces courriers mensongers ?
2: Très souvent, ce sont des entreprises qui viennent d'être créées. Et ça, ce n'est pas un hasard du tout, parce que quand on crée son entreprise et que c'est la première fois, on est un peu dans le flou, on ne sait pas exactement quelle démarche il faut faire, et donc, on est une cible. Et puis, les coordonnées des entrepreneurs récemment immatriculés, elles sont publiques, au moins pendant quelques jours, là, sur Internet. N'importe qui peut les voir, et donc, n'importe qui peut leur envoyer un faux avis de paiement. Donc, mon conseil, il est tout simple, ne payez pas.
0: Merci Aude. Aude que vous retrouvez d'ailleurs tous les midis sur ICI avec Enora Malagré et son équipe dans On vous doit bien ça. 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Inscription dès maintenant sur ICI.fr. 5h49, 10 000 boîtes à livres en France, mais il y en a une plus grande que les autres et c'est celle-ci que nous allons découvrir. Et c'est juste après Taylor Swift, Opalite, sur ICI. Bon vendredi, excellent réveil avec nous.

0: Taylor Swift, Opalite, sur ici. Notre initiative du jour, eh bien, nous emmène découvrir une boîte à livres assez particulière. Puisqu'on en retrouve de plus en plus dans nos villes, mais aussi parfois là où on ne les attend pas. Dans la Meuse, l'une de ces boîtes est devenue un vrai lieu de partage entre habitants, Romain Bernot.
1: Le village de Vignoles sous Montmédy a désormais lui aussi sa boîte à livres.
2: Écoutez, c'est une bonne idée. Ça pousse les gens à prendre un livre qu'ils ne l'auraient pas acheté.
1: Ici à Vignoles, il y a 89 habitants et désormais des dizaines de livres stockés dans un ancien frigo à la vitre transparente. Une installation imaginée par un couple d'habitants, James et Edwige Chevalier, qu'Emma Steven est allée rencontrer pour nous. Ils sont encore étonnés du succès rencontré par l'initiative.
3: Il y a tout le monde, les gens qui viennent régulièrement avec un gros sac de courses, là, vous voyez, les sacs qu'on réutilise. Ouais. Bah, eux, je sais pas qui c'est. Hein. Ici, il y a plus de vaches que d'habitants, donc on s'attendait déjà pas à ce qu'elle ait autant de vues.
4: Bientôt, il y aura plus de livres que d'habitants.
3: Ah oui, là, déjà là. Hein. Déjà là, il n'y a pas tout tôt.
1: Alors, il faut bien imaginer que dans cette cabane, il y a toutes sortes de livres, aussi bien des œuvres de Zola, Hugo, Camus, ou bien encore des bouquins de cuisine. Et parmi les habitués à se rendre sur place, il y a François.
5: On en ramène un autre, un qu'on a déjà lu peut-être. Enfin moi, des fois, des livres qui me plaisent bien, je peux les lire trois fois. Puis à un moment donné, j'en ai marre. Bah, on le remet là, on vient en chercher un autre. Bah, ça fait un nouveau livre pour les autres, je veux dire, dans la boîte à livres. Et ça fait des roulements et tout. Non, franchement, c'est chouette.
1: Alors ici, dans la Meuse, ça marche. Mais vous, qu'en pensez-vous ?
6: Eh ben, je pense que c'est une bonne idée, justement, au lieu de les jeter ou de les laisser traîner à la maison.
1: Maëva adore l'initiative.
6: Je pense que, justement, ça simplifie le fait que d'autres personnes puissent en profiter, se remettre aussi à la lecture et puis que tout le monde puisse échanger les uns les autres sur les livres qu'ils ont à la maison.
1: Maryse, elle, ne pensait pas que ce concept existait en France.
2: Moi, j'ai déjà vu ça, mais à l'étranger. Hein, et les gens sont très contents.
1: Et pourtant, ces boîtes à livres, il y en a énormément dans tout le pays. Tiens, savez-vous combien ?
2: Je pense qu'il y en a une dizaine seulement. Hein. J'en ai vu une à Paris.
6: Je ne sais pas du tout. Peut-être 600.
1: Selon le site internet Boîte à livres qui les recense, sachez qu'il y en a près de 18 000 dans tout le pays.
6: Ok, ah oui, non, mais c'est beaucoup alors. Mais c'est bien.
1: Si ces boîtes à livres sont essentiellement présentes dans les centres-villes, elle se développe aussi de plus en plus dans les tout petits villages, comme ici, depuis le début de l'été, à Vignoles sous Montmédy.
0: Robin Bernot avec Emma Steven sur ici pour la belle initiative de ce vendredi 18 septembre. Et aujourd'hui, on avait envie de terminer la semaine avec vous et surtout avec une belle histoire d'amour, puisque le 18 septembre, c'est une journée, figurez-vous, consacrée au premier amour. Alors avec Valentin ce matin, eh bien on a décidé de rechercher un auditeur ou une auditrice qui partage une belle histoire, et ce, avec son premier amour. Et Valentin, je crois que nous avons Laetitia qui est avec nous du Périgord. Bonjour Laetitia.
7: Bonjour Laetitia.
8: Bonjour Valentin, bonjour Louis.
0: On est ravis de vous avoir ce vendredi. Laetitia, alors racontez-nous déjà depuis combien de temps vous êtes avec votre mari ?
8: Ça fait 18 ans.
0: 18 ans, et cette rencontre, elle a eu lieu où et comment ?
8: Alors, on s'est rencontrés par une amie.
0: Ouais.
8: Elle nous a invités à faire une journée crêpe. Et donc, on s'est rencontrés et depuis, on ne s'est jamais plus quittés. Voilà.
7: Coup de foudre autour de la crêpière.
0: Coup de foudre à la Chandeleur. Et là, très prochainement, si je ne m'abuse, vous allez fêter du coup votre anniversaire de mariage.
8: Oui, c'est ça. Ça fait 18 ans.
0: Vous allez fêter vos 18 ans. Les 18 ans, ce sont les noces de turquoise.
8: Oui, c'est ça.
0: Noces de turquoise pour vos 18 ans. Et alors, le secret qu'on veut savoir, Laetitia, comment est-ce que vous avez fait justement pour entretenir cette belle relation pendant toutes ces années ?
8: En fait, il m'a demandé en mariage sur l'île Lilek, en face de Bugueles.
0: C'est où ça ? C'est en Réunion ?
8: Non, c'est en Bretagne.
7: Ah, mais donc un cadre magnifique, on imagine. Une belle journée.
8: Oui, c'était très beau, très beau, très beau. Et il n'y a pas longtemps de ça encore, je suis allée sur cette île et j'ai eu un petit bouquet de roses. C'était peut-être par hasard, mais j'ai eu un petit bouquet de roses qui était là.
0: Laetitia, vous avez le mari parfait. Est-ce qu'il écoute là tout de suite la radio ?
8: Oui.
0: Ah bon, je voulais que vous nous balanciez tout de même un petit défaut, parce que alors là, franchement, c'est que du bonheur, mais tant mieux, tant mieux, tant mieux.
8: Oui.
0: Bon, Laetitia, ça m'a fait plaisir de vous avoir. passer de belles noces de turquoise.
8: Ce matin, je me lève très tôt. C'est pour faire le marché, donc le marché de Brantôme. Donc j'ai monté mon micro-entreprise. Donc je fais des petites choses au crochet que je vends sur le marché.
0: Eh ben parfait. Le marché de, vous m'avez dit ?
8: De Brantôme.
0: De Brantôme, qui se trouve dans le Périgord.
8: Oui, c'est ça.
0: C'est noté. Merci beaucoup, Laetitia, pour ce petit coup de fil agréable ce matin. Je recherche un auditeur. Merci à tous d'avoir été là. À 6h, vous avez rendez-vous, bien entendu, avec l'actualité de vos régions. À 6h30, vous retrouvez Valentin Bertrand
7: pour l'essentiel de l'actualité en France et dans le monde.
0: Et voici toutes les équipes d'ici matin qui sont là ce vendredi. Je vous souhaite une belle journée qui commence ici.
9: Merci Louis Raspail, bon week-end et à lundi. Bien le bonjour les amis, bon réveil. Très heureux de vous retrouver en compagnie de Pauline Boudier.
10: Bonjour Stéphane, bonjour à tous.
9: Je fais des vers sans en avoir l'air.
10: Ouais,
9: ça arrive ce matin, c'est merde. Bon alors aujourd'hui c'est vendredi Pauline,
10: oui.
9: Je veux dire c'est la fin de la semaine.
10: Oui mais vous faites des vers, c'est donc que ça va.
9: ça va bien effectivement. Alors je regardais la température ce matin, ça caille un peu.
10: Ouais faut pas...
9: Et 11 degrés.
10: Ouais.
9: 11 degrés et puis nous fêtons les Nadèges. Voilà.
10: Bonne fête Nadège.
9: Bonne fête à Nadège. Actu local musique et...
10: Et bonne humeur.
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9: Il est 6h.
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9: Et les infos avec vous, Pauline. Plusieurs magistrats du tribunal de Montbéliard insultés en pleine audience.
10: Celle d'un homme de 18 ans jugé pour trafic de stupéfiants hier en début d'après-midi. Pendant qu'il demandait un délai, un groupe de jeunes est entré dans la salle pour interrompre le jugement, Thierry Campredon.
12: Interpellé mercredi sur un point de deal dans le quartier des Buis à Valentinier, il est en possession de 80 grammes d'héroïne et 30 grammes de cocaïne. Le jeune de 18 ans devait donc être jugé hier en comparution immédiate. À la barre, il réclame alors un délai pour préparer sa défense. Et c'est au moment où les magistrats délibèrent sur sa demande qu'un groupe d'une trentaine de jeunes, visiblement son comité de soutien, entre bruyamment dans le tribunal. Il profère alors des insultes et même des menaces à l'encontre des magistrats. Des tags injurieux visant directement le procureur de la République sont également découverts sur les murs du tribunal. Il a fallu le renfort de plusieurs dizaines de policiers pour amener le calme. Et un jeune de 19 ans a été interpellé et placé en garde à vue pour outrage. Quant au prévenu, il était placé en détention provisoire en attendant son procès fixé en novembre prochain.
10: 2 à 3 ans de prison ferme pour un braquage digne d'un film policier. Ça s'est passé à Besançon. 5 personnes entre 20 et 26 ans viennent d'être condamnées par le tribunal. En juin dernier, elles avaient tenté de cambrioler la société de joaillerie Losange, toujours à Besançon. Elles avaient été surprises au moment de découper le grillage par un des employés. Un homme de 33 ans est en garde à vue depuis 1h du matin cette nuit, heure à laquelle le conducteur a percuté une autre voiture garée le long de la rue des Tuffons à Anjoutey, dans le territoire de Belfort. Au moment de l'intervention des gendarmes, il les a menacés, d'où son interpellation. Il était a priori alcoolisé. Un refus d'obtempérer sur la 36 en fin de matinée hier termine en accident à Matay, dans le pays de Montbéliard. Le conducteur de 21 ans de cette voiture est poursuivi par les gendarmes quand il percute de face une autre voiture sur la départementale 438. Le conducteur fautif, son passager de 19 ans et le trentenaire dans la voiture percutée sont tous légèrement blessés.
9: Des canalisations d'eau bientôt flambant neuves dans le Grand Belfort.
10: Ça veut dire plus d'eau trouble quand vous ouvrez votre robinet. 11 500 000 euros vont être investis dans le réseau pour des travaux d'ampleur à partir de 2030. Ils doivent permettre de remplacer ces tuyaux et installations bien trop vieilles, Stéphane Paris.
13: Que ce soit la station de production d'eau potable située avenue du Maréchal Juin à Belfort, ou les canalisations qui servent à acheminer la ressource depuis la zone de captage à Sermamagny jusqu'à l'usine de production, ces ouvrages ont plus de 60 ans. Il est donc nécessaire de les rénover. Pour la station de production, on va donc refaire l'étanchéité des cuves, remplacer les canalisations et mettre aux normes les bâtiments. Coût des travaux, 6,5 millions d'euros. On va aussi remplacer les 2 conduites d'eau, longues chacune de 4 km. L'idée est de limiter le plus possible les fuites inhérentes au vieillissement des canalisations. Coût, 3 millions d'euros. Enfin, troisième investissement, la rénovation du réservoir eau-service situé sur les hauteurs du Mont qui fournit la pression et alimente le réseau en cas de forte demande. Là, c'est 2 millions d'euros qui vont être injectés.
10: Un seul petit bémol pour les 100 000 habitants du Grand Belfort concernés, le prix de l'eau devrait augmenter dès l'année prochaine. Tout dépendra du financement de l'État via l'agence de l'eau pour ce projet. Le Premier ministre demande des efforts, mais pas, je cite, d'austérité. Sébastien Lecornu a présenté hier les principaux axes de son projet de budget. La France doit économiser 54 milliards d'euros, c'est l'objectif. Les retraités seront mis à contribution, même si, selon le Premier ministre, aucune pension ne diminuera. Ce projet de budget devra bien sûr être discuté puis voté à l'Assemblée nationale. Les axes peuvent donc évoluer. Les pêcheurs et leurs ministres ont réussi à trouver un accord concernant le prix du carburant et stoppent donc leur mobilisation. Depuis plusieurs jours, ils bloquent les ports et des dépôts pétroliers dans le sud de la France pour montrer leur colère face au prix qui augmente sans cesse et les fait travailler à perte. Catherine Chabot, ministre déléguée chargée de la mer et de la pêche, promet des aides qui suivront l'augmentation des prix.
14: Ici matin, il est 6h04 en déplacement à Laval. Ce soir, le FC Sochaux-Montbéliard doit rester bon élève.
10: Continuer sur sa lancée pour cette 7e journée de championnat de Ligue 2 de football face à des adversaires certes derniers avec un effectif quasi complet. Oui, d'accord. L'enjeu pour les Sochaliens Hervé Blanchard, c'est donc de ne pas décevoir et sans baisser la garde.
15: Encore un mal classé sur la route des Sochaliens. Laval, lanterne rouge, 4 défaites en 6 matchs, une équipe joueuse mais à la défense trop friable. La pire de ce championnat avec déjà 13 buts encaissés. Les Mayennais ont donc une énorme pression, celle de battre le FCSM de Mathis Clericia. Et pour l'attaquant jaune et bleu, ce sera plus dur que face à Nantes.
16: Je pense que ce sera un match avec beaucoup plus d'engagement, je pense. Donc oui, ce sera un match totalement différent. Je pense quand même un peu plus dur, mais on est prêt.
15: Laval joue donc déjà très gros contre Sochaux. Le FCSM veut de son côté rester invaincu en déplacement, confirmer sa montée en puissance après son succès contre Nantes, grâce à un effectif très étoffé et solidaire, selon Mathis Clericia.
16: On se bat tous les uns pour les autres, donc... Je pense que ceux qui rentrent, quand ils doivent rentrer, ils font le boulot. Ceux qui sont mis comme moi, ils font le boulot pour ceux qui rentrent.
15: À Laval, le coach du FCSM va-t-il changer une équipe qui gagne ? En défense, sûrement pas. Au milieu, à la marge, avec le forfait de Masson. En attaque, peut-être à un joueur prêt. Pour que le collectif fasse encore la différence sur la fin et laisse Sochaux confortablement installé dans le top 10, voire mieux, ce qui serait plus qu'appréciable et apprécié avant 3 semaines de repos.
10: À noter ce soir le retour sur le terrain du défenseur Saad Agouzoul après sa suspension. Laval Sochaux, c'est un 20h. C'est à suivre dès 19h45 sur votre radio ici, Belfort-Montbéliard, avec Hervé Blanchard aux commentaires. Le faux espoir et la colère de l'ancien podologue du FC Sochaux-Montbéliard, Marc Retailly. Annoncé mi-août dans la composition du staff du nouveau sélectionneur de l'équipe de France, Zinedine Zidane, l'Alsacien n'apparaît pourtant pas sur la liste officielle publiée ce mercredi. D'après lui, on lui reproche d'avoir trop parlé aux médias.
14: Les journées européennes du patrimoine démarrent demain dans le Nord-Franche-Comté et dans toute la France.
10: L'occasion de découvrir des lieux habituellement fermés au public, bien souvent gratuitement. La préfecture du territoire de Belfort, par exemple, ouvre ses portes. La chapelle de Ronchamp se visite gratuitement. Vous avez sur ici.fr un résumé non exhaustif des lieux à aller visiter ce week-end. Par ailleurs, ce vendredi est lancé un pass patrimoine, un abonnement de la Fondation du patrimoine. Il vous permettra d'avoir accès à 500 monuments pendant un an pour 6,50 euros par mois. Vous avez des sites un peu partout en France. La maison du comté à Poligny dans le Jura ou l'abbaye de Montbenoît dans le Doubs font partie de l'opération. Et puis quand on parle de patrimoine dans le Nord-Franche-Comté, on ne peut pas passer à côté d'Auguste Bartholdi, le sculpteur. Sculpteur du Lion de Belfort, il est à l'honneur au musée d'Orsay à Paris qui lui consacre une exposition jusqu'à fin janvier. Elle retrace l'histoire de l'autre grand projet de Bartholdi, la Statue de la Liberté. Elle fête ses 140 ans cette année. On vous emmène au musée dans l'info d'ici dans moins d'une demi-heure. On le disait, il fait froid ce matin.
14: Oui, effectivement, 9 à 12 degrés relevé un petit peu partout sur le Nord-Franche-Comté. C'est vrai que ça caille un petit peu. Bon, ça va s'arranger quand même dans l'après-midi. On attend 19 à 21 degrés.
10: Ah oui, aussi.
14: À Belfort, Montbéliard, Héricourt, 12 degrés au sommet du Ballon d'Alsace, hein, si vous avez décidé de prendre de l'altitude. On attend vos photos, vos commentaires sur les réseaux sociaux ici, Belfort, Montbéliard. Alors, quelques nuages présents en matinée. Et puis, l'après-midi devrait être ensoleillé pour tout le monde.
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14: Et quand je vous le dis, le vendredi, c'est pas moisi, le vendredi, c'est pas pourri. Non, le vendredi, vous êtes bien ici avec Womack & Womack Teardrops.

0: Ken Womack avec Teardrops. Déjà, il est 6h12, ça passe vite.
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0: Toute l'équipe d'ICI Matin vous souhaite la bienvenue. Dans un instant, on va retrouver le docteur Kierzek. On va parler du cancer de la prostate. Les cas augmentent, la vigilance aussi. Nous sommes le 18 septembre. Alors Pauline, 18 septembre 1972. J'étais tout petit, je peux vous le dire.
3: Moi, j'étais pas née.
0: Le repos scolaire du jeudi passe au mercredi.
3: Ah oui.
0: 1972, ça a déjà quand même 54 ans.
3: Ah ouais, j'aurais dit. C'était plus jeune, moi.
0: Vous connaissez Alex Warren.
3: Bien sûr.
0: De l'été, hein, Fever Dream. Avec quel âge a-t-il, Alex Warren ?
3: Il a bien la tête de quelqu'un qui a 26 ans.
0: Il a la tête de quelqu'un qui a 26 ans.
3: Parce que vous voyez, quand on est né tous en 2000, les 2000, on se sent.
0: C'est vrai. Renaud Lavillenie, là, vous le sentez peut-être moins.
3: Moi, 26 ans, il est, je dirais, 38, un truc comme ça.
0: Ouais, 40, c'est pas loin. Ouais. Il a marqué l'athlétisme mondial en décrochant la médaille d'or au JO de Londres en 2012 avec un saut olympique. Alors, je regardais à la hauteur, 5,97 m.
3: Ouais. C'est un immeuble pour les gens
0: normaux. C'est un immeuble, effectivement. La médaille d'argent au JO de Rio en 2016. Son exploit le plus légendaire est son saut à 6,16 m. Le 15 février à Donetsk, en Ukraine. Voilà.
3: Pas mal.
0: Alors là, c'est même plus qu'un immeuble.
3: Oui, c'est un grand immeuble. Deux immeubles.
0: Et puis Bernard Werber, l'écrivain.
3: 65.
0: 65 ans. Bonne réponse. Et puis Louise attaque ton invitation pour la musique. C'est à suivre.
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0: Consultation matinale avec le docteur Kierzek. Docteur, bonjour. Ce week-end du 20 septembre, c'est une journée dédiée à la sensibilisation au cancer de la prostate et les derniers chiffres montrent une hausse des cas ces dernières années.
13: Bonjour à toutes et à tous surtout, parce que oui, le cancer de la prostate, c'est plutôt les hommes. Ça reste le cancer le plus fréquent chez l'homme en France, avec environ 16% de tous les nouveaux cas de cancer. Ça occupe malheureusement la tête du championnat. Une partie de cette hausse s'explique cependant par le fait que l'on dépiste davantage. Plus on installe de caméras autour du terrain, je fais la métaphore avec le terrain de foot, plus on repère les fautes qui passaient autrefois inaperçues. Ce n'est donc pas forcément une mauvaise nouvelle. Ce qui inquiète davantage les spécialistes, c'est la proportion de cancers diagnostiqués à un stade avancé. Cela signifie que certains hommes attendent que l'adversaire soit entré dans la surface de réparation avant d'appeler la défense. Truc de mec, forcément on parle foot, mais là l'objectif ça va être de se dépister. Et certains hommes se découvrent soudain un talent de gardien de but. Ils repoussent la question, le rendez-vous et parfois même le médecin. Mais avec le cancer, croire qu'on gagne du temps, c'est souvent qu'on en perd. Les principaux facteurs de risque, on les connaît bien. Le premier c'est l'âge, la grande majorité c'est après 65 ans. Il y a les antécédents familiaux, un père, un frère qui a été touché aussi, ça multiplie les risques. Et dans certaines familles, le cancer de la prostate ne se contente donc pas de regarder le match, il possède un abonnement malheureusement transmis de génération en génération. Autre facteur de risque, c'est le surpoids. Et contrairement aux États-Unis, il n'y a pas de dépistage systématique. La raison est simple, on risquerait de découvrir et de traiter des cancers qui sont très lents en termes d'évolution. Et tous les cancers de la prostate ne jouent pas à la même vitesse. Certains attaquent un peu comme Mbappé, d'autres progressent si lentement qu'ils pourraient être commentés par une chaîne parlementaire. Bref, c'est au cas par cas, pas de dépistage systématique.
0: Alors concrètement, en quoi consiste ce fameux dépistage ? À partir de quel âge faut-il s'en préoccuper ?
13: La discussion peut commencer avec le médecin traitant à partir de 50 ans ou dès 45 ans quand il y a un risque élevé, notamment un risque familial. Le dépistage va reposer sur deux examens complémentaires. Un, le toucher rectal et deux, le dosage sanguin du PSA. Alors le toucher rectal, je vois déjà votre tête, ça a une réputation absolument catastrophique pour beaucoup d'hommes. C'est l'équivalent médical d'un match joué sous la pluie sans remplaçant et devant toute la belle famille. En réalité, ça dure quelques secondes. Ça permet au médecin d'évaluer la taille de la prostate et il pourra compléter aussi par un dosage du PSA qui n'est pas une garantie absolue ni que vous n'avez pas de cancer.

0: Louise attaque ton invitation, il est 6h19, place à l'aventure aujourd'hui avec nos comptoirs qui comptent. Karine Duché, vous nous présentez la Team du Lion qui s'apprête à partir pour un rallye humanitaire au Maroc.
1: Cette Team du Lion, elle est composée par qui ?
2: Par Loïc et Florent, donc moi je suis Florent et on est les deux avec Floïc, notre mascotte.
1: C'est un petit lion
2: qui est fait en crochet par les crochets de Lily, en trait local, et qui nous a été fourni par Belfort Tourisme.
1: C'est quoi ce rallye humanitaire ?
2: C'est un rallye humanitaire qui va nous permettre de faire Belfort et Sawira au mois d'octobre, du 17 au 25 octobre. On part en fait emmener des fournitures scolaires aux enfants défavorisés du Maroc. Tout le long des étapes qu'on va avoir de manière journalière, on va pouvoir s'extraire parfois, et même il y a une remise en toute fin de rallye, de fournitures qu'on a pu collecter depuis qu'on prépare le rallye, c'est-à-dire depuis à peu près un an et demi. C'est pas un rallye qui est chronométré en tant que tel, cependant, on a un roadbook au jour le jour, qu'on ne connaît pas et qui nous sera remis dès le premier jour du rallye. Il y a des défis à réaliser qui nous donnent un certain nombre de points et qui feront de fait forcément un classement en fin de rallye.
1: Quel genre de paysage vous allez découvrir ?
2: On sait pas encore exactement les routes qu'on va emprunter ni les pistes, parce que parfois il n'y aura que du sable, hein, on est bien d'accord, c'est bien la base du projet. On se doute et on a déjà nous mentalisé qu'il y aura forcément des dunes, il y aura forcément du désert, des palmiers, des petits villages, des enfants, tout un tas de choses qui n'ont rien à voir avec le centre-ville de Belfort.
1: Et c'est bien pour ça que vous le faites aussi.
2: Évidemment,
1: j'imagine.
2: C'est ça.
1: Quand la journée est terminée, vous vous retrouvez tous au même endroit ?
2: Tout à fait. On est tous, on va dire, les 100-120 équipages à emprunter la même piste. Mmh. Le soir, on se rassemble au même endroit où on monte, on va dire, un campement, tente, sac de couchage.
1: Ce rallye, on l'a pas nommé, c'est quoi ?
2: C'est le Clio Tour. Donc c'est la deuxième édition, il y a eu la première édition l'année dernière, et là donc c'est l'édition 2026 du Clio Tour.
3: Ce qu'on n'a pas dit, c'est que c'est un projet qui nous a pris nous aussi un an et demi de préparation, pendant lequel aussi on s'est entouré, comme des effleurantes, d'une multitude de partenaires et puis de sponsors, qui nous ont aussi aidés financièrement, parce qu'il faut quand même pas oublier que quand bien même la cause est humanitaire, et quand bien même c'est quelque chose qui nous tient à cœur, tout autour de ça il y a un budget à monter, c'est quelque chose qui coûte de l'argent, il a fallu acquérir le véhicule, lui le préparer, s'inscrire, hein, c'est une inscription payante. Et malgré tout ça, en fait, bah nous, ça nous a demandé à nous entourer de tout un tas d'acteurs locaux. Et aujourd'hui, on est assez satisfait et fier, on peut le dire, d'avoir monté ce projet comme on l'a monté, d'avoir emmené tous les gens, tous les Belfortins qui nous suivent aujourd'hui. On espère qu'ils vont prendre du plaisir à nous suivre jusqu'au Maroc et jusqu'à la fin de l'aventure. Et puis, on a aussi fait des rencontres inoubliables, malgré tout.

0: Non,
1: et c'est pas fini.
0: Et c'est pas fini, c'est loin d'être terminé.
1: Qu'est-ce qu'on dit à Loïc, Florent et Floïc ? Merci d'être ici.
2: Et pour suivre l'aventure de la Team du Lion pour ce rallye humanitaire au Maroc, rendez-vous sur les réseaux sociaux et sur l'application. Ici, 6h et quasiment 23 minutes. Vous connaissez la chanson de Dalida, Mourir sur scène. Voici l'excellente reprise signée Jennifer, ici.

0: chanson entraînante pour commencer la journée, mourir sur scène, la version Jennifer. Vous restez avec nous, l'actu locale dans un instant, l'horoscope, Catherine Villiers et France Gall.
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0: Il est 6h27, vous sentez le week-end arriver, hein, doucement mais sûrement. C'est l'horoscope de ce vendredi 18 septembre. Avec vous, Catherine Villiers, les trois signes de feu mènent la danse.
5: Les lions, les sagittaires et les béliers. Alors bélier, quelque chose vous dépayse avec pour certains un déplacement prévu. Taureau, et si vous preniez le temps de faire le point sur ce qui vous noue de l'intérieur. Gémeaux. Vous demandez à une personne aimée de préserver votre liberté. Cancer, un rendez-vous médecin ou bien encore un gros travail à assumer, allez, courage. Lion, vous prenez conscience à quel point on vous apprécie une personne en particulier. Vierge, vous essayez de convaincre, de prouver que vous avez raison. Balance, l'une de vos conversations porte ses fruits et vous êtes ravi. Scorpion, il est question de votre argent et des moyens pour mieux vivre. Sagittaire, bon, ça va plutôt bien, une sorte de trêve en cette période parfois délicate. Capricorne, n'attendez pas de choses concrètes, ce sera plus motivant dès ce soir. Verseau, la journée est ô combien stimulante, elle vous donne envie d'aller plus loin. Poisson, ce ne sera pas simple, mais justement, profitez-en pour relever le défi. Et pour nous tous, il y a de la joie, quelque part.
0: Bonne fête aux Nadèges. Voici le dicton du jour. Froid de la Sainte Nadège annonce pour bientôt la neige. Courage.
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0: Bon, je vous rassure, hein, pas de neige au programme. Du soleil, on aura l'occasion d'y revenir, même si ça caille un petit peu le matin. Bien le bonjour les amis, bon réveil. On se retrouve à la radio, on se retrouve à la télé, Canal 32 de la TNT et sur l'application ICI avec Pauline Boudier. Bonjour Pauline.
6: Bonjour Stéphane, bonjour à tous.
0: Dans l'actu ce matin.
6: C'est les journées européennes du patrimoine. À partir de demain, l'occasion de découvrir ou de redécouvrir tout un tas de monuments historiques tout autour de chez nous. Le fort de l'OTAN par exemple, au pif, François Albert, pourquoi pas.
0: Il fait partie du patrimoine de la chanson française, Jean-Jacques Goldman. Cet hommage, ce tribute interprété par les Goldmen, ça va se passer le samedi 3 octobre à 20h à l'Axone de Montbéliard. Et vous savez quoi ? Noah Sommier, qui ne vient jamais les mains vides, parce qu'il est généreux.
6: C'est vrai, c'est ce qui le caractérise.
0: Va vous offrir des invitations pour assister à ce spectacle, ce show événement pour les 35 ans de la tournée mythique. Notez bien, les Goldmen, samedi 3 octobre, et puis vous pourrez gagner vos places avant 7h30. Voilà, c'est à la louche.
6: À peu près,
0: grosso modo. En attendant, il est très exactement 6h30. Les infos avec vous, Pauline.
6: Le prix de l'eau va certainement augmenter dans le Grand Belfort, mais pour la bonne cause, des travaux à 11 500 000 euros sont envisagés pour rénover le réseau d'eau vieillissant de l'agglomération. Ça veut dire plus d'eau trouble quand vous ouvrez votre robinet. Le FC Sochaux-Montbéliard serait bien inspiré de gagner ce soir contre Laval. Dernier match avant une trêve internationale de 3 semaines pour cette septième rencontre de Ligue 2. Mais attention à l'excès de confiance. Coup d'envoi ce week-end des journées européennes du patrimoine. patrimoine, l'occasion de découvrir les monuments près de chez vous gratuitement ou à des prix très réduits. À Paris, une autre figure du Nord-Franche-Comté est à l'honneur, Auguste Bartholdi. Le musée d'Orsay lui consacre une exposition. On voit ça dans l'info d'ici, c'est juste après l'actualité, le 90 secondes avec vous, Valentin Bertrand.
7: Le barème de rémunération des fonctionnaires gelés, les retraités les plus aisés mis à contribution, une allocation de rentrée scolaire réformée et les aides au logement, les APL dans le viseur. Sébastien Lecornu dévoile ses pistes d'économie pour le prochain budget. Objectif affiché, réduire les dépenses de 54 milliards d'euros. Éric Zemmour sera bien candidat à la présidentielle. Le président de Reconquête le confirme avec un discours durci sur son thème de prédilection, l'immigration. Il défend l'expulsion des étrangers chômeurs de longue durée, y compris s'ils sont en situation régulière en France. En 2022, Éric Zemmour est arrivé quatrième lors du premier tour. Il est suspecté d'avoir fabriqué des armes de guerre chez lui. Un policier des Yvelines mis en examen pour préparation d'actes terroristes. Information confirmée par une source proche du dossier. Le fonctionnaire de 35 ans a été arrêté fin août et placé en détention provisoire. 6 mois de prison et 6 mois de sursis, c'est la peine prononcée hier en comparution immédiate contre le père qui a menacé de mort un surveillant et la principale d'un collège d'Ezine près de Bordeaux. L'altercation s'est produite lundi après un différend entre sa fille et d'autres élèves. Des animaux à peine sevrés, des visiteurs incités à les prendre dans les bras pour susciter l'achat coup de cœur. La fondation 30 millions d'amis dévoile une enquête sur les salons du chiot et demande leur interdiction définitive. Dans une lettre adressée à la ministre de l'Agriculture, l'association juge un simple durcissement des contrôles insuffisant. Et puis ce sont ses premiers choix de sélectionneurs. Zinedine Zidane dévoile aujourd'hui sa liste de joueurs pour les matchs de Ligue des Nations. Première rencontre dans une semaine en Turquie.
6: Le papa du lion de Belfort à l'honneur dans une exposition parisienne. Auguste Bartholdi est mis en avant par le musée d'Orsay jusqu'à la fin du mois de janvier. Au centre, non pas le lion, mais un autre projet d'envergure, la statue de la liberté. Elle a 140 ans cette année et l'exposition permet de connaître son histoire, Anne Chepeau.
8: Auguste Bartholdi est l'artiste des projets monumentaux. Outre la statue de la liberté, on lui doit notamment le lion de Belfort et sa réplique installée au centre de la place d'Enfer Rochereau à Paris. Si ses œuvres sont célèbres, son nom n'est pas passé à la postérité.
9: On connaît tous la statue de la liberté, personne ne connaît Auguste Bartholdi. Or, c'était un artiste visionnaire, extrêmement ambitieux.
8: Annick Lemoine, la présidente du musée d'Orsay.
9: Il faut avoir en tête qu'au moment de son inauguration, la statue de la liberté est la plus grande statue qui n'a jamais été créé au monde. Donc son projet est d'une envergure absolument exceptionnelle.
8: C'est la genèse de ce projet et les étapes de la création de la statue jusqu'à son inauguration en 1886 que retrace l'exposition à l'aide d'esquisses, de maquettes, de peintures, de gravures et de photos, notamment celles prises dans l'atelier parisien de la Plaine Monceau où la statue est construite. François Blanchetière, co-commissaire de l'exposition.
10: Les photographies nous montrent une sorte de grande halle à l'intérieur de laquelle travaillent des ouvriers qui fabriquent les éléments agrandis de la statue, la main tenant le flambeau, le buste, etc., en plâtre sur un lattis de bois. Sur ces structures en plâtre, on va fabriquer des gabarits en négatif qui vont permettre de marteler des feuilles de cuivre. Et donc on voit toutes ces étapes de fabrication parce que Bartholdi tenait à ce que tout cela soit documenté.
8: La statue de la liberté allie art et technique. Eugène Viollet-le-Duc et Gustave Eiffel ont ainsi participé à sa création. Beaucoup de Français et d'Américains ont aidé à son financement au travers de souscriptions publiques. Une histoire qui est aussi racontée dans l'expérience en réalité virtuelle qui accompagne l'exposition.
11: Monsieur Bartholdi, si nous voulons que votre statue traverse les siècles, nous n'avons pas le choix. Il faut innover.
8: Stéphane Landowski, co-réalisateur du projet.
12: Grâce à la VR, on va pouvoir découvrir la statue avec des points de vue inédits sur les toits de Paris lorsqu'elle a été inaugurée avant d'être transportée aux États-Unis. On va pouvoir voir des morceaux gigantesques dans l'atelier Gaget, là où elle a été assemblée. On va pouvoir se retrouver dedans, au pied. On va monter dedans, on va se retrouver dans la tête. On va se retrouver même au niveau du flambeau, tout là-haut. Donc on va pouvoir découvrir la statue telle qu'on l'a jamais vue.
8: Une statue qui est la plus connue au monde.
6: Et à l'occasion de cet anniversaire, vous avez aussi à disposition un podcast sur le site et l'application de Radio France. Ça s'appelle l'épopée de Lady Liberty et on en apprend un petit peu plus sur cette autre dame de fer et son créateur. Va faire frais, j'allais dire froid mais frais.
0: Bon, je peux vous dire qu'à 7h-25, oui, on a du 9 à 12 degrés, oui, selon
6: non,
0: les
6: là,
0: communes.
6: Forcément. Et là, on est encore au chocolat chaud à ce moment-là de la journée.
0: Effectivement. Et puis, dans l'après-midi, effectivement, sous le soleil, eh bien, le mercure va gagner quelques degrés. pas des moindres, 19 à 21 degrés. Attendez,
6: pas mal,
0: sur
6: pas mal.
0: Courte. C'est bien, ouais, pour un mois de septembre. Et puis cet après-midi, comptez 12 degrés sur le ballon d'Alsace. Vos photos, vos commentaires sur les réseaux sociaux, du soleil, hein, comme s'il en pleuvait, comme chantait Yannick Noah. Voilà le programme du jour.
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0: Ça aussi, ça va vous rendre de bonne humeur. Le soleil est prévu pour ce week-end. Pauline, ça vous fait plaisir, ça?
6: Ah, ça fait plaisir.
0: Allez, tout pour la musique, c'est France Galles ici.

0: pour la musique. Ici Belfort-Montbéliard, 7h20.
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0: Et avec Pauline, on est très heureux de commencer ce vendredi en votre compagnie avec la nécessaire minute comptoise.
3: Ah oui, c'est super, la nécessaire minute comptoise. Et c'est
0: Arnaud,
3: nécessaire.
0: Ah oui, c'est aussi, nécessaire. Oui. Bah voilà. Salut Arnaud.
4: Bonjour Stéphane, bonjour tout le monde.
0: Arnaud, vous êtes passé un peu à côté, mais hier était un jour important de l'histoire de l'aviation.
4: Oui, vous avez raison et je vais me rattraper tout de suite. Cette histoire nous ramène au 17 septembre 1908. Nous sommes à Fort Myer, dans l'état de Virginie, aux États-Unis. L'aviation en est à ses balbutiements, on est moins de 20 ans après le premier vol de l'Éole, soit le premier bidule qui ressemble vaguement à un avion. Et encore, Éole, c'est 50 mètres parcourus à 20 cm du sol, pas un A310. Bref, retour en Virginie en 1908. Ce jour-là donc, les frères White, qui eux aussi cherchent à faire voler des trucs plus lourds que l'air, ont promis une démonstration de leur machine à l'armée américaine. Cet appareil, c'est le White Flyer 3, le troisième avion construit par les frangins. Ils ont considérablement fait évoluer la technologie. Le Flyer 3 est capable de voler pendant plus d'une demi-heure et de se poser sans encombre. Les frères White multiplient les démonstrations de plus en plus spectaculaires devant des militaires ébahis. Ils embarquent même des passagers à qui ils vont faire vivre un baptême de l'air absolument inédit jusqu'à l'accident. L'une des hélices du Flyer 3 se brise et l'avion s'écrase. Le pilote, Wilbur White en personne, est blessé gravement. Son passager, Thomas Selfridge, meurt lui sur le coup, devenant ainsi le premier passager tué de l'histoire de l'aviation. Même s'il se serait bien passé de ce titre.
0: Et en Franche-Comté, Arnaud, le premier accident d'avion, où a-t-il eu lieu ?
4: Pas facile d'être sûr qu'il s'agisse bien du tout premier, mais d'après les travaux de l'association Istavia 21, qui préserve l'histoire de l'aviation militaire en Bourgogne-Franche-Comté, il semble bien que ce premier accident ait eu lieu à Gré. Le 8 septembre 1912, un meeting de démonstration est organisé dans la commune. Il faut encore une fois se rappeler que rares sont ceux qui ont déjà vu un avion en vrai. La foule est très nombreuse ce jour-là et les choses vont aller très vite. Vers 15h, le pilote, Monsieur Béard, manque le décollage de son monoplan. Il perd le contrôle et tente de couper le moteur de l'appareil, sans succès. L'avion sort de la piste, franchit la clôture de protection et termine sa course en tournoyant au milieu des spectateurs. Bilan, 4 morts et des dizaines de blessés. Le pilote, lui, est sous le choc, mais il s'en sort miraculeusement, seulement légèrement blessé.
0: En avez-vous un autre un peu moins grave, Arnaud ?
4: Oui, j'ai ça aussi. Le second accident répertorié a eu lieu à Chaux, dans le territoire de Belfort, en mai 1918. Il existe une photo de cet accident qui, cette fois, n'a fait aucune victime. Une photo assez comique, je dois le dire. L'accident est très simple. Le pilote rate son décollage et plonge direct le nez dans la rivière, la Savoureuse. Il s'en sort sans aucune égratignure et devient ainsi, au premier sens du terme, l'homme qui tombe à pic.
0: Très bon. Merci beaucoup, Arnaud. Bon week-end et à lundi. Allez, dans un instant, le docteur Pierre Fabin, notre vétérinaire, qui tombe toujours à pic aussi, lui. Aménager la cage idéale et stimulante pour un hamster. Et puis, Keen, Everybody's Changing.
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0: Il est 6h44, on pense souvent qu'un hamster est heureux avec une simple roue dans une petite boîte. C'est une immense erreur. Docteur Pierre Fabin, quelles sont les bases pour aménager un habitat vraiment adapté à ce petit rongeur ?
8: Eh bien, la première règle, c'est de jeter justement ces minuscules cages en plastique ultra colorées qu'on vend en animalerie. Elles sont une véritable prison. Dans la nature, un hamster parcourt des kilomètres chaque nuit. La taille minimale absolue pour une cage, c'est 1 mètre de long sur 50 cm de large. L'idéal, c'est d'utiliser carrément un grand aquarium en verre recyclé. C'est ce qu'on appelle un terrarium. Pourquoi ? Parce que le hamster est un fouisseur. Il passe sa vie à creuser des galeries souterraines. Vous devez lui mettre au minimum 20 cm d'épaisseur de litière. Prenez une litière de chanvre ou de lin non poussiéreuse et mélangez-y un peu de foin pour que ces tunnels tiennent bien en place.
0: Alors, en termes d'accessoires, c'est vrai que la roue, c'est le grand classique, mais y a-t-il des précautions à prendre pour la choisir ? Et que faut-il ajouter d'autres?
8: Alors, toutes les roues ne se valent pas. Certaines sont même dangereuses. Oubliez les roues avec des barreaux en métal. Le hamster peut s'y coincer une patte et se la fracturer en courant. Il faut une roue pleine, en plastique dur ou en bois, sans fente. Et l'autre point crucial, c'est le diamètre. Il doit faire au moins 28 cm de diamètre. C'est parce que si la roue est trop petite, le hamster court avec la colonne vertébrale complètement courbée et ça provoque de graves déformations du dos. Et ensuite, ajoutez obligatoirement un bac à sable, pas de sable chantier, mais du sable fin pour chinchilla. Il va s'y rouler pour nettoyer son poil et éliminer l'excès de sébum. Et bien sûr, multipliez les cachettes, des pots en bois, des demi-noix de coco, des maisonnettes sans fond. Plus il a d'endroits sombres pour se cacher, moins il sera stressé.
0: Et certains le savent, le hamster est un animal nocturne. Est-ce que ça a un impact sur cet aménagement?
8: Eh oui, la première règle de bon sens, c'est de ne jamais placer sa cage dans une chambre à coucher. Le bruit d'activité nocturne est continu. Placez-le dans le salon, à l'abri des courants d'air et de la lumière directe du soleil, en pleine journée. Et pour limiter le bruit, investissez dans une roue sur roulement à billes ultra silencieuse. Et l'autre astuce pour l'occuper la nuit en silence, c'est le nourrissage. Vous prenez sa ration journalière et vous la dispersez partout dans la cage. Il va passer la moitié de sa nuit à chercher sa nourriture en fouissant silencieusement. Et ça correspond exactement à son comportement naturel à l'état sauvage.
0: Merci docteur, vos animaux, on en parlera aussi à midi avec vous dans On vous doit bien ça, côté d'Enora Malagré et toute la bande. Everybody's changing. Justement, Noah Sommier, qui est déjà là avec son café. Kin.

0: ici Belfort-Mont, il y a Everybody's Changing Kin. Allez, on fait la météo ensemble. Rendez-vous sur les réseaux sociaux, la page Facebook d'ici Belfort-Montbéliard. On a par exemple Fait du Logis. J'aime beaucoup ce pseudo, Fait du Logis, qui nous écrit bonjour à toute l'équipe d'ici Besançon. Alors nous, c'est Belfort-Montbéliard, mais c'est pas bien grave. 13 degrés, nous sommes à Saint-Hippolyte. Ni trop froid, ni trop chaud. Bonne journée, merci à Fait du Logis. Et puis on va saluer Gilberte à 12 degrés à Offemont. Nous sommes dans le territoire de Belfort avec un ciel nuageux. Les 3 plus avec Noah Sommier que je salue. Bonjour Noah.
1: Bonjour Stéphane, bonjour Pauline, bonjour Sébastien, bonjour à vous.
0: Tradition, épicerie et barrage.
1: Tradition, tout d'abord, si vous cherchez une sortie conviviale 100% locale pour ce week-end, direction Nomet, ce dimanche 20 septembre de 11h à 18h, dans la cour de l'école, c'est le grand retour de la fête de la Rayotte, un grand marché de producteurs, d'artisans, fabrication de jus de pommes en direct, bien sûr, concours de tartes et de poésie, des jeux pour enfants, des ateliers de danse, c'est l'événement familial idéal pour célébrer nos savoir-faire locaux. Épicerie, avis aux habitants de nos villages, si vous rêvez de voir un commerce vivant au cœur de votre commune, le département de la Haute-Saône s'associe au mouvement Bouge ton coq pour vous aider à ouvrir une épicerie participative citoyenne en 3 mois. Le principe est simple, les habitants gèrent le lieu bénévolement, les produits sont locaux, une aide de 2000 euros est accordée pour lancer le projet, pour déposer un dossier, faire bouger votre village. Toutes les étapes sont à retrouver sur haute-saône.fr.
0: Et puis on termine avec barrage. Et
1: ça c'est notre gros coup de cœur insolite pour ces journées du patrimoine. Ce dimanche de 9h à 17h, voie de navire Gable de France nous ouvre exceptionnellement les coulisses d'un barrage réservoir, celui de Champagne, c'est en Haute-Saône. Découvrir ce monstre de pierre, comprendre comment on gère l'eau de nos canaux, c'est une occasion rare. On écoute tout de suite Sylvie Daval, adjointe du responsable du service territorial chez VNF, qui nous explique le déroulement de ces visites.
2: Le premier départ est à 9h et ensuite c'est toutes les demi-heures jusqu'à midi et après ça reprend à 14h jusqu'à 16h. C'est des groupes de 10 personnes maximum, entre 10 et 12. La durée de la visite, en général, on part sur 45 minutes. Lors de cette visite, donc, il y a toutes les explications. On a des photos de l'intérieur du barrage. Parce qu'il faut savoir que l'intérieur ne peut pas être visité, est ouvert au public, pour des questions de sécurité. Mais quand ils s'aperçoivent, quand ils regardent les photos, puisque c'est vraiment les photos de l'intérieur, les photos d'accès, ils comprennent bien la difficulté et le pourquoi de la non-visite intérieure.
1: Des visites guidées gratuites de 45 minutes passionnantes à vivre en famille. Attention, pour des raisons évidentes de sécurité. Les places sont limitées, réservation obligatoire auprès de l'office de tourisme de Ronchamp au Mont-Bateau.
0: Et puis à Montbéliard, demain, il y a les journées gourmandes, Noah. Ça ne vous a pas échappé, j'imagine.
1: Oh là non, j'attends ça avec impatience.
0: Un événement organisé chaque année conjointement par la ville de Montbéliard, Pays de Montbéliard Tourisme. Nous sommes partenaires de cette manifestation. Il y a eu un grand concours avec des saucisses en peluche, monsieur, madame Montbéliard. Nous aurons la gagnante du grand concours du séjour à Europa Park, séjour en famille, tout à l'heure, elle est dans moins d'une heure.
1: Oui, dans moins d'une heure, elle sera là.
0: Laisse béton, c'est Renault, ici.

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0: Les béton, Renaud, allez, 7h05, dans 5 minutes, l'info d'ici avec Pauline Boudier, la petite humeur du jour dans quelques secondes, signée Pierre-Hugues José, et puis on va rester zen. Avec Zazie.
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0: Il a la pêche tous les matins, il vous donne le sourire. La petite humeur du jour, elle est signée Pierre-Hugues José. Bonjour Pierre-Hugues.
15: Salut le Steph, comment que c'est?
0: Ben, comme un vendredi, de quoi parlons-nous aujourd'hui?
15: Il y a des bruits que le corps humain commence à faire avec l'âge. Et personne ne nous les apprend. Hein. Par exemple, quand t'es gosse, tu t'assois, voilà, tu t'assois, silence absolu. Puis un jour, vers 35-40 ans, tu t'assois, puis ton corps, il fait... Oh.
0: Pourquoi?
15: Qu'est-ce que ce bruit apporte à la manœuvre? Est-ce que ça soulage les genoux? Est-ce que ça lubrifie les hanches? Non, mais apparemment, passé un certain âge, s'asseoir nécessite une bande-son. Et plus tu vieillis, plus la production devient ambitieuse. Tu te lèves, hop là, et tu ramasses un truc. Oh, tu montes 3 marches, bon sang. À 70 ans, chaque changement de position possède son propre générique. Tu vois, mais le truc le plus extraordinaire chez l'adulte, c'est quand il veut partir de chez quelqu'un. Il dit pas, je vais rentrer. Non. Il se penche légèrement vers l'avant, pose ses 2 mains sur ses cuisses, claque. Bon, c'est tout. Puis mystérieusement, tout le monde a compris. Hein. Ah bah déjà. Comment ça déjà? Mais il a juste dit bon. Mais c'est un protocole universel. Le mot « bon », il signifie « cette soirée fut agréable, mais je souhaite désormais regagner mon domicile et il faudra encore 20 minutes de discussion debout devant l'entrée avant que je parte réellement. » Parce que évidemment, après le « bon », tu pars jamais. Alors... Tu mets ton manteau, nouvelle conversation, t'arrives à la porte, nouvelle conversation, tu descends 3 marches, encore une putain de conversation, et puis le départ d'un adulte français, c'est pas une action, c'est une tournée d'adieu. Et puis le pire, c'est qu'un jour, tu te surprends toi-même à le faire. Hein. 2 mains sur les cuisses, clac, bon. Puis là, tu comprends, c'est terminé. T'es devenu quelqu'un qui a besoin d'élan pour quitter le canap. Bon, vous jouez là-dessus, l'équipe. Hein, on souhaite un bon week-end. La bise sur les 4 joues, à lundi. C'était le Pierre-Hugues. Allez, tchou-tchou.
0: Merci beaucoup,
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0: Noah. Acheter en un clic sur Internet le soir depuis son canapé et pleurer la fermeture du petit commerce au bout de sa rue. Est-ce qu'on est devenu de gros hypocrites? On va le dire avec nos commerçants de proximité. Est-ce que vous pensez qu'il y a trop de fermetures de ce genre de magasin? On en parle au 03 84 22 82 82 à 9h.
16: Nous sommes le vendredi 18 septembre, il est 7h.
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16: Et Pauline Boudier pour les infos. La facture d'eau risque d'augmenter pour les 100 000 habitants du Grand Belfort.
17: La conséquence de travaux engagés à partir de 2030 pour rénover le réseau et changer les canalisations vieillissantes. C'est à cause d'elles notamment que l'eau coule parfois trouble de votre robinet. Oui, mais voilà, ces travaux coûtent 11 500 000 euros. Il va donc très certainement falloir les financer dès l'année prochaine, estime Damien Meslot, le président du Grand Belfort.
18: On espère que l'agence de l'eau va nous financer, mais elle est un peu réticente. Vous connaissez la situation financière de l'État. Si l'agence de l'eau ne nous finance pas, il faudra augmenter le prix de l'eau, qui pour le moment est plutôt inférieur aux collectivités qui nous entourent. Donc on essaiera de l'augmenter le moins possible. Mais nous n'avons pas d'autre choix, parce que si nous ne faisons pas ces investissements, ben dans quelques années, nous allons nous trouver en difficulté. On pourrait ne plus avoir d'eau au robinet, ce qui serait pas une bonne chose. Tous les Belfortins en conviendront.
17: Ces travaux seront soumis au vote lors du prochain conseil d'agglomération. Ce sera dans un mois. Une audience perturbée au tribunal de Montbéliard hier en début d'après-midi. Celle d'un jeune de 18 ans jugé pour trafic de drogue. Au moment où il demande un délai, une trentaine de personnes entrent dans la salle d'audience, insultent et menacent les magistrats. Plus tard, des tags sont aussi retrouvés sur les murs du tribunal. Plusieurs dizaines de policiers ont dû intervenir et un jeune de 19 ans a été placé en garde à vue. 2 à 3 ans de prison ferme pour avoir tenté de voler des bijoux. Le tribunal de Besançon a condamné hier 5 personnes âgées de 20 à 26 ans reconnues coupables d'avoir tenté de braquer la société de joaillerie byzantine Losange il y a un peu plus d'un an. Les cambrioleurs avaient été stoppés par un employé au moment de découper le grillage.
16: Il percute une voiture, menace les gendarmes et finit en garde à vue.
17: Un homme de 33 ans a été interpellé à Anjoutey dans le territoire de Belfort cette nuit après avoir provoqué un accident de voiture vers 1h du matin. Certainement alcoolisé, il est rentré dans une voiture garée sur le côté de la route. Il a menacé les gendarmes au moment de leur intervention, d'où son interpellation. 3 personnes entre 19 et 34 ans légèrement blessées après un accident de la route à Matay dans le pays de Montbéliard. En fin de matinée hier, une voiture en percute une autre sur la départementale 438. Elle était en fait en course-poursuite avec les gendarmes depuis l'A36 à cause d'un refus d'obtempérer.
16: Sans surprise, le gouvernement demande des efforts pour réduire la dette de l'État.
17: Le sous-texte des annonces de Sébastien Lecornu concernant le budget, 54 milliards d'économies doivent être faites, demande le Premier ministre. Mais dans un contexte où le pouvoir d'achat est de plus en plus fragilisé, la participation des Français se veut limitée. Les aides au logement seront en revanche certainement gelées, estime encore Sébastien Lecornu. Les barrages dans les ports et dépôts pétroliers du sud de la France sont levés par les pêcheurs ce matin, l'issue d'une réunion de 6 heures hier avec la ministre déléguée de la mer et de la pêche, Catherine Chabot. Elle accepte que les aides à l'achat du carburant des pêcheurs suivent le prix de ce dernier. Pas forcément une demande demandée par les personnes mobilisées, mais malgré tout acceptée pour l'instant.
16: Ici matin, il est 7h03. Finir en beauté sans trop prendre la confiance.
17: C'est le défi des joueurs du FC Sochaux-Montbéliard. Ce soir, ils affrontent Laval, 7e rencontre de Ligue 2 de football et dernière avant une trêve de 3 semaines. Après le succès face à Nantes la semaine dernière avec un effectif quasi complet et face au dernier du championnat, ça semble dans les cordes des Sochaliens, même si Vincent Ognon veut rester prudent malgré l'ambition.
19: Ça serait bien de terminer de manière extrêmement positive ce premier bloc, plutôt satisfaisant en termes de points. Sur le contenu, on a beaucoup à améliorer encore, mais je trouve qu'on est dans ce qu'on a besoin d'être pour arriver à notre objectif, c'est-à-dire avoir un état d'esprit irréprochable. Ça, ça compte. Avoir un groupe, je trouve que c'est plutôt pas mal. J'ai un cap, je garde ma ligne de conduite. J'essaie d'optimiser ce qu'on peut faire avec notre groupe en fonction des niveaux de forme de certains qui revenaient de blessures ou qui sont un petit peu plus aptes aujourd'hui, même s'ils sont encore pas en pleine forme. Mais en tout cas, ça répond présent dans ce qu'on demande et on voit que ça peut fonctionner. Donc ça, c'est une très bonne chose. En tout cas, ça sera un match très différent de Nantes. C'est une équipe qui sera beaucoup plus agressive, qui est chez elle, mais c'est très très serré. Donc match probablement beaucoup moins fermé, en tout cas de la part de l'adversaire aussi. Mais c'est vrai que valider contre un adversaire direct comme ça, un dernier bon résultat, ça ferait beaucoup de bien.
17: Seul jaune et bleu absent ce soir, Julien Masson blessé à la cuisse. 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La douche froide pour l'ex-podologue du FC Sochaux-Montbéliard. Mi-août, Marc Retailly est annoncé comme membre du staff de l'équipe de France de football avec l'arrivée de Zinedine Zidane, le nouveau sélectionneur. Oui, mais voilà, la liste officielle est connue depuis 2 jours et pas de Marc Retailly. Selon lui, on lui reproche d'avoir trop parlé aux médias pendant ce laps de temps.
16: Pauline, les lieux historiques les plus mystérieux ouvrent leurs portes ce week-end.
17: 43e édition des Journées européennes du patrimoine. Deux jours pour nous inciter à visiter les monuments près de chez nous, gratuitement ou à prix réduit. Dans le Nord-Franche-Comté, beaucoup de sites organisent aussi des animations ou visites inédites, Nicolas Wilhelm.
4: À la citadelle de Belfort, vous allez retourner en 1916 avec une reconstitution historique des 110 ans de la bataille de Verdun. Au théâtre antique de Mandeure, vous pourrez admirer une boulangerie gallo-romaine entièrement reconstruite à l'identique par des bénévoles. Parmi les autres immanquables, cette expo temporaire au centre d'archives de Terre-Blanche d'Hérimoncourt qui retracera plus de 3 siècles d'histoire de l'aventure Peugeot. Le musée de Montbéliard, lui, dévoilera les coulisses de ces impressionnantes réserves d'histoire naturelle. Enfin, tout ce week-end, la chapelle Le Corbusier à Ronchamp vous ouvrira ses portes gratuitement.
17: Liste non exhaustive à découvrir sur ici.fr et sur l'application ici. Des paléontologues du monde entier réunis à partir d'aujourd'hui à Porrentruy, chez nos voisins du Jura suisse. Pendant 2 jours, ces spécialistes des dinosaures vont parler de l'évolution des périssodactyles, c'est-à-dire la branche des mammifères qui englobe les chevaux, les tapirs ou encore les rhinocéros. Des centaines de lettres historiques mises aux enchères à 14h à l'hôtel des ventes de Besançon. Parmi les illustres auteurs Victor Hugo, François Ier ou encore Napoléon Ier, quasiment tous les écrits ont un rapport avec la Franche-Comté. Alors si vous voulez ajouter une de ces lettres à votre bibliothèque, il faut tout de même compter entre quelques centaines d'euros et 1500 euros. Lui ne coûte pas un sou, le numéro de l'info à la radio, le 06 23 18 31 18. Il sert à envoyer un SMS, un WhatsApp ou à appeler la rédaction de votre radio ici, Belfort-Montbéliard, pour nous communiquer une information.
0: Je croyais que vous parliez de moi, tiens.
17: Que vous ne coûtiez pas un sou ?
0: Oui.
17: Bah à moi, vous ne coûtez pas un sou, mais enfin bon...
0: À la boîte, oui.
17: Voilà, je pense, hein, je pense, ne serait-ce qu'en café. Bref, la météo, Noah.
0: Très beau lancement quand même, je trouve. C'est un vendredi calme, agréable, qui débute sur le Nord-Franche-Comté. Ce matin, la fraîcheur est au rendez-vous, au réveil, sous un ciel nuageux. On enregistre 10 degrés à Montbéliard, à Sochaux, 11 à Luxeuil, à Héricourt, 12 même à Delle. Et cet après-midi, les nuages vont s'effacer pour laisser place à un beau soleil.
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16: Et on vous souhaite un bon vendredi avec toute l'équipe d'ici matin. Zen, le week-end approche doucement mais sûrement. Zazie.

0: 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Il est 7h11.
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0: Et Pauline Boudier, et Sébastien qui réalise l'émission, et Mélanie. Bref, il y a du monde ici, Noah.
3: Et tout à l'heure, Jean serait là aussi, avec cette ambiance, écoutez. Le générique de Top Chef, parce que ce matin on va sortir les couteaux, les fourchettes, ça va sentir très bon dans tout le Nord-Franche-Comté. Jean Soreda nous rejoint à 7h20 pour nous présenter son rendez-vous de la matinée. 19-20 septembre, le centre-ville de Montbéliard accueille les célèbres journées gourmandes. Sachez que Vanessa Lelay de l'Office de Tourisme et puis Elodie du Comité des Fêtes viennent nous dévoiler le menu des festivités, les meilleurs produits du terroir à déguster. Gourmandise donc dans quoi? Les moins de 10 minutes avec Jean Soreda.
0: Et puis dans quelques secondes, à mon œil, l'édito de David Oussillou. Et pour la musique, les Dixies Midnight Runners, Come On Eileen.
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0: À 7h13, mon œil, l'édito de David Oussillou. Ce matin, David, vous avez décidé d'être optimiste.
5: 1 minute 30 d'optimisme, ça ne peut pas nous faire de mal. Vous vous souvenez du trou dans la couche d'ozone? Ceux qui ont grandi dans les années 80 et 90, évidemment, c'était la catastrophe écologique. On nous parlait des bombes à aérosols, des CFC dans les frigos, des rayons ultraviolets qui allaient traverser notre bouclier protecteur. En 1985, des scientifiques britanniques découvrent l'ampleur du trou au-dessus de l'Antarctique. Eh bien, 2 ans plus tard seulement, en 87, les pays signent le protocole de Montréal. Et depuis, tout le monde a progressivement retiré 99% des substances réglementées qui détruisaient la couche d'ozone. Eh bien, la voilà la bonne nouvelle. La couche d'ozone se reconstitue. Attention, le trou n'a pas disparu, il faudra encore des décennies, mais ça marche. Et demander aujourd'hui à un enfant de 12 ans, tiens, ce que c'est le trou dans la couche d'ozone, c'est pas sûr qu'il le sache. Finalement, c'est peut-être ça la meilleure nouvelle. Nos enfants, eux, grandissent avec une autre menace, le réchauffement climatique. Évidemment, c'est infiniment plus complexe, mais l'histoire de l'ozone nous rappelle quelque chose qu'on oublie parfois. Face à un problème écologique planétaire, nous avons déjà écouté les scientifiques, trouvé des solutions, convaincu les pays du monde entier et changé nos habitudes. On l'a déjà fait. Alors imaginez qu'en 2070, un enfant demande à ses parents « Mais c'était quoi le réchauffement climatique ?» On n'en est pas là, mais ce matin j'ai envie d'y croire et de réécouter Souchon au temps du trou dans la couche d'ozone. Car...

0: Monde, l'édito de David Ossiou. À lundi, David. Il est quasiment 7h15, non ?
1: Il est temps de jouer, il est temps pour vous de nous appeler au 03 84 22 82 82. Stéphane,
2: oui.
1: Nous sommes accompagnés de Pauline Boudier, véritable fan de Jean-Jacques Goldman.
3: Oui, c'est vrai. Pauline. Oui. Je confesse.
1: Pauline,
3: oui.
1: Écoutez, dites-moi si c'est Jean-Jacques Goldman qui chante.
3: Non. Je ne pense pas.
1: Réponse très tranchée quand même.
3: Bah, posez la question, je vous réponds.
1: Alain Stévez, c'est le leader vocal des Goldman.
3: Par contre, oui, ça ressemble beaucoup quand même.
1: C'est fou. Hein. Ah. Et il a été en plus validé par Michael Jones qui a dit non, mais lui, on dirait vraiment Jean-Jacques Goldman. Donc autant vous dire que certifié, qualité, pas de souci pour ça. Il sera en concert donc à l'Axon de Montbéliard très vite, le 3 octobre.
0: Voilà. Et figurez-vous qu'ici, Belfort-Montbéliard vous offre vos invitations pour assister à ce spectacle. Alors, la question est la suivante. Quel album studio sorti en 1990 marque la naissance officielle du trio Fredericks, Goldman, Jones et qui contient le titre à nos actes manqués? Quel album studio sorti en 1990 marque la naissance officielle du trio Fredericks, Goldman, Jones et contient le célèbre titre à nos actes manqués? Si vous avez la bonne réponse, vous nous appelez dès maintenant au 03 84 22 82 82 82 82.
1: Vous êtes-il là, hein?
0: Je me fais rire tout seul.
1: C'est déjà bien.
0: Oui, c'est bien, je suis bon public, moi. Puis quelquefois, je m'auto-soule aussi. Comme on Aileen, les Dixies, Midnight Runners, ici.

0: Dixie's Midnight Runners, il est 7h20.
1: Le soleil va s'imposer très vite sur l'ensemble du Nord-Franche-Comté. Les températures matinales demandent une petite veste au saut du lit. Prévoyez 10 degrés à Montbéliard et à Audincourt. 11 à Lure, Champagné, 12 à Valdois, 12 du côté de Belfort. Cet après-midi, entre 17 et 22 degrés annoncés pour les maximales.
0: Et nous accueillons Pauline Noah, Claudine de Dambenois.
2: Bonjour Claudine.
3: Bonjour Stéphane, bonjour le trio.
0: Ça va bien Claudine ce matin?
3: Ça va très bien.
0: Bon, vous nous appelez donc de Dambenois, nous sommes dans le département du Doubs. Ah, c'est limitrophe avec le territoire de Belfort, hein, quand même. Hein, pas loin de Trévenans, pas loin de Broye. Claudine, on vous offre un beau cadeau, Noah.
1: Le spectacle des Goldman, hommage 100% à Jean-Jacques Goldman, sera le 3 octobre à l'Axone de Montbéliard, Claudine.
0: Et la question était très très difficile.
1: Oui. Allez, il n'y avait pas de réponse, quoi, en fait.
0: Quel album studio, sorti en 1990, marque la naissance officielle du trio Frederic Goldman-Jones et qui contient le célèbre titre « À nos actes manqués ». Il n'y a pas de piège.
3: Rouge. Hein.
0: Alors, vous... Non, alors, rouge, effectivement. Alors, rouge, c'est le deuxième. Mais Frederic Goldman-Jones, c'est le premier. Mais comme vous aviez répondu Frederic Goldman-Jones à Mélanie, on vous applaudit bien, bien fort. C'est pas grave, on coupera montage. Eh oui.
3: Bon,
0: ben,
3: c'est ça.
0: Eh ben, il est sorti le 28 novembre 1990, cet album. Bon, ouais, il faut savoir quand même que il a été vendu à plus de 2 millions d'exemplaires. Donc c'est plutôt bien quand même pour Jean-Jacques Goldman. C'est pas mal. C'est pas une petite vente, quoi. En revanche, c'est un gros cadeau qu'on vous offre, puisque vous partez avec les deux invitations pour les Goldman. C'est le 3 octobre, ça, Noah.
1: C'est le 3 octobre, oui, à l'Axone de Montbéliard. On sort les rames, là, non?
0: Ça vous fait plaisir?
3: J'essaierai de pas me tromper, hein, de date.
0: Personne n'a rien entendu. Hein.
3: Non, c'est ça. Ouais. C'est ça. Merci beaucoup.
0: Mais quelle est la radio qui vous offre des beaux cadeaux tous les jours?
3: C'est ici,
0: Belfort Montbéliard. Merci Claudine, bon week-end.
3: Merci à vous aussi, au revoir.
1: 7h22, ici ça marche, votre nouveau rendez-vous matinal. Ce matin avec vous, Jean Surédin, un rendez-vous qui porte bien son nom ce matin.
4: Oui, ici ça marche et c'est clairement le cas de le dire avec les journées gourmandes ce week-end à Montbéliard. Alors comme je suis sportif, mais pas trop, et gourmand, mais oui gourmand, ben je voulais en savoir un peu plus sur ces deux jours. J'en parle avec Vanessa Lelay, la directrice du pays de Montbéliard Tourisme.
5: Alors cette année, c'est la 4e édition des journées gourmandes et elle se passe en deux temps. Samedi, on a une fête des saveurs devant le temple Saint-Martin. On va pouvoir déguster plein de bonnes choses. Et dimanche, on a une marche gourmande, alors qui est déjà complète, parce que voilà, il fallait s'inscrire depuis un petit moment, mais qui va vraiment bien se dérouler sous le soleil.
4: Alors, c'est le vrai moment pour être chauvin, Vanessa, et de mettre en avant finalement les produits de la région qu'on va retrouver tout ce week-end, non?
5: Ah bah, bien sûr, bien sûr. En plus, on a vraiment de la chance. On a une saucisse qui porte notre nom, comme Montbéliard. Et puis, on a...

0: ben, tous les fromages, quoi. Et puis, on a quand même pas mal de restaurateurs qui aiment s'amuser avec ces produits locaux et qui vont nous préparer des choses assez sympas. J'ai entendu parler de burgers avec des sauces au comté. J'ai entendu parler aussi d'arancini avec de la saucisse de Montbéliard. Vous voyez, il y a des petites surprises qui se préparent pour samedi. Les gourmands vont être très heureux.
1: Alors, pour la marge gourmande du dimanche, je crois qu'il faut prendre des bonnes chaussures, mais on voyage en plus, hein, sous forme d'un repas complet, c'est ça ?
0: C'est ça. Alors, à chaque pause, hein, on va revisiter le terroir franc-comtois, mais à travers un pays. Donc, quand on sera à l'apéritif, on sera au Japon, on va manger des gyoza aux saveurs franc-comtoises. Au stade Jackie Boxberger, ça sera l'entrée, là, ça sera des empadillas poivrons comtés. Le plat principal à la Roselière, là, ça reste un petit clin d'œil à la Suisse, qui est aussi l'invité d'honneur de la 40e édition des Lumières de Noël. Ça sera du jambon à l'os et du rejeté maison avec une sauce au Mont d'Or. Le fromage, on reste en France parce que les meilleurs fromages sont français. Donc ça sera au Square Sponeck. Et on termine avec un dessert italien, une panna cotta bourgeon de sapin et griotte.
1: Et pour ce week-end, est-ce qu'il faut être plus sportif ou plus gourmand alors ?
0: Alors, les deux pour la marche gourmande, parce qu'on a quand même un parcours d'environ 8 km, mais on a quand même en même temps 5 pauses gourmandes. Hein, et on mange plutôt bien, hein, c'est pas des petites portions. Par contre, le samedi, il n'y a pas besoin d'être sportif, hein, il y aura beaucoup de tables d'installer. Donc les visiteurs pourront acheter des plats, manger, se restaurer sur place auprès de nos restaurateurs qui seront là. Et puis il y aura aussi des démonstrations culinaires, donc là, voilà, qu'on pourra regarder. Puis le soir, de la musique, pour un apéritif concert, ça sera plutôt sympa, ambiance détendue.
1: Bon, Noah et Stéphane, je vous propose de nous retrouver à Montbéliard, et comme d'habitude, c'est Stéphane qui paye.
2: Ah bah bien évidemment, moi, je vous laisse payer mon cher Stéphane, parce que c'est dans votre ADN ça.
3: Ils ne peuvent pas s'en empêcher. 7h25, c'est désespérant. La lune...

0: Ici Belfort-Montbéliard, les Lunes, Christophe May, allez-vous rester avec nous dans un instant, l'info d'ici avec Pauline Boudier et puis Jean-Jacques Goldman, elle a fait un bébé toute seule.
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0: Et si vous profitiez du week-end pour jouer les curieux, pousser des portes habituellement fermées chez nous, c'est le retour des Journées Européennes du Patrimoine pour une 43e édition qui s'annonce passionnante. Dans le Nord-Franche-Comté, monuments méconnus, pépites d'histoire, visites exclusives. Pour vous dévoiler les plus beaux coups de cœur du programme, Pauline Boudy reçoit d'ici un quart d'heure Laurent Guillet, le délégué de la Fondation du Patrimoine.
8: 7h30.
0: L'info d'ici, Pauline.
9: Finir sur une victoire avant la trêve, l'objectif du FC Sochaux-Montbéliard pour la 7e journée de Ligue 2 de football. Ce soir, les jaunes et bleus affrontent Laval. Sur le papier, les Sochaliens peuvent gagner. Des magistrats insultés, une audience interrompue. Une trentaine de jeunes hommes sont rentrés dans le tribunal de Montbéliard hier après-midi pendant la délibération du jury. Un jeune homme de 18 ans était devant eux pour trafic de drogue. Il avait a priori demandé au groupe de venir. Des travaux sur les canalisations d'eau du Grand Belfort attendu dans 4 ans, 11 500 000 euros pour un réseau tout neuf. Le prix de l'eau va lui peut-être augmenter parce qu'il faudra bien payer ses travaux. Les précisions dans l'info d'ici. Et ça se passe après le 90 secondes. L'actualité en France et dans le monde, c'est avec Valentin Bertrand.
10: La navigation reprend dans les ports de Méditerranée. Les pêcheurs mobilisés depuis le début de semaine ont levé leur blocage à Port-la-Nouvelle, 7 Frontigny en Nice ou même Fos-sur-Mer après avoir obtenu hier l'ajustement de leurs aides carburant en fonction des cours. Pour les automobilistes à la station-service, un nouveau record battu ce matin, 2,40 € en moyenne le litre de gasoil. Le samplon 95 est lui à 2,16 €. L'énergie et la sécurité au cœur d'une réunion à l'Elysée ce matin à 10h30. Emmanuel Macron réunit les principaux candidats à la présidentielle pour évoquer la situation internationale et ses conséquences en France. Le budget 2027 s'annonce comme le plus grand plan d'économie de la 5e République. 54 milliards d'euros, c'est l'objectif fixé par Sébastien Lecornu. Pour y arriver, le Premier ministre prévoit de mettre les retraités à contribution ou encore de reconduire le gel du point d'indice pour les fonctionnaires. Un hommage national rendu aujourd'hui à 15h, place Quinconce à Bordeaux, aux deux sapeurs-pompiers de 34 ans, Anthony Berthom et Wilfried Schmitter, morts cet été en intervention lors d'un feu près de l'aéroport de Mérignac, cérémonie présidée par le ministre de l'Intérieur, Laurent Nunez. 5 ans de prison, dont un ferme pour avoir fauché un gendarme sur l'autoroute A13, alors qu'il regardait une série Netflix en conduisant, un chauffeur poids lourd condamné hier pour homicide et blessures involontaires par le tribunal correctionnel d'Évreux pour cet accident survenu en pleine nuit en octobre 2022. Et puis, 78 € pour visiter 500 musées et monuments toute l'année. La Fondation du Patrimoine lance aujourd'hui son pass patrimoine valable dans toute la France.
9: 11 500 000 euros pour refaire le réseau d'eau du Grand Belfort. Voilà le projet pour 2030 pour permettre de remplacer les canalisations et installations vieillissantes. Ça permet aussi de garantir une bonne qualité de l'eau pour les 100 000 habitants de l'agglomération. Stéphane Paris, bonjour.
11: Bonjour.
9: Je le disais, ces travaux partent d'un constat, le réseau est vieillissant.
11: Que ce soit la station de production d'eau potable située avenue du Maréchal Juin à Belfort ou les canalisations qui servent à acheminer la ressource depuis la zone de captage à Sermamagny jusqu'à l'usine de production, ces ouvrages ont plus de 60 ans. Il est donc nécessaire de les rénover. Pour la station de production, on va donc refaire l'étanchéité des cuves, remplacer les canalisations et mettre aux normes les bâtiments. Coût des travaux, 6,5 millions d'euros. On va aussi remplacer les deux conduites d'eau longues chacune de 4 km. L'idée est de limiter le plus possible possible les fuites inhérentes au vieillissement des canalisations, coût 3 millions d'euros. Enfin, troisième investissement, la rénovation du réservoir eau service situé sur les hauteurs du Mont qui fournit la pression et alimente le réseau en cas de forte demande. Là, c'est 2 millions d'euros qui vont être injectés.
9: Ça fait beaucoup d'argent. Est-ce que ça veut dire qu'il va falloir s'attendre à une augmentation du prix de l'eau ?
11: Tout dépend de la subvention qui sera accordée par l'agence de l'eau, c'est-à-dire l'État. Actuellement, le prix de l'eau hors abonnement et taxe d'assainissement est de l'ordre de 1,45 euros le mètre cube, mais il est fort probable que ce tarif augmente dès 2027. Quant à la qualité, terminer l'eau parfois un peu trouble qui sort du robinet, Philippe Chaland, vice-président du Grand Belfort, en charge de la politique de l'eau, nous l'annonce.
8: Vu que l'eau reste dans les tuyaux, il faut qu'on change toutes ces canalisations-là. Au lieu de reprendre de la fonte comme on prenait habituellement, on aura des belles canalisations qui seront en produit en polyuréthane, qui va permettre que l'eau circule beaucoup mieux et qu'il n'y ait pas de dépôt à l'intérieur de ces canalisations.
11: La collectivité indique qu'elle va poursuivre ses forages dans une zone allant de Méziré à Morvillard, toujours dans un souci d'être autosuffisant en eau. Actuellement, 75% de l'eau potable du Grand Belfort provient des captages de Sermamani, le reste provient de Maté dans le Doubs et du syndicat des eaux de Champagné en Haute-Saône.
9: Et le projet sera soumis à un vote dans un mois au prochain conseil d'agglomération. Est-ce qu'on va avoir de l'eau aujourd'hui dans le ciel, Noah ?
0: Alors, amélioration qui se dessine nettement pour ce vendredi matin sur l'ensemble du Nord-Franche-Comté. Température fraîche et on le voit notamment sur nos réseaux sociaux. Merci à Béatrice pour le message qui nous dit 13 degrés. À Héricourt, Lucie nous dit 12 du côté de Pont-de-Roide. Et puis après-midi, ensoleillé, annoncé par Météo France. Entre 27 et 28 degrés pour les maximales.
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0: Est-ce que vous vous souvenez de cette intro cultissime ? Pauline, vous l'avez ?
9: J'étais pas née, mais je m'en souviens.
0: Noah, bien sûr. Jean-Jacques Goldman, elle a fait un bébé.
9: Toute seule.

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1: Elle a fait un bébé toute seule, Jean-Jacques Goldman, il est 7h39 minutes.
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0: Nous sommes les saucisses. Et pourquoi on vous propose d'écouter Nous sommes les saucisses? Parce qu'il y a eu un grand concours organisé cet été par votre radio ici Belfort-Montbéliard, les vacances de monsieur et madame Mombé. Le principe, il était simple. Vous veniez à la radio au mois de juillet, on vous offrait des saucisses de Montbéliard en peluche. Ces saucisses, vous les avez emmenées sur votre lieu de vacances. Vous avez ensuite posté vos photos sur ici.fr Belfort-Montbéliard. Il y a eu un grand concours. Vous avez été nombreuses et nombreux à voter et nous avons Noa, la grande gagnante.
1: Elle s'appelle Sophie qui est avec nous. Bonjour Sophie.
2: Bonjour.
0: Ça va bien Sophie?
2: Très bien, merci.
0: Alors racontez-nous un petit peu comment s'est passée cette aventure avec monsieur et madame Mombé que vous avez
2: apporté
0: avec vous.
2: Évidemment. Ouais. Hein ben c'est à la radio que j'ai entendu le concours et donc je suis rentrée chez moi, j'ai dit à mon ami, ben viens, il faut que j'aille à Belfort chercher mes saucisses.
0: Et donc vous avez emmené les saucisses sur votre lieu de vacances,
2: j'imagine. Et donc je les ai emmenées ensuite en vacances. On avait la chance de faire un magnifique voyage cette année et donc les saucisses sont parties en Namibie.
0: En Namibie.
1: Elles ont eu de belles vacances les saucisses.
2: Oui.
0: Vous pouvez me donner les saucisses en peluche, s'il vous plaît.
2: Je les récupère.
0: Bah, ben, bien sûr. Les vacances de monsieur et madame Mombé avec les saucisses de Montbéliard en peluche, donc qui sont parties en Namibie.
3: Elles ont bronzé, non?
0: Ah, ben elles ont bien bronzé, là, effectivement. Elles sont à terre. Alors, qu'est-ce qu'elles gagnent, notre amie Sophie?
1: Un magnifique séjour à Europa Park pour 4 personnes, nuit, journée, bien évidemment. Pour vous, c'est officiel, c'est ce que vous gagnez.
0: Bravo! Ouais,
2: merci.
0: Bravo, Sophie!
2: Magnifique cadeau.
0: Bon cadeau, effectivement.
2: Ah oui, magnifique.
0: Bon, et puis on va vous remettre évidemment le prix demain à 16h30, place Saint-Martin, à l'occasion des journées gourmandes de Montbéliard. Sophie, merci d'avoir été avec nous en direct ce matin.
2: Merci à vous, l'invitation, merci à ICI.
0: Et puis évidemment, on vous souhaite plein de bonnes choses et vous pouvez jouer avec nous l'année prochaine pour la deuxième édition des vacances de monsieur et madame Mombé.
1: Vous savez où vous partez l'été prochain, en 2027?
2: Non, pas encore.
0: Allez, vous restez avec nous. Dans un instant, eh bien, on va retrouver, bien évidemment, Noa Sommier, oui. L'invité d'ici matin également.
1: L'invité d'ici matin, bien sûr, d'ici quelques instants, on va parler des journées du patrimoine.
0: Et puis Zaz, mon sourire pour le musique.
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1: Alors, vraie crise ou mutation de nos cœurs de ville, venez donner votre avis, défendre votre commerçant préféré dès 9h, 03 84 22 82 82.
0: Gardez le sourire à 7h43, c'est Zaz, ici.

0: tout, j'espère.
1: Bon sourire, Zaz, il est 7h46.
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1: Et si vous alliez visiter un monument dans le Nord-Franche-Comté ce week-end?
4: À l'occasion des 43e journées européennes du patrimoine, c'est le moment de découvrir des lieux d'habitude fermés ou auxquels on ne pense pas toujours. On brosse le programme avec le délégué de la Fondation du patrimoine dans le territoire de Belfort, Laurent Guillet. Bonjour.
5: Bonjour.
4: Alors ces journées du patrimoine, elles ont été créées pour inciter à découvrir le patrimoine justement. Est-ce que ça marche? Est-ce que les gens y sont attachés, attendent ces journées?
5: Alors les gens sont effectivement très très attachés au patrimoine, ça permet effectivement, les différents bâtiments sont ouverts, c'est gratuit, et en plus l'avantage c'est que les différentes associations se mobilisent ce jour-là, sont présentes ce jour-là pour pouvoir accueillir le public et expliquer... on va dire l'histoire d'un bâtiment, et ça veut dire que non seulement les bâtiments sont ouverts, mais les associations se rendent disponibles pour donner davantage, on va dire, de précision, d'explication. Et ça marche effectivement très très bien.
4: Oui, des animations, des visites. Vous conseillez vraiment de choisir ces endroits où il y a des choses particulières avec des explications en plus de la simple visite, on va dire, où on se balade?
5: Voilà, et effectivement, et c'est même prudent d'ailleurs dans certains cas de réserver tellement ça marche. Je prends pour exemple l'ouvrage l'ancienne station radar, l'association Atome. Je pense que tous les créneaux sont malheureusement déjà remplis.
4: Déjà pendant tout le mois d'août, au Salbert, ça a déjà été pris, dès l'ouverture.
5: Voilà. Et là, ça marche très bien. Et donc, pour les journées du patrimoine, l'association étant présente, vous avez ce jour-là des explications de l'association qui permet effectivement de davantage comprendre la vie à l'époque de cet ouvrage militaire.
4: Oui, parce que justement, par exemple, les forts, on peut se dire, on en a un peu partout dans le territoire de Belfort, on en a beaucoup, mais avec les explications, on peut voir les différences, parce qu'ils sont tous différents, pour le coup.
5: Absolument. Le fort de Giromagny n'a pas du tout la même histoire que le fort de Bessoncourt, même s'ils ont été construits à des périodes un petit peu équivalentes, l'avantage que les associations soient présentes permet effectivement de comprendre davantage la vie de l'époque, on va dire, de la garnison.
4: Les forts, donc, c'est une des particularités de notre département. Il y a aussi beaucoup d'orgues chez nous. Il y a en tout cas beaucoup un engouement. Est-ce que ça s'explique ou c'est un petit peu comme ça?
5: Il y a beaucoup d'orgues effectivement en cours. Il y a Fafan en cours de restauration. On va avoir dans quelques années, peut-être une année, l'orgue de Bermond qui sera en cours de restauration avec l'association Bermond Orgue des Quatre Villages. Ça marche parce qu'en fait, l'église est un peu au centre du village. En fait, les habitants tiennent beaucoup à l'église. Et j'en prends pour preuve que les collectes qui sont ouvertes, que ce soit sur une orgue ou que ce soit pour des travaux d'église, les collectes marchent très très bien. La collecte qui a été ouverte sur l'église de Giromagny a très bien marché.
4: Pour la fondation, pour le loto du patrimoine.
5: Pour le loto du patrimoine, absolument. Et donc tout ça, on explique effectivement, les gens tiennent beaucoup aux églises, donc l'orgue étant dans l'église, ça marche aussi très bien.
4: Est-ce que il y a quelque chose d'inhabituel, un monument, un lieu inhabituel que vous conseilleriez, votre petit coup de cœur cette année? Vous avez déjà cité le musée de l'OTAN, mais est-ce qu'il y en a un autre?
5: Oui, alors j'ai cité le musée de l'OTAN, je dirais effectivement la maison Mazarin à Giromagny, parce que effectivement c'est une maison qui est magnifique à visiter.
4: Rénovée aussi dernièrement.
5: Alors qui va
4: être rénovée.
5: Voilà, qui va être rénovée dans quelques années. On a un programme effectivement de restauration. On a aussi des animations bien sûr à la citadelle de Belfort. Il y a toutes des animations, particulièrement, oui, fort de l'OTAN. Alors, malheureusement, c'est déjà rempli.
4: S'il y a bien un conseil à avoir, c'est peut-être de réserver, d'appeler, ou peut-être sur Internet. C'est important.
5: Oui,
4: vous diriez ?
5: Oui, parce qu'effectivement, ça marche tellement bien qu'effectivement, si on ne prend pas la précaution, effectivement, de réserver, on se retrouve effectivement, malheureusement, le fort de l'OTAN, c'est malheureusement, il y a 15 personnes dans le groupe de visite et on ne peut pas, 17-18, c'est pas possible.
4: Au niveau de la météo, est-ce que ça, il y a un impact ? Ce week-end, il va faire plutôt pas trop moche, on va dire. Est-ce que ça a un impact ou est-ce que les gens, ils viennent quand même ?
5: Ah, les gens viennent quand même. L'année passée, pour la maison Mazarin, il y avait 50 personnes qui attendaient sous la pluie. Donc, voilà encore une preuve, effectivement, du succès des Journées du patrimoine.
4: Oui. Ces Journées du patrimoine donc, qui commencent demain, Journée européenne du patrimoine, 43e édition. Merci beaucoup, Laurent Guillet, d'avoir fait le tour avec nous de ce qu'il y avait à voir pour ces Journées du patrimoine. On rappelle, réserver, c'est ça le conseil à retenir.
5: Ça peut être prudent, effectivement, pour les années à venir, de penser à réserver, oui.
4: Merci beaucoup.
1: Il est 7h51. Allez, le temps pour ce vendredi noir.
0: Les nuages matinaux s'évacuent rapidement pour laisser briller le soleil sur l'ensemble de notre Nord-Franche-Comté. Ce matin, les températures relevées, 10 degrés à Montbéliard et à Mondeur, 11 à Mélisée et Champagné, 12 pour Delle et Belfort. Cet après-midi s'annonce splendide. Dans un grand ciel bleu, côté week-end, le temps va rester sec avec une chaleur grimpante.
1: 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Sweet Dreams, c'est Eurythmics à 7h52.

0: Merci Belfond Molliard, Dave Stewart, Annie Lennox, Eurythmics et Sweet Dreams. Vous restez avec nous, l'info d'ici avec Pauline Boudier, ça sera dans 4 minutes. Un voyage dans le temps, signé Stéphane Bern dans quelques secondes. Puis vous vous souvenez de ce tube, hein ? C'est New York avec toi, avec le groupe Téléphone, à suivre après le journal de 8h.
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0: Et chaque jour avec ici Belfort-Montbéliard, un peu d'histoire avant l'actu avec vous Stéphane Bern. Bonjour, à l'occasion des journées du patrimoine, ce week-end, on voyage avec vous au temps des architectures improbables.
12: Certains construisent des ponts pour faire passer des trains. D'autres construisent un pont pour faire passer de l'eau qui transporte des bateaux. Logique. Le 16 septembre 1896, après 6 années de travaux, le pont-canal de Briare est enfin prêt. Cet ouvrage spectaculaire qui enjambe la Loire entre Briare et Saint-Firmin-sur-Loire permet au canal latéral à la Loire de poursuivre sa route sans que les péniches aient à descendre dans le fleuve. Une révolution pour le transport. Mais son inauguration est loin du triomphe attendu. Pas de président de la République, pas de fanfare, pas même de grand discours. À croire que personne ne veut se mouiller. En effet, les habitants inquiets, après de fortes pluies, accusent déjà ce géant métallique d'être responsable d'infiltration dans leur cave. Résultat, l'ouverture se fait presque discrètement.
13: Monsieur, dans les affaires, la première qualité, c'est la discrétion. Surtout pour ces affaires-là.
12: Pourtant, la prouesse est considérable. Long de 662 mètres, le pont-canal devient alors le plus long du monde dans sa catégorie. Ses 14 piles supportent plus de 13 000 tonnes d'eau. Et devinez à qui on doit ce chef-d'œuvre ? Le projet est mené par l'ingénieur Léonce à Belmazoyer. Et pour les piles éliculées, il fait appel aux entreprises de Gustave Eiffel.
14: Mais pour aller plus vite, nous t'appellerons Gus.
12: Aujourd'hui encore, les péniches glissent tranquillement au-dessus du fleuve, offrant un spectacle unique. De l'eau qui traverse de l'eau. C'est magnifique, mais il faut quand même l'expliquer plusieurs fois. Un canal dans un pont au-dessus d'un fleuve, ça en fait de l'eau qui a coulé sur le pont.
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0: Et ici c'est vous, c'est dans une heure avec Noah Sommier.
15: Est-ce qu'on n'est pas un peu complice de la fermeture de nos magasins de quartier ? D'un côté, c'est vrai qu'on peste tous hein, quand une enseigne historique baisse le rideau au centre-ville. Et de l'autre, on passe nos soirées à tout commander en un clic sur Internet. C'est le sujet à partir de 9h. Vous pouvez déjà réagir 03 84 22 82 82 en nous laissant une petite note vocale grâce à WhatsApp.
0: Vendredi 18 septembre, belle journée, il est 8h.
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0: Et Pauline Boudier pour les infos. Pauline, en déplacement à Laval ce soir, le FC Sochaux-Montbéliard doit rester bon élève.
16: Continuer sur sa lancée pour cette 7e journée de championnat de Ligue 2 de football. Face à des adversaires, certes derniers, avec un effectif quasi complet. D'accord, mais l'enjeu pour les Sochaliens, Hervé Blanchard, c'est de ne pas décevoir sans baisser la garde.
17: Encore un mal classé sur la route des Sochaliens. Laval, lanterne rouge, 4 défaites en 6 matchs, une équipe joueuse, mais à la défense trop friable. La pire vainqueurs de ce championnat avec déjà 13 buts encaissés. Les Mayennais ont donc une énorme pression, celle de battre le FCSM de Mathys Clérissia. Et pour l'attaquant jaune et bleu, ce sera plus dur que face à Nantes.
1: Je pense que ce sera un match avec beaucoup plus d'engagement, je pense. Donc oui, ce sera un match totalement différent. Je pense quand même un peu plus dur, mais on est prêt.
17: Laval joue donc déjà très gros contre Sochaux. Le FCSM veut de son côté rester invaincu en déplacement, confirmer sa montée en puissance après son succès contre Nantes, grâce à un effectif très étoffé et solidaire, selon Mathys Clérissia.
1: On se bat tous les uns pour les autres, donc je pense que ceux qui rentrent, quand ils doivent rentrer, ils font le boulot. Ceux qui sont mis comme moi, ils font le boulot pour ceux qui rentrent.
17: À Laval, le coach du FCSM va-t-il changer une équipe qui gagne ? En défense, sûrement pas. Au milieu, à la marge, avec le forfait de Masson. En attaque, peut-être un joueur prêt. Pour que le collectif fasse encore la différence sur la fin et laisse Sochaux confortablement installé dans le top 10, voire mieux, ce qui serait plus qu'appréciable et apprécié avant 3 semaines de repos.
16: À noter ce soir le retour sur le terrain du défenseur Saad Agouzoul après sa suspension. Laval Sochaux, c'est à 20h et c'est à suivre dès 19h45 sur votre radio ici Belfort Montbéliard avec Hervé Blanchard aux commentaires. Le faux espoir et la colère de l'ancien podologue du FC Sochaux-Montbéliard, Marc Retailly. Annoncé mi-août dans la composition du staff du nouveau sélectionneur de l'équipe de France, Zinedine Zidane, l'Alsacien n'apparaît pourtant pas sur la liste officielle publiée ce mercredi. D'après lui, on lui reproche d'avoir trop parlé aux médias.
9: Plusieurs magistrats du tribunal de Montbéliard insultés après une audience.
16: Celle d'un homme de 18 ans jugé pour trafic de stupéfiants hier, interpellé mercredi sur un point de deal quartier des Buis à Valentigné. Il avait sur lui de l'héroïne et de la cocaïne. Des incidents ont été déclarés après l'audience, Nicolas Villelme.
18: Oui, le jeune prévenu de 18 ans arrive au tribunal. Il doit être jugé en comparution immédiate. À la barre, il réclame un délai pour préparer sa défense, ce qui est son droit. Les magistrats délibèrent sur sa demande. Elle est acceptée. C'est après que la situation dégénère. En quittant la salle d'audience, un groupe d'une trentaine de jeunes, visiblement son comité de soutien, profère des insultes et même des menaces à l'encontre des magistrats. Des tags injurieux visant directement le procureur de la République seront ensuite retrouvés sur les murs du tribunal. Il a fallu le renfort de plusieurs dizaines de policiers pour ramener le calme. Un jeune de 19 ans a été interpellé et placé en garde à vue. Quant au prévenu, il a été placé, lui, en détention provisoire, en attendant un nouveau procès.
16: Procès renvoyé au 3 novembre. 2 à 3 ans de prison ferme pour un braquage digne d'un film policier. 5 personnes entre 20 et 26 ans viennent d'être condamnées par le tribunal de Besançon. En juin dernier, elles avaient tenté de cambrioler la société de joaillerie Losange à Besançon. Elles avaient été surprises au moment de découper le grillage par un des employés. Un homme de 33 ans est en garde à vue depuis 1h du matin, heure à laquelle le conducteur a percuté une autre voiture garée le long de la rue des Tuffons à Anjoutet, dans le territoire de Belfort. Au moment de l'intervention des gendarmes, il les a menacés, d'où son interpellation. Il était a priori alcoolisé. Un refus d'obtempérer sur la 36 en fin de matinée hier termine en accident à Matet. Le conducteur de 21 ans de cette voiture est poursuivi par les gendarmes quand il percute de face une autre voiture sur la départementale 438. Le conducteur fautif, son passager de 19 ans et le trentenaire dans la voiture percutée sont tous légèrement blessés.
9: Le Premier ministre demande des efforts.
16: Mais pas, je cite, d'austérité. Sébastien Lecornu a présenté hier les principaux axes de son projet de budget. La France doit économiser 54 milliards d'euros, c'est l'objectif. Les retraités seront mis à contribution, même si selon le Premier ministre, aucune pension ne diminuera. Ce projet de budget devra bien sûr être discuté et puis voté à l'Assemblée nationale. Les axes peuvent donc encore évoluer. Les pêcheurs et leurs ministres ont réussi à trouver un accord concernant le prix du carburant et stoppent leur mobilisation. Depuis plusieurs jours, ils bloquent les ports, les dépôts pétroliers dans le sud de la France pour montrer leur colère face au prix qui augmente sans cesse et les fait travailler à perte. Catherine Chabot, ministre déléguée chargée de la mer et de la pêche, promet des aides qui suivront l'augmentation des prix du carburant. Sans surprise, l'activité des services d'urgence en France a été plus intense cet été. La photo canicule à répétition, incendie dévastateur dans le sud de la France. C'est le constat du premier syndicat des urgentistes, le SAMU Urgence de France. Un des facteurs, c'est le temps d'attente des patients dans les brancards. Il a augmenté 48 heures en moyenne pour cet été.
9: 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Pensez à réserver votre visite pour ce week-end.
16: À l'occasion des 43e journée européenne du patrimoine, c'est le conseil de notre invité ce matin, Laurent Guillet, délégué de la Fondation du patrimoine dans le territoire de Belfort. Il conseille donc de réserver votre visite, votre animation, pour ne pas vous retrouver sans rien si vous voulez, par exemple, visiter la préfecture du département. Demain, dans le pays de Montbéliard, l'un des bons plans, c'est la visite du centre d'archives de Terrebonne. blanche à Héry-Moncourt. Une exposition temporaire ce dimanche retrace plus de 3 siècles d'histoire de la famille et de l'entreprise Peugeot. François Sidel nous explique pourquoi ça vaut le coup.
19: Alors cette exposition est assez singulière pour nous puisque c'est la première fois depuis la Seconde Guerre mondiale qu'on sort les archives de la Société anonyme des automobiles Peugeot produites lors de la Seconde Guerre mondiale et plus particulièrement lors de l'occupation. Donc on a plusieurs thématiques qui ont été abordées. Bien sûr, je pense que la plupart des gens pensent à ça, le bombardement de Sochaux le 16 juillet 43. Nous allons parler également des archives de la vie courante sous l'occupation. On a quelques pièces assez originales dessus. Il sera également question un peu du sabotage et de la résistance aux usines Peugeot. Et nous avons aussi récupéré récemment des archives personnelles d'Auguste Bonnat qui viennent éclairer un peu mieux l'action de cet homme au sein de la résistance et surtout sur sa fin tragique.
16: Et si vous êtes intéressé, on vous conseille donc de réserver. Le numéro de téléphone est au standard d'ici Belfort-Montbéliard. Quand on parle de patrimoine dans le Nord-Franche-Comté, on ne peut pas passer à côté d'Auguste Bartholdi. Le sculpteur du Lion de Belfort est à l'honneur au musée d'Orsay à Paris qui lui consacre une exposition jusqu'à fin janvier. Elle retrace l'histoire de l'autre grand projet de Bartholdi, la Statue de la Liberté. Elle fête ses 140 ans. On vous emmène au musée dans l'info d'ici dans moins d'une demi-heure. Incontournable également, le numéro de l'info à la radio 06 23 18 31 18. Il faut le composer quand vous avez une information à nous transmettre par SMS, par WhatsApp ou encore par téléphone. L'information essentielle de ce vendredi 8h, c'est la météo, Noah.
15: La matinée débute effectivement dans la fraîcheur, entre 10 et 13 degrés, mais le soleil va s'imposer largement cet après-midi. Le ciel bleu sera général pour le nord Franche-Comté. On aura 19 degrés à Giromagny, 19 à Audincourt, à Belfort, 20 pour Montbéliard, 21 à Lure, 22 du côté de Vesoul. Et puis sachez que ce week-end, attendez-vous un temps voilé mais très chaud, jusqu'à 27 degrés annoncé dimanche.
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0: Je vais vous dire, il fait plus chaud à New York. Hein. 23 degrés actuellement, mais avec 6 heures de moins. New York avec toi, c'est le groupe téléphone ici.

0: téléphone New York avec toi, il est 8h10.
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0: Dans quelques secondes, Audrazo, c'est pas vrai, le rendez-vous anti-arnaque d'ici Belfort. Pour Montbéliard, appuie pour la musique, Michael Jackson, The Way You Make Me Feel.
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0: Audrazo, vous dénoncez les arnaques tous les matins ici. Les entreprises sont aussi les cibles des escrocs et vous avez reçu un témoignage.
7: Oui, celui de Noémie. Elle est ostéopathe pour animaux. Elle a monté sa micro-entreprise là en avril dernier. Et à la rentrée, elle reçoit un courrier par la poste. Mise en demeure de payer, c'est ce qui est écrit. On réclame à Noémie 234,17 €.
8: Donc j'ai été quand même très étonnée. Je commence à stresser quand même, en me disant que je ne vois pas du tout à quoi ça peut correspondre, sachant que toutes mes charges sont payées. Après, je me suis quand même demandé si c'était pas une arnaque.
7: Noémie a raison, c'est une arnaque et c'est même une arnaque très répandue. J'ai trouvé des tonnes de témoignages de micro-entrepreneurs qui ont reçu, là à la rentrée, exactement le même courrier. Bon, regardons-le ensemble. L'expéditeur, déjà, c'est écrit en haut à gauche, c'est la DGRFO. Et la DGRFO, j'ai tapé le nom dans Google, ça n'existe pas. Et puis, il y a ce QR code en bas du courrier, ça c'est suspect aussi. L'entrepreneur est censé le flasher pour payer. Donc je l'ai fait. Et là, j'atterris sur un site très étrange. Il me propose d'acheter un pack conformité entreprise pour, je cite, être en règle avec le code du travail. 234,17 €. En fait, on essaye de me faire acheter quelque chose. Ça n'a rien à voir avec une mise en demeure ou un courrier officiel.
0: Aude, quelles sont les entreprises ciblées par ces courriers mensongers?
7: Très souvent, ce sont des entreprises qui viennent d'être créées. Et ça, ce n'est pas un hasard du tout, parce que quand on crée son entreprise et que c'est la première fois, on est un peu dans le flou, on ne sait pas exactement quelle démarche il faut faire, et donc on est une cible. Et puis, les coordonnées des entrepreneurs récemment immatriculés, elles sont publiques au moins pendant quelques jours, là sur Internet, n'importe qui peut les voir, et donc n'importe qui peut leur envoyer un faux avis de paiement. Donc mon conseil, il est tout simple, ne payez pas.
0: Pas moi qu'il faut le dire. 8h14. On joue, Noah.
3: Il est temps d'appeler le standard. C'est Mélanie qui vous accueille, 03 84 22 82 82. 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
0: Ah bon? Carrément?
3: Bah gratuitement, vous le dédicacez.
0: Ah bah gratuitement, oui, bah évidemment, bien sûr. Bah, quand même. Bon, vous savez que ce dimanche a lieu une course solidaire à Noah entre l'usine Stellantis et le Stade Bonal.
3: Oui.
0: Marcheurs, coureurs vont prendre le départ depuis l'usine de Sochaux pour un parcours inédit à travers les ateliers avant de rejoindre le Stade Bonal et de vivre une arrivée exceptionnelle avec un passage, dites-moi où, en bord de pelouse, dans le couloir et les vestiaires, un événement sportif populaire solidaire au profit de la Ligue contre le cancer. C'est pour la bonne cause. Angélique à la salle Marquise des Ondes. Il sera en direct dimanche tout au long de la matinée. Quel est le nom de cet événement pour gagner quand même le mug ici matin, dédicacé par toute l'équipe d'ici matin, comme ça, voilà, pas de jaloux. Quel est le nom de cet événement? La Rugissante ou la Sochalionne? La Rugissante ou la Sochalionne, un petit indice sonore une fois de plus. Merci beaucoup Noah, vous nous appelez dès maintenant.
9: C'est ce que je peux.
0: 03 84 22 82 82 pour rougir de plaisir. Voilà. Moment de solitude là. Le mug ici matin est à gagner. Allez, bonne chance.

0: Ici, Belfort-Montbéliard, The Way You Make Me Feel, avec le roi de la pop, Michael Jackson. 8h19, on fait un point sur la météo, Noir.
1: Le soleil brille de plus en plus sur l'ensemble du Nord Franche-Comté. Cet après-midi, les éclaircies seront totales dans un ciel parfaitement sec. On aura 19 degrés à Delle, 20 pour Montbéliard, 21 Héricourt et 22 du côté de Luxeuil.
0: Bonjour Thierry.
2: Oui, bonjour.
0: Je suis avec Pauline, avec Noah. Toute l'équipe vous salue.
3: Bonjour. Bonjour.
2: Salut.
0: Vous nous appelez de Rouge Goutte.
2: Oui, c'est ça.
0: Qu'est-ce que vous faites de beau?
2: Eh bien, là, j'ai emmené mon fils au travail et puis je rentre et puis là, je suis encore en congé jusqu'à lundi.
0: Oh, bah, profitez encore. Ah, c'est lundi que vous reprenez le boulot?
2: Lundi, ouais.
0: Ouais, ça passe vite, hein.
2: Ouais.
0: Le mec est sympa, quoi.
3: Laissez donc Thierry profiter de son week-end, enfin.
0: Ah, non, profitez du week-end, mais vous savez, c'est le dernier, c'est le plus rapide, hein.
3: C'est terrible de faire ça.
0: Bon, on vous offre le mug ici matin, Thierry. Il est magnifique, c'est le mug que tout le monde nous envie, aux couleurs de votre radio préférée. Alors, vous n'êtes pas sans savoir que dimanche a lieu une course solidaire entre l'usine Stellantis et le Stade Bonal. On en a parlé régulièrement cette semaine. Nous y serons en direct avec Angélique Alasta dimanche matin.
2: Oui.
0: Quel est le nom de cet événement, la Rugissante ou la Sochalionne?
2: La Sochalionne.
0: Bravo! À mon avis, c'est l'indice sonore par la bouche de Noah Sommier qui vous a mis sur la bonne piste, Thierry.
2: Un petit peu, oui.
0: Un petit peu. Vous voulez nous le refaire un petit peu, Noah? Merci beaucoup. Thierry, on s'amuse bien à la radio quand même, hein?
2: Oui, et ben il faut, ouais.
0: Oui. Bon courage pour la reprise lundi.
2: Oui.
0: Mais oui. Profitez bien du dernier week-end.
2: Il faut bien rond.
0: Salut Thierry, à bientôt. À bientôt. Jean week-end.
1: Pendant tout un week-end, le cœur de ville de Montbéliard s'anime autour des saveurs d'ici et d'ailleurs, avec des animations, des dégustations, des rendez-vous gourmands. On en parle avec vous, Stéphane, dans le Made in chez nous.
0: Mais oui, Christine Schmidt, bonjour.
4: Oui, bonjour à tous.
0: Christine, vous êtes adjointe en charge de l'animation, de la vie associative et du tourisme à Montbéliard. Les journées gourmandes donc font leur grand retour ce week-end dans la Cité des Princes pour une 4e édition. Quel est l'esprit de cet événement cette année, Christine?
4: Alors, cette année, on a voulu aller à la rencontre de nos chefs, puisqu'on a quand même d'excellents cuisiniers à Montbéliard. Et donc, le but, c'est de mettre en place des plats inédits où on met en avant nos produits locaux et ceci avec nos chefs.
0: Alors, cette édition fait la part belle à l'ouverture, puisque le thème, les saveurs voyagent cette année. Comment nos produits du terroir, je pense à la saucisse de Montbéliard, par exemple, cohabitent avec les cuisines du monde?
4: Alors ça, c'est plutôt le thème de la marche du lendemain, puisque là, en effet, la marche pourra mettre en avant la saucisse de Montbéliard avec plein de choses sur des pays différents. Mais pour le samedi, sur notre fête des saveurs, on reste vraiment sur du local avec une mise en avant des plats réalisés par les chefs, mais vraiment du local.
0: Et vous avez souhaité mettre l'accent sur une nouveauté majeure cette année pour faciliter les découvertes. Le pass dégustation, c'est 8 euros.
4: C'est 8 euros et on va avoir droit avec ce pass à 7 plats et puis à 2 boissons, une alcoolisée ou 2 non alcoolisées. Voilà, donc, mais à chaque fois, des plats qui seront faits en petite quantité, juste pour donner mettre l'eau à la bouche.
0: Ça y est, on l'a déjà, l'eau.
4: Voilà.
0: Mais comment peut-on se le procurer alors?
4: Alors, le pass gourmand, on peut le réserver. Il vaut mieux le réserver parce que il y a un nombre limité de pass gourmands. Et on peut le réserver auprès de l'Office du Tourisme et puis on peut le prendre aussi directement après auprès du comité des fêtes.
0: Alors, évidemment, en place Saint-Martin, on va découvrir, redécouvrir nos produits locaux, vous l'avez dit. Et puis, le grand moment de convivialité du week-end, ça va donc être samedi soir à partir de 18h. Quel beau programme encore!
4: Alors, on va avoir un apéro concert, donc

0: Là, on va avoir deux groupes qui vont venir, des groupes de l'Est, hein, Les Évadés à 18h. Donc là, c'est de la variété française. Et puis à 20h, on aura Décibel, un autre groupe aussi qui vient de l'Est de la France. Décibel, on les a déjà vus aux estivales, pour ceux qui nous ont fréquentés cet été auprès de la Rose. Voilà.
1: Alors, pour que la fête soit totale et inclusive, la ville de Montbéliard, le réseau Evoliti, ont mis en place un service spécial hein, pour l'apéritif concert, notamment.
0: Alors, bien sûr, il y aura tout ce qui est réseau habituel d'Evoliti. Et puis, bien sûr, il y a la possibilité, alors là, sur réservation, je précise, hein, il faut vraiment aller sur le site Evoliti et réserver le service Tadi qui permettra de rentrer chez soi au départ de l'Acropole. Alors, il déposera sur des lieux normaux du site, hein, enfin, d'Evoliti, mais avec une réservation, on pourra rentrer chez soi sans avoir à prendre la voiture.
1: Voilà, un week-end qui s'annonce donc gourmand, festif, pratique. Un dernier mot pour donner envie aux habitants du pays de Montbéliard et d'ailleurs de vous rejoindre pour cette fête. On s'amuse, quoi, puis on déguste.
0: Ah ben on s'amuse, on déguste. Bon, c'est vrai qu'on arrive après toute la belle saison d'été qu'on a eue à Montbéliard.
1: Ils annoncent du beau, hein, ce week-end.
0: Voilà, on aura bientôt le marché de Noël, donc voilà, ça fait le petit événement entre les deux, avec du beau temps qui est prévu pour tout le week-end.
1: Allez, rendez-vous demain. Christine Schmitt, adjointe à la ville de Montbéliard, en charge de l'animation, de la vie associative et du tourisme.
0: Merci
1: Christine d'avoir été avec nous. La lettre, c'est Renan Luce, 8h25.

0: Ici, Belfort-Montbéliard, la lettre Renan Luce. Vous restez avec nous, l'info d'ici là, toute l'actu locale avec Pauline Boudier dans moins de 2 minutes. Et puis, j'ai 10 ans. Non, c'est pas moi qui le dis, hein, c'est Alain Souchon qui va le chanter, je vous rassure.
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0: Stéphane, ce matin, je vous propose d'attacher votre ceinture. On met le câble sur le désert. Dans 10 minutes à 8h40, nos comptoirs qui comptent, Karine Duché nous présente de vrais aventuriers au grand cœur. C'est la team du Lion, c'est un équipage de chez nous sur le point de prendre le départ pour un grand rallye humanitaire au Maroc. Des pistes ensablées, du dépassement de soi, du matériel solidaire apporté aux populations locales. Une sacrée aventure que l'on vit dans 10 minutes, même pas ici. 8h30, les infos, Pauline Boudier.
6: Le FC Sochaux-Montbéliard serait bien inspiré de gagner ce soir contre Laval. Dernier match avant une trêve internationale de 3 semaines. Et pour cette 7e rencontre de Ligue 2, l'effectif est quasiment au complet. Mais attention à l'excès de confiance, vous l'entendrez dans le prochain journal. Coup d'envoi ce week-end des Journées Européennes du Patrimoine. L'occasion de découvrir les monuments près de chez vous, gratuitement ou à des prix réduits. La maison Mazarin à Giromagny ouvre ses portes par exemple. Dans le pays de Montbéliard, le centre d'archives de Terre-Blanche à Héry-Moncourt vous propose de retracer l'histoire de la famille et de l'entreprise Peugeot au fur et à mesure des siècles. Et puis à Paris, une autre figure du Nord Franche-Comté est à l'honneur. Auguste Bartholdi, le musée d'Orsay lui consacre une exposition. On voit ça dans l'info d'ici, c'est après l'actualité en France et dans le monde. Le 90 secondes, c'est avec Valentin Bertrand.
7: Il voulait s'en prendre à la police et à l'État. On l'apprend aujourd'hui, un policier des Yvelines a été arrêté fin août, mis en examen et placé en détention provisoire. Le fonctionnaire de 35 ans est soupçonné de préparer un acte terroriste et d'avoir en prévision fabriqué des armes de guerre. C'est à lire sur ici.fr. 6 mois de prison et 6 mois de sursis, c'est la peine prononcée hier contre le père qui a menacé de mort un surveillant et la principale d'un collège d'Aisine près de Bordeaux. L'altercation s'est produite lundi après un différend entre sa fille et d'autres élèves. Le barème de rémunération des fonctionnaires gelé, les retraités les plus aisés mis à contribution, un délai de carence pour certaines aides aux étrangers. Sébastien Lecornu dévoile ses pistes pour le prochain budget. Objectif, faire 54 milliards d'euros d'économie. Pas d'économie pour le moment sur les aides carburant. Le gouvernement reconduit après la fin du mois son aide gros rouleur de 100 euros pour les travailleurs modestes, alors que ce matin le litre de gasoil est à 2,40 euros en moyenne, du jamais vu. Le samplon 95 est à 2,16 euros. Des animaux à peine sevrés, des visiteurs incités à les prendre dans les bras pour susciter un achat coup de cœur. La fondation 30 millions d'amis dévoile une enquête sur les salons du chiot et demande leur interdiction définitive. Dans une lettre adressée à la ministre de l'Agriculture, l'association juge un simple durcissement des contrôles insuffisant. Ce sont ses premiers choix de sélectionneur. Zinedine Zidane dévoile aujourd'hui sa liste de joueurs pour les matchs de Ligue des Nations. Première rencontre dans une semaine en Turquie, puis le 2 et le 5 octobre au Stade de France.
6: Le papa du Lion de Belfort à l'honneur dans une exposition parisienne. Auguste Bartholdi est mis en avant par le musée d'Orsay jusqu'à la fin du mois de janvier. Au centre, non pas le Lion, mais un autre projet d'envergure, la Statue de la Liberté. Elle a 140 ans cette année et l'exposition permet de connaître son histoire, Anne Chépeau.
8: Auguste Bartholdi est l'artiste des projets monumentaux. Outre la Statue de la Liberté, on lui doit notamment le Lion de Belfort et sa réplique installée au centre de la place d'Enfer-Rochereau à Paris. pays. Si ses œuvres sont célèbres, son nom n'est pas passé à la postérité.
9: On connaît tous la Statue de la Liberté, personne ne connaît Auguste Bartholdi. Or, c'était un artiste visionnaire extrêmement ambitieux.
8: Annick Lemoine, la présidente du musée d'Orsay.
9: Il faut avoir en tête qu'au moment de son inauguration, la Statue de la Liberté est la plus grande statue qui n'a jamais été créée au monde. Donc, son projet est d'une envergure absolument exceptionnelle.
8: C'est la genèse de ce projet et les étapes de la création de la statue jusqu'à son inauguration en 1886 que retrace l'exposition à l'aide d'esquisses, de maquettes, de peintures, de gravures et de photos, notamment celles prises dans l'atelier parisien de la Plaine Monceau où la statue est construite. François Blanchetière, co-commissaire de l'exposition.
10: Les photographies nous montrent une sorte de grande halle à l'intérieur de laquelle travaillent des ouvriers qui fabriquent les éléments agrandis de la statue, la main tenant le flambeau, le buste, etc., en plâtre sur un lattis de bois. Sur ces structures en plâtre, on va fabriquer des gabarits en négatif qui vont permettre de marteler des feuilles de cuivre. Et donc on voit toutes ces étapes de fabrication parce que Bartholdi tenait à ce que tout cela soit documenté.
8: La Statue de la Liberté à Liard est technique. Eugène Viollet-le-Duc et Gustave Eiffel ont ainsi participé à sa création. Beaucoup de Français et d'Américains ont aidé à son financement au travers de souscriptions publiques. Une histoire qui est aussi racontée dans l'expérience en réalité virtuelle qui accompagne l'exposition.
11: Monsieur Bartholdi, si nous voulons que votre statue traverse les siècles, nous n'avons pas le choix. Il faut innover.
8: Stéphane Landowski, co-réalisateur du projet.
12: Grâce à la VR, on va pouvoir découvrir la statue avec des points de vue inédits sur les toits de Paris lorsqu'elle a été inaugurée avant d'être transportée aux États-Unis. On va pouvoir voir des morceaux gigantesques dans l'atelier Gaget, là où elle a été assemblée. On va pouvoir se retrouver dedans, au pied. On va monter dedans, on va se retrouver dans la tête. On va se retrouver même au niveau du flambeau tout là-haut. Donc on va pouvoir découvrir la statue telle qu'on l'a jamais vue.
8: Une statue qui est la plus connue au monde.
6: Et à l'occasion de son anniversaire, vous avez à disposition un podcast sur le site et l'application de Radio France. Ça s'appelle l'épopée de Lady Liberty. On en apprend un petit peu plus sur cette autre dame de fer et son créateur. Rassurez-moi Noah, ça va se réchauffer un petit peu les températures.
0: Vendredi, ensoleillé, annoncé par Météo France. Cet après-midi, on va profiter d'un ciel magnifiquement dégagé. On aura un mercure qui va afficher 19 degrés à Val-d'Oie, Exincourt, 20 pour Belfort, Montbéliard, 21 Champagné, 22 pour Vesoul. Mais sachez que ce week-end, samedi et dimanche, le soleil sera là et on aura un mercure qui va frôler les 28 degrés pour les maximales, notamment dimanche.
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13: Allez, en route vers le week-end. Si vous avez des idées sorties à nous proposer, n'hésitez pas. Hein, les réseaux sociaux sont là pour ça. La page Facebook d'ici Belfort-Montbéliard.

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0: Et Karine Duché, place à l'aventure à 7h06, 8h39. Avec nos comptoirs qui comptent, Karine, vous nous présentez la Team du Lion qui s'apprête à partir pour un rallye humanitaire. Et ça, c'est au Maroc.
3: Cette Team du Lion, elle est composée par qui?
4: Par Loïc et Florent. Donc moi, je suis Florent. Et on est les deux avec Floïc, notre mascotte.
3: C'est
4: un petit lion qui est fait en crochet par les crochets de Lily, en trait local, et qui nous a été fourni par Belfort Tourisme.
3: C'est quoi ce rallye humanitaire?
4: C'est un rallye humanitaire qui va nous permettre de faire Belfort et Sawira au mois d'octobre, du 17 au 25 octobre. On part en fait emmener des fournitures scolaires aux enfants défavorisés du Maroc. Tout le long des étapes qu'on va avoir de manière journalière, on va pouvoir s'extraire parfois, et même il y a une remise en toute fin de rallye, de fournitures qu'on a pu collecter depuis qu'on prépare le rallye, c'est-à-dire depuis à peu près un an et demi. C'est pas un rallye qui est chronométré en tant que tel, cependant on a un roadbook au jour le jour qu'on ne connaît pas et qui nous sera remis dès le premier jour du rallye. Il y a des défis à réaliser qui nous donnent un certain nombre de points et qui feront de fait forcément un classement en fin de rallye.
3: Quel genre de paysage vous allez découvrir?
4: On ne sait pas encore exactement les routes qu'on va emprunter ni les pistes, parce que parfois il n'y aura que du sable, hein, on est bien d'accord, c'est bien la base du projet. On se doute et on a déjà nous mentalisé qu'il y aura forcément des dunes, il y aura forcément du désert, des palmiers, des petits villages, des enfants, tout un tas de choses qui n'ont rien à voir avec le centre-ville de Belfort.
3: Et c'est bien pour ça que vous le faites aussi.
4: Évidemment,
3: j'imagine.
4: C'est ça.
3: Quand la journée est terminée, vous vous retrouvez tous au même endroit?
4: Tout à fait. On est tous, on va dire, les 100-120 équipages à emprunter la même piste. Mmh. Le soir, on se rassemble au même endroit où on monte, on va dire, un campement, tente, sac de couchage.
3: Ce rallye, on ne l'a pas nommé, c'est quoi?
4: C'est le Clio Tour. Donc c'est la deuxième édition, il y a eu la première édition l'année dernière, et là donc c'est l'édition 2026 du Clio Tour.
5: Ce qu'on n'a pas dit, c'est que c'est un projet qui nous a pris nous aussi un an et demi de préparation, pendant lequel aussi on s'est entouré comme des efflorantes d'une multitude de partenaires et puis de sponsors, mm-hmm, qui nous ont aussi aidés financièrement, parce qu'il faut quand même pas oublier que quand bien même la cause est humanitaire et quand bien même c'est quelque chose qui nous tient à cœur, tout autour de ça il y a un budget à monter, c'est quelque chose qui coûte de l'argent, il a fallu acquérir le véhicule, lui le préparer, s'inscrire, hein, c'est une inscription payante. Et malgré tout ça, en fait, nous, ça nous a demandé à nous entourer de tout un tas d'acteurs locaux. Et aujourd'hui, on est assez satisfait et fier, on peut le dire, d'avoir monté ce projet comme on l'a monté, d'avoir emmené tous les gens, tous les Belfortins qui nous suivent aujourd'hui. On espère qu'ils vont prendre du plaisir à nous suivre jusqu'au Maroc et jusqu'à la fin de l'aventure. Et puis, on a aussi fait des rencontres inoubliable, malgré tout.
3: Et
5: c'est pas fini, c'est loin d'être terminé.
3: Qu'est-ce qu'on dit à Loïc, Florent et Floïc? Merci d'être ici.
0: Et on retrouve tous les comptois qui comptent sur notre site internet et l'application. L'application ici. Vous savez que Indochine a créé la surprise il y a quelques jours en dévoilant Victoria Maxi Single, en fait, qui accompagne le lancement de la précommande d'Arena Tour, le film, qui va sortir le 20 novembre. Un long métrage tourné en 4K qui va vous permettre de revivre la tournée de tous les records, la tournée Babel avec
6: grosse tournée,
0: 1 200 000 spectateurs, ouais, quand même. Bah, Victoria, on va écouter ça dans un instant. Voilà.
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4: Belle journée qui s'annonce, Noa.
0: Oh ça oui, belle journée, soleil qui va nous accompagner sur l'ensemble de l'après-midi sous un vent faible, mais ne vous inquiétez pas, il ne va pas non plus faire très très froid parce que les températures maximales aujourd'hui, 19 degrés à Grand-Villard, 19 aussi à Mandeur, 20 pour Belfort-Montbéliard, 21 à Frayé, 22 même du côté de Luxeuil, et sera le départ d'un très beau week-end lumineux et de plus en plus chaud sur toute la région, 28-29 degrés prévus notamment dimanche.
4: Et une question qui fâche ce matin, Noah.
0: Est-ce qu'on n'est pas tous un peu complices de la fermeture de nos petits magasins? On reçoit vos messages sur WhatsApp, des messages écrits comme celui de Thierry. À Sochaux, arrêtons de pleurer sur les commerces du centre-ville. Sur Internet, c'est moins cher. Il y a du choix et pas de galère de parking. Franchement, est-ce que vous êtes d'accord avec ce message de Thierry? Venez pousser votre coup de gueule ou défendre vos boutiques locales. 03 84 22 82 82, soit au standard, soit sur WhatsApp.
4: 9h moins le quart, Victoria, c'est Indochine.

0: Voilà, on attend Arena Tour, le film sorti en 4K pour le 20 novembre. Il est 8h49 après Indochine, oui. L'événement d'ici, Noah. Ce week-end, l'écomusée du Pays de la Cerise à Fougerolles participe aux 43e journée européenne du patrimoine en ouvrant librement son parcours de visite à tous les curieux.
1: Et pour nous présenter le programme de ce week-end de découverte, on accueille dans l'événement d'ici son responsable des publics, Alexis Fournier. Bonjour Alexis Fournier.
2: Bonjour.
1: Dites-moi, ouvrir grand l'écomusée pour ces journées du patrimoine, c'est l'occasion idéale de partager la richesse de l'histoire, des traditions également avec toutes les générations, Alexis.
2: C'est exactement ça, que vous soyez grand, que vous soyez petit, que vous soyez moyen. Ce week-end, donc samedi, dimanche, aux horaires d'ouverture habituels, 14h-18h, l'écomusée sera ouvert gratuitement, en visite libre. Donc c'est l'occasion, comme vous le disiez, effectivement, de découvrir cette maison de maître. Le musée, il prend place dans un monument historique du 19e siècle, avec des pièces de vie, des pièces agricoles, des pièces de travail, les distilleries avec de magnifiques alambics à découvrir. Et puis il y a tout un parcours de visite sur la distillation de la cerise en Kirche de Fougerolles. Comment ça se fait, comment aussi l'histoire de cette activité s'est industrialisée à Fougerolles, ce qui a fait de Fougerolles l'un des plus importants pôles de production d'alcool de toute la France à une période. Et donc c'est tout ça qu'on vous propose de découvrir ce week-end.
1: Il y a ce parcours, donc vous venez de le mentionner, mais j'ai vu aussi dimanche après-midi, vous proposez une visite guidée très spéciale autour d'une exposition temporaire, c'est bien ça ?
2: C'est bien ça, parce qu'en plus du parcours permanent, ceux qui ont déjà visité le musée sont invités à revenir même cette année pour découvrir notre exposition temporaire, qui fait l'objet d'une visite guidée particulière, comme vous l'avez dit, dimanche à 14h30. C'est la commissaire d'exposition, Madame Aubry, qui va présenter l'exposition temporaire et s'appelle « Résister à l'oubli Fougerolles 39-45 » et s'intéresse en fait à l'histoire de Fougerolles et des Fougerolais pendant la Seconde Guerre mondiale, l'occupation, la libération, avec tout un tas d'objets inédits qui ont été sortis de certains greniers, des histoires, des anecdotes, des choses qui ont fait l'objet dans tout un travail de collecte de mémoire et qui ont réuni un petit peu la commune.
1: C'est quoi ? C'est des objets, des documents, des témoignages qu'on va pouvoir retrouver lors de cette visite spéciale ?
2: C'est ça. Alors, je peux vous donner quelques exemples. On a eu pendant quelques temps, une dame nous avait prêté la robe de mariée de sa maman qui avait été cousue en toile de parachute. Donc, une caisse de matériel pour les résistants avec le parachute qui avait été récupéré pour coudre une robe de mariée. On a une dame qui nous a prêté les papiers d'identité de son père en deux exemplaires avec deux noms différents. Parce que son père était résistant et avait donc des vrais papiers et des faux papiers. Et donc, introduire aux enfants ce que c'est que d'être résistant, comment il faut se cacher quand on est résistant, c'est vrai que c'est une très belle entrée en matière. On a des tickets de rationnement, on a aussi des pièces, des vraies pièces d'un avion allemand qui a été abattu par l'armée de l'air française au tout début de la guerre, qui s'est écrasé à Fougerolles. Et ça, on a ça en exposition, il y a plusieurs objets comme ça, et ça nous permet de raconter un petit peu comment les gens vivaient à l'époque.
1: Alexis, pour participer à ce magnifique moment tout au long du week-end, d'assister et puis de pouvoir découvrir aussi cette exposition, il faut s'inscrire, on vient directement à l'écomusée, ça se passe comment ?
2: Il n'y a pas d'inscription, tout est gratuit, il faut juste venir avec un sourire. C'est tout ce qu'on demande.
1: Voilà, c'était mon sourire, j'espère qu'il était plutôt beau, qu'il vous a plu,
0: convaincant,
1: Alexis, et puis vous Stéphane. Alexis, merci beaucoup,
2: oui,
1: on le rappelle.
2: Si je peux rajouter une dernière chose,
1: allez-y.
2: Dimanche, après la visite, si vous pouvez aller faire un tour dans Fougerolles, il y a une autre fête qui s'appelle la foire aux beignets de cerises.
1: Oh.
0: Voilà. Bah ça, on va y aller. Comptez sur nous, Alexis.
1: Merci beaucoup, en tout cas, Alexis Fournier.
2: Merci à vous.
0: Dans un instant, les conseils du docteur Kierzek, juste après Tracy Chapman. Belle journée.

0: Guy Belfort-Montbéliard, Tracy Chapman. Le 20 septembre, c'est une journée dédiée à la sensibilisation au cancer de la prostate. Les derniers chiffres montrent une hausse des cas ces dernières années, docteur Kierzek.
1: Bonjour à toutes et à tous, surtout, parce que oui, le cancer de la prostate, c'est plutôt les hommes. Ça reste le cancer le plus fréquent chez l'homme en France, avec environ 16% de tous les nouveaux cas de cancer. Ça occupe malheureusement la tête du championnat. Une partie de cette hausse s'explique cependant par le fait que l'on dépiste davantage. Plus on installe de caméras autour du terrain, je fais la métaphore avec le terrain de foot, plus on repère les fautes qui passaient autrefois inaperçues. Ce n'est donc pas forcément une mauvaise nouvelle. Ce qui inquiète davantage les spécialistes, c'est la proportion de cancers diagnostiqués à un stade avancé. Cela signifie que certains hommes attendent que l'adversaire soit entré dans la surface de réparation avant d'appeler la défense. Truc de mec, forcément on parle foot, mais là l'objectif ça va être de se dépister. Et certains hommes se découvrent soudain un talent de gardien de but. Ils repoussent la question, le rendez-vous et parfois même le médecin. Mais avec le cancer, croire qu'on gagne du temps, c'est souvent qu'on en perd. Les principaux facteurs de risque, on les connaît bien. Le premier, c'est l'âge. La grande majorité, c'est après 65 ans. Il y a les antécédents familiaux. Un père, un frère qui a été touché aussi, ça multiplie les risques. Et dans certaines familles, le cancer de la prostate ne se contente donc pas de regarder le match. Il possède un abonnement, malheureusement, transmis de génération en génération. Autre facteur de risque, c'est le surpoids. Et contrairement aux États-Unis, il n'y a pas de dépistage systématique. La raison est simple. On risquerait de découvrir et de traiter des cancers qui sont très lents en termes d'évolution. Et tous les cancers de la prostate ne jouent pas à la même vitesse. Certains attaquent un peu comme Mbappé. D'autres progressent si lentement qu'ils pourraient être commentés par une chaîne parlementaire. Bref, c'est au cas par cas, pas de dépistage systématique.
0: Et à partir de quel âge faut-il s'en préoccuper, docteur ?
1: La discussion peut commencer avec le médecin traitant à partir de 50 ans ou dès 45 ans, quand il y a un risque élevé, notamment un risque familial. Le dépistage va reposer sur deux examens complémentaires. Un, le toucher rectal, et deux, le dosage sanguin du PSA. Alors, le toucher rectal, je vois déjà votre tête, ça a une réputation absolument catastrophique pour beaucoup d'hommes. C'est l'équivalent médical d'un match joué sous la pluie, sans remplaçant et devant toute la belle famille. En réalité, ça dure quelques secondes. Ça permet au médecin d'évaluer la taille de la prostate et il pourra compléter aussi par un dosage du PSA, qui n'est pas une garantie absolue, ni que vous n'avez pas de cancer, ni que vous avez un cancer. Bref, discutez-en avec votre médecin et la meilleure stratégie, c'est celle qui est personnalisée. Allez, d'ici là, portez-vous bien.
0: Merci beaucoup, docteur. Bon week-end. Dans un instant, ici, c'est vous avec Noah Sommier. On se retrouve lundi pour Ici Matin.
2: Merci Stéphane, bon week-end, bon week-end. Lundi. C'est l'heure en tout cas d'ici quelques minutes. Ici c'est vous sur Ici Belfort-Montbéliard. Ce matin on ouvre le grand débat au cœur de votre quotidien. Nos commerces de proximité sont-ils condamnés à disparaître ou sommes-nous en train de vivre une mutation complète de nos cœurs de ville entre Belfort et le pays de Montbéliard? Pour faire le tour de la question sans langue de bois, trouver des solutions, on accueillera ce matin Laure qui est responsable de l'association Ciné Montbé. C'est compliqué à dire tous ces mots.
3: Je suis ton...
2: Pascal Obispo arrive.
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2: Et on vous souhaite une belle fin de semaine avec votre radio locale préférée. Ici, il est 9h. Pauline Boudier, les lieux historiques les plus mystérieux ouvrent leurs portes ce week-end.
7: 43e édition des Journées européennes du patrimoine. 2 jours pour nous inciter à visiter les monuments près de chez nous, gratuitement ou à prix réduit. Dans le Nord-Franche-Comté, beaucoup de sites organisent aussi des animations, des visites inédites. Conseil de spécialistes, pensez à bien réserver ces événements, bien plus intéressants qu'une simple balade dans un lieu. C'est ce que nous disait ce matin notre invité Laurent Guillet, délégué de la Fondation du patrimoine dans le territoire de Belfort.
8: Non
3: seulement les bâtiments sont ouverts, mais les associations se rendent disponibles pour donner davantage, on va dire, de précision, d'explication. Et ça marche effectivement très très bien. Et c'est même prudent d'ailleurs, dans certains cas, de réserver tellement ça marche. Je prends pour exemple l'ouvrager, l'ancienne station radar, l'association Atome. Je pense que tous les créneaux sont malheureusement déjà, sont déjà remplis.
7: Déjà pendant tout le mois d'août, au Salbert, ça a déjà été pris,
3: voilà,
7: des louvertures.
3: Voilà. Et là, ça marche très bien. Et donc, pour les journées du patrimoine, l'association étant présente, vous avez ce jour-là des explications de l'association qui permet effectivement de davantage comprendre la vie à l'époque de cet ouvrage militaire.
7: Liste non exhaustive des monuments à découvrir sur ici.fr et sur l'application ici. Par ailleurs, ce vendredi est lancé un pass patrimoine, un abonnement de la Fondation du patrimoine. Il vous permet d'avoir accès à 500 monuments pendant un an pour 6,50€ par mois. Vous avez des sites un petit peu partout en France, la maison du comté à Poligny dans le Jura ou l'abbaye de Mont-Benoît dans le Doubs font partie de l'opération.
2: Il percute une voiture, menace les gendarmes et finit en garde à vue.
7: Un homme de 33 ans a été interpellé à Anjoutey dans le territoire de Belfort cette nuit après avoir provoqué un accident de voiture vers 1h du matin. Certainement alcoolisé, il est rentré dans une voiture garée sur le côté de la route. Il a menacé les gendarmes au moment de son intervention, d'où son interpellation. Les aides pour les gros rouleurs, ces personnes qui travaillent à plus de 15 km de chez elles seront toujours disponibles même après le 30 septembre. 3 millions de Français y ont droit. Seule la moitié a fait la demande. Alors que les prix du carburant continuent de flamber à 2,16€ en moyenne pour le sans-plomb 95 et 2,40€ le litre pour le gasoil. 11 500 000 euros de travaux pour refaire tout le réseau d'eau du Grand Belfort. C'est le projet de l'agglomération d'ici 2030. S'ils sont acceptés dans un mois pendant le prochain conseil, ces travaux vont certainement avoir pour conséquence l'augmentation du prix de l'eau.
2: Finir en beauté sans trop perdre la confiance.
7: C'est le défi des joueurs du FC Sochaux-Montbéliard ce soir. Ils affrontent Laval, 7e rencontre de Ligue 2 de football et dernière avant une trêve de 3 semaines. Après le succès face à Nantes la semaine dernière et puis avec un effectif quasi complet face au dernier du championnat, ça semble dans les cordes des Sochaliens, même si Vincent Ognon veut rester prudent malgré l'ambition.
8: Ça serait bien de terminer de manière extrêmement positive ce premier bloc, plutôt satisfaisant en termes de points. Sur le contenu, on a beaucoup à améliorer encore, mais je trouve qu'on est dans ce qu'on a besoin d'être pour arriver à notre objectif, c'est-à-dire avoir un état d'esprit irréprochable, ça compte, avoir un groupe. Je trouve que c'est plutôt pas mal. J'ai un cap, je garde ma ligne de conduite. J'essaie d'optimiser ce qu'on peut faire avec notre groupe en fonction des niveaux de forme de certains qui revenaient de blessures ou qui sont un petit peu plus aptes aujourd'hui, même s'ils sont encore pas en pleine forme. Mais en tout cas, ça répond présent dans ce qu'on demande et on voit que ça peut fonctionner. Donc ça, c'est une très bonne chose. En tout cas, ça sera un match très différent de Nantes. C'est une équipe qui sera beaucoup plus agressive, qui est chez elle, mais c'est très très serré. Donc match probablement beaucoup moins fermé, en tout cas de la part de l'adversaire aussi. Mais c'est vrai que valider contre un adversaire direct comme ça, un dernier bon résultat, ça ferait beaucoup de bien.
7: Seul jeune et bleu absent ce soir, Julien Masson blessé à la cuisse. 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La douche froide pour l'ex-podologue du FC Sochaux-Montbéliard. Mi-août, Marc Retailly est annoncé comme membre du staff de l'équipe de France de football à l'arrivée de Zinedine Zidane, le nouveau sélectionneur. Oui mais voilà, la liste officielle est connue depuis 2 jours et pas de Marc Retailly. Selon lui, on lui reproche d'avoir trop parlé aux médias pendant ce laps de temps.
2: Des paléontologues du monde entier réunis à partir d'aujourd'hui à Port-en-Truy.
7: De l'autre côté de la frontière, chez nos voisins du Jura suisse, pendant 2 jours, ces spécialistes vont parler de l'évolution des périssodactyles, c'est-à-dire la branche des mammifères qui englobe les chevaux, les tapirs ou encore les rhinocéros. Des centaines de lettres historiques mises aux enchères à 14h à l'hôtel des ventes de Besançon. Parmi les illustres auteurs, Victor Hugo, François Ier ou encore Napoléon Bonaparte, quasiment tous les écrits ont un rapport avec la Franche-Comté. Si vous voulez les ajouter à votre bibliothèque, il faut compter entre quelques centaines d'euros et 1 500€.
2: Quand même.
7: Ouais, c'est pas pour toutes les bourses.
2: Non, la météo c'est gratuit.
7: Ah oui, ça c'est pas mal. Mais moi je la connais pas. Est-ce que vous pouvez nous faire ce don?
2: Le grand ciel bleu est au rendez-vous.
7: Ah là, ça c'est du cadeau, ça je peux vous dire.
2: Ce vendredi, après-midi agréablement doux, parfaitement sec. On aura 19 degrés à Giromagny, à Sochaux, 20 pour Belfort-Montbéliard, 21 à Héricourt, 22 du côté de Lure. Et puis ce week-end, la chaleur va monter d'un cran. Dimanche notamment, on attend de 27 à 28 degrés. Pauline, mm-hmm. On se retrouve dans une heure.
7: Ouais.
2: On se retrouve aussi tout au long du week-end.
7: Oh oui.
2: Payer un loyer pour rester ici.
7: Non mais je rentre des fois.
2: Ah
7: oui.
2: Bah, tant mieux pour vous.
7: Oui, oui, c'est bien.
2: À tout à l'heure.
7: À tout à l'heure.
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2: On ouvre un grand débat qui touche au cœur de notre quotidien dans le Nord-Franche-Comté. Est-ce qu'il faut s'inquiéter de l'avenir de nos commerces de proximité? C'est un sentiment fort et partagé chez les habitants, en tout cas depuis plusieurs mois, plusieurs années. On pense à ce salon de coiffure, notamment à Valentinier, dont la disparition a brisé un vrai lien social de quartier, ou encore à la fermeture de la Clé de Sol, dernier magasin de musique de Montbéliard. C'est une autre véritable institution du centre-ville à Montbéliard qui a tiré sa référence, le magasin de chaussures Jean-Pierre. C'est une fermeture définitive qui laisse les clients fidèles sous choc, plongés dans une profonde tristesse, comme il le confie à notre micro. Écoutez.
9: Je venais déjà pour mes enfants quand ils étaient petits, et ils sont très grands, ils sont adultes maintenant. Donc oui, on avait un magasin au Dincourt, mais qui a fermé il y a 2 ans. Là, si ça ferme, il n'y a plus de magasin de chaussures. Si, il y a des grandes, mais c'est pas des... Ouais, enfin, bref, c'est pas le même service, et c'est pas les mêmes chaussures. Oui. C'est une institution à Montbéliard, hein, Jean-Pierre. Hein. Et les institutions ferment les unes après les autres, c'est quand même triste. Bah, les loyers pratiqués sont exorbitants, bien souvent, sauf quand la municipalité a une politique rachète des cellules, elle les loue à des prix corrects. Mais c'est vrai que les loyers sont très très élevés, enfin c'est effarant. Il faut déjà en vendre des paires de chaussures hein, pour payer des loyers de plus de 2000 euros sans les fluides et tout ça. Puis les gens ont moins d'argent. Moi je viens moins, hein, parce que j'ai moins... Et puis je suis pas à plaindre, hein, mais je sens bien que, ben non, je viens moins quoi.
2: Ces témoignages au micro d'Hervé Blanchard. Il faut savoir qu'en Bourgogne-Franche-Comté, le taux de vacances commerciales dans le cœur de ville oscille désormais entre 11-14%. Plus de 85% d'entre vous se disent attristés par la disparition de ces enseignes indépendantes. Mais il y a aussi des côtés très positifs et la réalité du terrain est avec nous. Laure Fesselet-Corlet, vous représentez Signé Montbé. Laure, bonjour.
10: Eh bien, bonjour, bonjour à tous.
2: Association des commerçants du pays de Montbéliard. C'est quoi une association de commerçants concrètement? C'est quoi les missions de Signé Montbé?
10: Eh bien, concrètement, c'est d'augmenter le flux client dans nos commerces, donc du coup en proposant des animations, des avantages, en créant aussi du lien entre les différents acteurs du centre-ville avec les commerçants. Voilà, et c'est aussi beaucoup d'échanges. Et puis, c'est un travail en commun pour résoudre les problématiques que vous avez citées tout à l'heure. Donc voilà, c'est passionnant.
2: On en parle avec vous jusqu'à 9h30. Dans la deuxième partie d'émission, on s'intéressera à Belfort, au territoire de Belfort, parce que Signé Montbé, il y a de beaux événements aussi, on peut faire la fête grâce à vous. Il y a
10: exactement
2: beaucoup de positifs aussi à en tirer. Mais on vous pose la question à vous qui nous écoutez dans le territoire de Belfort, le pays de Montbéliard. Est-ce que vous avez la sensation qu'il y a trop de fermetures de petits magasins chez nous? Vous pouvez le dire au 03 84 22 82 82. Mélanie vous accueille au standard. Si vous n'avez que quelques secondes, il y a mon joujou, ce numéro de téléphone là, du standard que vous connaissez par cœur. Et sur WhatsApp, vous nous laissez une petite note vocale que l'on peut diffuser avant 10h.
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2: Cette musique qui tombait pour elle de Pascal Obispo a propulsé l'album Un jour comme aujourd'hui vers le double disque de platine. Plus de 600 000 ventes. 9h08, on est vendredi. On passe un bon moment ensemble et ici.

0: Pascal Lobispo, tombé pour elle, il est 9h12. On parle des commerces de proximité sur ICI Belfort-Montbéliard. Selon une étude récente de la Banque des Territoires, 68% des Français déclarent préférer acheter en boutique physique dès qu'ils cherchent du conseil ou du contact humain. Laure Fesley-Corlet, vous êtes responsable de l'association Signée Montbé. Est-ce qu'il y a une véritable, est-ce que vous sentez de la part notamment des clients qu'il y a cette ambiance un petit peu négative de dire tiens les magasins ferment ou pas de votre côté de Signé Montbé?
1: Alors malheureusement dire le contraire serait un petit peu mentir, donc c'est vrai que déjà c'est ce qu'on entend et c'est ce qu'on nous martèle en permanence, donc forcément les personnes, moi je les invite à se déplacer puis à voir ce qui se passe réellement parce que beaucoup entendent des choses et du coup ne se déplacent carrément plus, ils partent du principe qu'il n'y a plus rien dans les centres-villes, donc désertent les centres-villes, donc c'est un véritable cercle vicieux. Non, c'est vrai qu'on ne peut pas nier qu'il y a des fermetures de commerce, il y a aussi beaucoup d'ouvertures. Nous, on connaît quand même pas mal d'ouvertures. Et là, il va y encore en avoir prochainement. Donc il faut tout simplement croire que ce qu'on voit, se déplacer. Et le centre-ville, c'est plus que les magasins, plus que les zones commerciales, c'est une véritable ambiance, c'est une véritable âme. Un centre-ville, c'est une vie. Il y a forcément les magasins, mais il y a aussi toute la vie qu'il y a autour. Il y a la relation avec les commerçants. Il y a toute une vie. Ça fait comme un mini-village. Donc, c'est vraiment une expérience différenciante des achats dans les grandes surfaces, des achats des zones commerciales, des achats du net. Donc, vraiment, voilà, déplacez-vous. C'est vrai qu'on perd des commerces, mais on en gagne aussi. Et nos centres-villes ne sont pas vides. Et notre centre-ville en particulier n'est pas vide.
0: Prochain événement, c'est la braderie du côté de Montbéliard. Ça se passe de quand à quand?
1: Alors, ça sera vendredi, samedi de la semaine prochaine, 25 et 26 septembre. Donc là, à chaque fois, c'est un événement qui est drôlement apprécié à la fois des commerçants et des clients. Pareil, voilà, ça donne un peu plus de vie pendant deux jours dans nos centres-villes. En plus, on nous annonce une super météo. Donc, c'est l'occasion de trouver des bonnes affaires à l'entrée dans l'automne. Simplement, qu'une chose, venez et puis vous verrez, c'est toujours super. En plus, on aura la chance avec le beau temps d'avoir les terrasses, tout ça bien en place. Donc, ça sera sympa.
0: Et d'un point de vue de Signé Montbé, comment se portent réellement les commerçants sur Montbéliard? Ils vont bien, ils sont heureux de cette rentrée, notamment d'une nouvelle impulsion que donne la rentrée.
1: Alors, ce qui est relativement positif, c'est que je vous dis, on a de nouveaux commerces qui ouvrent. Donc ça, forcément, malgré les fermetures que vous avez citées et puis qu'on ne peut pas nier, de voir de nouveaux commerces ouvrir, ça remet toujours un peu de baume au cœur et ça encourage et ça montre qu'il y a quand même des choses qui se passent et qui peuvent se réaliser. Ensuite, l'association, on ne manque pas de dynamisme. Là, pour 2027, on a déjà d'énormes projets qui se concrétisent. Donc forcément, nous, on va avoir des événements à mettre en place. On a aussi on va développer notre carte cadeau multi-commerce, en plus de notre système fidélité qu'on a tout au long de l'année, qui offre des pourcentages quotidiens, réellement 4% de la note totale d'achat au quotidien chez tous les commerces qui ont le système carte. Le premier vendredi de chaque mois, on a des opérations commerciales. Donc, les commerces qui sont adhérents à l'association ne manquent pas de soutien. Ils jouent aussi un rôle précieux et je leur en remercie parce qu'ils sont toujours très impliqués. Donc, voilà.
0: C'est important ce genre d'opération. Vous avez parlé des chèques cadeaux, les cartes fidélité unifiées qu'on peut retrouver aussi dans certaines associations commerçantes. C'est important d'avoir ce genre d'opération. Ça unifie quoi? Les commerçants, vous, tout le monde ensemble?
1: Ça montre déjà qu'on a une volonté d'avancer. C'est qu'on est, on est aussi en recherche de solutions pour satisfaire le client. Ça montre aussi, que tout le monde est capable de s'entendre, que tout le monde est capable de jouer le jeu. Quand certains, parlent un peu de personnes isolées, enfin des commerçants qui sont dans leur coin, etc. et tout, c'est pas du tout le cas. Nous, il y a une réelle cohésion, il y a une réelle volonté d'aller vers l'avant, il y a une réelle volonté de s'impliquer dans toutes les manifestations qu'on fait, dans toutes les opérations qu'on propose. Vous voyez, moi cette semaine, je suis allée pour faire la distribution et puis préparer la braderie. Ça a été vraiment une journée super parce qu'il y a plein d'échanges avec les commerçants et on voit que malgré les quelques petites inquiétudes dont ils me font part, il y a vraiment toujours des nouvelles idées, des envies d'avancer ensemble et beaucoup d'implications. Donc voilà, forcément le commerce ne se porte pas au mieux, je peux pas vous dire le contraire, mais on a quand même des personnes qui sont motivées et motivantes.
0: Force de proposition, ça permet également aux clients de venir rencontrer des vraies personnes physiques et d'avoir des vrais contacts et des vrais conseils en plus quelque part sur mesure. Catherine nous a appelé au 03 84 22 82 82. Bonjour Catherine.
2: Bonjour à tous.
0: Vous nous appelez d'où ?
2: De Le Puy.
0: Ok, on est donc du coup sur les pieds des Vosges. Vous nous appelez, voilà. On parle des commerces de proximité, on parlera aussi du territoire de Belfort dans la seconde partie de l'émission. Vous nous appelez pour nous dire quoi, pour partager quoi, Catherine ?
2: Je trouve un peu dommage que les gens n'aillent pas plus dans les boutiques de centre-ville. Je pense que c'est parce qu'ils trouvent plus pratique d'aller dans les grands centres. Mais par contre, quand on va dans une petite boutique, on a le conseil, justement, on a des personnes physiques, de la qualité, qu'on trouve pas forcément dans les grands centres. C'est un peu la même chose qu'acheter en direct producteur, quoi. Je veux dire, on a le vrai conseil.

0: ce qu'on veut, on peut essayer, on peut comparer.
1: Toucher la matière aussi, voir comment elle est.
0: Voilà, c'est ça. Voilà, et c'est pas forcément plus cher qu'ailleurs.
1: Oui, ça aussi, c'est à souligner.
0: Parce qu'il y a beaucoup de gens qui croient que c'est plus cher en boutique, c'est pas vrai. À qualité égale, c'est la même chose et parfois même moins cher.
1: Vive en tout cas les commerces de proximité puis les personnes pour avoir un vrai échange. Merci beaucoup Catherine de nous avoir appelé.
0: Est-ce
1: que vous êtes d'accord, vous aussi avec Catherine, est-ce que vous commandez sur Internet ou est-ce que vous avez arrêté de commander sur Internet? 03 84 22 82 82. Céline Dion, bonjour, pardon, merci. Bah tiens, merci à Stéphano et puis Jean sur Adex, qui sont en train de manger tous mes gâteaux que j'ai apportés ce matin.
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0: Elle est en concert ce soir à la Plénitude d'Arena de Paris, demain soir aussi, puis un prochain concert après le samedi, ce sera mercredi 23. Tous les rideaux ne se baissent pas chez nous, de superbes initiatives voient le jour. On parle des commerces de proximité, est-ce que vous avez la sensation qu'ils ferment tous les uns après les autres? D'ici les prochaines minutes, on accueillera Lauriane, gérante de la boutique Les Curieux & Co, qui est Vauban à Belfort. Elle vient d'ouvrir il y a quelques mois, on va en parler, pourquoi, comment, et puis vous aussi donner votre avis, comme on a eu Catherine il y a quelques instants, 03 84 22 82 82.
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5: On parle des commerces de proximité dans le Nord-Franche-Comté ce matin jusqu'à 10h. On entend souvent parler des fermetures, mais qu'en est-il de la relève? Selon une étude de la CCI, près d'un Français sur quatre déclare rêver d'ouvrir son propre commerce ou son indépendance. Est-ce que c'est le cas pour vous, vous qui nous écoutez? Est-ce que vous avez envie de franchir le pas? 03 84 22 82 82 pendant encore quelques minutes. Laure Fesley-Corlay, vous nous accompagnez, vous représentez donc Signé Montbé qui concerne Montbéliard. Est-ce qu'il est encore attractif aujourd'hui de lancer un commerce indépendant dans le pays de Montbéliard et à Montbéliard, alors?
6: Alors oui, parce que bon, comme je l'ai dit tout à l'heure, donc on a à nouveau des ouvertures de commerce, on a toujours des animations, vous voyez, comme là, tous les week-ends on a quelque chose qui se met en place. Ce week-end on va avoir les journées gourmandes, le week-end prochain la braderie, ensuite on va avoir la semaine commerciale, donc on a toujours plein de choses. Et puis comme je disais également, on a vraiment les centres-villes, c'est bien plus que des boutiques, c'est toute une âme qu'on vient chercher, c'est des architectures, on est beaucoup plus paisible quand on vient faire ses achats, tout ça. Donc oui, c'est très intéressant à mon sens. C'est une vraie vie en fait, un vrai petit village. Donc c'est beaucoup plus agréable. Et puis au moins, bon, on a tout, on a différentes offres sur place. Et puis on a, comme disait tout à l'heure la dame, des conseils, une proximité avec le commerçant qui est vraiment, voilà, aujourd'hui on recherche, on voit des applications, tout ça, pour ne plus faire des activités seules. Pour ne plus être seul, venez tout simplement consommer dans nos boutiques et puis vous allez voir qu'on a des commerçants qui sont super. Et puis voilà, si vous faites du shopping parce que vous n'avez pas forcément le moral aujourd'hui, je peux vous assurer que vous ressortez, vous avez le sourire, vous êtes fait plaisir et vous avez passé un bon moment.
5: Rejoindre Signé Montbé, rejoindre cette aventure, ça veut dire quoi? C'est synonyme de quoi alors?
6: Eh ben, Signé Montbé, c'est synonyme, comme on a dit tout à l'heure, d'offres en permanence. Donc ça peut être avec le système carte, donc au quotidien, mais ça va être, vous voyez, par exemple ce week-end, donc on va participer aux journées gourmandes, on va offrir des bons cadeaux de 5 euros, mais littéralement de 5 euros, sans condition d'achat, rien du tout. Donc voilà, nous en permanence on essaye de mettre des animations en place. Vous voyez, l'année prochaine on va reconduire les Folies Douces, etc. Voilà, oui, je savais que ça allait vous plaire. Donc voilà, nous on est toujours, et puis on est en l'écoute aussi. On va faire toutes des choses au niveau de brocantes, de choses. Enfin, on va avoir tout plein. On a plein de concepts novateurs pour l'année prochaine. On va aussi axer beaucoup plus sur notre communication. Voilà, on va avoir des personnes compétentes dans le domaine. Donc voilà, Signé Montbé, c'est vraiment beaucoup de dynamisme. Donc grâce notamment donc à un bureau de commerçants bénévoles, donc ils font ça en plus de leurs activités, des commerçants indépendants. Et on a aussi beaucoup de chance parce que nos commerçants sont vraiment super, ils sont vraiment impliqués dans l'association et ne manquent pas de ressources, d'idées et d'envie de faire.
5: Pour avoir toutes des infos, le programme des prochaines animations, on se connecte où?
6: Alors Signé Montbé. Donc Signé et Montbé comme le début de Montbéliard. Et puis on a Facebook, on a Instagram, on a un site aussi, signémontbé.fr, on a une application. Et puis voilà.
5: Rendez-vous ce week-end donc pour les journées gourmandes.
6: Exactement.
5: Tout au long du week-end, voilà. Pour vous retrouver.
6: Place Saint-Martin, voilà.
5: Alors merci en tout cas d'avoir accepté l'invitation. Si je vous fais écouter cette petite tonne de musique, vous savez qui chante?
6: Le tout simplement le meilleur artiste français, quoi, le meilleur chanteur, le meilleur de tous, croyable.
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0: Cette musique a été choisie par Laure de signer Mombé, Michel Sardou. Je pense que beaucoup de fans ont apprécié. 9h31, d'ici les prochaines minutes, on va mettre en avant la boutique Les Curieuses & Co. C'est Kévauban à Belfort. C'est Lauriane qui, a 6 mois à peu près, a décidé d'ouvrir sa boutique. Parce que la question qu'on vous pose depuis ce matin, vous qui nous écoutez, est-ce que vous trouvez qu'il y a trop de fermetures de petits commerces? On en parle d'ici quelques instants avec Lauriane qui nous a rejoint en studio. Mais juste avant, les bons plans, les petits tips de ici Belfort-Montbéliard. Oui, Kylian qui a lu cette émission. Oui, j'ai bugué. Oui, j'ai fourché de la langue. Mais je ne suis qu'un homme.
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0: On parle des commerces de proximité dans le Nord-Franche-Comté. Après les inquiétudes, le constat du terrain, place à la relève, à l'enthousiasme, car oui, de belles aventures, de superbes concepts émergent chez nous. C'est le cas Kévauban à Belfort, une nouvelle boutique a ouvert ses portes il y a 6 mois, avec un mot d'accueil très chaleureux sur le pas de la porte. Votre prochain coup de foudre se cache ici. Chaque article raconte une histoire. Pour en parler, sa gérante Lauriane. Bonjour Lauriane.
2: Bonjour.
0: Bienvenue dans nos studios.
2: Merci.
0: Comment on n'ose franchir le pas d'ouvrir sa boutique, d'ouvrir un commerce quelque part dans cette ambiance un peu morose? Est-ce que cette ambiance morose, déjà, vous l'aviez ressentie? Vous vous êtes dit, c'est pas grave, je veux quand même ouvrir. Ça s'est passé comment?
2: Ouais, alors je pense que il faut quand même un peu de courage pour le faire. Parce que ça demande énormément de temps, ça demande beaucoup d'investissement, que ce soit du temps, du financier ou autre. Donc il faut passer le pas. C'est un moment qu'on décide, allez, c'est bon, on est prêt, on y va.
0: Qu'est-ce
2: et qui on
0: a
2: fonce.
0: Fait que vous avez dit, je me lance, c'est le moment?
2: Franchement, je pense que j'avais fait le tour de mes anciens jobs et que moi, c'est un projet que j'ai, ça fait 6 ans que je le travaille, que vraiment je vais au fond, je travaille tout et là, au bout de 6 ans, je me dis la seconde main, c'est maintenant qu'il faut le faire.
0: C'est quoi les Curieuses & Co? Qu'est-ce que vous proposez dans votre boutique?
2: C'est des vêtements, accessoires, maroquinerie, donc seconde main, qui vont être plus haut de gamme et luxe. Avec après j'ai tous les prix évidemment, voilà, je préfère rester sur tout ce qui va être qualitatif, les belles matières, les belles coupes, tout ce qui peut mettre en avant en valeur une femme.
0: On le disait quelque part, peut-être d'une manière un peu alarmiste, mais c'est vrai qu'il y a un sentiment de la part des auditrices, des auditeurs, que les commerces de proximité ferment de plus en plus, les uns après les autres. En tout cas, c'est une sensation qui se dégage. Quand on parle de Belfort, du centre-ville, de la vieille ville, on a l'impression que c'est le contraire, qu'il y a une vraie dynamique, notamment de votre part et des commerçants aussi autour de vous. C'est ce que vous ressentez, vous, en tant que commerçante?
2: Alors moi, c'est ce que je ressens parce qu'en fait, en 2 ans, j'ai l'impression qu'on a été, je pense, une vingtaine à ouvrir, même un peu plus. Alors oui, il y a des magasins qui ferment, ça c'est évident, et puis on peut rien faire contre, mais il y en a beaucoup qui ouvrent, et beaucoup avec des concepts vraiment géniaux. Quand je vois tous mes collègues qui ont ouvert au Faubourg des Ancêtres, Vieilleville, c'est des concepts, et puis il faut y aller, il faut pousser la porte, il faut aller vérifier. Alors oui, c'est peut-être pas ce qu'il y avait avant en magasin, en boutique traditionnelle. C'est souvent des concepts, c'est souvent on apporte autre chose, un café, vraiment des endroits refuges, des endroits dans lesquels on peut pour moi, le commerce aujourd'hui, il change aussi de visage.
0: Est-ce que, par exemple, quand on vient pousser les portes de Curieuses & Co, c'est pas uniquement pour acheter des vêtements, on se parle, on se rencontre?
2: Exactement.
0: C'est ça un peu la nouvelle dynamique des nouveaux commerçants, des nouveaux commerçantes?
2: Moi, je pense qu'il faut, en tant que commerçant aujourd'hui, je pense qu'il faut être authentique, faut être passionné. Et en fait, avec toutes les idées qu'on peut apporter, avec moi j'offre le café automatiquement aux clientes qui viennent.
0: Ah ouais.
2: Ouais.
0: Je crois qu'on va venir après l'émission.
2: Avec plaisir. 10h-18h30.
0: Mais c'est ça aussi, le fait d'ajouter un surplus. Alors effectivement, on vend, il faut faire de l'argent parce que c'est aussi un business.
2: C'est le nerf de la guerre, l'argent, de toute façon.
0: Mais le plus, c'est l'accueil, c'est le fait que oui. vous créez aussi des activités entre les clientes.
2: Oui.
0: Qu'est-ce qui se passe chez vous notamment?
2: Alors moi, j'organise là du coup l'apéro copine aussi une fois par mois. Donc ça permet à une quinzaine de personnes de se rencontrer, de partager, de papoter, de se rencontrer, ouais. Et après, c'est plein tout le temps. Il y a une super ambiance. C'est toutes des personnes différentes qui viennent de plein d'horizons différents et ça se passe trop bien. Et je pense que les gens ont besoin aussi de ça. Ils ont besoin de se retrouver. Ils ont besoin en fait de rencontrer d'autres personnes. Et c'est aussi à travers ces boutiques qu'on peut le faire. Et je pense que c'est aussi notre rôle à nous en tant que commerçants d'apporter ça aux gens, aux clients.
0: Est-ce que depuis 6 mois, depuis que vous avez lancé votre boutique, les Curieuses & Co, vous avez dit « j'ai fait le bon choix » ?
2: Ouais.
0: Ouais. Et ouais. Ça sent, parce que vous êtes rayonnante, souriante, vous avez l'air heureuse, donc ouais. Vous n'êtes pas plantée il y a 6 mois ou en quelques années en arrière quand vous avez pensé à ce concept.
2: Non, franchement, j'y vais et puis je continuerai à y aller et voilà, j'y vais. Je suis contente de ce que je fais et les gens me le rendent bien.
0: Les clientes viennent de quel jour à quel jour, de quelle heure à quelle heure?
2: Alors c'est du mardi au samedi de 10h à 18h30 avec une nocturne le mardi jusqu'à 20h pour pouvoir accueillir tous ceux qui travaillent plus tard. Et puis
0: réseaux sociaux, site internet aussi,
2: Facebook, Instagram principalement. Et puis voilà, et puis là j'annonce les événements, les petites nouveautés aussi qu'il y a. Et
0: y a quoi comme nouveauté là bientôt? En nouveauté,
2: ouais. J'en ai tellement. je croule sous les vêtements et sous les sacs.
0: Il faut vous dire découvrir votre boutique, votre sourire, ouais. Votre bonne humeur et puis cette chaleureuse ambiance. En tout cas, merci d'être passée chez nous, Lauriane, d'avoir apporté votre témoignage. Comme quoi, oui, on peut encore ouvrir des boutiques et oui, les clients aussi, les clientes sont là au rendez-vous. Et puis encore une belle aventure et puis on soufflera la première bougie ensemble alors.
2: Et avec grand plaisir.
0: Bonne journée à vous.
2: Bonne journée.
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0: En 1985, ça a occupé la première place du top 50 en France pendant 5 semaines consécutives. Baltimore à Tarzan Boy, on a parlé de la boutique Les Curieuses & Co. du côté de Belfort. On accueillera d'ici les prochaines minutes Patrick, qui fait partie des vitrines de Belfort, association commerçante, donc de Belfort, ici.

0: Baltimore à Tarzan Boy, 9h43 ici.
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0: Ah, c'est vrai qu'on vous pose la question sur nos réseaux sociaux, sur l'antenne depuis 9h. On parle des commerces de proximité dans le Nord-Franche-Comté. On pense notamment à Valentiné aussi, un salon de coiffure historique, a fermé ses portes. Au-delà du rideau baissé, c'est toute une habitude et un vrai lien social du quartier qui disparaît pour la clientèle. Écoutez le témoignage très touchant de la propriétaire à notre micro de la rédaction, c'était il y a quelques jours.
3: J'arrête tout, je ferme ma micro-entreprise pour changer de cap et changer de vie professionnelle. Ben, ça a été la passion de la moitié de ma vie. J'ai commencé à 15 ans mon premier stage et 16 ans l'apprentissage. Et ouais, j'étais passionnée, ouais. Et je pense que c'est ce qui a fait que j'en suis arrivée avec un local pareil, une clientèle incroyable. J'ai des clients qui viennent de Belfort, de Suisse, j'ai des clients qui viennent de partout. Donc je me suis dit, allez, je fais un gros vide-grenier parce que moi, je peux rien reprendre chez moi, tout est complet. J'ai plus un pan de mur disponible. Ça me permet de voir une dernière fois les gens qui ont envie de passer, boire un verre, puis en même temps de leur faire profiter peut-être d'un miroir ou d'un petit bijou, d'un shampoing en réduc et comme ça après on tournera une page.
0: Un témoignage au micro de nos journalistes de la rédaction ici Belfort Montbéliard à 9h jusqu'à 9h30. On a eu le côté pays de Montbéliard avec Signé Montbé. On a eu il y a quelques instants Lauriane qui a ouvert son commerce du côté du quai Vauban à Belfort pour parler de Belfort, de notre territoire. Les vitrines de Belfort existent et un représentant, Patrick, à notre micro. Bonjour Patrick.
4: Bonjour Noah.
0: Approchez-vous du micro, venez.
4: Bonjour Noah, merci de nous accueillir sur votre émission, c'est vraiment sympa.
0: Alors déjà en quelques mots, les vitrines de Belfort, qu'est-ce que c'est concrètement?
4: Donc les vitrines de Belfort, c'est une association de commerçants, d'artisans, qui sont là pour développer donc le centre-ville de Belfort, pour créer de l'animation, pour faire des choses type braderie qu'on a fait au mois de juin, qui a très bien fonctionné. On en parlera, mais l'idée, c'est de donner envie aux gens de venir au centre-ville, de venir rencontrer les commerçants, de pousser les portes des magasins, d'acheter, bien sûr. Voilà, c'est une formidable association qu'on a découvert il y a quelques mois. On est le lien entre la mairie, les commerçants, les clients. C'est un formidable outil de promotion pour tous les commerçants du secteur.
0: Vous avez parlé de la braderie, c'était au mois de juin, il y avait forcément le temps, il y avait les gens qui étaient là. Est-ce qu'on est heureux du résultat de cette braderie, notamment du mois de juin?
4: Alors c'est vrai que le temps est un facteur important, c'était simplement génial, je ne sais pas si vous êtes venus, nous on y a participé, il y avait un monde fou, presque un peu chaud, hein, on va dire.
0: Oui, mais c'était à la limite presque.
4: Voilà, ouais. C'est ça. Mais bon, c'est vrai que les commerçants étaient contents, les personnes qui étaient là, non, c'était vraiment un grand moment, et on en parlera peut-être tout à l'heure, on renouvelle donc l'opération donc le 3 octobre à Avenue Jean Jaurès, avec pareil, une grande braderie. Donc on est accompagné par la mairie, hein, qui fait quand même une grosse partie du travail. Nous, on est en appui avec les commerçants, les vitrines. On va d'ailleurs distribuer ces prochains jours les affiches pour cette braderie du 3 octobre rue Jean Jaurès.
0: On peut en parler dès maintenant parce que c'est la spécificité aussi de Belfort. Il y a la vieille ville, il y a le centre-ville, l'avenue Jean Jaurès. 3 octobre donc, on fait un focus sur l'avenue Jean Jaurès, c'est bien ça?
4: Voilà, l'avenue Jean Jaurès, ben, il y aura effectivement des exposants, hein, des vitrines de Belfort, d'autres personnes qui sont pas des vitrines. C'est un formidable moment, c'est un chouette quartier qu'il faut qu'on développe, il faut qu'on en parle. Vous parliez de la vieille ville, effectivement, Noah, vous êtes allé à Belfort cet été,
0: bien
4: c'était
0: sûr.
4: Fantastique. La vieille ville, les commerces, les terrasses, le lion qui domine un peu tout ça, c'était vraiment génial. L'idée des commerces, l'idée des vitrines de Belfort, c'est de déplacer un peu de ce flux sur le centre-ville. Le centre-ville a besoin de vivre, a besoin des visites. Comme je vous disais tout à l'heure, il faut effectivement venir au centre, pousser les portes. Et nous, on est là. Je vous promets qu'il va se passer quelque chose sur Belfort. On sera là avec toute l'équipe. On va présenter des choses régulièrement jusqu'à la fin de l'année pour effectivement faire vivre ce centre-ville. Et sincèrement, Noah, il s'est passé quelque chose cette année. Ça se déplace sur la rue piétonne, passage de France, il y a des terrasses, tout ça. Sincèrement, on est très très heureux, on a cette chance magnifique d'avoir cette ville magnifique justement. Et Noah, il se passe quelque chose sur Belfort et on est très très content de faire partie de ce développement en partenariat avec la ville de Belfort, qui est un appui vraiment important pour nous.
0: Vous parliez de l'avenue Jean Jaurès. J'ai souvenir, il y a quoi, il y a quelques semaines, peut-être déjà un peu plus d'un ou deux mois, l'ouverture d'un nouveau primeur aussi. On sent qu'il y a une réelle dynamique. Alors, c'est vrai que le discours est peut-être alarmiste, où on a l'impression que les commerces ferment de plus en plus. Et on a l'impression que la réalité, c'est le contraire, en fait, du côté de Belfort.
4: Il y a des choses qui se passent. Il y a des commerces qui ouvrent, on est très contents. Il y a effectivement une poissonnerie qui a ouverte. C'est vrai que c'est des quartiers qui vont se développer. On sera là avec les vitrines pour les aider, pour organiser des choses. On a plein d'idées. On encourage les commerçants de Jean Jaurès, du centre-ville, de nous rejoindre. Je parlerai un petit peu aussi des choses qu'on fait au quotidien. La ville va se développer. On a cette ville qui est merveilleuse. Nous, on est Belfortins. On travaille à Belfort. On y croit vraiment. Je pense qu'il se passe quelque chose sur Belfort et c'est génial à vivre à notre niveau.
0: Mais ça, on va en parler parce qu'il y a beaucoup de dynamisme. Il y a beaucoup de joie dans votre voix, Patrick. Vous qui représentez les vitrines de Belfort. On se rappelle aussi du témoignage de Catherine tout à l'heure qui nous a appelé au 03 84 22 82 82 qui nous disait que pour elle, l'important, c'est de rencontrer aussi des personnes, d'avoir quelque part des conseils sur mesure. Est-ce que vous aussi, vous êtes d'accord avec ça? Le standard est ouvert et puis ce numéro de téléphone que vous connaissez par cœur est disponible sur WhatsApp pour nous envoyer un petit message écrit, une petite note vocale.
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0: Est-ce la faute à Internet? Est-ce la faute au click and collect, notamment, si on a l'impression que les commerces ferment? Ou au contraire, est-ce que vous avez l'impression qu'il y a une explosion de nouvelles activités? Dites-nous tout ça juste après Mylène Farmer.

0: Eh ben, le tour, c'est à Kylian d'allumer, hop, les petits boutons pour qu'on soit en antenne et les micros sont ouverts. Merci beaucoup, Kylian. Mylène Farmer, ici.
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0: Julien de Donjoutin nous a laissé un message écrit sur le 03 84 22 82 82. Ça, c'est grâce à l'application WhatsApp qui nous dit, moi, j'adore nos commerçants du centre-ville de Belfort, mais il faut être honnête, s'ils sont pas un minimum présents sur Internet ou sur Instagram pour montrer ce qu'ils ont en rayon, on n'a peut-être pas le réflexe d'y aller. Nous sommes avec vous, Patrick, vous représentez les vitrines de Belfort. Est-ce que ça soit vous, les vitrines de Belfort ou les commerçants, Internet, c'est quand même un lieu où il faut être, faut se montrer, faut être présent?
3: Je pense qu'aujourd'hui, un commerçant qui n'est pas présent sur les réseaux, c'est un commerçant qui va mourir petit à petit. Alors après, c'est vrai que nous, on reprend depuis quelques mois cette nouvelle organisation. On va travailler là-dessus. On a des gens qui maîtrisent bien le sujet. On va continuer à avancer. Mais effectivement, je pense que pour la publicité, pour les vidéos, Internet, Insta, tous ces réseaux, ce sont des formes idéal pour se faire connaître. C'est indispensable pour moi.
0: Les vitrines de Belfort, vous proposez des animations, les rues de la ville sont nettement plus joyeuses. On peut parler de quelle animation d'ici les prochaines semaines, d'ici les prochains mois?
3: Il y a une grosse activité là qui va arriver ces prochains temps. Donc au sein de l'association, si vous voulez, donc on fait une réunion par mois, ça permet d'échanger. On a mis en place avec l'agence où je travaille les vitrines café. Donc on se retrouve tous les 15 jours, c'est un moment sympa où chaque commerçant nous accueille. On prend le café, on échange. C'est vraiment des moments qui sont vraiment superbes à vivre. Et dans les grosses manifestations, donc on en parlait, c'est effectivement la braderie, donc le 3 octobre. Donc là, je pense que ça se présente bien, pas de souci. Ensuite, on aura Halloween. Je crois qu'il y a la fête des citrouilles. Ouais. C'est un truc génial. Les gamins sont invités. On prépare quelque chose de plutôt très sympa avec les enfants. Il y aura des décos, tout ça. Je pense que voilà, ça sera un grand moment. En plus, si je dis pas de bêtises, ça tombe un samedi. Donc ça, c'est idéal pour nous. Ensuite, on aura Noël. Donc l'année dernière, on avait fait les vitrines givrées. C'était un succès, c'était sympa. C'est vrai que la ville à Noël sur la vieille ville, tout ça, c'est magique. Donc on va accompagner ce mouvement et ça va être génial. Et puis on prépare un petit moment sympa. Ça, je peux pas trop en dire plus pour l'instant, mais on essaie de caler quelque chose de sympa. Ouais, c'est secret pour le début d'année, autour d'une galette, autour d'un truc pour effectivement commencer l'année et puis prévoir les projets qui arriveront dans l'année 2027.
0: Où c'est qu'on peut voir tout ça, se connecter? Il y a Facebook, Instagram. Alors, pour suivre les aventures des vitrines de Belfort.
3: Pour suivre les aventures des vitrines de Belfort, donc il y a plusieurs façons. Donc il y a un site internet, les vitrines que vous retrouvez sur internet. Ensuite, il y a Insta. Et puis effectivement, Facebook, on envoie donc les infos, où on partage les photos de nos petits-déj, de nos braderies. Voilà, on fait vivre ça. N'hésitez pas à vous inscrire, c'est vrai que c'est important. Et puis on va mettre en avant les nouveaux commerçants, on va faire des choses pour qu'effectivement, mettre un coup de projecteur pour ces gens qui s'installent, pour toutes ces nouvelles boutiques. Et c'est important pour elles, pour nous, pour les personnes, de les faire connaître à travers tous ces réseaux.
0: Vive les commerçants, Patrick. Merci d'avoir fait le déplacement chez nous, en tout cas.
3: C'est gentil, merci.
0: Bonne journée.
3: Merci beaucoup pour l'invitation. À bientôt.
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0: Big in Japan, c'est votre radio ici, Belfort, Montbéliard. Lui, il est big par le talent, c'est notre Jean Sureda.
1: Ouais. Comment ça va? Tu vas
0: bien? Ça a été l'été, vous avez bien mangé?
2: Oui, bah ça va. Ouais, mais j'ai fait une tâche là sur mon
0: pull. Ouais,
2: donc, ça va. Ouais, ça va pas aujourd'hui, j'ai pas envie. Parce que bah, j'ai pris un smoothie, bref.
1: Il n'y a rien qui va aujourd'hui. On va parler des initiatives locales. Ça, c'est quand même mieux.
0: C'est mieux.
1: Entre,
0: ouais.
1: Entre 10h et 11h, on va partir à Montbéliard pour la 4e édition des Journées Gourmandes. Bon week-end.
0: Au revoir.
1: À bientôt.
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1: Et les 10h avec votre radio, ici Belfort-Montbéliard. L'actualité avec vous, Pauline Boudier, bonjour.
4: Bonjour Jean, bonjour à tous.
1: Un homme de 33 ans placé en garde à vue après avoir menacé des gendarmes.
4: Vers 1h du matin, cet homme tape avec sa voiture dans un autre véhicule garé sur le bord de la route cette nuit. Certainement alcoolisé, c'est au moment de l'intervention des forces de l'ordre qu'il les a menacés et qu'il a été donc interpellé. Deux cyclistes blessés hier à Faucogney-la-Mer en Haute-Saône. L'un d'eux grièvement blessé a été héliporté à Besançon à l'hôpital. L'accident s'est produit vers 15h d'après les pompiers. On n'en sait pas plus ni sur l'âge ni sur les circonstances de cet accident. Vous travaillez à plus de 15 km de chez vous, vous pouvez prétendre aux aides grand rouleur. Et bonne nouvelle, le guichet reste ouvert même après le 30 septembre. Mesure alors que les prix des carburants continuent d'augmenter. Le gasoil a passé la barre des 2,40€ ce vendredi. Pour Antruy, centre du monde pour les amateurs de dinosaures, ce vendredi et pendant deux jours, des chercheurs du monde entier se réunissent au centre Jurassica dans le Jura suisse. Ils vont discuter des ancêtres, des chevaux, des rhinocéros et des tapirs. On appelle ces mammifères les périssodactyles. Les spécialistes vont tenter de comprendre un petit peu mieux leur évolution.
1: Pour le dernier match avant la trêve, le FCSM se déplace à Laval ce soir.
4: Avec une ambition, gagner après le 1-0 de la semaine dernière face à Nantes. Les Lavallois sont derniers de Ligue 2 pour cette 7e journée de championnat. En plus, l'effectif socialien est quasiment complet, excepté Julien Masson, blessé à la cuisse la semaine dernière. Laval-Sochaux, c'est à 20h et c'est à suivre à partir de 19h45 sur votre radio, ici Belfort-Montbéliard, avec Hervé Blanchard aux commentaires. Pensez à bien réserver votre visite pour les Journées Européennes du Patrimoine ce week-end. C'est le conseil de notre invité de ce matin, Laurent Guillet, délégué pour le territoire de Belfort de la Fondation du Patrimoine. Le musée de l'OTAN à l'ouvrage G au Salbert, par exemple, affiche déjà complet. Il va faire beau pour les Journées du Patrimoine, tout comme cet après-midi finalement.
1: Exactement, on termine la semaine avec un beau soleil sur le Nord-Franche-Comté. Le temps est sec avec un beau soleil, donc on vient de le dire, accompagné de nuages de temps en temps. Rien de bien méchant pour les températures, il fait bon. Ça c'est bien, on respire 20 degrés à Belfort, Andelnans et Héricourt et 21 pour Montbéliard ou encore Valentigné. Je vais vous dire à tout à l'heure 11h, mais je pense que ça va aller pour aujourd'hui.
4: C'est-à-dire si par à tout à l'heure vous dites à demain, oui.
1: Ouais, à demain.
4: À demain.
1: Demain c'est pas mal.
4: C'est pas mal.
1: C'est pas mal.
4: Allez,
1: c'est pas
4: bonne
1: mal.
4: Émission.
1: C'est pas mal.
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1: Ici, ça marche, l'émission qui met en avant les initiatives locales. Entre 10h et 11h, ce matin, on va marcher, comme le dit le nom de l'émission, et surtout, on va manger, enfin, surtout ce week-end, avec la 4e édition des Journées Gourmandes à Montbéliard. Avec moi dans les studios d'Ici Belfort-Montbéliard, Élodie Fonce, bonjour. Comment ça va ce matin? Tout va bien?
6: Ça va bien.
1: Du comité des fêtes de Montbéliard, bonjour Vanessa Lelay.
7: Bonjour.
1: La directrice de Pays de Montbéliard Tourisme, tout va bien également?
7: C'est parfait.
1: Ça va, tout va bien. En plus, vous avez vu, vous avez amené le soleil.
6: En plus.
1: Donc ça, c'est parfait. Est-ce que vous êtes gourmande? On va parler de ça. Est-ce que vous êtes gourmande, Vanessa?
7: Trop gourmande.
1: C'est vrai? C'est vrai?
7: Ça se voit.
1: Est-ce que vous... Bon, non, alors, sincèrement, non, ça se voit pas. Vraiment, sincèrement. Élodie, gourmande.
6: Moi aussi, j'ai un penchant pour les bonnes choses.
1: Ouais, ouais. C'est vrai. Allez, question piège pour lancer cette émission. Votre plat préféré, Élodie?
6: Ah, c'est compliqué de choisir.
1: C'est dur.
6: Ouais.
1: C'est
6: non,
1: dur.
6: Je saurais pas dire. Non, j'aime vraiment trop les bonnes choses. En salé, ouais. En sucré, ce serait le Paris-Brest.
1: Ah oui? Ouais, ça attaque d'entrée, là.
6: Ouais.
1: Ah ouais, d'accord, ok. Et vous, Vanessa?
7: Moi, j'aime tout. J'ai une petite faible. J'ai un petit faible pour le poireau vinaigrette.
1: Ah ouais, ça aussi.
7: C'est
1: aussi une petite entrée classique. Ah ouais. Je sens que ça va être long, cette émission. Pour te dire, on n'a plus de pain au chocolat, hein, c'est ça, Mélanie? Très bien. On va voir ce qu'on va faire après.
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1: Blague à part, les Journées Gourmandes, c'est à Montbéliard. Ce week-end, on en parle juste après Florent Pagny, si tu veux m'essayer, sur Ici Belfort Montbéliard. Si

0: retour en 1995 avec Florent Pagny. Si tu veux m'essayer ici.
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0: Et puis si on veut essayer une marche gourmande, pourquoi pas venir à Montbéliard pour déguster, manger, faire un peu de sport, s'amuser, danser, chanter. On va en parler évidemment avec Vanessa Lelay, la directrice du Pays de Montbéliard Tourisme, et Elodie Fons du comité des fêtes de Montbéliard. Elodie, dernière ligne droite, c'est pas tout de le dire, mais c'est ça en fait, là, c'est pour demain, c'est la dernière ligne droite dans les préparations.
3: Exactement, ouais, on est plutôt prêt, mais là on est sur l'installation, sur le terrain, là, les chapiteaux sont en train de se monter, les partenaires, les prestataires, les restaurateurs et autres vont venir s'installer cet après-midi pour que tout soit prêt demain pour accueillir le public.
0: On peut dire que l'organisation, tel stand pour telle personne à tel endroit, c'est bon, ça c'est fait.
3: Ça
0: depuis
3: c'est
0: sans
3: fait.
0: Doute au même un moment,
3: oui.
0: J'imagine. Mais là, voilà, les derniers réglages. Quoi.
3: Là, les derniers réglages, voilà. C'est vraiment là, sur le terrain, on s'installe, on s'équipe, on monte les chapiteaux, la signalétique. Nos bénévoles aussi du comité des fêtes sont à pied d'œuvre. On est sur la préparation de la marche gourmande. Déjà depuis quelques jours, la signalétique, justement, ce matin, ils sont en train de baliser le chemin et toutes les étapes sont prêtes, les boissons et tout ce qui doit aller sur chaque lieu.
0: On va en parler tout à l'heure. On pense oui. À eux s'ils nous écoutent. Pourquoi pas dans la voiture ou avec les oreillettes. Les derniers réglages, justement, c'est quoi? C'est savoir si l'électricité fonctionne bien pour les stands.
3: C'est ça, c'est tout ça. Ouais, tous les petits imprévus, ouais, tous les petits derniers réglages. Et puis, il faut un peu orchestrer, coordonner un peu tout le monde, les arrivées de tout le monde, les partenaires, les bénévoles. Et puis, oui, ça va être tous les petits, l'électricité. Il manque une affiche par-ci.
0: Voilà, ce qui arrive tout le temps, en fait, c'est ça.
3: Oui, c'est les aléas, oui.
0: C'est ce qui fait le charme du job ou
3: un
0: pas
3: peu, on peut, ouais. On peut non, c'est ce qu'on aime bien, ouais, c'est vrai que c'est là, c'est assez prenant ces derniers jours de préparation, et je pense qu'aujourd'hui va être aussi une grosse journée d'installation.
0: Pas qu'un peu. Un petit peu. Avec Vanessa Lelay, la directrice du Pays de Montbéliard Tourisme. La bonne idée, en fait, c'est de faire un petit peu de sport, de manger, de s'amuser, de danser. On va pas s'ennuyer.
4: Ah non, on va pas s'ennuyer. Alors, le sport sur la marche gourmande, effectivement, on marche quand même 8 kilomètres.
0: Ah, mais c'est beaucoup, 8 kilomètres.
4: On s'arrête souvent pour manger.
0: Oui, voilà, ça va.
4: Il faut avoir le temps de digérer entre les étapes.
0: Donc ça c'est bien, mais on va pouvoir parler tout à l'heure de ce qu'on va retrouver le samedi et le dimanche également. La quatrième édition, si c'est la quatrième édition, naïvement, je me dis c'est que ça fonctionne bien, c'est que ça marche bien sans mauvais jeu de mots, et c'est que les gens en redemandent. Vous partagez ça ?
4: Oui, alors on se cherche un peu depuis 3 ans, mais là je pense qu'on a trouvé le bon concept en ramenant la manifestation au centre-ville et la gastronomie, quoi, ça réunit les gens. On a tous des très bons souvenirs autour d'un plat avec des amis.
0: Non, on en parlait tout à l'heure du plat préféré.
4: C'est vraiment important. Donc c'est vraiment ce qu'on veut mettre en avant dans le pays de Montbéliard et surtout mettre en avant la gastronomie locale. On a de la chance d'avoir énormément d'artisans, d'avoir la saucisse de Montbéliard, d'avoir tous les fromages, d'avoir des super restaurateurs qui préparent plein de petits plats et qui vont revisiter un petit peu cette gastronomie locale. Donc il faut en profiter, il faut le valoriser.
0: J'avoue que même l'affiche donne envie, avec saucisse de Montbéliard, saucisse de Morteau, il y a un peu de tout là.
4: Saucisse de Montbéliard surtout.
0: On est d'accord, et avec un petit bout de fromage, un peu de pain. Enfin, c'est ça. Mais qu'est-ce que c'est bon?
4: Ouais, moi j'ai quand même entendu parler pendant les réunions d'arancini, au comté, de burger, avec de la sauce.
3: Frito.
4: Ouais, de sauce, ouais, de frites au comté. Oui.
0: Je me tourne vers Kylian. Attention, à la réunion. Elle me provoque, là, on est d'accord. Il me dit oui, vous avez
4: vu. Je sais pas s'il y en aura pour tout le monde. Hein,
0: faut venir vite alors.
4: Oui.
0: Faut venir vite et ça peut être pas mal. Vous avez évoqué, vous cherchez un petit peu, vous êtes sans doute trouvé sur la 4e édition. Vous remarquez les changements entre la 4e et la 1ère édition, le travail, les discussions, j'imagine, avec le comité des fêtes, etc. Vous le remarquez, vous le voyez?
4: Ah oui, on est beaucoup plus unis, je trouve, qu'avant. Enfin, on sait vraiment, on sait maintenant travailler ensemble.
0: Ouais. À chaque fois, il faut apprendre.
4: Voilà. Oui. L'office de tourisme, la ville de Montbéliard et le comité des fêtes, chacun a un peu sa répartition et ses missions, en fonction aussi de notre travail, parce qu'on a aussi d'autres choses à faire tout au long de l'année. Mais on s'entend bien. Et alors, ce que je trouve bien, quand on travaille ensemble, c'est qu'on est créatif. Et en fait, on a envie de faire plein de choses.
3: Trop.
4: On pourrait même trop, voilà. On est obligé de se canaliser.
0: Est-ce que c'est trop, Elodie?
3: Les premières réunions de la marche gourmande, oui, on part des fois un peu trop dans tous les sens. Oui, on est un peu trop créatif. Après, on revient à la réalité en se disant, bon, il faut. Mais oui, non, on s'amuse bien à travailler ensemble. C'est vrai que c'est très agréable.
0: Vous amusez bien, et puis c'est pareil, c'est un peu bateau de le dire, mais on le ressent aussi sur le week-end à Montbéliard. Comme on dit, si les organisateurs prennent du plaisir, forcément, par définition, les visiteurs parlent du plaisir. On va voir ce qu'on va en parler de ce qu'on va retrouver ce samedi, c'est-à-dire demain, place Saint-Martin à Montbéliard. Je dis pas de bêtises, c'est bien ça ?
3: C'est ça.
0: On en parle tout à l'heure avec ici Belfort Montbéliard, juste après le rendez-vous de Vanessa Paradis.

0: C'est la nouveauté, le retour de Vanessa Paradis avec le rendez-vous.
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0: Ici, ça marche avec les journées gourmandes à Montbéliard. La 4e édition, toujours avec Vanessa Lelay, la directrice de Pays de Montbéliard Tourisme, et Elodie Fonce du comité des fêtes de Montbéliard. Demain samedi, c'est la fête des saveurs, place Saint-Martin à Montbéliard. Qu'est-ce qu'on va retrouver alors sur place, Elodie Fonce ?
9: Alors, il y aura pas mal de choses. Donc, il y aura pas mal d'animations. On a les restaurateurs donc, qui proposeront de la restauration à emporter. Il y aura également un pass dégustation, pour profiter un peu, pouvoir aller manger un peu sur tous les stands. Et puis, voir ce que les restaurateurs proposent. Et on a aussi nos partenaires qui seront présents et associations locales.
0: Il y aura des animations. J'ai lu sur l'affiche, il y a des concerts.
9: Effectivement, on finira la journée par des concerts, mais en termes d'animation, donc on aura des démonstrations de chefs de 11h30 à 16h30. On a Piquet Gastronomie, Maison de Brie et le restaurant Le Saint-Martin qui seront sur scène pour.
0: Ça va bien se passer. Vu les noms, on va avoir des belles astuces.
9: Et on aura aussi un atelier cuisine pour enfants gratuit l'après-midi pour faire des cookies au comté. Donc il sera libre des cookies au comté.
0: Incroyable.
9: Ouais.
0: Vous avez déjà goûté ?
9: Oui, on a fait au Festival des Mômes.
0: Et alors
9: c'est très très bon.
0: C'est
9: je vous invite à venir. Vous pouvez inscrire vos enfants si vous voulez goûter les cookies.
0: Ah bah allez, comme ça on lance.
9: Faudra venir sur place l'après-midi.
0: Ouais.
9: On a également

0: qu'il faut réserver pour les animations, pour les concerts, pour les dégustations? Est-ce que c'est payant également? Est-ce que vous pouvez nous présenter un petit peu tout ça?
1: Alors, donc, la Fête des Saveurs aura lieu de 11h à 21h, place Saint-Martin. Donc, non, l'accès est totalement libre et gratuit. Effectivement, pour le pass dégustation, il sera au tarif de 8 euros. Donc, il sera accessible, pardon, sur place. Par contre, en quantité limitée. Donc,
0: ce qui est normal.
1: Voilà. Et après, non, pour toutes les animations, tout ça, c'est en accès libre. Et donc, les concerts, on retrouvera à 18h le groupe Belfortin Les Évadés, qui est un groupe de musique française. Et ensuite, à 20h, Decibel Live, un groupe de Nancy de reprises pop, funk et variété.
0: Donc, vous êtes en train juste de me dire qu'à Montbéliard, demain, place Saint-Martin, on va manger, on va cuisiner, on va goûter et on va danser.
1: Exactement.
0: Et on va chanter.
1: C'est ça.
0: Donc là, on est d'accord qu'il n'y a aucune excuse.
1: Pour ne pas venir. Et en plus, il y a le soleil.
0: Ouais, et en plus. Donc ça, c'est parfait. On a évoqué tout à l'heure les installations. Tout se met en place pour être prêt. Demain, c'est à partir de 11h. Je ne sais plus si vous l'avez dit, pardon.
1: Oui.
0: À partir de 11h jusqu'à 21h avec l'entrée libre. Place Saint-Martin. Place Saint-Martin. Il y a ce samedi. Puis tout à l'heure, je vous propose de parler du dimanche également. Exactement. Avec la marche gourmande. On va marcher. Ça, c'est moins drôle, mais on va manger. Ça, c'est super. Juste après Eros Ramazzotti avec votre radio ici Belfort Montbéliard. Les journées gourmandes, la 4e édition à Montbéliard, c'est ce week-end. Eh ben à Montbéliard justement.

0: Eros Ramazzotti avec votre radio ici Belfort-Montbéliard.
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0: Et on continue de parler des journées gourmandes à Montbéliard. C'est la 4e édition avec Elodie Fonce du comité des fêtes de Montbéliard. On vient de parler de la fête des saveurs. C'est demain à Place Saint-Martin à Montbéliard entre 11h et 21h. Et on va parler avec Vanessa Lelay, la directrice du Pays de Montbéliard Tourisme, pour la journée du dimanche, la marche gourmande. Première question, même si quasiment tout est dans le titre, c'est quoi la marche gourmande ?
3: Eh ben, c'est une marche où on mange.
0: Vous savez me parler, quand même.
3: Voilà.
0: Vous savez me parler.
3: Alors, c'est une marche urbaine, hein, puisqu'elle est dans la ville de Montbéliard. Et c'est une marche qui, parfois, nous fait passer par des lieux qu'on n'aurait pas imaginé.
0: Ouais, pas l'habitude voilà. De passer
3: non,
0: à Montbéliard.
3: Pas l'habitude. Voilà, c'est un parcours, elle change tous les ans. Depuis 4 ans, le parcours change tout le temps. On entre dans des lieux différents. Et à chaque fois, on lui donne un thème un peu différent. Et cette année, ce sont les saveurs franc-comtoises qui voyagent.
0: Ça, c'est absolument génial. Alors, les inscriptions, on va mettre les pieds dans le plat, sont terminées. Forcément, oui. C'est dans 2 jours pour prévoir la quantité, j'imagine. On va en parler pour donner envie à nos auditeurs et à nos auditrices de s'inscrire pour l'année prochaine. Vous parlez de marche, c'est long ou pas la marche ? Faites-moi peur. Là.
3: Oh, presque 9 km, ça va.
0: Hein ?
3: Oui. Bon, on s'arrête souvent. L'année dernière, on avait une partie en bus.
0: C'est trop bien, c'est trop bien. Blague à part, 8,8 km, 9 km pour voyager dans Montbéliard, mais pas que. Expliquez-nous alors, parce que vous parlez de voyage. À chaque fois, il y a des arrêts finalement, voilà. Et vous arrêtez dans un pays.
3: Oui, chaque étape représente un pays et un pays où on va déguster des saveurs franc-comtoises revisitées. Alors la première étape, c'est le Japon. Donc là, on est au jardin aquatique du Pré La Rose et on va manger des gyoza aux saveurs franc-comtoises qui seront préparées par le restaurant Le Saint-Martin.
0: Très bien.
3: Voilà. Ensuite, l'entrée est au stade Jackie Boxberger. Là, on est au Brésil et ce sont des empanadillas poivre au comté de la boulangerie chez Anthony. Alors, à chaque fois, on a une petite limonade ou un petit peu de vin, ça dépend.
0: Avec modération voilà. Pour le vin, hein,
3: on fait très attention.
0: Attention.
3: Hein. Oui, oui.
0: Attention.
3: Et puis ensuite, l'étape 3, donc là, elle est à la Roselière, c'est le plat principal, c'est la Suisse. Jambon à l'os, rejeté maison et sauce au Mont d'Or, par le traiteur Bonnet.
0: C'est pas mal.
3: Là, l'étape 4, on reste en France parce qu'en France, c'est là où on mange le meilleur fromage.
0: En toute objectivité. Voilà. Hein,
3: oui, complètement. Ouais. Trilogie de fromages locaux, bien sûr, Comté, Cancoyote, et c'est signé par la fromagerie Lehmann.
0: Très bien.
3: Et ensuite, on termine au Square Vitini, en Italie, pour manger une panna cotta bourgeon de sapin et griotte de la maison de Brie, accompagnée d'un petit café.
0: Et on va passer un bon moment, ça c'est sûr. Ah, on dit dans l'oreillette qu'il y a pas mal d'accessoires, pas mal de décorations. Mon oreillette me dit juste ou pas, Elodie Fonce ?
4: Oui, effectivement. On a essayé de mettre que chaque étape, du coup, oui, soit décorée. Et ceux qui se feront le service auront un petit accessoire en rapport avec le pays. Oui, on s'est un petit peu... on aime bien.
0: Ouais, c'est s'amuser finalement.
4: Ouais, c'est ça,
0: drôle.
4: On s'amuse à décorer c'est super, et puis il y aura cool. Aussi de l'animation un peu musicale sur certaines étapes. Pardon.
0: Donc c'est parfait. Si j'ai bien résumé, on va au Japon, on va au Brésil, on va en Suisse, on va en France et on va en Italie.
3: C'est ça.
0: Tout ça en 9 km.
3: Tout ça en 9 km.
0: Donc finalement, 9 km, c'est pas
3: c'est
0: beaucoup.
3: Pas beaucoup. Ah, c'est pas beaucoup. 35 euros au final, c'est pas beaucoup.
0: Mais oui, ça, vous avez raison
3: mais
0: aussi.
3: Voilà,
0: vous avez raison aussi.
3: Il y a que uniquement près de 600 petits. Heureux qui vont pouvoir en profiter.
0: 600 ?
3: Oui, 600.
0: C'est beaucoup, je trouve. Enfin, c'est bien.
3: C'est une belle organisation derrière, pour les restaurateurs, préparer tout ça, les bénévoles.
0: C'est de plus en plus, d'année en année, là ? Je vous prends un peu de course.
3: On est sur la même chose.
0: À peu près la même chose.
3: Alors, on veut quand même que ça reste très quali, donc on fait attention, on ne veut pas monter sur des chiffres énormes.
0: Oui, si c'est 3000 personnes.
3: Voilà, on veut vraiment que ça reste très quali.
0: Et ça, c'est vachement important. On va continuer d'en parler de ces journées gourmandes à Montbéliard. C'est la 4e édition, juste après La Langue de chez nous. C'est signé Yves Duteil avec votre radio ici Belfort-Montbéliard. Il est 10h29. Et devinez quoi, chers auditeurs, j'ai déjà faim.
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0: La langue de chez nous, Yves Dutheil, avec votre radio ici, Belfort-Montbéliard.
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0: C'est le grand rendez-vous solidaire et sportif qu'on a hâte de vous faire découvrir ce week-end. 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Et puis un théâtre à Châtenois-les-Forges également ce samedi. On a déniché une superbe sortie théâtre pour vous. La compagnie Capharnaüm monte sur scène entre 16h et 20h. Pour deux représentations exceptionnelles. Pour tout savoir, Karine Duché recevra la troupe demain à partir de 8h40. Petit conseil pratique, arrivé un petit peu avant 20h pour profiter du parking du château. Et c'est avec ici Belfort-Montbéliard, bien entendu.
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0: Et presque surtout, aller à Montbéliard pour la 4e édition des Journées Gourmandes de Montbéliard. On continue d'en parler avec toute l'équipe. Vanessa Lelay, la directrice du pays de Montbéliard Tourisme, et Elodie Fons du comité des fêtes. On vous présente l'événement de ce week-end, c'est jusqu'à 11h.
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0: Et c'est juste après Calogero avec votre radio de proximité.

0: Et si seulement je pouvais lui manquer en 2004 avec Calogiron.
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0: Et la solution, c'est ce week-end à Montbéliard, les Journées Gourmandes de la 4e édition, avec le samedi, demain samedi, la fête des saveurs, et puis dimanche, la marche gourmande pour visiter, revisiter Montbéliard. Avec Vanessa Lelay, la directrice de Pays de Montbéliard Tourisme, et Elodie Fons du comité des fêtes de Montbéliard. Vanessa, c'est un travail d'équipe, là aussi, c'est pareil, on l'entend souvent, mais c'est important de le rappeler. Il n'y a pas, entre guillemets, désolé pour ma maladresse, pas que vous, Vanessa, pas que vous, Elodie, mais c'est tout un travail derrière, c'est ça?
3: Ah oui, on travaille vraiment à trois partenaires, donc le comité des fêtes, l'office de tourisme et la ville. Et c'est bien parce qu'en fait, ça nous permet de nous répartir les tâches, parce qu'il y a quand même beaucoup de travail. Et ça nous permet d'avoir plein d'idées et de s'entraider, donc ça c'est important.
0: Oui, on l'a évoqué en début d'émission sur l'entraide, la communication. Là aussi, il faut parler, communiquer, dire ce qui va pas. Voilà, c'est juste pour que ça se passe bien derrière. Ça aussi, c'est important.
3: Oui, et puis surtout, on a déployé un plan de com plutôt sympa pour informer, et puis on a aussi eu pas mal de temps d'échange et aussi avec les restaurateurs pour expliquer, pour les écouter, pour être prendre en compte leurs attentes. Et c'est vraiment bien. Les réunions en journée gourmande, on les aime bien, ouais. En fait.
0: Est-ce que, question piège, est-ce que vous testez quand même ce que vous allez, est-ce que vous goûtez ce que...
4: En partie.
3: Un tout petit peu, hein, mais pas assez, en fait.
0: Oui, je pense que
3: ça. Ouais, on devrait avoir
4: c'est
3: un comité de validation
4: pour l'année prochaine.
0: Ouais. C'est ça.
3: On valide plus.
0: Je ne sais pas si on vous l'a dit à la mairie ou au comité des fêtes ou au pays de Montbéliard.
4: Partie du comité.
0: Exactement, à partir de l'année prochaine, mais juste pour goûter. Voilà, on se retrouve l'année prochaine, on en parlera hors antenne. Mais je fais partie maintenant, je viens de m'auto-proclamer pour ça, mais c'est purement professionnel, vraiment sincèrement. Et puis aussi mettre en avant les produits du Nord-Franche-Comté, de la Franche-Comté et du Nord-Franche-Comté, une partie de la région, c'est vachement important aussi, parce qu'on n'arrête pas de le dire, et on va écouter tout à l'heure un reportage d'ailleurs, qu'il y a ailleurs, c'est bien ailleurs, mais on est chez
3: mais
0: nous,
3: chez c'est nous, bien c'est chez très nous bien aussi. Aussi. Oui, non, c'est important pour nous, et puis surtout pour l'office de tourisme, il faut valoriser les produits locaux, les artisans, et le tourisme gastronomique, c'est vraiment un des points importants quand on part en vacances. Souvent, on choisit une région parce qu'on peut y faire, mais aussi parce qu'on peut y manger. Mmh. Et on se crée beaucoup de bons souvenirs autour gustatif, d'un bon plat. Hein. Et parfois, on a oublié ce qu'on a visité, mais on n'a pas oublié ce qu'on a mangé quand on rentre de vacances.
0: C'est vrai que si on vient, qu'on goûte du morbier, de la cancoyotte, sur des pommes de terre, de la saucisse de Montbéliard, de Morteau, etc., on ne peut pas l'oublier. Ça,
3: c'est, on ne peut pas l'oublier. Après, on sait, c'est à Montbéliard que j'ai mangé ça.
0: Et ça, c'est incroyable.
3: On le redit. Ouais.
0: Mais il faut être
3: et puis il faut surtout remercier tous ces artisans qui font un travail extraordinaire. Voilà, les fromagers, les bouchers, les restaurateurs.
0: Et c'est bateau de le dire quand on est à la radio, mais c'est de plus en plus dur pour eux aussi. Ouais. Donc c'est important de les mettre en avant.
3: C'est important de les valoriser, d'utiliser le circuit court. Mmh. Et puis voilà. Et puis surtout, c'est quand même meilleur chez eux.
0: Oui, bon, il n'y a pas à dire.
3: Voilà.
0: Et c'est vrai. Non, mais en plus, c'est vrai.
3: C'est meilleur chez nous aussi.
0: Par contre, faut arrêter les émissions de nourriture à 10h. Vous êtes d'accord? Vous n'avez pas faim?
3: Ah, ça va.
0: Elodie, on en parle souvent. Elle n'ose pas le dire.
3: Un peu de comté, Elodie.
4: Non, ça va encore.
0: Allez, on va se retrouver dans quelques instants juste après. Ah bah, justement, on va voir un petit peu ce qui se fait ailleurs dans l'émission. À tout de suite.

0: Rabat avec votre radio Ici Belfort-Montbéliard.
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0: Oui, on regarde aussi ce qui se fait ailleurs dans votre émission entre 10h et 11h. Est-ce que vous avez une boîte à livres à près de chez vous? Vous savez, ce sont ces micro-bibliothèques où chacun peut déposer et emprunter des livres gratuitement. On les voit souvent dans des grandes villes. C'est un peu plus rare dans nos tout petits villages. Mais votre radio ici a peut-être trouvé l'exception dans la Meuse avec Robin Bernot et Emma Steven.
3: Le village de Vignoles sous Montmédy a désormais lui aussi sa boîte à livres.
4: Écoutez, c'est une bonne idée. Ça pousse les gens à prendre un livre qu'ils n'auraient pas acheté.
3: Ici à Vignoles, il y a 89 habitants et désormais des dizaines de livres stockés dans un ancien frigo à la vitre transparente. Une installation imaginée par un couple d'habitants, James et Edwige Chevalier, qu'Emma Steven est allée rencontrer pour nous. Ils sont encore étonnés du succès rencontré par l'initiative.
5: Il y a tout le monde, les gens qui viennent régulièrement avec un gros sac de courses, là, vous voyez, les sacs qu'on réutilise. Ouais. Bah, eux, je sais pas qui c'est. Hein. Ici, il y a plus de vaches que d'habitants, donc on s'attendait déjà pas à ce qu'elle ait autant de vues.
6: Bientôt, il y aura plus de livres que d'habitants.
5: Ah oui, déjà là, il n'y a pas tout tôt.
3: Alors, il faut bien imaginer que dans cette cabane, il y a toutes sortes de livres, aussi bien des œuvres de Zola, Hugo, Camus, ou bien encore des bouquins de cuisine. Et parmi les habitués à se rendre sur place, il y a Francine.
7: On prend, on en ramène un autre, un qu'on a déjà lu peut-être, enfin moi des fois des livres qui me plaisent bien, je peux les lire trois fois, puis à un moment donné j'en ai marre, on le remet là, on vient en chercher un autre, ça fait un nouveau livre pour les autres, je veux dire, dans la boîte à livres, et ça fait des roulements et tout. Non, franchement, c'est chouette.
3: Alors ici, dans la Meuse, ça marche, mais vous, qu'en pensez-vous?
8: Eh bien, je pense que c'est une bonne idée, justement, au lieu de les jeter ou de les laisser traîner à la maison.
3: Maëva adore l'initiative.
8: Je pense que, justement, ça simplifie le fait que d'autres personnes puissent en profiter, se remettre aussi à la lecture, et puis que tout le monde puisse échanger les uns les autres sur les livres qu'ils ont à la maison.
3: Maryse, elle, ne pensait pas que ce concept existait en France.
4: Moi, j'ai déjà vu ça, mais à l'étranger. Hein, et les gens sont très contents.
3: Et pourtant, ces boîtes à livres, il y en a énormément dans tout le pays. Tiens, savez-vous combien?
4: Je pense qu'il y en a une dizaine seulement. Hein. J'en ai vu une à Paris.
8: Je ne sais pas du tout. Peut-être 600.
3: Selon le site internet Boîte à livres qui les recense, sachez qu'il y en a près de 18 000 dans tout le pays.
8: Ok, ah oui, non, mais c'est beaucoup alors. Mais c'est bien.
3: Si ces boîtes à livres sont essentiellement présentes dans les centres-villes, elle se développe aussi de plus en plus dans les tout petits villages, comme ici, depuis le début de l'été, à Vignoles sous Montmédy.
0: Et vous pouvez aller sur le site www.boite-a-livre.fr pour voir les zones dans votre région. Élodie Fonce du comité des fêtes de Montbéliard, pour rebondir à ce qu'on vient d'entendre, vous regardez ce qui se fait ailleurs, quand même, un petit peu. Vous piquez des idées, pas copier, mais vous inspirez un petit peu.
9: Ouais, on aime bien regarder un peu ce qui se fait sur d'autres manifestations, sur d'autres villes, sur les fêtes gourmandes ou autres, ou sur chacun notre domaine. Ouais, on aime bien s'inspirer un peu de ce qui se fait ailleurs.
0: Et vous regardez les livres de recettes aussi pour rester dans le thème du livre ou pas?
9: Et ben là, pour cette édition, ouais, pour regarder un peu, trouver quelles recettes on peut associer à quel pays, et puis trouver comme le cocktail Vouglan, c'est une recette qu'on a découvert sur des livres.
0: Ça c'est génial, parfait. On va voir la suite des journées gourmandes. On va déjà presque parler de l'année prochaine. On parle quand même de ce week-end, mais un petit peu de l'année prochaine dans quelques instants, juste après Jérémy Frérot qui nous chante Frérot. À tout de suite.

0: Jérémy Frérot.
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0: Les journées gourmandes, la 4e édition à Montbéliard, c'est ce week-end. On continue d'en parler avec Vanessa Lelay, la directrice du Pays de Montbéliard Tourisme, et Elodie Fonce du comité des fêtes de Montbéliard. La suite, c'est ce week-end. Les derniers préparatifs, on l'a évoqué. Est-ce que vous pensez déjà à l'année prochaine? Ou c'est trop tôt là, vous me dites, oh, doucement, on finit déjà ce week-end.
11: On a commencé déjà, il réfléchit. Sur la thématique de la marche gourmande, notamment des lieux qu'on n'aurait pas encore visités. Donc on commence déjà à réfléchir à la prochaine édition.
0: Incroyable.
11: Oui.
0: Incroyable, ça se met en place doucement. Vanessa, pareil, c'est ce que vous avez évoqué tout à l'heure. Ce sont des discussions, des boîtes à idées finalement. On est au stade là de la boîte à idées pour l'instant là.
12: Oui, on a tous quelques idées qu'on espère pouvoir... Développer, c'est ça.
0: Et chacun prêche pour sa paroisse, j'imagine, sur les idées, un peu brainstorming.
11: Au début, chacun arrive à dire tiens, j'ai telle idée, et puis après, chacun essaye de convaincre un peu l'autre, amène ses arguments, et on arrive assez facilement, faut le dire, à se mettre d'accord ou à mixer un peu les idées de tout le monde pour arriver à faire une belle édition.
0: Pour la première fois, je vais peut-être être à l'heure pour tout. Pendant on est en train de parler hors antenne. Alors, est-ce qu'en une minute, vous pouvez me résumer sur les grandes lignes qu'on va retrouver ce week-end pour terminer, Elodie?
11: Alors, donc demain, on retrouvera la fête des saveurs, Place Saint-Martin, de 11h à 21h. Donc, au programme dégustation, il y a des démonstrations de chefs, concerts, animations. Évidemment, on pourra manger sur place. Et le dimanche, donc, ce sera la marche gourmande qui sera un peu sur tout Montbéliard avec des étapes gourmandes.
0: Le timing est absolument parfait. Merci beaucoup Elodie d'être venue dans les studios. Merci beaucoup Vanessa d'être venue dans les studios. Je vous dis merde pour ce week-end. Et je vous dis bon courage également. Et à bientôt avec votre radio ici Belfort-Montbéliard. 10h55, vous pouvez vous inscrire à Comptoir Antois. Votre jeu arrive entre 11h et midi. 03 84 22 82 82. Dernière chance pour vous qualifier pour le tirage dans un peu moins d'une heure. On vous offre votre passe famille pour Europa Park. 03 84 22 82 82. On joue juste après Sandra.

0: Sandra avec votre radio ici Belfort Montbéliard.
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0: Et il est 11h avec votre radio de proximité. L'actualité avec vous, Thierry Comprenant.
2: Un homme de 33 ans a été placé en garde à vue cette nuit après avoir menacé des gendarmes. Vers 1h du matin, il a percuté une voiture garée le long de la rue des Tuffons à Anjouté dans le territoire de Belfort. Au moment de l'intervention des gendarmes, l'homme qui était visiblement alcoolisé les a menacés. Il a donc été interpellé. Si vous travaillez à plus de 15 km de chez vous, vous pouvez prétendre aux aides dites grands rouleurs. Environ 1,5 million de personnes concernées ne l'ont pas encore demandé. Et bonne nouvelle, le guichet reste ouvert même après le 30 septembre. Ce matin, le gazole a passé la barre des 2,40 euros le litre en moyenne. Tous les chefs de parti et tous les candidats déclarés à l'élection présidentielle sont réunis en ce moment à l'Élysée autour d'Emmanuel Macron. Une rencontre à huis clos avec un thème central, la situation internationale et les guerres qui ont des conséquences en France sur la sécurité et sur l'énergie. À la veille des journées européennes du patrimoine, la Fondation du patrimoine lance aujourd'hui le Pass Patrimoine pour 6,50 euros par mois. Il permet d'avoir accès à 500 monuments pendant un an. Le football, Sochaux se déplace ce soir au Havre, 7e journée à Laval. Septième journée de Ligue 2 et dernier match avant la trêve internationale face à la Lanterne Rouge. Le FCSM espère engranger une deuxième victoire d'affilée après le succès face à Nantes samedi dernier à Bonal. Laval Sochaux, c'est ce soir à 20h et c'est à vivre en direct bien sûr sur notre antenne dès 19h45 avec Hervé Blanchard. Et puis quels seront les nouveaux visages de l'équipe de France de football? Réponse ce soir. Le nouveau sélectionneur Zinedine Zidane annoncera sa première liste de 18 joueurs à 18h. Plusieurs joueurs, 24 joueurs peut-être même, Jean.
0: Et vous voulez une info? J'en fais pas partie.
2: Ah ben c'est dommage. Alors sachez que les Bleus attaqueront leur saison avec 4 matchs en Ligue des Nations en Turquie et en Belgique les 25 et 28 septembre et face à l'Italie. Et de nouveau, la Belgique, les 2 et 5 octobre au Stade de France. C'est aussi bien comme ça, vous restez avec nous, ne serait-ce que pour la météo déjà.
0: Non, puis c'est surtout bien pour l'équipe de France aussi. Je passe sur le terrain, on termine la semaine avec un beau soleil sur le Nord-Franche-Comté, accompagné de quelques nuages de temps en temps pour les températures. Il fait bon, on respire 20 degrés à Montbéliard, Andelnans et Héricourt et 21 pour Montbéliard ou Encordin, hein, tout à l'heure midi.
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0: Très heureux de vous retrouver dans Comptoir-Rantois, votre jeu entre 11h et midi sur Ici Belfort-Montbéliard. 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J'ai perdu mon stylo.
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0: Paul Simon, et on accueillera le premier candidat, la première candidate de la journée, un pack famille à Europa Park à gagner dans Comptoir-Rantois cette semaine.

0: Et Paul Simon avec votre radio ici.
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0: Allez, on joue au 03 84 22 82 82. Dans un peu moins d'une heure, on va savoir qui va repartir à Europa Park à Rust en Allemagne avec un pack famille. Vous avez une chance en plus, puisque vous le savez, lundi, malheureusement, il n'y avait pas émission. Donc, il y a, au lieu d'avoir une chance sur 5, eh ben, il y a une chance sur 4 pour le tirage aujourd'hui. Sylvie, bonjour.
2: Bonjour.
0: À vous, Jocourt, comment ça va?
2: Bah écoutez, ça va bien, avec un beau soleil, je suis bien.
0: Parfait, on vous entend un petit peu de loin, au cas où.
2: Ah.
0: Je sais pas si ça va aller ou pas.
2: Ça va
0: là,
2: mieux.
0: Oh, bah là Sylvie, ça va beaucoup. Ah bah oui, ça va beaucoup, beaucoup, beaucoup mieux. Est-ce que vous avez prévu quelque chose ce week-end?
2: Bah écoutez, je fais une brocante avec une amie à Taillecourt.
0: Oh, très bien, parfait. Tout est prêt? Tout est dans les cartons?
2: Tout est prêt.
0: Parfait.
2: Oui.
0: Eh ben bon courage. Faites-moi peur, réveille à quelle heure demain, 4h?
2: Dimanche matin, pas demain, dimanche, excusez-moi, à 5h, on va essayer de gratter une heure.
0: Ouais, voilà, gratter, ouais, c'est bien. C'est, franchement, c'est déjà bien. C'est déjà pas mal. Une minute pour répondre à un maximum de questions, c'est déjà pas mal aussi. Vous me dites pas si ça ne vient pas, la première réponse donnée qui compte est la question d'Eni, ma foi, pour essayer de bien démarrer. Arnaud de Rougemont-le-Château, qu'on salue, a commencé avec 140 hier, par exemple. Donc, pourquoi pas?
2: Oui.
0: Pourquoi pas? Est-ce que vous êtes prête? On y va?
2: On y va.
0: Allez, c'est parti. Qui est le sélectionneur de l'équipe de France de football?
2: Zinedine Zidane.
0: Quelle ville propose un minibus pour emmener les enfants à l'école? Est-ce que vous l'avez vu, du territoire de Belfort?
2: Je passe.
0: À partir de quelle température on a de la fièvre?
2: 38.
0: Dans quel département se trouve la commune de Vautiermont? C'est où?
2: Dans le territoire.
0: Qui chante Ordinary en ce moment même? C'est son anniversaire aujourd'hui, est-ce que ça vous parle?
2: Non, je sais pas.
0: On passe. Qui peut prescrire des médicaments comme du paracétamol maintenant? C'était une annonce hier.
2: Passe.
0: On passe. Tous les combien de temps on doit changer sa brosse à dents?
2: Tous les 3 mois.
0: Quelle ville du territoire de Belfort lance un appel à la vigilance sur la présence en nombre du frelon asiatique?
2: Passe.
0: Et on passe. Eh ben ça c'est... Vous avez plutôt bien joué, sincèrement. Vous avez été calme.
2: Oh non. Petit score. Hein.
0: Ouais, il y a 40 points, celui, ça va?
2: Bah oui, mais c'est petit quand même.
0: Non, ça va. Franchement, ça va. Il y a un potentiel de 80, je le compte comme ça. Après, il n'est pas obligatoire. On va voir ça juste après. Je vous laisse réfléchir si vous le souhaitez. Vous avez fait 50%. 4 bonnes réponses, 4 mauvaises réponses. Les mauvaises réponses, un minibus qui propose d'emmener les enfants à l'école, c'est à Bavilliers dans le territoire de Belfort. Vous avez un article sur ici.fr, un article sur ici.fr aussi. Pour les villes du territoire de Belfort, c'est Montreux-Château qui lance un appel pour la vigilance de la présence du frelon asiatique. Les kinés peuvent prescrire des médicaments depuis hier, tout simplement. Enfin, hier ou avant-hier, mais ça a été une annonce très récemment. Et puis Ordinary en ce moment, 26 ans aujourd'hui pour Alex Warren. La chanson vous parle peut-être, écoutez. Ça vous parle?
2: Pas vraiment.
0: C'est honnête de le dire. On entend en ce moment 26 ans aujourd'hui pour Alex Warren. Pour les bonnes réponses, bien joué, c'est tous les 3 mois qu'il faut changer sa brosse à dents. Vautiermont est dans le territoire de Belfort. De la fièvre, 38 degrés, bien joué. Et puis le nouveau sélectionneur de l'équipe de France de football, c'est bien le grand, l'immense Zinedine Zidane. Pourquoi je pose la question? Puisqu'il y a sa première liste, sa toute première liste. C'est un événement à 18h. Normalement, il n'y aura pas de joueurs du FC Sochaux Montbéliard. Mais un jour, ça arrivera sans doute. Il y a deux joueurs.
2: J'ai entendu que Jean n'y serait pas non plus.
0: Bah ouais, je n'y suis pas. Pourtant, j'ai tout donné, Sylvie. J'ai absolument tout donné. J'ai pas fait grand-chose. Hein. C'est... Bon, tant pis. Tant pis, je laisse ma place à Mbappé. Je crois que ça va un peu mieux, je pense, pour lui. Franchement, je crois que c'est mieux. Franchement, je pense que c'est mieux. Il y a deux joueurs qui ont été convoqués avec Haïti, Didson et puis Alexandre Pierre à Sochaux. Quand même, on a des internationaux, c'est pas mal. Ce qui est pas mal aussi, c'est votre score. 40 points. Deux options pour vous. Vous me dites j'arrête ici, en sachant que vous êtes la première candidate. C'est déjà arrivé. Ça, vous le savez sans doute mieux que moi. Vous pouvez me dire non, allez, je vais essayer de doubler, de passer à la question d'Anima. Fois 80 points en cas de bonne réponse, 20 points en cas de mauvaise. Vous me dites quoi?
2: Bon, on va tenter la question, de toute façon.
0: Allez. Je ne me sens pas sereine.
1: Rends-toi.
0: Question 1, question 2, question 3 ou question 4?
2: Question 2.
0: Question 2, dans quel lieu du Nord-Franche-Comté avons-nous la résidence de l'horreur et du sublime cette semaine encore? Avec un spectacle lundi, d'ailleurs. C'est où?
2: Pas du tout. Je ne sais pas du tout.
0: Le Théâtre du Granit à Belfort.
2: D'accord.
0: Théâtre du Granit à Belfort pour cette résidence de l'horreur et du sublime cette semaine. Il y a un spectacle lundi. On peut faire une question nini ma foi. Mais vous dites rien, Sylvie, ça vous va?
2: Ah bah. Moi,
0: tu sais, bouche cousue. Parfait, très bien. Eh bien, bon, 20 points, c'est déjà arrivé 3 fois. C'est déjà arrivé 3 fois de gagner avec 20 points. Nos 3 recordman avec Thierry, François et Lise qui ont déjà gagné une journée avec 20 points. Ça risque d'être compliqué quand même, Sylvie, on va pas mentir.
2: Oui, voilà, il faut pas se voiler la face. On rejouera la semaine prochaine.
0: Avec grand plaisir, en sachant que je vous ai pas dit le cadeau pour la semaine prochaine encore.
2: Non.
0: Est-ce que vous voulez le cadeau de la semaine prochaine?
2: Ah bien sûr.
0: C'est un de nos fidèles partenaires qui vous offre un séjour pour deux dans un hôtel 5 étoiles à La Chenaudière. 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Antoine, mais pareil, c'est notre petit secret. Vous ne dites rien, Sylvie. J'en parle en fin d'heure. D'accord.
2: D'accord.
0: À bientôt, Sylvie. Peut-être à tout à l'heure. Allez. Mais sans doute à bientôt.
2: Bonne
0: Passez une belle journée.
2: Tous.
0: Merci
2: bonne
0: beaucoup.
2: Journée, au revoir.
0: 03 84 22 82 82 pour continuer de jouer dans Comptoir en toi.
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1: Sylvie Dehoujoukou est pour l'instant en tête avec 20 points, direction Belfort. Stéphane, bonjour.
4: Bonjour Jean.
1: Comment ça va? Tout va bien?
4: Oui, ça va, merci. Et vous?
1: Ça va, merci de demander, à part que je me suis taché ce matin avec un petit smoothie passion, etc. Donc je suis de mauvaise humeur, rien à faire.
4: Oh là là, ça part pas ça? Si, ça part.
1: Bon, ça, je verrai. C'est la machine, je mettrai ça dans la machine, je vais mettre power, je vais mettre un petit peu de produit, puis on verra dans 2 heures. Voilà, on verra bien.
4: D'accord.
1: Après okay. Oui, ça passe. Stéphane, est-ce que c'est la première fois qu'on joue ensemble?
4: Oui, c'est une première, oui.
1: Ah là là là là là. Alors, en général, quand il y a un premier candidat ou une première candidate, j'aime bien poser cette question. Est-ce que vous nous écoutez déjà, avant?
4: Oui, je vous écoute, oui, de temps en temps, oui.
1: Très bien. Vous êtes dans votre droit de ne pas nous écouter 24 heures sur 24, je vous rassure, Stéphane. Même s'il faut, attention. Ensuite, pourquoi aujourd'hui? Qu'est-ce qui fait que vous jouez? Est-ce que c'est le cadeau? Est-ce que vous nous avez écouté ailleurs? Est-ce que dites-moi tout, là.
4: Bah, je dois vous avouer que c'est le cadeau, parce que c'est quand même Europa Park, c'est quand même chouette.
1: Ah bon, on est d'accord, et puis comment...
4: C'est plus que chouette, mais en fait, j'y étais, mais il y a très très très longtemps.
1: Ouais.
4: Et comme c'est très cher, j'ai pas pu y aller depuis.
1: Non, mais c'est ça, c'est ce que j'allais dire, on va pas tourner autour du pot, hein, quand on voit le prix, un pack famille, plus, si vous voulez y aller en famille à 4 personnes, avec les souvenirs, avec la nourriture, l'essence et le péage, c'est un week-end à 600 balles, hein, donc c'est une journée à 600 balles.
4: Voilà.
1: Donc, ouais, on va pas c'est tourner ça, autour du pot 2 heures, hein, c'est 600 euros. Donc, nous, on vous offre pas 600 euros, puisqu'il faudra, payer l'essence, etc., mais on vous paye au moins les tickets d'entrée à Europa Park, à Rust, en Allemagne. C'est tout le mal que je vous souhaite. Bonne première, Stéphane.
4: Merci.
1: Je vous rappelle les règles du jeu. Une minute pour répondre à un maximum de questions. 10 points par bonne réponse. La première réponse donnée qui compte. Faites bien attention à ça. Et puis, juste après, il y a la question énigme.

0: Passe.
1: On passe. Dans quel sport s'est illustré Renaud Lavillenie?
0: Passe.
1: Quel est le nombre de points sur un permis probatoire au départ, au tout début?
0: Oh,
1: je pense que c'est bon. Quelle lettre indique le meilleur bilan énergétique d'un logement?
0: A.
1: Dans quelle ville propose une marche gourmande samedi et dimanche? On vient d'en parler entre 10h et 11h.
0: Montbéliard.
1: Eh ben, je crois que ça s'est bien passé. Ça a été, non?
0: Bah écoutez, je sais pas. J'ai pas compté. Hein.
1: 40 points. 40 points, je vous le dis tout de suite. Comme ça, d'accord, vous avez le temps de réfléchir. Sincèrement, pour une première, ça va. En fait, comme Sylvie de Ojoko, vous avez fait 4 bonnes réponses, 4 mauvaises réponses. Vous êtes à l'équilibre. Vous êtes à l'équilibre. On va regarder ça ensemble. Renaud Lavillenie, le perchiste, il est perchiste. À 40 ans aujourd'hui, recordman du monde, champion olympique, champion du monde, ou un des deux, je sais plus, mais voilà. En athlétisme, on aurait validé athlétisme, hein, au cas où. Le livre de la boucle, le festival, la 11e édition, c'est à Besançon. Il y a des infos sur ici.fr et l'application ici. Les factures d'électricité, c'est 5 ans. 5 ans qu'il faut garder et pas 3 mois. Et puis, Douce France en 1986 pour la reprise. J'avoue qu'elle était peut-être difficile, celle-là. Je suis désolé, Stéphane. C'est mon cadeau de bienvenue. Voilà, c'est la maison qui offre. Cadeau de bienvenue, une petite question difficile. Il est né le 18 septembre 1958. C'est Rachid Taha, souvenez-vous.
2: Douce France,
1: votre oulala.
0: J'avais pas du tout celui-là.
1: C'est honnête de le dire.
0: Il n'y avait pas Simon et les mots d'année.
1: Et donc, vous avez dit pardon?
0: Simon et les mots d'année, il me semblait, non? Parce que ça m'est revenu là maintenant. Mais
1: pour Douce France?
0: Ouais.
1: Douce France, je crois que ça peut s'entendre. Simon. Ah, moi, j'arrive pas à taper sur mon ordi. Simon. Peut-être, je trouve pas. C'est Charles Trenet, hein, aussi, qui chantait.
0: Je sais pas. Mais
1: ouais,
0: bon.
1: Ouais, c'est Charles Trenet qui chantait ça. Et le dessinateur, ouais, c'est Simon Rochepot, le dessinateur de la bande dessinée qui s'appelle Douce France. Je sais pas si c'est un lien, mais c'est ça. La chambre, c'est 18 degrés en général, c'est l'idéal. 6 points au tout début, la lettre A, et puis la 4e édition à Montbéliard pour la marche gourmande samedi et dimanche. Bien joué. Ça vous fait 40 points, c'est pas mal, Stéphane. Est-ce que c'est bien pour vous?
0: Oui, c'est bien, 40.
1: Il vous reste une option. Vous êtes le deuxième candidat, il en reste deux derrière vous. Vous pouvez me dire, Jean, je reste ici, je garde mes 40 points. Vous pouvez même me dire, non, je vais essayer de prendre la question Nelly Mafoy. La question Nelly Mafoy, c'est une question d'actualité locale. Une bonne réponse en 5 secondes, c'est x2. Une mauvaise réponse, c'est divisé par 2. Stéphane, vous me dites quoi?
0: Ben, je vais tenter la question parce que 40 points, ça me paraît pas beaucoup. Pour.
3: Rends-toi.
1: On y va.
3: Rends-toi.
1: Des fois, ça suffit, des fois, ça suffit pas. Mais si vous voulez avoir 80 pour être plus serein, vous avez bien raison. Question 1, question 3 ou question 4?
0: 4.
1: Il y a le FC Sochaux Montbéliard qui joue ce soir, Stéphane, à Laval. D'accord?
0: Dans quel... c'est possible, hein, oui. Bon, après, je sais pas, je suis pas le foot. Hein, mais...
1: bah, si vous suivez pas le foot, c'est pas grave. Parce que le Sochaux va à Laval ce soir, donc Sochaux est dans quel département ce soir? Laval, c'est où?
0: C'est la Mayenne.
1: Vous avez, vous avez le numéro de département par hasard?
0: Ah non, ça je sais pas.
1: Ah, on peut pas valider, hein, quand c'est ça.
0: 53 000.
1: 53, bien joué. Non, mais c'est ça, bien joué.
0: C'était ça?
1: Oui, c'est ça, bien joué. Vous avez réussi. Je le répète, quand je demande un département, qu'il soit franc-comtois ou ailleurs, soit vous me donnez le nom du département, soit vous me donnez le numéro. C'est validé dans les deux cas. Donc, bien joué. Vous m'avez dit Mayenne. Bien joué. Sochaux va en Mayenne. Hervé Blanchard est parti ce matin avec son gros sac à dos. Je vais dire petit sac à dos, mais son gros sac à dos quand même pour vous faire vivre la rencontre à partir de 19h45. Stéphane, pour une première, c'est pas mal. Il y a 80 points.
0: Oui, bah écoutez, je suis content.
1: Voilà.
0: Je suis content de mon résultat. J'espère qu'il va tenir jusqu'au bout.
1: Eh ben, je le souhaite pour vous. Je le souhaite pas pour les autres candidats qui vont venir, mais je le souhaite pour vous. Et puis, si on vous appelle dans 20 minutes, c'est bon signe. Ça vous va aussi de ce côté-là?
0: Ouais, bah écoutez, je l'espère.
1: Parfait.
0: De tout cœur.
1: Eh ben, à tout à l'heure. Merci beaucoup, peut-être. Pour vous, Stéphane. 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On continue de jouer. 03 84 22 82 82 pour jouer dans Comptoir Antoine entre 11h et midi. On vous offre votre pack famille pour 4 euros par parc à Rust en Allemagne.

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0: 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Et puis demain matin, dans la matinale du week-end, Karine Duché vous offre un réveil également pour nous écouter partout et puis surtout pour nous écouter de bonne heure. Et puis nous, on continue de jouer. 03 84 22 82 82. On vous offre un pack famille à Europa Park Arust en Allemagne pour le tirage dans un peu moins d'une demi-heure. Mais il reste encore deux candidates. On salue Stéphane de Belfort pour l'instant en tête avec 80 points. Vous avez un petit peu de travail, mais ça peut le faire. On se retrouve encore jusqu'à midi, juste après Julien Clerc partir.
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0: Allez, on continue de jouer. C'est pour l'instant Stéphane de Belfort en tête avec 80 points, direction la Haute-Saône. Pierre, bonjour.
2: Bonjour Jean.
0: À Héricourt, comment ça va depuis le temps, si je peux me permettre?
2: Ouais, ça fait longtemps.
0: Ça va, tout va bien?
2: Tout va bien, oui, ça va.
0: L'été s'est bien passé de votre côté?
2: Oui, chaudement, mais c'est bien.
0: Oui, c'est un été.
2: Ça a été.
0: Ouais, c'est ça. Oui, ça a été pour l'été, c'est pas mal. Vous êtes parti un petit peu ou vous êtes resté dans la région?
2: Non, mais je suis parti un peu avant.
0: Ouais, au mois de juin, mai-juin?
2: Au mois de mai.
0: Ouais. Vous êtes parti où?
2: En Corse.
0: Très bien, parfait. Génial. Ouais. Vous avez fait toute la Corse ou vous êtes resté sur une...
2: On a fait le tour et puis on s'est stationné à un endroit, quoi.
0: Très bien, très très bien, parfait. Je vous propose de partir à Europa Park en famille, si vous le souhaitez. Également, il y a 80 points à battre, vous connaissez le jeu, il y a un petit peu de travail,
2: oui.
0: Pierre.
2: Mais ça se mérite. Hein.
0: Ah bon, ouais, bah, c'est bien résumé. Merci Pierre. C'est bien résumé. Une minute pour répondre à un maximum de questions. Vous me dites pas si ça ne vient pas, la première réponse donnée qui compte. Et la question d'Annie, ma foi, on verra ça dans un deuxième temps. Est-ce que vous êtes prêts? On y va?
2: Je suis prêt. Allez,
0: c'est parti. Qui présente Massinger sur TF1? C'est son anniversaire aujourd'hui.
2: Je passe.
0: On passe. Dans quelle ville avons-nous les guinguettes de rocatrice ce week-end?
2: Non.
0: On passe. À quel lieu de Belfort va être distingué par son architecture par le ministère de la Culture? Que vous l'avez vu, c'est une annonce hier.
2: Non, je passe.
0: On passe. Qui chante Belle, belle, belle en 1962?
2: Claude François.
0: À quel âge est-il obligatoire de se faire recenser? Vous savez, la fameuse journée d'appel notamment.
2: C'est 17 ans.
0: Ah, vous alliez le dire, dommage. Dans quelle ville avons-nous enfin la guinguette, une autre guinguette reportée d'un festival cet été? C'est où?
2: Je sais pas.
0: Vous n'êtes pas guinguette, Pierre?
2: Non.
0: Ah, pourquoi vous m'avez dit 17 ans et pas 16 ans? C'était 16 ans.
2: J'avais dit 16 et puis après 17.
0: C'est ça, donc vous n'avez pas terminé le 16, c'est bon, on peut pas.
2: D'accord.
0: De toute façon, ça change malheureusement rien.
2: Non, ça change rien. Et puis, j'étais pas en forme aujourd'hui. Quoi.
0: Oui, c'est ça, mais c'est pas grave, C'était un plaisir de vous retrouver. On va regarder ça ensemble quand même. Pour les guinguettes, alors il y a la guinguette qui fait son retour, c'est annulé cet été après la canicule, c'est le festival Mon Bout de Son, donc c'est un bon bouton, la guinguette. Mmh. Et la guinguette rocatrice, c'est au phare à Belfort, vous savez, sur le parking du phare. À Belfort. Pour les autres mauvaises réponses, c'est Camille Combal qui présente Massinger sur TF1, 45 ans aujourd'hui. La gare de Belfort va être distinguée pour son architecture. C'est un label de gare remarquable pour son histoire, son symbole notamment. C'est par le ministère de la Culture. Et puis 16 ans, vous vous êtes corrigé vous-même, mais malheureusement on peut pas. C'est bien 16 ans. Et puis pour la bonne réponse, ça va nous rappeler les bons souvenirs. Enfin, pourquoi pas, avec Belle, Belle, Belle, Claude François en 1962.

0: Belle en 1962. Ça vous fait 10 points, malheureusement, Pierre, vous le savez. Hein. Ça va pas suffire pour vous aujourd'hui. Au moins, vous avez marqué votre retour cette saison dans Comptoir en Toit. Et puis, on se retrouve dans la semaine ou la semaine prochaine, ou dans 3 semaines, dans un mois, quand vous voulez. Ça vous va, Pierre?
1: Ça marche, il n'y a pas de souci.
0: À bientôt. Passez une belle journée. À bientôt avec ici Belfort Montbéliard du côté d'Erico. One République. Et puis, on va accueillir le dernier candidat ou la dernière candidate de la journée et même de la semaine. À tout de suite.

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0: C'est pour l'instant Stéphane de Belfort pour une première dans Comptoir, rends-toi en tête avec 80 points. 03 84 22 82 82 pour venir jouer avec nous. On vous offre un pack famille pour 4 à Europa Park à Rust en Allemagne aujourd'hui. Dans le tirage, dans un peu moins de 20 minutes, on salue Fernand de Montbéliard, Julien d'Europe ou encore Arnaud de Rougemont-le-Château, qualifié depuis le début de semaine. Arnaud qui avait très bien joué hier, on le salue avec ses 140 points. C'est donc Stéphane de Belfort avec 80 points en tête pour partir ou pas d'ailleurs à Europa Park à Rust en Allemagne, qui a été élu pour la 11e fois le meilleur parc de loisirs du monde à une heure du Nord-Franche-Comté pour vous amuser avec pas moins de 100 attractions et spectacles dans un cadre incroyable et féerique. Les billets sont valables d'ailleurs jusqu'au 24 janvier 2027. Direction Anjou. J'ai l'impression que c'est une première, Régis. Bonjour.
3: Ouais, exactement, c'est une première, oui.
0: Ah là là, comment ça va, Régis? Tout va bien?
3: Non, ça va très bien, oui.
0: Est-ce que vous nous écoutez souvent? Je vous sens un peu stressé. C'est normal, ça va bien se passer, Régis, tout va bien.
3: Ah oh non, j'ai marché vite tout à l'heure, c'est pour ça.
0: Ah ok, très bien. Vous venez jouer avec nous, vous nous écoutez, vous avez l'habitude de nous écouter, c'est une première? Expliquez-moi
3: un
0: petit
3: peu. Ouais, je vous écoute régulièrement le matin et le soir.
0: Ouais, et là vous êtes décidé, je joue maintenant.
3: Oui, bah en fait, je m'étais noté d'appeler, puis j'y ai pensé aujourd'hui, donc je l'ai fait, quoi.
0: Parfait. Eh ben, bienvenue dans Comptoir en toi. Ça va, on dit pas trop de bêtises?
3: Non, sinon j'écouterai plus. Hein.
0: Vous avez bien raison. Merci pour votre fidélité, Régis. Eh ben, quoi qu'il arrive, ce sera une première dans Comptoir en toi aujourd'hui, parce que c'est soit Stéphane de Belfort qui va gagner, c'est une première, soit c'est Régis d'Anjou qui va gagner, c'est une première aussi. Donc c'est une première pour aujourd'hui, reste à savoir lequel. Il y a 80 points à battre, Régis, un peu de travail.
3: Oh la vache.
0: Ouais, bah, comme vous dites, voilà, c'est bien résumé. Une minute pour répondre à un maximum de questions. Vous me dites pas si ça ne vient pas, la première réponse donnée qui compte, et la question n'est ni ma foi, la question bonus, en gros, tout à l'heure, on verra s'il y a besoin. Régis, est-ce que vous êtes prêt?
3: Oui.
0: Allez, c'est parti. Quel symbole fléché indique l'orientation des 4 points cardinaux sur une carte?
3: Je passe.
0: Comment appelle-t-on les habitants de Cravanche dans le territoire de Belfort?
3: Les Cravanchois.
0: Quel est le nom du palais et de la résidence officielle du président de la République? C'est le palais?
3: Je ne sais pas. Je passe.
0: Contre qui joue Sochaux ce soir en football?
3: Je passe.
0: Quel grand désert chaud de sable et de roche couvre une grande partie de l'Afrique du Nord?
3: Le Sahara.
0: Ouais, bien joué, c'est bien ça. Qui chante Amsterdam en 64?
3: Ouf, je passe.
0: À quelle céréale utilise-t-on traditionnellement pour fabriquer du pop-corn?
3: Du blé.
0: Quelle ville du territoire de Belfort accueille les marchés du territoire aujourd'hui?
3: Je passe.
0: Et on passe, on va regarder ça ensemble. Est-ce que ça s'est bien passé pour vous, Régis?
3: Ouais, mais c'est pas gagné, quoi.
0: Ouais, non, vous n'allez pas gagner, je vais pas vous mentir. On va crever l'abcès tout de suite. Ça sera pas pour aujourd'hui, mais pour une première dans Comptoir en toi, est-ce que ça s'est bien passé? Est-ce que vous avez pris du plaisir?
3: Ouais, très bien, oui.
0: Est-ce que c'est stressant à la radio, alors, comme on entend souvent?
3: Non, pas à la radio, c'est juste que les questions, c'est pas sur quoi on va tomber.
0: C'est
3: donc,
0: ça, c'est souvent ça, vous avez raison.
3: C'est ça qui met la pression, en fait.
0: Exactement, c'est à Pérouse, les marchés du territoire aujourd'hui, entre 16h30 et 21h, place de la mairie. Je salue Eric qui m'a envoyé, qui m'a donné l'idée de la question. Merci beaucoup Eric, un fidèle auditeur d'ici Belfort-Montbéliard. Le maïs, c'est le maïs pour faire du pop-corn, le maïs.
3: Bah oui, non, mais j'y ai pensé après, je me dis, mais n'importe
0: tout
3: quoi.
0: Tout simplement, le symbole fléché qui indique l'orientation des 4 points cardinaux, c'est la rose des vents.
3: La rose des vents, ouais.
0: Je pense que le palais où on retrouve la résidence officielle du président de la République, vous allez vous en vouloir, Régis. Le palais de l'Elysée, tout simplement.
3: Bah oui, c'est clair.
0: Le palais de l'Elysée. Le FC Sochaux-Montbéliard se déplace à Laval, en Mayenne. On a donné la réponse en plus sans faire exprès tout à l'heure, je ne m'en rends compte. Et puis enfin, l'autre mauvaise réponse, Amsterdam en 64. Là aussi, ça va vous parler. Après, c'est sûr qu'un mot et une date, c'est compliqué. Jacques Brel, souvenez-vous.
3: Ah, c'est Jacques Brel, ok. Bah oui, ok.

0: Amsterdam en 1964. J'étais en train de faire le chef d'orchestre et il y a Kylian à la réalisation qui me regarde avec des yeux. Je ne ferai pas chef d'orchestre, Kylian. Ok, d'accord, pardon. Pour les bonnes réponses, le Sahara, bien joué. Cravanchois, bien joué. Ça vous fait 20 points, mais malheureusement, Régis, il n'y a pas. Ouais, c'est un peu loin pour doubler les 80 points. Vous avez pris du plaisir, vous reviendrez.
1: Ouais, pas de problème.
0: Eh ben, merci beaucoup. Ouais. Merci beaucoup, Régis. À bientôt du côté d'Anjou. Passez une belle journée. Louise Attac, je t'emmène au vent. Et puis, on va féliciter officiellement Stéphane de Belfort, le vainqueur aujourd'hui. Et puis, dans un peu moins de 10 minutes, on va procéder au grand tirage de la journée. À tout de suite. Louise Attac.
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0: Louise Attaque, je t'emmène au vent avec ici Belfort, Montbéliard et Comptoir Antois vous emmène à Europa Park. On va accueillir Stéphane de Belfort, le gagnant de la journée. On l'accueille dans 30 secondes. Une minute.
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0: Régis, Pierre et Sylvie, on essaie de vous doubler. Rebonjour Stéphane.
12: Bonjour, rebonjour, oui.
0: Et félicitations, bravo, bravo.
12: Eh ben merci. Vous ne m'attendez pas du tout.
0: Pour une première dans Comptoir Antois, c'est pas mal, Stéphane. C'est bien.
12: Ouais, je ne m'y attendais vraiment pas.
0: C'est très bien. Ils ont bien joué. Vous avez eu un petit peu chaud avec, avec Régis notamment. Pierre aussi. Mais ça va, ça va, ça va. Ça a tenu. Vous rejoignez Fernand, Julien et Arnaud pour le tirage tout à l'heure. Vous repartez déjà avec un parapluie ici, Belfort-Montbéliard. Je vous laisse raccrocher. Puis si on vous appelle dans 10 minutes, dans moins de 10 minutes, parce qu'après ce sera trop tard,
12: oui.
0: C'est bon signe. Voilà.
12: Ok, bah okay. Écoutez, on va espérer que ça va marcher. Mais en tout cas, si jamais je devais gagner, alors là, il faudra que soit je joue au loto ou que je fasse un vœu ou quelque chose. Parce que d'habitude, je gagne jamais rien. Donc, ça serait vraiment une première mondiale pour
0: et
12: moi.
0: Et bah là, vous avez gagné. Et puis, je veux bien vous offrir, je veux bien qu'on truque le jeu, Stéphane. Mais sur les 4 billets, j'en veux un quand même. Ça vous va?
12: Oh bah il y a moyen de s'arranger.
0: Par contre ce qui est horrible c'est que si vous êtes tiré au sort tout à l'heure, les gens vont vraiment penser que c'est truqué. Non sincèrement, enfin on n'a aucun intérêt. Je vais pas perdre mon boulot pour ça sincèrement. Donc donc voilà. J'espère vous dire à tout à l'heure. Merci beaucoup Stéphane et puis sinon à bientôt avec ici Belfort.
12: Merci Jean. Merci bien.
0: Le tirage qui va partir à Europa Park, une chance sur 4 aujourd'hui. Le tirage est dans moins de 4 minutes. À tout de suite.

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0: Nous sommes le vendredi 18 septembre, il est 11h56, on va passer au tirage. Bonjour Clémentine.
3: Bonjour Jean, bonjour à tous.
0: Comment ça va, tout va bien?
3: Tout va bien,
0: on
3: nickel.
0: On vous retrouve ce week-end, notamment entre 11h et midi, pour la Franche-Comté en fête.
3: C'est ça.
0: Notamment, et vous allez procéder au tirage. On offre un pack famille pour 4 euros par parc Arust en Allemagne, avec le meilleur parc de loisirs du monde. Une chance sur 5, il y avait grève ce lundi,
3: ah, bah
0: c'est
3: oui.
0: Finalement une chance sur 4. Cette semaine, je vais rappeler tous les gagnants. Fernand de Montbéliard mardi, Julien d'Europe mercredi, Arnaud de Rougemont-le-Château hier, et il y a quelques instants, Stéphane de Belfort. Vous le voyez pas, parce qu'elle est derrière vous. Au standard, Mélanie a mis des numéros, des noms sur les petits bouts de papier. Il faut tout simplement me donner un numéro entre 1 et 4. Aujourd'hui, on vous écoute.
3: Eh bien, le 4.
0: Le numéro 4. C'est parti, on va appeler le numéro 4. Je le rappelle à chaque fois, si vous ne répondez pas, c'est gagné quand même. Vous avez le droit d'être au travail, vous avez le droit d'aller chercher les enfants à l'école à 11h30 à midi. Vous avez le droit d'avoir une vie, tout simplement. Donc c'est gagné quand même si vous ne répondez pas. On va savoir qui est le numéro 4. Je suis toujours stressé, alors que ça ne me change strictement rien.
3: Oui, mais c'est normal.
0: Mais je suis toujours stressé de qui va répondre. Je sais que ça va être un homme, parce qu'il y a Fernand, Julien, Arnaud et Stéphane. Je crois que j'ai entendu un allô. Allô.
4: Allô, bonjour.
0: Bonjour, qui est au téléphone?
4: Et Julien.
0: Julien d'Europe, qui a gagné mercredi.
4: C'est ça, oui.
0: Est-ce que vous savez qui vous appelle? Je pense que oui.
4: Oh, je pense que ça appelle, oui, quelqu'un qui s'appelle Jean.
0: Alors déjà, c'est un bon début. Sincèrement, c'est un bon début.
4: C'est
0: pas mal. Est-ce que vous savez pourquoi je vous appelle? J'ai une enveloppe sur moi, là.
4: Eh ben, je crois que j'ai eu de la chance, alors. C'est moi, du coup, qui ai gagné les 4 places.
0: Eh ben, exactement. Félicitations, bravo, bravo. Ah,
4: super. Trop cool.
0: Vous êtes le grand gagnant de la semaine. Vous repartez avec le pack famille pour 4 euros par parc Arust en Allemagne. Un très beau cadeau. C'est Clémentine que vous allez retrouver ce week-end qui a tiré votre numéro. C'était le numéro 4. Je ne sais pas si le numéro 4 vous porte chance, Julien.
4: Ben, 4 comme la famille, ça sera parfait. C'est très bien.
0: Et ben voilà, Clémentine, comme ça c'est fait. On vous retrouve ce week-end, Clémentine.
3: C'est bien ça, dans la Franche-Comté en fait, de 11h à midi.
0: Et ben, à demain. Et puis, Julien, félicitations. Vous repartez donc avec votre pack famille à Europa Park. C'est quand la dernière fois que vous êtes allé à Europa Park, Julien?
4: Alors, ça faisait plus de 10 ans qu'on n'y était pas allé, et on y allait en famille pour la première fois cet été. Donc, on va se faire un plaisir d'y retourner. Maintenant que les filles y ont goûté, ça va être un grand plaisir.
0: Génial. Les billets sont valables jusqu'au 24 janvier 2027, ne l'oubliez pas. Vous avez le temps. Vous avez le temps d'y aller. Profitez bien, sincèrement. Bravo. Félicitations également.
4: Merci
0: à Fernand, Arnaud et Stéphane pour cette semaine. Et puis, je vous dis à bientôt. Je vous laisse avec Mélanie au standard pour voir comment récupérer tout ça. Est-ce que ça vous va?
4: Parfait, je vous remercie.
0: Eh bien, à bientôt et surtout, profitez bien, passez une belle journée avec ici Belfort Montbéliard. 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Il y a ce week-end, vous savez, les enregistrements à Fafan que vous allez pouvoir réécouter ce week-end. 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
0: Et ici Belfort-Montbéliard, il est midi. L'actualité avec vous, Thierry Campredon.
5: Et Jean, je vous propose de commencer en musique.
0: Ah.
5: Alors, vous l'avez reconnu, hein, après Natacha Saint-Pierre en 2025 et Matt Pokora en 2024, c'est la chanteuse Jennifer qui va lancer le mois givré à Belfort le samedi 28 novembre sur la place d'Armes. On l'a appris ce matin. 45 minutes de concert et nouveauté pour cette 12e édition. Les festivités vont durer 5 semaines au lieu de 4 jusqu'à présent. Toutes les infos à lire sur ici.fr, Belfort Montbéliard.
0: Et puis, puisque l'on parle de musique, Sochaux espère terminer sur une bonne note.
5: Le FCSM joue ce soir à Laval, 7e journée de Ligue 2, mais surtout, dernier match avant une longue trêve internationale de 3 semaines. Sochaux va donc tout faire pour déjà rester invaincu à l'extérieur et surtout confirmer son succès face à Nantes à Bonal. Sur le papier, les jaunes et bleus semblent favoris face à Laval, dernier au classement, et avec ses recrues, un effectif quasi au complet, les jaunes et bleus semblent monter en puissance, mais attention au match piège, aux Sochaliens donc de ne pas baisser la garde, Hervé Blanchard.
2: Encore un mal classé sur la route des Sochaliens. Laval, lanterne rouge, 4 défaites en 6 matchs, une équipe joueuse mais à la défense trop friable. La pire de ce championnat avec déjà 13 buts encaissés. Les Mayennais ont donc une énorme pression, celle de battre le FCSM de Mathis Clericia. Et pour l'attaquant jaune et bleu, ce sera plus dur que face à Nantes.
6: Je pense que ce sera un match avec beaucoup plus d'engagement, je pense. Donc oui, ce sera un match totalement différent. Je pense quand même un peu plus dur, mais on est prêt.
2: Laval joue donc déjà très gros contre Sochaux. Le FCSM veut de son côté rester invaincu en déplacement, confirmer sa montée en puissance après son succès contre Nantes, grâce à un effectif très étoffé et solidaire, selon Mathis Clericia.
6: On se bat tous les uns pour les autres, donc je pense que ceux qui rentrent, quand ils doivent rentrer, ils font le boulot. Ceux qui sont mis comme moi, ils font le boulot pour ceux qui rentrent.
2: À Laval, le coach du FCSM va-t-il changer une équipe qui gagne ? En défense, sûrement pas. Au milieu, à la marge, avec le forfait de Masson. En attaque, peut-être à un joueur prêt. Pour que le collectif fasse encore la différence sur la fin et laisse Sochaux confortablement installé dans le top 10, voire mieux, ce qui serait plus qu'appréciable et apprécié avant 3 semaines de repos.
7: Et notez qu'un seul Sochalien absent en la personne de Julien Masson. Le milieu de terrain s'est blessé à la cuisse contre Nantes. Retour, en revanche, de suspension du défenseur Saad Agouzoul. Laval-Sochaux, coup d'envoi à 20h. Ce sera bien sûr à vivre dès 19h45. En direct avec Hervé Blanchard.
0: Une nuit agitée à Anjoutey dans le territoire de Belfort.
7: Vers 1h du matin, un automobiliste a percuté une voiture garée le long de la rue des Tuffons. Au moment de l'arrivée des gendarmes, l'homme de 33 ans les a insultés et menacés. Il était visiblement alcoolisé. Il a donc été interpellé et placé en garde à vue. Si vous travaillez à plus de 15 km de chez vous, sachez que vous pouvez prétendre aux aides dites grands rouleurs. Environ 1,5 million de personnes concernées ne l'ont pas encore demandé. Et bonne nouvelle, le guichet reste ouvert même après le 30 septembre. Ce matin, le gazole a passé la barre des 2,40 euros le litre en moyenne.
0: Les lieux historiques les plus mystérieux ouvrent leurs portes ce week-end.
7: 43e édition des Journées européennes du patrimoine. 2 jours pour nous inciter à visiter les monuments près de chez nous, gratuitement ou alors à prix réduit. Et dans l'Enfranche-Comté, beaucoup de sites organisent aussi des animations ou visites inédites. Nicolas Wilhelm.
8: À la citadelle de Belfort, vous allez retourner en 1916 avec une reconstitution historique des 110 ans de la bataille de Verdun. Au théâtre antique de Mandeure, vous pourrez admirer une boulangerie gallo-romaine entièrement reconstruite à l'identique par des bénévoles. Parmi les autres immanquables, cette expo temporaire au centre d'archives de Terre-Blanche des Raymond-Cours qui retracera plus de 3 siècles d'histoire de l'aventure Peugeot. Le musée de Montbéliard, lui, dévoilera les coulisses de ces impressionnantes réserves d'histoire naturelle. Enfin, tout ce week-end, la chapelle Le Corbusier à Ronchamp vous ouvrira ses portes gratuitement.
7: Liste non exhaustive à découvrir sur ici.fr et votre application ici Belfort Montbéliard. Sachez qu'à la veille des Journées du patrimoine, la Fondation du patrimoine lance aujourd'hui le Pass patrimoine pour 6,50 euros par mois. Il permet d'avoir accès à 500 monuments pendant un an. Et puis, un autre patrimoine français, c'est Zinedine Zidane.
0: Ah oui.
7: Jean. Sachez que ce soir, le tout nouveau sélectionneur de l'équipe de France va présenter sa première liste de joueurs. Ce sera à partir de 18h. On a commencé ce journal en musique avec Au soleil, Jennifer. Mm-hmm. Est-ce que le soleil va rester ?
0: Oui. Bon. Oui, très bien. On va rester au soleil avec Jennifer. Et puis, dans le Nord-Franche-Comté, le soleil est sympathique. Il est accompagné de quelques nuages. Rien de bien méchant quand même aujourd'hui. Pour les températures, il fait bon également. 20 degrés attendus cet après-midi à Belfort, Andelnan et Ricouron, encore Beaucourt. Et on a même 21 degrés pour Montbéliard, Dain, Valentinier, une grande partie du pays de Montbéliard. Midi 5, on retrouve Nora Malagré et on vous doit bien ça.
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9: Et bonjour à tous, il est midi 5 sur votre radio Ici. Je suis en direct jusqu'à 13h avec vous et je suis dans les locaux de Ici Héros à Montpellier. Voilà, depuis le début de la semaine, je voudrais les embrasser très très fort. On a été reçus comme des reines parce que je suis avec Audrazo. Je voudrais faire un gros bisou à Philippe Moati qui est un peu le patron d'Ici Héros. Merci beaucoup les amis et gros bisous aussi à tout le réseau Ici partout en France. Alors, bienvenue dans ce nouveau revenu. numéro. On parle de bons plans ici, de vie quotidienne, d'arnaques à éviter, de santé. Nous sommes là pour vous rendre service parce qu'on vous doit bien ça. C'est le titre de ce nouveau rendez-vous quotidien. Nous sommes ensemble, je vous l'ai dit, jusqu'à 13h. Moi, je m'appelle Enora Malagré. Voici la joyeuse bande qui m'accompagne. Aude Razo, madame anti-arnaque. Bonjour Aude.
10: Bonjour, bonjour tout le monde.
9: Valère Coréard, le premier de la classe avec ses bons plans conso. Coucou Valère.
11: Salut Enora, bonjour à toutes et tous.
9: Pierre Fabin, notre vétérinaire préféré. Bonjour Pierre.
12: Bonjour Enora, bonjour à tous.
9: Nordine Attab, notre coach sportif, parce que le vendredi, on parle sport. Coucou Nordine.
13: Bonjour Enora.
9: Oh là là, c'est pas vrai. Le vendredi, il craque complètement, c'est Franck Sinatra. J'adore, quelle voix. Alors, aujourd'hui, je me réjouis. On va parler, entre autres, hein, bien sûr, journée du patrimoine. Ça démarre ce week-end. Et puis, rien à voir, on parlera aussi race de chiens à la mode. Faut faire attention. Vous avez des questions, appelez-nous, laissez-nous un vocal sur notre WhatsApp gratuit 0810 055 056. Nous sommes là pour vous. Et puis laissez-nous des messages vocaux comme l'a fait Erwan aujourd'hui.
14: J'ai reçu un mail qui me dit que je suis abonné à la plateforme Prime Video et que je vais être débité 69€. Et donc, je ne sais pas comment réagir face à ça.
9: Eh bien, vous avez bien fait de nous laisser ce message. C'est une question pour Aude, ça.
10: Oui, c'est l'arnaque du moment, le faux mail Prime Video. Je vais vous dire quoi faire, de jeter le mail, déjà, pour commencer.
9: Oh, pas mal, déjà. On y répond dans une trentaine de minutes. Et puis, je garde le meilleur pour la fin. 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Sur votre radio, ici on est ensemble jusqu'à 13h, c'est votre nouveau rendez-vous quotidien. Je voudrais vous présenter un petit nouveau qui intègre la bande exceptionnellement ce vendredi parce qu'il anime la matinale de Montpellier, il vient d'Issiéreux, il s'appelle Arthur des Plantes. Bonjour Arthur.
15: Bonjour Enora, bonjour à toutes et tous.
9: On est bien content de vous recevoir chez nous.
15: Mais moi aussi je suis content, vous avez bronzé depuis le début de la semaine.
9: Ah bah voilà, le prétentieux, tout ça parce qu'il fait un temps de rêve ici.
10: Il fait chaud, hein. Il fait chaud encore à Montpellier.
9: Chaud, il fait bon, qu'est-ce qu'on aime Montpellier et ses alentours. Alors, on va démarrer carrément avec vous Arthur. On va parler journée du patrimoine, je vous l'ai dit, dans le sommaire. Ça démarre ce week-end. Alors d'abord, Aude, vous avez évidemment des infos, enfin des chiffres.
10: Journée du patrimoine samedi dimanche. Et ça, c'est très chouette. Ça donne plein de super idées de sorties. Ouais. Journée du patrimoine, près de 7,4 millions de visiteurs l'an dernier.
9: Wow.
10: Ça fait un carton. Alors, bon plan, on y va direct. Un bon plan que je vous donne. Si vous ne savez pas ce qui est ouvert, ce qui ne l'est pas pendant ces journées du patrimoine, que vous n'avez pas envie de tout éplucher, il y a une carte interactive sur journeedupatrimoine.culture.gouv.fr. J'ai testé ça ce matin. En fait, vous zoomez sur votre commune, sur votre département, sur votre région, et hop, ça vous donne tout ce qui ouvre ses portes ce week-end. Petite mise au point, parce que je parlais des journées du patrimoine avec des copains l'autre jour, ils pensaient qu'il y avait que des châteaux, des vieilles pierres, etc. Pas du tout.
9: Et ce qui est très bien aussi, pardonnez-moi.
10: Et on va en parler largement, vous avez des tribunaux, des théâtres, des opéras, des laboratoires, des anciennes usines, des clochers, des souterrains. L'offre, elle est absolument pléthorique. J'ai un deuxième bon plan, la Fondation du patrimoine qui vient d'annoncer le lancement d'un pass patrimoine. Vous avez entendu parler de
9: oui,
10: ça?
9: Oui, absolument.
10: C'est un abonnement, plus de 500 sites culturels accessibles partout en France. Ça vous revient entre 6,50€ et 14,50€ par an. C'est plutôt sympa et vous pouvez visiter comme ça Château de Versailles, Domaine de Chambord, Écomusée d'Alsace, les Arènes de Saintes, etc. Donc, deuxième bon plan patrimoine.
9: Et en parlant bon plan, donc Arthur des Plantes, qu'est-ce qui se passe ici à Montpellier?
15: On a fait une belle découverte cette année, c'est la Costumothèque de Montpellier. En fait, c'est leur première participation aux journées du patrimoine, on ne les connaissait pas. C'est une costumerie qui est unique dans toute la moitié sud de la France, que vous pourrez visiter lors des journées du patrimoine demain. Il y a 15 000 costumes. Et accessoires.
9: C'est énorme.
15: Disponible à location, à la création. C'est installé dans un local de 300 mètres carrés. On est à Montpellier. Et en fait, c'est une association. C'est Perrine Angers-Michelet qui a créé ce lieu il y a 10 ans, lorsqu'une compagnie de spectacle vivant a dû déménager sans pouvoir emporter tous ses costumes. Et donc, ils ont créé cette costumerie. L'association est un organisme de formation professionnelle agréé, spécialisé dans le domaine du costume et de l'habillage. Et ils animent aussi des petits cours de couture et des ateliers de revisite de la mode dans les maisons de retraite. Alors ça, c'est totalement fou. Ils prennent des costumes de 1900 à aujourd'hui et font un défilé pour les résidents. Oh, et là, il y a plein de souvenirs qui remontent. Ça délie les liens, c'est trop trop bien.
9: Mais c'est un super bon plan ça, Arthur, on adore. Et en plus ici, c'est un peu le costume, je pense au cinéma, etc. C'est un peu le Hollywood ici chez vous, j'ai l'impression maintenant. Tous les tournages, j'ai l'impression, se passent à Montpellier, dans la région.
15: Il y a plein de studios qui s'installent ici, des séries TV tournées au quotidien. On a Ainsi Grand Soleil, on a Demain nous appartient, on a Ici Tout commence aussi. Donc les sociétés de production, quand elles n'ont pas dans leur collection le costume qu'elles recherchent, elles vont à la Costumothèque de Montpellier et elles trouvent toujours la pépite qu'il faut.
9: Bon allez, moi je quitte tout, je m'installe à Montpellier. Allez, ça part. Alors Valère,
12: oui.
9: Le Siloche, ça vous parle, mon petit acteur?
12: Et non seulement ça me parle, mais je lance un appel solennel à toutes celles et ceux qui nous écoutent. Dites-nous quels sont vos bons plans pour aller au ciné pas trop cher.
9: Non
12: mais
9: 0810 055 056.
12: C'est un vrai sujet parce que si vous allez dans une grande salle classique avec les enfants, vous allez à 4 au ciné et que vous vous dites aller un peu bonbon pop-corn, c'est il y en a pour quasiment 100 euros. Enfin, c'est une folie furieuse. Donc, voici quelques bons plans pour aller au ciné pas cher, mais vous en avez d'ailleurs peut-être d'autres. Bon, déjà, il faut aller sur les salles qui proposent des horaires en décalé. Le dimanche matin, c'est souvent un bon plan. En famille, on peut avoir des places à 5 euros sur des gros réseaux. Donc ça, il faut regarder les horaires et les offres. Regardez aussi les cartes de réduction et les cartes d'abonnement. Si vous êtes cinéphile, c'est très très vite rentabilisé, mais uniquement si vous y allez souvent. Il ne faut pas prendre une carte d'abonnement à l'année ou même au mois, si vous y allez une fois de temps en temps. Par contre, si vous y allez souvent, c'est l'énorme bon plan pour se retrouver avec des places, là, pareil, à 5-6 euros. Et puis, moi, il y a toujours un truc que je dis, que je trouve très important, parce qu'il y a aussi là derrière de la conviction, c'est les cinémas indépendants. Il y en a partout en France. Moi, je pense par exemple au Vox à Avignon, je suis avignonnais. Là-bas, on a un cinéma, c'est 4,50 euros pour les enfants. 7,50 euros, c'est un tarif social, j'adore, et c'est 9 euros pour les adultes. Et surtout, ils ont du pop-corn. Et il y a beaucoup de cinémas indépendants qui ont du pop-corn, et ça, je trouve que c'est essentiel.
9: Non, mais c'est vrai qu'il a raison, Valère, il y a plein de petits cinémas de quartier formidables. J'en ai un dans le 93 aussi chez moi à Saint-Ouen, c'est 7 euros la place, pardonnez-moi, mais avec une programmation merveilleuse, pensez aussi à ça. On va continuer de parler Journée du patrimoine. Dites-nous d'ailleurs, les amis, ce que vous allez voir en famille, tout seul ou en couple ce week-end. Écrivez-nous, appelez-nous 0810 055 056.
10: Et je fais un tout petit rectificatif parce que j'ai fourché. Et heureusement, il y a des gens très attentifs qui m'écoutent. Le pass patrimoine dont je vous parlais, c'est 6,50 euros par mois, pas par an, excusez-moi. Bah, heureusement évidemment. Qu'il y a des gens qui m'écoutent et qui me corrigent.
9: C'est vendredi, on vous pardonnera aisément, Audrazo. On continue cette émission merveilleuse. On est ensemble jusqu'à 13h. Pour l'heure, on s'écoute Francis Cabrel, Les Murs de Poussière sur votre radio. 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

0: Ah, j'adore. Francis Cabrel, Les murs de poussière sur votre radio. Ici, on est ensemble jusqu'à 13h.
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0: C'est votre nouveau rendez-vous quotidien, ça s'appelle On vous doit bien ça. Avec toute la bande, on accueille d'ailleurs aujourd'hui un petit nouveau, Arthur hey. Deplante, qui nous vient de Ici Héro, qui anime la merveilleuse matinale de Montpellier.
3: C'est vrai,
0: bravo pour toute votre œuvre, Arthur.
3: Merci.
0: Il reste avec nous, il nous distille des bons plans, parce qu'on parle journée du patrimoine aujourd'hui, entre autres dans l'émission. Un peu plus tard, on parlera des races de chiens à la mode. Et croyez-moi, il faut faire attention, c'est notre vétérinaire qui nous en parlera. Appelez-nous, témoignez. 0810 055 056. Et on a déjà des auditeurs qui ont envie de nous raconter ce qu'ils vont aller voir ce week-end. En l'honneur de cette journée du patrimoine, on accueille Jean-Pierre.
4: Oui,
0: bonjour Jean-Pierre,
4: bonjour.
0: Coucou.
4: Bonjour et toute équipe.
0: Quelle belle voix de radio, Jean-Pierre, dis donc.
4: C'est mon Michel Drucker, quelquefois.
0: Oh, dis donc, voyez-vous ça. Vous habitez à Combloux-les-Bains, c'est où ça?
4: Combeau, une vingtaine de kilomètres de Bayonne.
0: Très bien, on embrasse ici Gascogne. Voilà, on leur fait un très très gros bisou.
3: Bisous.
0: Dites-nous, j'adore le petit bisou de Valère. Jean-Pierre, vous allez voir quoi ce week-end pour les journées du patrimoine?
4: Eh bien, je vais avec mon ami qui a un appartement près de Labène, Océan, donc c'est entre Bayonne et Osgore.
0: Ouais.
4: Moi, je suis jamais allé sur la plage, une chapelle dans les dunes, et donc voilà, il sera beau, donc on ira sur la plage et voir cette chapelle que moi je ne connais pas.
0: Mais c'est super. Vous aviez déjà fait les journées du patrimoine avant ou ça va être
4: ah, oui, votre ouais. Bien sûr, si, alors pas trop sur le secteur, parce que moi je suis dans le Pays Basque que depuis un an, donc moi je viens des Vosges.
0: Ouais.
4: Oui, c'est assez régulier, des choses qu'on n'a pas l'habitude de voir.
0: Il faut bah oui, et puis c'est gratuit, on le répète, donc c'est l'occasion d'aller avec votre compagne, votre compagnon, vos enfants, vous sortez aussi la grande tata si elle a envie, voilà, vous lui faites prendre l'air et vous allez voilà, visiter des merveilleux monuments dans toute la France. On a quand même un pays, pardonnez-moi, sublimissime. On vous embrasse très très fort Jean-Pierre, prenez grand soin de vous.
4: Merci.
0: À bonne tout bientôt. On va continuer à distiller des bons plans avec notre Valère Coréard.
3: Bah oui, si vous voulez. Est-ce que vous êtes d'accord pour qu'on parle musée, mais toute l'année, parce qu'il y a les journées du patrimoine, mais ouais. On a aussi de belles offres pour visiter des musées. Alors, il y a des collections permanentes, souvent, ils sont d'ailleurs tout le temps gratuits dans certaines villes.
0: Ouais.
3: Et ça, il faut se renseigner, tout simplement, sur le site de l'Office de Tourisme ou de votre ville. Mais sachez que le premier dimanche du mois, il y a beaucoup de musées nationaux qui sont gratuits, parfois seulement pour les collections permanentes, mais aussi parfois seulement sur certaines périodes. On se renseigne. Mais si je vous dis... Par exemple, musée zoologique, musée Tommy Ungerer, archéologique, tout ça c'est à Strasbourg par exemple. Le musée des Beaux-Arts aussi, le musée d'art moderne, ben voilà, ça c'est gratuit tous les premiers dimanches du mois. Donc c'est vraiment top de le savoir. Et puis aussi pour les moins de 26 ans qui résident dans l'Union Européenne, les collections permanentes des musées nationaux sont gratuites toute l'année. Donc c'est aussi une manière de se familiariser avec tout le patrimoine extraordinaire qu'il y a dans notre pays, sans débourser un centime et noir.
0: Je peux vous poser une question, les amis, quoi, rien à voir. Est-ce que vous aussi, vous êtes rendu compte que vous avez un peu vieilli parce que vous visitez les musées les mains dans le dos? Moi, je marche et je me mets les mains dans le dos. Et c'est à ce moment-là que je me suis dit, ça y est, ma fille, on est passé de l'autre côté. Si vous aussi, vous baladez les mains dans le dos quand vous faites
3: absolument
0: des visites.
3: Absolument pas, ça n'est pas du tout mon cas, en tout cas, Nora.
5: Il m'arrive de faire du coaching sportif les mains dans le dos, comme ça.
0: Oh là là, on est dans la même équipe,
6: cher Nordine. Et moi, je consulte les mains dans le dos pour vous.
0: Team main dans le dos. Si vous êtes team main dans le dos, écrivez-nous 0810 055 056 et puis dites-nous surtout ce que vous allez voir ce week-end pendant ces merveilleuses journées du patrimoine. Audrazo qui va péter l'ambiance.
7: Oui, je suis désolée.
0: On va encore se faire arnaquer ou pas? Non.
7: Alors non, on va pas se faire arnaquer parce que on va bien m'écouter, donc on va pas se faire arnaquer. Non, un tout petit conseil quand vous réservez une sortie sur internet, vérifiez bien l'URL du site. L'URL c'est quoi? C'est l'adresse en haut, c'est l'adresse du site. Pourquoi je vous dis ça? Parce que j'ai très très souvent des alertes sur des faux sites, on appelle ça des sites miroirs, ce sont des copier-coller, des vrais sites, des vraies billetteries. Donc vous avez le parc Astérix par exemple, il y en a eu, Disneyland Paris qui en a été victime aussi, le musée d'Orsay aussi. Vous pensez acheter un billet, vous payez, vous retrouvez sans rien.

0: d'or et d'étain. C'est la nouveauté et c'est Vianney. 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
0: On est ensemble jusqu'à 13h, il est midi 24 sur Ici. Dans votre nouveau rendez-vous, on vous doit bien ça, on parlait journée du patrimoine. Entre autres, tout à l'heure, on va parler des races de chiens à la mode. Moi personnellement, ça m'agace un peu, il faut faire très attention. À un moment c'était la mode des teckels, après ça a été la mode des corgis, maintenant ça va être la mode des bouviers bernois. Bon, ça suffit, notre vétérinaire nous fera un point là-dessus. Si vous avez envie de réagir, 0810 055 056. Mais pour l'heure, on accueille une auditrice, bonjour.
2: Bonjour, ici
3: bonjour.
2: France.
3: Bonjour.
0: J'adore. Quel est votre prénom, pardon?
2: Roseline.
0: Bonjour Roseline, bienvenue.
2: Bonjour. Alors, à toute l'équipe.
3: Bonjour.
0: Qu'est-ce
3: bonjour.
0: Que vous allez visiter, Roseline, vous, ce week-end?
2: Eh bien, samedi matin, je vais visiter le théâtre d'Orléans avec une
0: ouais.
2: visite guidée.
0: J'ai le droit de... Ça va parler à Nordina Tab.
3: Je vous aime
2: oui,
3: déjà.
2: Bah,
3: je vous aime
2: déjà. J'ai fait une marche avec lui, c'était super bien, en bord de Loire.
4: Dites-nous enfin, tout, là, on veut tout savoir.
3: Tiens. Vous n'avez pas mon 06, Roseline?
2: Sur votre projet, le marché.
3: Ah oui, de traverser de la France, vous êtes venu me faire gagner des kilomètres.
0: Alors, ça, voilà, ça sera l'occasion.
2: Comment
0: d'en parler, on va en parler de la marche hein, que fait Nordine en ce moment toute la France dans une autre émission. C'est tellement bouleversant, c'est tellement passionnant. Je suis ravie de voir que vous êtes donc la nouvelle compagne de Nordine Atta.
2: Avec plaisir.
0: Oh, Rosy, vous allez me faire plaisir.
3: Bah écoutez, on se donne au revue du poirier tout à l'heure.
4: Maintenant. Il est tout rouge.
0: Il est tout rouge. Alors, très sérieusement, Rosy, donc vous allez visiter, rappelez-moi, à Orléans.
2: Le théâtre le matin ouais. et l'après-midi, le Centre chorégraphique national.
0: Super.
2: Ah oui, bah c'est une découverte. Hein. Le théâtre, j'y

0: j'y suis déjà allée, mais le centre chorégraphique, je ne connais pas du tout. Donc j'en profite, c'est ces journées-là qui permettent de découvrir plein de choses nouvelles.
1: Formidable. Je rebondis du coup, Nordinata, parce que vous connaissez évidemment très bien Orléans, c'est chez vous. Un bon plan, journée du patrimoine là-bas.
2: Ben Roselyne, j'ai envie de vous inviter chez moi.
1: Attention.
2: Enfin, quand je dis chez moi, c'est dans ma salle de sport. Parce qu'en fait, ma salle de sport, elle est dans la maison Pierre Dulys. C'est la maison, il y a 600 ans, du frère de Jeanne d'Arc. Voilà, Pierre d'Arc, okay. Qui après a été fait noble et est devenu Pierre Dulys. Et donc, au final, de Pierre Dulys à Nordinata, voilà, il y a cette bâtisse aujourd'hui qui est magnifique et qui est malheureusement n'est plus protégée.
1: D'accord.
2: Et par contre, je laisse les portails grands ouverts. Donc, à chaque fois, il y a plein de monde qui viennent voir. Et dès que je peux, je sors pendant le coaching et puis je raconte un petit bout de l'histoire du bâtiment parce que ça m'anime. Et si en plus, Roselyne, vous dites, on vous doit bien ça, il y a café gratuit et chocolat chaud.
1: Oh, c'est trop mignon. On a aussi Arthur Deplante, notre animateur d'ici Héros qui anime la matinale, qui a encore des bons plans pour vous, hein, c'est sur Montpellier.
3: Absolument, une belle bâtisse, là aussi, c'est à La Vérune, dans la métropole de Montpellier. Mmh. C'est un château qui est une folie montpelliéraine du 18e siècle, qui avait des grandes demeures comme ça, construites en périphérie de la ville.
1: Ouais.
3: On s'éloignait du monde, un petit peu de la chaleur, etc.
1: Ouais.
3: Et ce château, il est très réputé parce qu'il est dans le film Le Comte de Monte-Cristo, avec
1: oui,
3: Pierre Niney. Voilà. Énorme succès du cinéma il y a 2 ans. César des meilleurs décors, évidemment, puisqu'il y a le château de Langaran.
1: Il est très tendu avec sa région.
3: Et il sert à représenter la demeure parisienne de la famille de Morcef, là où il planifie son plan Edmond Dantès dans les jardins. Donc il se visite, ce château de Langaran, pour les journées européennes du patrimoine.
1: Merci Arthur. Et alors, on a même notre vétérinaire qui s'y met, dis donc. Il a un bon plan, notre Pierre Fabin.
4: Et oui, moi, il y a un endroit en Alsace, parce que je suis lorrain de base, je viens du pays de Beach. Mais il y a un endroit en Alsace, donc c'est très dur pour un Lorrain de dire ça en plus, mais il y a un endroit en Alsace que j'adore, qui est l'écomusée d'Alsace, à côté de Mulhouse. C'est l'endroit où je me suis marié avec ma femme, et justement, ce week-end, ils font une entrée, une place achetée, une place offerte. C'est un endroit où on va pouvoir voir tous les métiers du patrimoine alsacien au fil des derniers siècles, donc à partir du Moyen-Âge, et il va y avoir des contes en alsacien qui seront racontés toute la journée ce week-end, et aussi une rencontre avec les distilleurs d'Alsace, qui est plutôt sympa.
2: Et Nora ?
1: Merci, Pierre. Oui, Nordinata.
2: J'ai envie de rajouter un petit peu, de parler du Sud. C'est possible ?
1: Oui, bien sûr, rapidement.
2: Allez, rapidement. Châteauneuf, Villevieille, dans les hauteurs de Nice. Vous êtes à 10 minutes un peu plus de Nice, vers Le Vins.
1: C'est pour Stéphane Bern,
2: et en fait, c'est là où Oxmo Puccino a tourné un clip. Vous allez voir, vous avez vu sur la baie, c'est un endroit où vous êtes tout seul, vous avez rendez-vous avec vous-même. Le lieu, il est magnifique. Châteauneuf, Villevieille.
1: Merci beaucoup pour tous vos bons plans, chers amis. On continue de dérouler l'émission jusqu'à 13h. 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
1: Merci.
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1: boostez
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1: Midi 32 sur votre radio. Ici, on est ensemble jusqu'à 13h. Bienvenue dans ce nouveau rendez-vous. Ici, on parle bon plan, vie quotidienne, arnaque à éviter. On parle animaux, santé, on parle de tout, quoi. Nous sommes là pour vous rendre service parce qu'on vous doit bien ça. C'est le titre de ce nouveau rendez-vous quotidien. Je suis Enora Malagré, je suis avec Aude Razo, Valère Coréard, Pierre Fabin qui va nous parler des races de chiens à la mode et de ses excès. Nordina Tab, notre coach sportif qui va nous dire qu'on peut faire du sport à peu près avec n'importe quoi. Défiez-le, tiens. Écrivez-nous 0810 055 056. Et puis on est aussi avec Arthur Deplante qui est l'animateur de la matinale d'Ici Héros. Coucou Arthur.
3: Coucou, quel bonheur d'être là.
1: Merci d'être avec nous en ce midi. Et puis on va répondre au vocal d'un auditeur qui nous a appelé au 0810 055 056.
20: Bonjour, Erwan des Côtes d'Armor. J'ai reçu un mail qui me dit que je suis abonné à la plateforme Prime Video et que je vais être débité 69 euros. Je pensais que mon fils était peut-être abonné gratuitement pendant une durée et qu'il avait oublié de résilier. Il m'a dit non, c'est une arnaque. Et donc, je ne sais pas quoi faire de ce mail. Je ne sais pas comment réagir face à ça. Merci.
1: Bien, je comprends très bien. Je me permets d'embrasser Ici Armorique. J'ai hâte de venir vous faire un petit coucou, chers amis. Aude Razo, c'est pour vous, évidemment.
21: Oui. Effectivement, c'est une arnaque Erwan. Elle tourne beaucoup. Donc, c'est bien qu'on fasse un point parce qu'on est pas mal à le recevoir dans nos boîtes mail. Alors, j'explique quand même pour ceux qui ne connaissent pas et qui pourraient se faire piéger. C'est un faux mail Prime Video qui vous dit confirmation de commande, 69 euros pour l'année, etc. Alors qu'en fait, vous êtes abonné à rien du tout. Et le mail vous incite à cliquer quelque part pour contester l'abonnement. Et il est là le piège, évidemment. Alors, Erwan, quoi faire de ce mail ? Conseil numéro 1, vous ne faites rien. Voilà.
1: J'aime bien ce genre de conseil.
21: Jetez le mail, un point, c'est tout. J'insiste là-dessus parce que j'ai souvent des auditeurs qui comprennent, comme Erwan, que c'est une arnaque, mais qui paniquent et qui, pensent que le fait de recevoir le mail les met en danger leur compte en banque. Non, en fait, tant que vous n'avez cliqué sur rien du tout, tant que vous n'avez suivi aucune instruction...
1: Je comprends, j'ai la même panique, moi.
21: Tant que vous n'avez pas rendu votre numéro de carte bleue, vos coordonnées ou je sais pas quoi, va rien se passer. Donc le mail, on fait rien du tout, puis on le met à la poubelle et tout va bien se passer. Vous n'allez pas être prélevé parce que des fois, il y a cette inquiétude. Je sais que c'est une arnaque, mais je vais être prélevé. Non, si vous n'avez rien fait, si vous n'avez pas ouvert ce mail, pas cliqué, etc., tout va bien. Si vous voulez faire les choses bien, vous pouvez signaler le mail.
1: Alors, je vais être... J'adore quand elle prend sa voix de maîtresse. Voilà. Ça me plaît.
21: Ça va pas mettre fin, évidemment, à ces mails. Il y en a quand même énormément. Mais ça peut un peu enrayer le truc, sauver quelques personnes. Bon, voilà. Pour signaler le mail, vous allez sur signal spam. Mais ce que je veux que vous reteniez vraiment, c'est le conseil numéro 1. Vous ne touchez à rien. Vous ne cliquez pas. Vous mettez tout ça à la poubelle. Et si vous avez quand même cliqué, vous avez entré vos données personnelles, vous appelez la banque tout de suite pour les avertir.
1: Merci Audrazo. Dans un instant, on parle race de chien. Et si vous avez envie de défier un ordinateur, c'est se passe au 0810-055-056. On peut faire du sport avec, je sais pas, une poubelle, un ours en peluche, et ben il va vous répondre. Mais pour l'heure, on écoute un peu de musique. Amy Stewart, Knock on Wood sur votre radio ici. On est ensemble jusqu'à 13h. On vous doit bien ça.

0: Première goutte de ce titre que j'adore à Misty Ward. Knock on Wood sur votre radio ici.
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0: 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Et continuez de réagir au 0810 055 056, vous l'avez sans doute compris maintenant, on est là pour vous rendre service parce qu'on vous doit bien ça. Et c'est notre Pierre Fabin, notre vétérinaire, qui va parler d'un sujet qui me met moi aussi un peu colère. Pierre Fabin.
2: Effectivement, et moi justement, c'est un des sujets qui peut me faire sortir de mes gonds.
0: Oula.
2: Et là, je vois une petite catastrophe arriver. En fait, la semaine prochaine au cinéma, il y a un nouveau film qui a l'air génial qui va sortir, qui s'appelle, désolé de mon anglais, il est aussi bon que le vôtre, Enora, Earth of the Beast, avec Brad Pitt. Et en fait, la star à ses côtés, c'est un berger allemand. L'histoire, ouais, elle est incroyable. Ils se crashent en avion en Alaska et puis ils vont se sauver l'un l'autre pendant tout le film. Mais pourquoi je vous dis ça? Parce qu'en fait, le cinéma a souvent eu un effet dévastateur. On l'a déjà vu dans le passé. Il y a des refuges qui ont débordé de dalmatiens après le film de Disney.
0: Absolument.
2: Qui ont débordé d'Akita Inu après Hachi avec Richard Gere et de Husky après la série Games of Thrones.
0: Et je me permets, et de Corgi après le dessin animé Corgi Royal. Hein,
2: effectivement.
0: Parce que voilà, ma maman travaille là-dedans, donc je sais. Ouais, c'est horrible.
2: À chaque fois, c'est la même chose, et dès mercredi prochain, quand le film va sortir, tout le monde va vouloir avoir son berger allemand, parce que c'est stylé, c'est le chien de Brad Pitt, et à l'écran, il obéit au doigt et à l'œil. Alors, je dis pas que l'histoire est pas belle, et que c'est pas possible d'avoir cette relation avec son chien, mais je rappelle que c'est quand même une fiction. Le chien du film, il a des dresseurs professionnels qui s'occupent de lui 24 heures sur 24, et il a été dressé pour ce film. Et pour moi, ce genre de film, ça mériterait même une petite mention, au début, à la fin, comme sur les paquets de cigarettes, attention, adopter de façon responsable. C'est ce message que je veux faire passé aujourd'hui, on ne choisit pas un animal sur catalogue parce qu'il rend bien à l'écran ou sur Instagram, parce qu'on a ce phénomène-là aussi aujourd'hui. Par exemple, le berger allemand, c'est un chien de travail, c'est exceptionnel comme chien. Il est taillé pour la garde, pour la défense, pour le pistage. Sauf que si vous ne savez pas le gérer, eh ben, ça peut aller droit dans le mur. S'il n'est pas canalisé physiquement, mais mentalement aussi, il peut s'ennuyer, il peut devenir hyper anxieux, réactif, voire un peu agressif, aboyer tout le temps et finir à la SPA. On a eu ce phénomène énormément ces dernières années avec les Malinois. Le Malinois, c'est le chien le plus abandonné aujourd'hui. C'est des chiens de travail. Les gens ne savent pas les gérer. C'est des chiens qui ont besoin de courir 10 à 15 km par jour si on veut s'en occuper. Et ça n'a rien à faire enfermé dans un jardin. On a eu le même problème avec les bergers australiens. C'est des chiens de troupeau. C'est fait pour garder un troupeau de 200 moutons et de courir 10 à 15 km par jour.
0: C'est pas fait pour être dans un 20 mètres carrés.
2: Alors, on peut l'avoir dans un 20 mètres carrés, détrompez-vous.
0: Oui, mais alors, il faut faire
2: sortir,
0: des grandes balades.
2: Il faut sortir, se promener, il faut qu'il renifle. Et on a même le même problème avec les chats aujourd'hui. J'ai un des chroniqueurs autour de la table qui m'a dit « Regarde-moi ce chat comme il est magnifique !»
0: J'adore, c'est sauvage. Vous pouvez balancer
2: Non, je balance.
3: J'ai l'impression d'avoir une cible sur le front, Enora.
2: Non, mais on a cette mode des savannas, des bengales en ce moment.
0: Ouais, c'est vrai.
2: J'ai un bengale à la maison, je sais ce que c'est. Elle me réveille à 3h du matin, toutes les nuits, si je ne m'en occupe pas assez. Donc, on fait attention à tout ça. Mais il y a aussi un autre phénomène de mode, c'est les chiens qui ont des problèmes de santé. Les bulldogs, les teckels, les carlins, les bulldogs et les carlins, ils ont des problèmes respiratoires. Si on n'a pas le budget, parce qu'il va y avoir des problèmes de santé sur ces animaux, c'est pas une bonne idée d'en adopter.
0: Merci.
2: Parce que je vois des animaux être abandonnés à cause de ça.
0: Merci infiniment Pierre Fabin, c'est très important ce que vous devez nous dire. Et d'ailleurs, il y a une femme, Catherine, une merveilleuse bénévole de la SPA, qui a réagi tout de suite à votre chronique et qu'on a en ligne. Bonjour chère Catherine, bienvenue dans l'émission.
4: Bonjour.
0: Merci d'avoir réagi. Je crois que vous êtes entièrement d'accord avec notre vétérinaire, hein, Catherine. Vous êtes bien placée pour le savoir.
4: Tout à fait, les effets de mode sur les races de chiens ou les races de chats, c'est catastrophique.
2: Ouais. Catherine, c'est quoi la race la plus abandonnée que vous avez en refuge aujourd'hui?
4: Le Malinois, on a beaucoup de Malinois, de Kangal et de berger australien.
2: Effectivement, c'est les trois dont on a parlé, enfin pas le Kangal parce que c'est un chien qui est très gros, mais voilà, c'est des races qui sont problématiques parce qu'il faut savoir les canaliser. On n'adopte pas l'animal pour son esthétique, mais par rapport à son mode de vie.
0: Et Catherine, vous voyez que c'est selon des moments, comme l'a dit Pierre, des sorties de films ou des modes, vous le constatez ça aussi de votre côté?
4: Ah oui, tout à fait, oui. Oui, tout à fait. Dès qu'il y a un chien mignon qui passe à la télé ou une pub mignonne, et ben les gens les prennent alors qu'ils sont pas forcément adaptés à leur vie, quoi.
0: Eh ben voilà.
4: C'est-à-dire, il faut connaître la race et puis surtout voir si notre mode de vie s'y adapte.
0: Absolument.
4: C'est pas un meuble, c'est pas une peluche et ça grandit. Et ça vieillit et ça a besoin de soins et d'alimentation adaptée et des choses comme ça.
2: Et c'est une magnifique conclusion pour ma chronique.
4: C'est une catastrophe.
5: Exactement, vous avez tout dit Pierre, c'est une merveilleuse conclusion. Merci infiniment Catherine, on voudrait embrasser très fort tous les bénévoles de la SPA qui font un travail impressionnant et remarquable partout en France. Merci beaucoup Pierre Fabin pour ce coup de gueule vraiment ô combien important. On continue d'en parler avec vous, c'est votre émission hein, 0810 055 056. Marc Lavoine et Bambou, c'est ce qu'on écoute tout de suite. Dis-moi que l'amour sur votre radio ici, dans On vous doit bien ça. On est ensemble jusqu'à 13h.
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0: Dis-moi que l'amour. La douce voix de Marc Lavoine et Bambou sur votre radio ici dans On vous doit bien ça.
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0: On vous doit bien ça. Ça passe beaucoup trop vite cette émission, c'est insupportable. Il est déjà midi 46, les amis, on est ensemble jusqu'à 13h. C'est votre nouveau rendez-vous quotidien sur Ici. On vous doit bien ça, c'est le titre de ce rendez-vous quotidien. C'est une émission pour vous rendre service. On répond à vos questions, on a toujours des solutions. Appelez-nous, écrivez-nous au 0810 055 056 comme l'ont fait des auditeurs, ma chère Audrazo.
2: Oui, beaucoup de réactions à ce que vient de nous dire Pierre sur les races de chiens à la mode et Catherine également qui alertait sur cette mode des races de chiens. On a la réaction de Rémi qui nous écoute sur Ici Normandie. Il nous dit malheureusement tout est basé sur la mode. Les personnes ne gardent plus leur choix et suivent une mouvance qui souvent se termine au bout de quelques mois. D'où certainement les abandons. C'est là-dessus effectivement que Pierre et Catherine nous alertaient. Il dit les gens prennent des animaux sans se renseigner sur les spécifications de la race. Et au bout de quelques temps, on se retrouve avec un animal qui ne nous correspond pas. Donc merci Rémi, effectivement. Et puis on a aussi une réaction de Sonia. Alors c'est un autre sujet et on pourra peut-être faire une émission là-dessus parce que ça concerne beaucoup de gens.
0: C'est quoi ?
2: Sonia nous parle des chiens d'assistance et des difficultés pour avoir des chiens d'assistance. Elle dit qu'elle a du mal elle-même à en avoir un. Donc là, ce sera pour vous, Pierre, sur une autre émission.
3: Bah, effectivement, avec plaisir. Pierre, hein. Oui, on va le faire avec plaisir parce que c'est des super-héros au quotidien, ces chiens-là. Oui, mais on en manque énormément. On a besoin de familles d'accueil pour les accueillir, donc on va en parler.
0: C'est le moins qu'on puisse dire. On continue aussi à vous prendre avec nous à l'antenne puisqu'on a eu une réaction tout à l'heure de notre Bernadette. Elle s'appelle, elle nous appelle de Haute-Savoie parce qu'on a parlé des journées du patrimoine aussi en début d'émission, une très riche émission aujourd'hui. Bonjour, bienvenue Bernadette.
4: Oui, bonjour.
0: Comment allez-vous ?
4: Oh, très bien, très bien.
0: On est ravis de vous accueillir chez nous, chez vous, j'ai envie de dire. Alors Bernadette, qu'allez-vous faire, vous ?
4: Alors, moi, je suis sur les bords du Léman, là, j'habite, hein. Donc, d'accord. Je vais aller visiter demain la buvette de la source Cachat.
0: Oh, ça, c'est pour Valère, il va vous accompagner.
3: Mais pourquoi ? Qu'est-ce que on boit de l'eau à Évian, hein, ça n'intéresse pas trop,
4: oui,
3: je crois.
4: Oui.
0: Ah, c'est super comme plan.
3: C'est génial.
0: La buvette de la source.
4: Oui, j'irai au monastère, visiter le monastère de la Visitation à Thonon.
0: Wow. Oh, j'adore, c'est génial. Ouais. Oh, ça, c'est des bons plans, hein, qu'on vous distille. Ouais, c'est un très joli cloître. Merci aussi à nos auditeurs qui nous ont donné plein de bons plans, dis donc, aujourd'hui, pour ces journées du patrimoine. Merci beaucoup, Bernadette. On vous embrasse très fort.
4: Merci à vous. Au revoir.
0: Au revoir, on a Arthur qui a encore un bon plan.
5: Mais toujours.
0: Le gars est un tiroir. C'est merveilleux, Arthur de Plante qui anime la matinale de Ici Héros. On vous écoute, Arthur.
6: La médecine, c'est hyper important à Montpellier. La faculté de médecine de Montpellier, elle a été créée au XIIe siècle et c'est la plus ancienne faculté de médecine au monde encore en activité. Résultat, pour faire des médocs, il faut des plantes. Et bien, juste à côté de la fac, qui est magnifique en plein centre-ville, on a le plus ancien jardin botanique de France. Il se visite tout le temps, mais là, il y a des visites guidées demain. Et puis, vous avez aussi le drogué de la faculté de pharmacie de Montpellier. Et là, c'est comme dans les livres et dessins animés pour les enfants, les labos de sorcières. Ouais. Donc, il y a plein de plantes d'animaux dans des bocaux. C'est un véritable apothicaire d'époque. Visite demain matin.
0: Merci beaucoup. Merci à tous. On attend avec impatience la chronique de Nordine qui va nous dire qu'on peut faire du sport avec n'importe quoi, dis donc. À tout de suite sur votre radio ici.
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0: Encore quelques minutes à passer en votre compagnie, sur votre radio, ici. On est ensemble jusqu'à 13h, c'est votre nouveau rendez-vous quotidien, on vous doit bien ça. On attend avec impatience la chronique de Nordine qui va nous dire qu'on peut faire du sport n'importe comment, avec n'importe qui. Non, pas du tout, avec n'importe quoi. C'est la fin de semaine, ça sent. Nordine, on vous écoute.
14: Oh là là, j'ai un peu les mains moites aujourd'hui, là. Il y a une petite pression, mais bon, ouais. J'aime bien les challenges. Alors, en effet, on peut, j'ai envie de dire, on peut s'entretenir avec... peu importe le lieu, peu importe l'objet, parce qu'aujourd'hui déjà ça a un coût, et que souvent il faut se donner rendez-vous dans une salle de sport avec tel appareil pour pouvoir s'entretenir, alors qu'au final, dans notre quotidien, que ce soit dehors ou même chez soi, on peut s'entretenir. Alors, je vous donne deux possibilités. La première, en extérieur, sur du sable. C'est l'un des endroits sur lequel vous pouvez vous entretenir, notamment sur la prévention des chutes. Lorsque vous êtes sur un sol un petit peu mouvant comme du sable, imaginez, tout à l'heure on parlait de chiens, imaginez vous êtes en train de, avec vos pieds, d'enterrer votre crotte. Voyez un petit peu le mouvement en train de gratter.
3: Non, pas très bien.
0: C'est chronique.
14: Vous savez, il gratte comme ça dans le sol en poussant le sable vers l'arrière, vous voyez. Grâce à ce petit geste-là, sur place ou en avançant, vous allez pouvoir solliciter ou ressolliciter tous les muscles du pied qui vont permettre d'obtenir un bon équilibre. Donc là, dès que vous pouvez, eh ben, pensez à la petite crotte et puis hop, hop, vous grattez.
3: Soit
14: en avance.
0: J'ai l'image de Valère en train de faire ça.
3: Oui, moi aussi.
14: Il est en train de le faire. Il est en train de le faire. Non, mais ce qui se passe, c'est que surtout avec les chaussures aujourd'hui qui sont créées et qui nous accompagnent un peu trop, eh ben, ça permet de réveiller les pieds. Et pour les personnes qui auraient une difficulté au niveau du maintien de la cheville, du genou ou des hanches, eh ben, derrière, c'est un super exercice. Ça, c'est bon pour dehors.
0: Super.
14: Après, un objet, un crayon. Vous avez, Nora, un crayon là?
0: Allez, je sais écrire. C'est assez
14: dans ce cas-là, vous prenez votre crayon, surtout qu'hier, en plus, il me semble qu'on a parlé d'arthrose.
0: Oui.
14: Donc, vous prenez votre crayon et vous le tenez entre le pouce et le majeur.
0: D'accord.
14: Vous l'avez?
0: Je l'ai.
14: Super, le bras tendu. Et là, donc, vous le serrez avec une pince. Et vous allez changer de pince, c'est-à-dire qu'ensuite, le pouce et l'annulaire.
0: Ah, j'ai capté.
14: Le
0: pouce, je fais ça avec tous les doigts.
14: Et l'auriculaire, d'accord? Et vous jouez comme ça. Et ce qui est intéressant avec ce petit exercice...
0: C'est hyper bien, les amis, en vrai. Je suis en train de le faire, c'est canon.
14: Mais
0: moi, j'ai des vieilles mains, là, des vieux doigts, c'est super.
14: Et justement, sur la prévention, parce que petit à petit, on perd de la force musculaire, et grâce à cette astuce-là, que ce soit avec une cuillère, un stylo ou autre, pour les personnes qui perdraient justement la force de préhension, ça permet d'entretenir tous les muscles de doigts, et notamment pour les personnes qui auraient du mal à ouvrir un bocal.
0: Je viens d'être jugée par Arthur, notre animateur de Montpellier qui doit avoir 20 balais et qui m'a regardé genre...
6: Je me suis dit, quand est-ce qu'on va enterrer notre crotte avec notre crayon?
14: Mais ce qui est intéressant, c'est que là, bien sûr que c'est ludique et ça prête à rigoler, mais derrière cette petite astuce-là, et notamment pour des personnes qui pourraient nous écouter, n'hésitez pas à prendre un objet un peu plus lourd, par exemple un livre ou un dictionnaire, et vous essayez de jouer avec les pinces et vous allez voir, ça va vous permettre de travailler les flisseurs ou les extenseurs. Alors là, maintenant c'est bon. Là, je commence à être vraiment moite, parce que, en effet, je vous avais demandé de me donner un objet, et je ne suis pas au courant, et donc là, il y a Valère qui attend.
3: J'attends, j'en peux plus, de
0: me donner un objet. Valère, c'est votre moment. Vous avez défié Nordine, vous avez ramené quoi comme objet?
3: Alors surtout, moi j'ai pensé à toutes celles et ceux qui nous écoutent, et on a tous, enfin tous, bien souvent, vous savez la boule de Noël. Est-ce que vous voyez cette boule de Noël, ça, où il y a les... Voilà. Donc je suis venu avec ma boule de Noël, moi.
0: Oui.
3: Alors, elle est à l'effigie d'un club de foot que je nommerai pas, sinon j'aurai plein d'ennemis, trop d'ailleurs, même si c'est mon club de foot préféré. Et donc voilà, Nordine, une boule de Noël que je vous remets. Et maintenant, dites-moi ce que je peux faire avec ça. Et me faites pas un truc minable, genre lever le bras ou quoi. Je veux un truc comme les crottes de chien. Alors, vraiment audacieux.
14: Ça tombe bien. Alors, en effet, là, j'ai une belle boule. Ce qui est intéressant au final, c'est que l'exercice que j'ai expliqué tout à l'heure avec le crayon, on peut le reprendre avec la boule. Et là, vous allez pouvoir jouer justement avec vos doigts en essayant de décoller les pinces.
3: Les mains moites, attention.
14: Ça, c'est la première chose. La deuxième, pour les personnes qui auraient justement un souci d'équilibre ou autre, vous êtes debout. Vous avez le bras le long du corps. Valère, vous allez pouvoir le faire en même temps. Donc, le bras le long du corps, voilà. Vous mettez en appui sur la jambe gauche. Donc, il se met en équilibre sur un pied. Il tient la boule dans l'autre main. Donc, bras opposé. Et à partir de là, l'objectif, c'est de venir poser tranquillement la boule par terre. D'accord? Vous l'avez?
3: C'est hyper dur.
14: Ici, dit. Voilà. Et vous revenez.
3: Il va tomber.
14: Et ce qui est intéressant, c'est qu'avec la neige qu'il y a dedans, s'il perd l'équilibre, la neige va bouger. Et s'il réussit justement à pouvoir l'objet à bien stabiliser le pied par terre, la neige ne bougera pas.
3: Il est bon.
14: Et ça, ça peut être un indicateur. Bon, hein. C'est-à-dire, dès que la neige, si vous voyez que la neige commence à être dans tous les sens, il y aura nécessité d'effectuer des exercices spécifiques.
0: Respect. Merci Nordine. Arthur de Issy-Héro qui est avec nous dans le studio. Vous voulez défier Nordine?
6: Est-ce qu'avec un cône de chantier, on peut faire du sport, cher coach sportif?
14: Un cône de chantier? Trouvé dans la rue. Carrément. C'est-à-dire, il fait quelle hauteur? Il fait quelle hauteur?
6: Bah, ça arrive aux genoux généralement, un cône de chantier.
3: 40 cm.
0: Ça fait ma taille à peu près.
14: Très bien. Donc, ce que vous pouvez faire. Alors, ce que vous pouvez faire, Arthur. Alors attention, parce que si vous trompez, c'est dans les fesses le cône.
0: C'est vendredi.
14: Vous placez le cône derrière vous, d'accord? Juste au niveau des talons. Vous l'avez? Et en fonction de la hauteur, alors ce que je vais vous demander, c'est de faire un premier squat. Vous descendez, vous fléchissez avec vos fesses, vous venez toucher le cône. Et vous revenez. C'est bon?
6: Oui.
14: Ensuite, l'idée, c'est de travailler la force des jambes. Et là, je vais vous demander de le faire en dissocié. C'est-à-dire, vous allez vous mettre sur un pied, but du jeu. Par exemple, vous mettez en appui sur un pied sur la jambe droite. Et vous allez fléchir la jambe droite pour essayer de venir toucher le cône avec le fessier droit. Et vous remontez.
6: D'accord. Faut pas tomber, effectivement.
3: Vous le faites, là,
14: exactement. Et après, même chose de la jambe gauche. Et ce qui est intéressant dessus, c'est que vous allez pouvoir la différence de force, d'accord?
0: Okay.
14: Si à deux jambes, vous réussissez à vous relever, pas de souci. Jambe droite, si ça galère, c'est dur. Et puis vous refaites un peu de renforcement. Et si c'est jambe gauche, si ça marche, il n'y a pas de souci.
0: Merci Nordine Atab, la chronique la plus lunaire depuis
14: Le coach, je l'avais pas.
0: Formidable, merci Arthur Deplante que je remercie tout particulièrement d'avoir été avec nous aujourd'hui.
6: Avec grand plaisir.
0: Vous pouvez retrouver dans la matinale d'Issy-Héro tous les matins. On accueille la gagnante de notre jeu, parce que tous les jours je booste votre pouvoir d'achat. Elle s'appelle Sabine. Coucou Sabine.
13: Oui, bonjour Enora.
3: Bonjour.
0: Appelez-moi Paulette.
13: Bonjour
0: Sabine. Oui.
13: J'aime beaucoup Nordine aussi, donc je suis un peu émue de vous avoir,
14: Je suis honorée, merci beaucoup.
0: Nordine, c'est le chouchou de ces dames.
3: Il faudra
0: vraiment, qu'on fasse une émission spéciale Nordine. Vous avez gagné, Sabine.
14: Sabine, vous habitez où? Vous habitez pas Orléans, par hasard?
0: Arrêtez de draguer, on arrête tout. Dans les Yvelines.
14: Je dépose le chèque chez vous.
0: Voilà, merci beaucoup, merci. Pardonnez-nous, c'était très agité aujourd'hui. On est tellement heureux de passer tout ces midis en votre compagnie. Merci à toute l'équipe à Paris qui veillait au grain. Merci à Théo, notre technicien ici à Montpellier. Merci à l'accueil de toute l'équipe de Issy-Héro. C'était fantastique d'être avec vous, toute la semaine. J'en perds mon latin. Je vous embrasse du fond du cœur. Je vous dis à lundi. Bon week-end. Prenez grand soin de vous, les amis.
14: Le cône.
0: Bonjour Benjamin Mathieu, c'est les infos dans vos régions.
15: Bonjour Enora, c'est parti pour le 13h de nos régions, une demi-heure d'infos au plus près de vos préoccupations et de votre quotidien. Vous le savez, avec les reportages des 44 locales du réseau ici, ça arrive dans quelques secondes.
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0: Merci d'écouter la radio ici, il est 13h. Les informations, Benjamin Mathieu.
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15: Bonjour et bienvenue dans le 13h de nos régions. Un nouveau record pour le prix du gasoil, désormais à 2,40€ le litre en moyenne, selon nos calculs. Vous avez bien entendu. Le président de la République doit s'exprimer dans quelques minutes. Il tient ce matin une réunion avec tous les chefs de parti sur cette crise internationale qui se dégrade rapidement au Moyen-Orient. On sait déjà qu'un nouveau dispositif à destination des Français les plus précaires, qui travaillent et ont besoin de leur voiture, sera lancé le 1er octobre. Alors à quoi faut-il s'attendre? Eh bien, on fait le point juste après les titres dans votre 13h. C'est moins cher que Netflix et ça vous ouvre les portes de 500 monuments d'exception à visiter en France. On vous présente également dans un instant le Pass Patrimoine qui est lancé aujourd'hui. On vous emmène également en Normandie dans Dites-le ici, le rendez-vous désormais incontournable où on vous donne la parole. Nous allons aussi dans Lyon avec cette terrible erreur médicale, un patient mort à l'hôpital d'Auxerre suite à une erreur médicale. Et puis si vous comptez vous rendre à Lourdes ou à Metz, peut-être allez-vous craquer pour une gourde ou une tasse à café Léon XIV. Avec la prochaine venue du pape en France, les produits dérivés à l'effigie du Saint-Père font un carton.
17: Des baguettes, porte-clés, t-shirts, on va le prendre une fois qu'on viendra pour le voir. Et comme ça, il nous le bénira.
15: Bon, vous avez le menu du 13h de nos régions. Nous sommes ensemble pendant une demi-heure. Des prix à la pompe insensés et une déclaration très attendue du président de la République dans quelques minutes. Je vous le disais dans les titres, le prix du gasoil qui est désormais à 2,40 € en moyenne selon les calculs de la Radio France. Depuis ce matin, Emmanuel Macron reçoit l'ensemble des représentants des partis politiques à l'Élysée. Au menu, la dégradation rapide de la situation géopolitique et les prix donc du carburant qui sont devenus insupportables. Il doit s'exprimer à la suite de cette réunion. Mais le porte-parole du gouvernement annonce d'ores et déjà ce matin que les aides aux grands rouleurs qui devaient prendre fin à la fin du mois, eh bien, seront compensées par de nouvelles aides, toujours pour ceux qui travaillent et ne peuvent pas se passer de leur voiture. Maud Bréjon sur France Inter ce matin.
18: Nous travaillons à un nouveau dispositif d'aide pour les Français qui travaillent à compter du 1er octobre. On aura l'occasion de le préciser les modalités dans les jours à venir. Il y a un dispositif qui est le dispositif grand rouleur qui est en place jusqu'au 30 septembre. C'était 100 € pour 3 millions de Français. On voit que les difficultés perdurent. On a toujours dit qu'on adapterait les dispositifs en fonction d'une situation géopolitique qui évolue. De toute évidence, les prix restent hauts. Ça peut durer plusieurs semaines, ça peut durer plusieurs mois. Et donc, nous proposerons un nouveau dispositif d'aide à destination des Français qui travaillent. Le dispositif grand rouleur tel qu'il existe aujourd'hui fait partie des pistes étudiées. Il y en a d'autres. Encore une fois, on est dans une situation exceptionnelle et on s'adapte. Mais moi, je veux dire ce matin aux Français qui nous écoutent que nous ne les laisserons pas tomber.
15: Et puis ce matin, sur l'antenne de Ici Gironde, Marine Le Pen, la candidate du Rassemblement National, a demandé au gouvernement de faire baisser les taxes sur l'essence de 20 à 5,5%, une mesure qui coûterait 15 milliards d'euros, soit plus que le budget de la justice. Lui répond cette même porte-parole du gouvernement, Maud Bréjon, qui ferme donc la porte à cette proposition. Alors dans ce contexte tendu, on connaît désormais les grandes lignes du budget de l'État, dont les pistes commencent à être dévoilées. Le Premier ministre Sébastien Lecornu veut contenir le déficit de la France avec un budget qu'il qualifie d'offensif et qui prévoit des économies records. 54 milliards d'euros d'économies. Laurent Borde, bonjour. Alors parmi les annonces qui suscitent déjà du remous, la contribution des retraités et le gel du point d'indice qui crispe déjà les fonctionnaires.
19: Eh bien, pas de hausse d'impôts, mais le gel pour la quatrième année consécutive du point d'indice des fonctionnaires qui permettrait, selon le Premier ministre, de dégager 2,5 milliards d'euros, une mesure qui a aussitôt provoqué la colère des syndicats, parmi lesquels la CGT, qui, par le biais de sa patronne Sophie Binet, appelle à une journée noire le 29 septembre, date d'un appel à la grève dans la fonction publique. Du côté de la CFDT, Laure Revel, secrétaire générale fonction publique, est quasiment désabusée.
20: Les organisations syndicales et entre autres la CFDT depuis plusieurs années alertent sur ce gel du point d'indice qui dure depuis des années hein, et les dernières augmentations n'ont absolument pas compensé l'inflation et on continue à voir la fonction publique uniquement comme une ligne budgétaire et pas comme un investissement pour l'avenir alors qu'on a su trouver tous les agents publics dans les territoires qui ont été touchés dans des catastrophes de cet été. Au moment de joindre la parole aux actes, lettre morte. Voilà. Il y a beaucoup de remerciements, mais les remerciements, ça fait pas le plein des courses.
15: Et Laurent, autre mesure qui fait réagir, c'est le délai de carence pour certaines allocations aux étrangers.
19: Oui, ce sont des allocations, selon le Premier ministre, qui ne dépendent pas du travail, comme les allocations familiales, le minimum vieillesse, les aides au logement, que sont les APL, ou encore le revenu de solidarité active, autrement dit le RSA. Une mesure de bon sens, selon Sébastien Lecornu, mais qui consterne, voire désespère, les associations humanitaires, comme l'explique Pascal Brice, le président de la Fédération des acteurs de la solidarité.
21: C'est-à-dire qu'on a là un Premier ministre qui s'obstine pour réduire le déficit budgétaire, ce qui est une nécessité absolue, à faire peser l'effort sur les plus fragiles, alors que la précarité et la pauvreté en France atteint des sommets depuis 30 ans, et stigmatise les étrangers. Depuis 2017, ce pays connaît un marasme du logement social. Et là, le gouvernement s'entête à nouveau à geler les allocations logement, ce qui va peser encore sur les ménages les plus fragiles et sur les bailleurs sociaux, Quant au délai de carence pour les personnes étrangères, qui va croire une seconde qu'on fera là des économies qui sont à la hauteur de ce que ce pays a besoin pour son budget? La réalité, c'est que monsieur le Premier ministre continue à livrer les étrangers en pâture à l'opinion publique et à l'extrême droite pour donner à croire qu'il serait responsable des difficultés économiques et sociales de ce pays.
19: Enfin, une mesure concerne les retraités. Le Premier ministre laisse choisir le Parlement entre les gels des pensions ou la suppression d'un abattement de 10% dont il bénéficie.
2: Laurent Borde de la rédaction de Ici. Alors parmi les professions qui souffrent de ces prix exorbitants du carburant, travaillant parfois à perte, il y a bien sûr les pêcheurs. Ils bloquaient certains ports depuis une semaine. Blocage levé pour le moment, disent-ils au lendemain d'une réunion avec la ministre déléguée à la mer et à la pêche. Ils ont obtenu le relèvement de l'aide sur les carburants de 25 à 35 centimes par litre. Mais ils attendent de voir pour le croire, Marie Boueda, pour Ici, à la sortie de cette réunion hier soir.
4: Après 6 heures de réunion et presque pas de pause, des avancées sur le prix du carburant. L'aide accordée aux pêcheurs va suivre l'évolution des cours du gazole. Ça veut dire que ça ne sera plus un montant fixe. Mathieu Chapelle est pêcheur au Gros-du-Roi et président du comité de pêche du Gard. Il est sorti de cette réunion ni rassuré ni énervé. Disons qu'il reste prudent sur cette annonce.
22: C'est une méthode de calcul. Ça aurait pu être mieux, ça aurait pu être moins mal. J'ai pas d'avis pour le moment. Je crois que en ce que je vois.
4: Et puis comme les aides mettent du temps à venir, ceux qui ont des problèmes de trésorerie pourront faire un prêt à taux zéro. Voilà ce qu'a proposé la ministre Catherine Chabot, qui se déplace lundi à Sète et au Gros-du-Roi. C'est à ce moment-là qu'ils décideront ou pas de reprendre les blocages, alerte Vincent Scotto, pêcheur à Sète.
23: Il y a des négociations qui sont encore en cours sur plusieurs points. La monnaie d'échange, c'est on lève le barrage, on laisse passer les ferries dès maintenant et on finalise lundi. Par contre, attention, si lundi nous n'avons pas de réponse à nos questions, le mouvement reprendra.
4: Les marins de Méditerranée ont aussi reçu des promesses plus spécifiques à leur zone, comme un meilleur quota de pêche pour le thon rouge. La ministre leur promet aussi un plan d'avenir pour la Méditerranée, sans plus de détails.
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2: On passe à cette affaire rarissime dans votre 13 heures. On y rentre pour être soigné, pas pour mourir. Une erreur médicale a causé la mort d'un patient à l'hôpital d'Auxerre. Une affaire particulièrement grave, confirmée hier soir par la direction de l'établissement de Lyon. La direction qui donne quelques détails sur les circonstances de ce décès que vous nous dévoilez, Léni Flouva, pour Ici Auxerre.
25: Cet événement fait suite à une erreur d'administration médicamenteuse, écrit la communication du centre hospitalier auxerrois. Pour faire simple, une erreur médicale, une erreur mortelle pour ce patient pris en charge dans les services pour des soins. L'hôpital a immédiatement réagi en mettant en place sa procédure de traitement des événements graves. Autorités sanitaires régionales et judiciaires dans Lyon ont été informées. Pour éviter un autre drame, l'hôpital auxerrois a pris des dispositions pour, je cite, garantir la continuité et la sécurité des prises en charge au sein du service concerné. Recueil et analyse des données de soins sont en cours. Une cellule d'accompagnement a été ouverte également pour soutenir la famille du patient, ainsi que les soignants et les étudiants du centre hospitalier.
2: On va en Normandie désormais. Il regardait une série sur Netflix tout en conduisant. Un chauffeur routier de 24 ans condamné hier à 5 ans de prison, dont 4 avec sursis, par le tribunal correctionnel d'Evreux. En octobre 2022, alors qu'il roulait sur l'autoroute A13 dans l'Eure, il avait percuté plusieurs véhicules, dont ceux de gendarmes en intervention. La collision avait provoqué la mort d'un gendarme et avait blessé 7 personnes. La veuve de ce dernier et une victime évoquent un comportement irresponsable, Laurent Philippot.
26: Stéphane Ménian, adjudant chef à la gendarmerie de Saint-Malo, est le premier militaire à avoir été percuté lors du choc. Et il se souviendra toute sa vie de ce 25 octobre 2022 à Saint-Marc de Blacarville.
27: Je me lève tous les matins avec une jambe en moins, donc tous les matins je m'en souviens. Mais bon, on a repris la marche en avant.
26: Mais l'adjudant chef, comme les autres parties civiles, n'a pas du tout été convaincu par la ligne de défense du chauffeur. Pendant tout le procès, il a soutenu qu'il s'était endormi 3 à 5 secondes.
27: Le rapport de l'expert numérique de la tablette qui est très clair. La tablette, elle était à la verticale. Côté paysage, elle n'était pas plat comme il le dit. Après l'accident, il la rallume et il éteint l'application Netflix. Voilà, il regardait l'épisode 17, comme l'appelle à la gendarmerie. Et le nom de l'épisode, c'est La Descente. C'est plein de symboles.
26: Il y avait les flèches lumineuses du patrouilleur de la société d'autoroute, des gyrophares. Catherine Bolloc, la veuve de Jean-Christophe, le deuxième gendarme percuté, mort sur le coup, ne croit pas à l'hypovigilance. Et la prof de maths a même fait ses calculs.
28: 94
1: km/h 800 mètres, il faut 30 secondes pour les parcourir. Et pendant toutes ces 30 secondes, sa vision n'a pas été attirée par cette lumière. Et je sais que Jean-Christophe et ses collègues avaient dit waouh, on n'a jamais eu un tel dispositif de sécurité sur ce genre d'intervention. On se croirait à Euro Disney, tellement il y avait des lumières de partout.
26: Le permis de conduire du routier a été annulé avec interdiction de le repasser pendant un an.
2: Le reportage ici, Normandie. En Ile-de-France, désormais, cette affaire inquiétante qui remonte à la fin du mois d'août, mais révélée hier soir. Un policier qui exerce dans le département des Yvelines a été mis en examen et incarcéré. Il est visé par une enquête du parquet national antiterroriste car il projetait de mener un attentat, Sébastien Baer.
5: L'homme âgé de 35 ans a été interpellé sur la voie publique le 23 août dernier dans le département des Yvelines. Ce fonctionnaire de police est soupçonné, entre autres chefs, d'avoir préparé une attaque terroriste. Lors des perquisitions menées à son domicile, les enquêteurs ont trouvé notamment plusieurs armes de catégorie A et B que le suspect détenait sans autorisation. Une source judiciaire précise aussi que l'homme a fabriqué des armes, là encore en relation avec une entreprise terroriste. À la fin de sa garde à vue de 96 heures, le policier a été mis en examen et placé en détention provisoire. Depuis le 27 août, un juge d'instruction antiterroriste est saisi de cette affaire. Les investigations devront notamment permettre d'identifier les motivations du fonctionnaire de police et les cibles qu'il visait.
2: Et puis on n'en a pas terminé avec la saison des incendies. Dans les Landes, deux départs de feu près de Mimizan ont brûlé 300 hectares de végétation depuis mercredi. Ils sont en passe d'être maîtrisés, annonce le maire de Mézos ce matin, qui se dit pourtant très inquiet d'incendies à cette période de l'année, à nos confrères de France Info.
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0: Benjamin Mathieu.
2: À suivre dans le 13h de nos régions, c'est la folie des articles dérivés à l'effigie du pape pour financer la visite de Léon XIV en France. La semaine prochaine, l'église vend des gourdes, des sacs ou des magnettes Léon XIV, un peu comme les fans de Céline Dion. Les ventes s'envolent. Le succès du Mont Ventoux avec 700 000 visiteurs par an, mais la crainte d'une surfréquentation touristique pour ce site classé parc naturel régional. Et puis alors que débutent les journées du patrimoine, on vous parle d'un bon plan pour ne pas avoir à choisir entre un plein d'essence et une visite culturelle. On parle donc culture dans votre 13h de nos régions. Il est lancé aujourd'hui, parfaite idée pour ce début de week-end, le Pass Patrimoine qui devrait faire sensation avec une offre à tomber par terre. 500 sites patrimoniaux partout en France accessibles pour 6,50€ par mois. Françoise Lehmann, bonjour.
8: Bonjour.
2: Vous êtes déléguée nationale de la Fondation du Patrimoine et c'est vous qui lancez donc ce Pass Patrimoine aujourd'hui. Alors il s'agit d'un abonnement à faible coût qui donne accès à plus de 500 sites culturels en France à visiter. Expliquez-nous un petit peu comment ça fonctionne et comment vous arrivez à un chiffre si faible, 6,50€ pour une personne seule.
8: Oui. Alors le but de ce passe patrimoine, c'est d'encourager toujours plus de gens à découvrir leur patrimoine, de démocratiser l'accès au patrimoine et de générer aussi des ressources pour les sites parce qu'ils en ont bien besoin. Alors comment ça fonctionne le passe patrimoine? Donc c'est une nouvelle offre d'adhésion à la Fondation du Patrimoine. Ça démarre à 6,50€. Pour un solo, ensuite vous avez des propositions pour un couple, vous avez des propositions pour une famille. Donc quatre formules d'adhésion qui seront disponibles et ça vous donne un accès gratuit à plus de 500 sites dans toute la France. Alors ce qui est intéressant, c'est que une fois que vous avez téléchargé l'application, ça vous permet de vous géolocaliser. Donc vous voyez tous les sites qui sont à votre disposition autour de vous. Et le passe patrimoine, c'est une grande diversité des sites. Donc vous avez des grands sites, vous avez Chambord, vous avez Château de Versailles, vous avez Fontainebleau, Vaux-le-Vicomte, vous avez les Hospices de Beaune, vous avez le Théâtre d'Orange, la Villa Effroussier-Rothschild, mais vous avez aussi des sites moins connus. Et c'est ça un des grands objectifs du PASS, c'est de mettre en lumière des sites moins connus. Alors je vais donner quelques exemples. Par exemple, en région parisienne, vous avez l'abbaye du Mont-Sel, qui est un lieu absolument extraordinaire, créé par Philippe Lebel et qui a abrité de nombreux tournages de grands films épiques. Vous avez, si vous êtes passionné par le patrimoine militaire, vous avez à Nantes un bateau qui s'appelle le Maillet Brisé, qui est un navire de guerre qui a figuré dans le tournage de Christopher Lohan.
2: Françoise Lehmann, je vous arrête car il y a 500 sites et du coup 500 heures pour... Voilà, il y a des choses merveilleuses, mais donc on comprend bien l'idée. Par exemple, l'entrée au château de Versailles, c'est 22 € à 32 € en fonction de la saison. Et là, voilà, avec un pass qui donc fait 78 € l'année si vous êtes solo ou 114 € si vous êtes en duo. Il y a également des versions qui sont pour les familles monoparentales. Je trouve que je tiens à le signaler parce que c'est vraiment aussi on vit désormais comme ça. On comprend bien l'idée avec un chiffre qui est quand même plutôt faible. On peut vraiment avoir accès à plein d'endroits en France. L'idée, c'est aussi de faire découvrir donc des patrimoines qui sont très peu connus.
8: Oui, absolument. Et alors, ce qui est intéressant, c'est que chaque entrée validée par les visiteurs, le site en touchera 80% du tarif le plus élevé. Donc, c'est là que le principe est intéressant, c'est qu'il y a une circulation aussi de l'argent et du soutien au patrimoine. Et à travers cette nouvelle proposition, la Fondation du patrimoine réaffirme une fois de plus sa mission qui est de participer à la sauvegarde du patrimoine et d'aider les détenteurs de sites à rester, à faire vivre leur patrimoine. Alors,
2: Parmi ces sites accessibles, Françoise Lehmann, il y a le fameux château de Chambord, un joyau du château de la Loire, dont la fabuleuse aile François Ier est en péril. Elle est menacée de s'effondrer. Un appel aux dons a été lancé et hier, la cagnotte a passé 1 000 000 €. On écoute ce reportage de Camille Huppenoir de Ici Orléans.
3: 19 septembre 2025, à la veille des journées du patrimoine, la cagnotte pour l'aile François Ier est lancée. 17 septembre 2026, elle atteint son objectif d'1 000 000 €. À la veille, là encore, des journées du patrimoine, Cécilie de Saint-Venant est directrice générale déléguée au développement du domaine de Chambord.
6: Et j'avoue que le palier du 1 000 000 € à la veille des journées européennes du patrimoine, qui ont cette année pour thème le patrimoine en péril, bon, voilà, c'est un signal extrêmement encourageant et j'ose dire émouvant pour toutes les équipes de Chambord et pour tous les mécènes qui nous envoient des messages qui sont tous très heureux.
3: 5 500 mécènes environ à 90% des Français.
6: Vous avez évidemment des habitants de la région Centre-Val de Loire, des gens qui viennent de toute la France, vraiment des gens qui ont souhaité participer à la mesure de leurs moyens. Le plus petit don, c'est 1 €, le plus gros don, 10 000. Ce que je trouve très beau, c'est qu'on voit qu'il y a un engouement populaire. Les Français se sont mobilisés, c'est quand même un motif de joie.
3: La cagnotte a aussi reçu un joli coup de pouce de Stéphane Bern et de son émission Le Monument Préféré des Français, tournée à Chambord, diffusée mercredi soir. Ce n'est pas un hasard si quelques heures après, 1 000 000 € était atteint.
6: On a la chance d'avoir Stéphane Bern comme soutien et il parraine beaucoup l'opération et ça a été un formidable levier.
3: Le chantier de sauvegarde sera lancé dans 1 an, le temps d'effectuer les études nécessaires avant ces travaux d'ampleur et complexes.
2: Et Stéphane Bern que vous retrouvez évidemment tous les jours à 7h55 dans vos matinales sur Ici. Françoise Lehmann, on vient de l'entendre, tout le monde n'est pas aussi connu que le château de Chambord et ne peut pas bénéficier de cet engouement des Français pour le patrimoine et la défense du patrimoine. Ce nouveau pass patrimoine va donc permettre de générer des revenus qui permettront de sauver des bâtiments qui sont moins connus que le château de Chambord, si je comprends bien.
8: Oui, de générer plus de trafic. De quand vous allez sur le site du pass, vous voyez tous les sites qui sont aux alentours près de là où vous habitez et ça vous donne envie d'y aller parce qu'ils sont très bien présentés. Et donc ça, il y aura évidemment des grandes, pas mal de campagnes de publicité pour le pass patrimoine. Donc tout ça, il y a un objectif là derrière, c'est de générer des entrées supplémentaires pour les sites et donc des rentrées d'argent supplémentaires. C'est ça toute la boucle vertueuse selon la Fondation du patrimoine.
2: Et puis vous répondez aussi à une préoccupation, on l'a entendu en ce début de journal, du pouvoir d'achat qui diminue pour les Français. L'idée est de plus avoir à arbitrer entre est-ce qu'on fait une sortie culturelle en famille, qui coûte évidemment un peu d'argent, est-ce qu'on fait le plein de la voiture ?
8: Oui, c'est assez vite rentable. Ce pass, il est très vite rentabilisé. Vous avez quand même accès gratuitement à plein de sites et ça permet aussi d'éduquer la famille, d'éduquer les enfants selon les thématiques choisies. Vous avez des grottes que vous pouvez visiter. Vous pouvez visiter le musée de la chaussure. Dans le musée de la chaussure, qui est un bâtiment extraordinaire à Romans-sur-Isère, vous passez du Moyen-Âge en vous disant que les femmes vraiment, elles avaient vraiment des petits pieds. Elles acceptaient de souffrir et vous allez jusqu'au crampon d'Mbappé. Donc il y a vraiment quelque chose qui est aussi dans l'éducatif et qui nourrit cette passion du patrimoine qu'ont tous les Français.
2: Merci beaucoup Françoise Lehmann. Et puis je vous rappelle aussi que si vous voulez jouer une petite grille du loto Mission Patrimoine, bah c'est possible aujourd'hui. Il y a un super loto de 13 millions d'euros. Et en jouant, eh bien, la Française des Jeux reverse une part de vos mises à la Fondation du Patrimoine qui finance donc des travaux de rénovation sur 100 sites partout en France. Et bien évidemment, tout ça présenté par Stéphane Bern que vous retrouvez régulièrement sur nos antennes.
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2: Et on reste dans la culture. C'est une première pour cette campagne présidentielle qui s'annonce palpitante. Ici, qui a décidé de mener une grande consultation à vos côtés jusqu'au scrutin, loin des querelles politiques. 50 isoloirs qui se déplacent à votre rencontre dans les foires, les places de village ou dans vos radios locales où vous venez régulièrement. Vous y répondez à des questions qui sont très ouvertes sur vos craintes, vos coups de gueule, vos initiatives constructives. On les diffuse ensuite sur l'antenne de Ici, dans ce journal, et en vidéo sur nos réseaux sociaux. On part en Normandie aujourd'hui à Villers-Écalles, c'est au nord de Rouen. Amaury est un artiste, il est quadra et papa d'un petit garçon de 5 ans, et il s'inquiète justement de l'avenir des artistes et de la place de la culture.
24: Pour commencer, quels sont les sujets les plus importants?

0: Président de la République, j'aurais évidemment envie de lui dire que les artistes français ont besoin de plus de place pour donner un petit peu plus de bonheur et apaiser les tensions que d'autres sujets pourraient créer, et donc par ce biais pouvoir augmenter les budgets pour que nos aînés puissent se divertir, qu'il puisse y avoir un petit peu de positif dans leur vie, faire en sorte que la musique et l'art soient considérés presque comme thérapeutiques pour certains. Et puis, le message que je voudrais lui dire, c'est aussi de tout simplement essayer d'être le plus proche des gens et moins des intérêts globaux.
1: Merci à Amaury. Et si vous voulez faire comme lui, vous donner la parole dans les isoloirs de Dites-le ici, voici quelques idées à la foire agricole d'Autun avec Ici Bourgogne cet après-midi. Plus original au site d'atterrissage des parapentes à Lubin, c'est pour la coupe Icar en Isère avec Ici Isère demain et dimanche. Tout le week-end également à la foire de Caen dans le Calvados. N'hésitez pas à aller voir les équipes de Ici et à entrer dans l'isoloir pour vous exprimer.
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1: Et on passe à la visite du pape Léon XIV qui arrive vendredi prochain pour 4 jours de voyage apostolique. Des centaines de milliers de fidèles et de curieux sont attendus sur place, à Saint-Denis, à Lourdes ou à Metz. Un voyage aussi rare que coûteux. Il devrait coûter 27 millions d'euros pour assurer la sécurité et l'accueil des plus de 700 000 fidèles. L'État qui finance la sécurité, mais l'Église doit payer tout le reste. Alors, comment font-ils ? Eh bien, les dons des fidèles, mais aussi les produits dérivés, c'est-à-dire des gourdes à l'effigie de Léon XIV, qui vont payer la note, Lou Bourdi.
3: À la sortie de Notre-Dame de Paris, en passant par la boutique, les produits dérivés sont partout.
4: Des mallettes, porte-clés, t-shirts.
3: Ou encore ce kit nomade, tote bag, casquette et gourde qui va avec. Une trentaine de produits de 2 à 40 euros. Et cette Parisienne compte bien s'en offrir un souvenir quand elle viendra ici voir Léon XIV célébrer la messe.
4: On va le prendre une fois qu'on viendra pour le voir. Et comme ça, il nous le bénira.
3: Ces deux touristes, en revanche, voulaient en acheter tout de suite.
5: Mylène, Bernadette,
6: du Maine-et-Loire.
3: Mais trop de monde à la boutique.
6: C'est voilà. Très long.
3: Alors elle compte sur la petite fille de Mylène pour leur en rapporter.
6: Toi, tu as ta petite fille qui va monter.
7: Ta petite fille va venir.
6: Oui, ma petite fille.
7: Deux jours à Paris, là.
3: Des goodies pour tenter de boucler le budget, car il faut trouver 27 millions d'euros. Alors l'Église compte aussi sur l'appel aux dons lancé cet été.
8: Nous avons récolté à peu près 5,5 millions d'euros jusque-là. Il nous en faut encore.
3: Sylvain Guibaud, secrétaire adjoint de la Conférence des évêques de France.
8: Que chaque personne qui souhaite voir le pape, qui souhaite être béni, puisse l'être dans les meilleures conditions possibles. Il faut donc pouvoir entendre, il faut pouvoir le voir. Des kilomètres de câbles, des écrans géants.
3: Un dispositif hors norme qu'il faudra continuer de financer jusqu'au bout. Un système de QR code et de SMS permettra de continuer de faire des dons même pendant les grandes célébrations du pape.
1: Le reportage de Lou Bourdi. On passe à ce sujet sur le Mont Chauve, comme on le surnomme en raison de son absence totale de végétation à son sommet. J'imagine que vous avez trouvé, on parle du Mont Ventoux, symbole du Vaucluse, star du Tour de France, qui a ramené l'année dernière 300 000 spectateurs sur ses pentes, mais le site est aussi classé parc naturel. Alors que ce week-end, une nouvelle course est organisée, c'est la Ventoux by Night, une course nocturne. De nombreuses voix s'élèvent pour ne pas faire du Mont Ventoux une sorte de Disneyland du sport, Marion Bernard.
9: Ceux qui arpentent les chemins du Ventoux pour observer la faune, notamment. Pierre Perret, qui vit à la station du Mont-Serein, est accompagnateur pour des amoureux de la nature.
10: Sur les sorties chamois, j'ai fait un peu marche arrière parce que c'est plus compliqué qu'avant. Et ils sont plus rares. Et là où je les observais régulièrement, je les observe moins facilement. Là, on va rentrer dans le brame du cerf. C'est vrai que c'est une période sensible qui dure peu de temps. Si en plus il y a du dérangement à travers de la course de jour, de nuit, des courses de voiture, des courses de moto, comme il n'y a pas de contrôle des régulations, il y a un dérangement quasi permanent.
9: Même écho inquiet à la LPO. Cécile Boulle est la coordinatrice locale Ventoux. Elle alerte sur la difficulté croissante de voir nicher certains oiseaux, par exemple le pic noir, et se doute que la présence de l'homme y est pour quelque chose dans ce qu'elle nomme une surconsommation de ce site.
11: C'est devenu un parc d'attractions. C'est le Disneyland du Vaucluse, quoi. Il faut prendre conscience que tout ça, c'est du vivant, et il faut avant tout protéger l'environnement naturel de cet espace et le protéger de manière plus sérieuse.
9: Car aujourd'hui, le règlement du parc naturel impose peu beaucoup de contraintes aux activités menées sur le Ventoux. C'est sans doute là que le bât blesse pour Cécile Pajani du comité écologique Comtat Ventoux.
5: Le principe d'un parc naturel régional, c'est que justement, la réglementation est hyper légère. Ça repose avant tout sur une tentative de contrôle.

0: conciliation entre les milieux, des milieux d'une grande richesse, et qu'ils puissent aussi connaître un développement économique. Ça repose quand même sur la volonté des personnes qui les gèrent.
1: Serge Jolin, figure du trail en Vaucluse, organise des courses depuis 25 ans et lui estime faire sa part.
2: On prend la décision déjà de réduire le nombre de participants à nos épreuves. On refuse de prendre des inscriptions. On se sent responsable déjà, nous, quand on limite à 3000.
1: Difficile pour autant de résister à l'atout économique. Plus de 150 000 cyclistes chaque année. Ça dope les communes au pied du Ventoux comme Bédouin. Son maire, Alain Constant, dit gérer les afflux sans problème.
3: Chaque élu est responsable. Hein. La jauge, ça peut être un critère. On s'inquiétera le jour, effectivement, où on atteindra ses limites de cohabitation. Moi, je suis pour l'accompagnement et non systématiquement la radicalité aux choses.
1: Le Ventoux qui accueille chaque année 150 rendez-vous sportifs concentrés pour la plupart entre fin mars et mi-novembre.
4: Le reportage de Marion Bernard, surnommé Zizou Christ par Jamel Debbouze lors de la cérémonie des JO, on s'en rappelle. La très attendue première liste du sélectionneur des Bleus, Zinedine Zidane, qui remplace donc Didier Deschamps, ça sera à 18h, très attendu, car évidemment tout le monde attend la première liste de Zinedine Zidane, évidemment.
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11: Bon à savoir, si vous ne le savez pas, ce week-end se déroulent les Journées européennes du patrimoine avec des choses prévues au musée de Montbéliard. Celui du château et l'hôtel Burnier-Rossel, le Crac, le barrage réservoir de Champagnier, la maison Mazarin-Giromagny, la chapelle de Ronchamp, comme la filature à Ronchamp-Cy, le musée de la pince de Montéchroux, la collection Pâte à Autincourt, la grande mosquée de Valentinier, des visites historiques de Baume-les-Dames, etc. Ce vendredi à Champagnier, à la salle des fêtes, il y aura la projection du film Étobon 27 septembre 44, un court-métrage de 12 minutes environ sur un épisode tragique qui s'est déroulé pendant l'automne 1944 en Haute-Saône et proposé par la Fédération des œuvres laïques de Haute-Saône, et ça sera suivi d'une allocution historique sur l'automne sanglant de 1944, entrée libre et à partir de 20h.
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0: Repas ce soir, c'était dit Michel. Dans quelques jours, nous allons officiellement passer en automne et surtout faire face au mois d'octobre, l'occasion d'aller se promener prochainement 1 km ou 5 km. À pied, ça peut user, mais pas quand c'est solidaire. Clémentine Brocard.
1: 1, 2, 3, allez hop! On s'échauffe, hein, et on se motive quelques jours avant de faire des kilomètres à pied. Le 4 octobre, la ville d'Étueffont sera en rose pour la bonne cause. Le Tafion Rose fait son grand retour, une 5e édition qui mélange gourmandise, marche, bonne ambiance. N'est-ce pas Marie ?
2: La Tafion Rose, c'est une marche solidaire de 5 km qui est sur la commune d'Étueffont et qui se déroulera le dimanche 4 octobre. Cette marche solidaire, elle est organisée dans le cadre d'Octobre Rose. Alors cette aventure, elle a commencé par la volonté de 5 femmes du village d'organiser un événement. On a toute la particularité de vouloir justement combattre cette maladie et on s'est dit comment faire à notre échelle. Eh bien, en organisant une marche et 100% de l'argent récolté à l'occasion de cette marche est donné à la Ligue du Cancer à Belfort pour aider justement les malades à l'hôpital Nord-Franche-Comté. Alors, c'est très simple. Il y a 2 départs possibles. Parce que l'idée, justement, c'est de marcher ensemble. On marche pour combattre cette maladie. 2 départs, un à 9h30, un à 10h. Le lieu de rendez-vous est situé au 1000 Club d'Étueffont, grande rue de la commune. On part tous ensemble pour 5 km avec une petite pause au milieu où on offre le café, un jus de pomme et le gâteau. Et avant de partir, un quart d'heure avant, on aura un petit échauffement en Zumba avec justement une prof de Zumba. Et ça, c'est une nouveauté 2026, cet échauffement musical. Et puis à la fin de la marche, on peut se retrouver à la buvette où justement, c'est l'occasion de partager un moment totalement convivial.
1: On n'oublie pas le petit bonus.
2: Si vous ne connaissez pas Étueffont, l'après-midi, vous pouvez participer, si vous le voulez ou pas, à la forge musée d'Étueffont et vous aurez l'occasion, justement, à la forge musée de forger un petit ruban rose. C'est 5 euros. Pourquoi vous voulez venir? Parce qu'on doit tous être solidaires face à cette maladie. Ça, c'est très important. Et puis, les infos pratiques. Si vous avez des petites questions, vous n'hésitez pas. Il y a mon numéro de portable sur les flyers et sur la com. C'est 06 28 50 35 79, je suis à votre entière disposition s'il y a des petites questions sur le sujet. L'année passée, on était 250. Cette année, l'objectif, c'est 300.
1: Donc, si je comprends bien, la Tafion Rose, c'est 5 euros seulement l'inscription, donc c'est pas trop cher. Seulement 5 km à pied, le 4 octobre à Étueffont. Point de départ, 1000 clubs d'Étueffont. Heure de départ, notamment 9h30 et même 10h. C'est gratuit et c'est pour une bonne cause. Alors autant en profiter, vous êtes d'accord? Bien sûr que vous êtes d'accord avec moi.
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0: sport, mon billard, c'était Stéphanie Ouragan, deuxième meilleure vente de disques en 1986, un titre qui avait été proposé auparavant à Jeanne Masse, Sheila et Jean-François Michael, et c'est justement Jean-François Michael qui a pensé à la princesse, c'est lui aussi qui a produit ce disque. À 14h, les infos.
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1: 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On se retrouve après les infos.
2: Emmanuel Macron doit s'exprimer dans quelques minutes. Il présidait à l'Élysée une réunion avec l'ensemble des chefs de parti portant sur la crise internationale et ses conséquences sur l'envolée des prix du carburant. Ce qui nous a été présenté est une situation internationale durablement dégradée. Commente à la sortie de la réunion Manuel Bompard de la France Insoumise. Le président n'a apporté aucune réponse sur la question du pouvoir d'achat ou des taxes sur le carburant, dit de son côté Jordan Bardella pour le Rassemblement National. Le gouvernement qui a déjà annoncé ce matin un nouveau dispositif à destination des Français les plus précaires qui travaillent et qui ont besoin de leur voiture. Il sera lancé le 1er octobre. Des aides jugées insuffisantes, notamment par l'association Famille Rurale qui réclame le prolongement de l'aide carburant pour les grands rouleurs ainsi que son doublement et son élargissement. Un appel à la grève lancé le 29 septembre prochain par les syndicats. Ceux-ci dénoncent notamment le gel du point d'indice des fonctionnaires dans les mesures d'économie présentées par le gouvernement dans le cadre du prochain budget. Un homme condamné par la cour criminelle de Charente à 12 ans de réclusion criminelle. Il avait allumé 32 incendies entre 2022 et 2023. Une peine lourde pour ce type de fait. L'accusé avait été qualifié de bombe vivante par l'avocat général pendant le procès. L'ancienne star d'M6 Stéphane Plaza, condamné en appel à 18 mois d'emprisonnement avec sursis. Il était jugé pour violence conjugale. Et puis une belle affiche de Ligue 1 ce soir entre le vice-champion de France Lens qui se déplace à Monaco, deuxième du championnat. Le match est à vivre à 20h45.
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1: Le soleil est plus généreux cet après-midi que ce matin sur le territoire de Belfort et la Haute-Saône. Plus de passages nuageux vers le Doubs, vent faible à modéré. Les maxi 21-23 pour le Doubs et la Haute-Saône, 20-23 pour le territoire de Belfort.
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0: Liberian Girl, Michael Jackson. Et si vous avez vu et aimé le film Michael, notez qu'il y en aura un autre qui cette fois va aborder les problèmes qu'a eu le chanteur, mais de son point de vue. Après la pub, il y aura les trois chansons françaises à la suite avec Jeanne Mas, Indochine et Véronique Sanson.
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1: De la tradition qui revient. Si vous cherchez une sortie conviviale et 100% locale pour ce week-end, direction Nomé. Ce dimanche 20 septembre, de 11h à 18h, dans la cour de l'école, c'est le grand retour de la fête de la Rayotte. Un événement familial idéal pour célébrer les savoir-faire locaux. Un mot d'épicerie ensuite, avis aux habitants des villages. Vous rêvez de revoir un commerce vivant au cœur de votre commune? Le département de la Haute-Saône s'associe au mouvement Bouge ton coq pour vous aider à ouvrir une épicerie participative citoyenne en 3 mois. Le principe est simple. Les habitants gèrent le lieu bénévolement, les produits sont locaux, une aide de 2000 euros est accordée pour lancer le projet. Toutes les étapes sont à retrouver sur haute-saône.fr.
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0: Le groupe féminin Bangles Manic Monday, une chanson écrite sous le pseudonyme de Christopher, et Christopher plus connu sous le nom de Prince. À suivre ici la musique d'Alain Souchon, Teddy Swims et Gérard Blanc. Belle journée avec nous.
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2: La première déclaration du président de la République à l'issue de la réunion organisée ce matin entre les différents chefs de parti. Réunion sur la crise internationale actuelle et ses conséquences sur les prix des carburants. C'était à l'Élysée. Et alors que le litre de diesel est aujourd'hui à 2,40€ en moyenne, Emmanuel Macron appelle à traiter les causes de la hausse des prix de l'énergie avant de dépenser le maximum d'argent, ce qui se traduit selon lui soit en déficit accru, soit en impôts. Le chef de l'État qui souligne aussi que cette hausse des prix n'est pas la conséquence de décisions gouvernementales. Ce matin, le gouvernement, justement, qui avait annoncé un nouveau dispositif à destination des Français les plus précaires, qui travaillent et qui ont besoin de leur voiture, il sera lancé le 1er octobre. La France, qui va aussi convoquer un G7 sur l'énergie, il se tiendra dans les prochaines semaines. L'idée est de se coordonner entre pays membres pour faire baisser les prix de l'énergie. Le maire de Concarneau, dans le Finistère, Quentin Le Gaillard, mis en examen pour viol et agression sexuelle. Celui-ci nie les faits, il a été placé sous contrôle judiciaire strict avec notamment un suivi et des interdictions de contact avec la victime et de paraître à son domicile. L'ex-star de l'immobilier Stéphane Plaza, condamné en appel à 18 mois d'emprisonnement avec sursis pour violence conjugale, une peine plus lourde qu'en première instance. Et puis c'est une première liste très attendue, celle du nouveau sélectionneur des Bleus Zinedine Zidane qui remplace Didier Deschamps après 14 ans de bon et mauvais service. Les joueurs appelés par Zizou disputeront les matchs de Ligue des Nations.
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1: Le soleil est plus généreux cet après-midi que ce matin sur le territoire de Belfort et la Haute-Saône. Plus de passages nuageux vers le Doubs, vent faible à modéré et maximal 20 à 23 degrés, minimal 7 à 11.
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0: Glenn Frey, It Is On, 1984, bande originale du film Le Flic de Beverly Hills avec Eddie Murphy, Glenn Frey, un membre fondateur du groupe Eagles. Après la pause, on revient en musique avec François Fellman, Julien Lieb et le duo Morane-Lara Fabian, Tu es mon autre.
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1: Demain aura lieu la fête du vélo à Bavilliers avec Véloxygène qui fête ses 30 ans. Alors il y aura plein de choses prévues pour l'occasion, un circuit ludique, mais aussi une balade du patrimoine, chasse au trésor familial, différents vélos à tester comme le tandem, le grand bi, etc. Il y aura aussi des stands de partenaires, il y a 17h un pot de l'amitié offert et enfin un concert du groupe Coco Peppers. Demain à Pont-de-Roi de Vermondon, il y aura une compétition de canoë kayak sur le plan d'eau, rue du Général R. Du kayak cross à 10h, du slalom parallèle mini-pag à 11h30 et un autre slalom à 13h15. C'est ouvert à tous, gratuit. N'hésitez pas à venir encourager les participants. Et n'oubliez pas que ce week-end ont lieu les journées européennes du patrimoine. Allez sur le site pour voir tout ce qui est prévu par chez nous.
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0: chante une Baby I Love You Way, une reprise reggae d'un tube sorti presque 10 ans plus tôt par Peter Frampton. Dans un instant, quelques mots sur la tournée de Véronique Sanson, puis la musique d'Étienne Dao, Vanessa Paradis et Francis Cabrel.
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0: Le duel au soleil d'Étienne Dao pour ce vendredi après-midi, soleil ou pas, on verra ça avec la météo dans un petit instant et on enchaîne ensuite avec notre 16-19 évidemment comme tous les jours de la semaine pour aller tranquillement vers le week-end.
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0: Et c'est un vrai plaisir de vous retrouver, de vous accompagner. Belle fin d'après-midi avec nous, il est 16h. Et à 16h, l'actualité, c'est avec Benjamin Mathieu.
2: Marine Le Pen estime que sans baisse des taxes sur les carburants, il existe un risque de blocage de l'économie. La candidate du Rassemblement National est en campagne dans l'Aude. Elle réagit aux déclarations d'Emmanuel Macron suite à la réunion de l'ensemble des chefs de parti à l'Élysée. C'était ce matin au sujet de la crise internationale et des conséquences sur la flambée des prix des carburants. Le chef de l'État qui critique les actuels mouvements de grève et de blocage comme ceux des pêcheurs. Les mobilisations sociales sont toujours légitimes, mais lorsqu'elles protestent contre les conséquences de phénomènes qui ne sont pas le résultat de l'action gouvernementale. Elles disent une souffrance, mais elles produisent moins une solution, commente Emmanuel Macron. L'eurodéputé Rima Hassan annonce porter plainte contre le ministre de l'Intérieur Laurent Nunez pour violation du secret de l'enquête. Une plainte qui fait suite aux révélations de France 2. Un reportage assure que le ministre aurait participé à la diffusion d'une information inexacte sur la prétendue drogue détenue par l'élu LFI. D'importants stocks de produits chimiques stockés à proximité immédiate du Rhône. Les liquidateurs de l'usine de pâte à papier Fibre Excellence à Tarascon dans les Bouches-du-Rhône sont dans le viseur de l'État. Le site classé Céveso va être repris en charge par l'Agence de l'Environnement face à une urgence impérieuse de risque de pollution. Et puis un homme condamné par la cour criminelle de Charente à 12 ans de réclusion criminelle. Il avait allumé 32 incendies entre 2002 et 2023. Une peine lourde pour ce type de fait. L'accusé avait été qualifié de bombe vivante par l'avocat général pendant le procès.
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0: Et la météo d'ici, chez nous, dans le nord Franche-Comté, avec une journée relativement agréable, encore aujourd'hui, vendredi, même si on est un petit peu en dessous des 20 degrés. Ça se passe plutôt bien dans l'ensemble, c'est plutôt calme, un temps clément également pour ce soir et cette nuit. Et puis demain, des températures qui vont repartir légèrement à la hausse. On attend dans la matinée de 15 à 17 degrés et de 22 à 23 degrés dans l'après-midi. 22, ce sera notamment pour Fontaine, pour Giromagny, pour Luxeuil-les-Bains. Vous aurez 22 degrés également du côté d'Héricourt et puis 23 pour Montbéliard-Del ou encore Belfort demain.
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0: Allez, on y va, on se met en mode week-end avec Imagination tout de suite. Bon après-midi.

0: Just an Illusion Imagination avec ici Belfort Montbéliard. Eh bien le bonjour tout le monde, on va donc aller tranquillement ensemble, hein, vous et moi, vers notre début de soirée, vers le week-end. C'est notre 16-19 qui commence avec nos habituels rendez-vous. On jouera par deux fois à compter pas compter. Je vous offrirai dans une petite demi-heure vos places pour aller voir Boudère. Ce sont les dernières invitations qu'on vous offre, hein. C'est dans pile une semaine, Boudère, vendredi 25 septembre, donc à la salle UNESCO de Valentigny. À venir également l'humour en tube de Fred Ballard. Et cette question aujourd'hui, comment savoir si les autres nous trouvent relou? Ça m'intéresse. Et puis la nécessaire minute comptoise, on parle d'aviation dans un petit instant avec Arnaud Fromage.
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0: Et c'est dans moins de 3 minutes, juste après le Nouveau Zazie.

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1: Peu importe, c'est le nouveau Zazie. Et c'est la nécessaire minute comtoise sur votre radio, ici Belfort, Montbéliard. Bonjour Arnaud Fromage.
2: Bonjour Pierrick, bonjour à tous.
1: Alors vous êtes passé un petit peu à côté Arnaud, mais hier était un jour important de l'histoire de l'aviation.
2: Oui, vous avez raison, et je vais me rattraper tout de suite. Cette histoire nous ramène au 17 septembre 1908. Nous sommes à Fort Myer, dans l'état de Virginie, aux États-Unis. L'aviation en est à ses balbutiements, on est moins de 20 ans après le premier vol de l'Éole, soit le premier bidule qui ressemble vaguement à un avion. Et encore, Éole, c'est 50 mètres parcourus à 20 cm du sol, pas un A310. Bref, retour en Virginie en 1908. Ce jour-là donc, les frères White, qui eux aussi cherchent à faire voler des trucs plus lourds que l'air, ont promis une démonstration de leur machine à l'armée américaine. Cet appareil, c'est le White Flyer 3, le troisième avion construit par les frangins. Ils ont considérablement fait évoluer la technologie. Le Flyer 3 est capable de voler pendant plus d'une demi-heure et de se poser sans encombre. Les frères White multiplient les démonstrations de plus en plus spectaculaires devant des militaires ébahis. Ils embarquent même des passagers à qui ils vont faire vivre un baptême de l'air absolument inédit jusqu'à l'accident. L'une des hélices du Flyer 3 se brise et l'avion s'écrase. Le pilote, Wilbur White en personne, est blessé gravement. Son passager, Thomas Selfridge, meurt lui sur le coup, devenant ainsi le premier passager tué de l'histoire de l'aviation. Même s'il se serait bien passé de ce titre en vrai.
1: Et en Franche-Comté, le premier accident d'avion a lieu où et quand ?
2: Pas facile d'être sûr qu'il s'agisse bien du tout premier, mais d'après les travaux de l'association Istavia 21, qui préserve l'histoire de l'aviation militaire en Bourgogne-Franche-Comté, il semble bien que ce premier accident ait eu lieu à Gré. Le 8 septembre 1912, un meeting de démonstration est organisé dans la commune. Il faut encore une fois se rappeler que rares sont ceux qui ont déjà vu un avion en vrai. La foule est très nombreuse ce jour-là et les choses vont aller très vite. Vers 15h, le pilote, Monsieur Béard, manque le décollage de son monoplan. Il perd le contrôle et tente de couper le moteur de l'appareil, sans succès. L'avion sort de la piste, franchit la clôture de protection et termine sa course en tournoyant au milieu des spectateurs. Bilan, 4 morts et des dizaines de blessés. Le pilote, lui, est sous le choc, mais il s'en sort miraculeusement, seulement légèrement blessé.
1: Merci beaucoup Arnaud, qu'on retrouvera bien sûr la semaine prochaine pour d'autres nécessaires minutes comtoises de la bonne musique, de la très très bonne musique, que dis-je, de chef-d'œuvre pour aller tranquillement vers la suite. Christopher Cross, le thème d'Arthur, et puis ce Life on Mars de David Bowie, évidemment.

0: voix divine et cristalline de Christopher Cross avec vous cet après-midi sur ICI Belfort Montbéliard. Elle va remonter pour une troisième fois ce soir sur la scène de la Plénitude Arena, l'ancienne Défense Arena tout près de Paris. C'est Céline Dion qui arrive tout l'or des hommes juste avant l'humour en tube.
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0: Céline Dion, tout l'or des hommes.
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0: Alors c'est vrai que savoir se remettre en question est une qualité très utile dans la vie. Malheureusement, tout le monde n'en est pas capable. Alors que dans l'humour en tube, Fred Ballard a repéré quelques attitudes à bannir au risque de passer pour un gros relou pour la Gen Z, paraît-il.
3: Alors t'as une petite amoureuse là, ça commence à... tonton il sait, hein, tonton il était amoureux.
4: Voilà, bon bah là typiquement on est sur du gros relou de compète, le tonton indiscret au rire gras et velu, un grand classique, incapable de vous flinguer un dîner de famille en trois phrases bien placées. Le relou est en général omniprésent, il se glisse même dans votre assiette.
3: Au restaurant je me mêle de ce que les autres bouffent. S'ils prennent pas comme je veux qu'ils le prennent, ça me fait chier. Je dis des phrases genre, ben prends le saignant, ça se mange saignant, ça. Si elle le prend pas comme je veux qu'elle le prenne, j'y commande son repas, je dis, ah bah t'as commandé un peu de bagnole.
4: Ben oui, le relou est donneur de leçons et il s'y connaît mieux que tout le monde en gastronomie comme en mécanique. Mais il y a encore pire. Ouais, il y a le relou qui fait des blagues. Et les blagues de relou, ben c'est très très relou, hein, forcément.
5: J'ai un pote qui est venu me voir en spectacle il y a peu de temps. Il m'a dit, tu sais Tristan, depuis que j'ai un enfant, j'apprécie beaucoup moins les blagues sur les pédophiles. Je lui ai dit, mais du coup, depuis que t'es avec Mélanie, t'apprécies moins les blagues sur les moches? Et a priori, oui. Ça fait longtemps que j'ai pas eu de ces nouvelles.
4: Voilà, bah c'est comme ça qu'on sait hein, que les autres nous trouvent relous, c'est quand on se retrouve tout seul. Donc merci à Manu Payette et Tristan Lucas pour cette leçon d'autodérision. Savoir rire de sa propre lourdeur, c'est un petit pas pour un gros relou, mais un grand fou rire pour l'humanité.
0: Merci beaucoup Fred Ballard, rendez-vous la semaine prochaine dans quelques instants à partir dans la Haute-Saône. Et puis du côté de Nomet, ce sera juste après le nouveau Benabar. Nouveauté ici, Belfort-Montbéliard, ça s'appelle « Elle danse ».

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0: Elle danse Benabar avec ici Belfort Montbéliard.
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0: Idée de sortie, messieurs, dames, pour votre dimanche de 11h à 18h dans les cours de la cour de l'école de Nomès. C'est le grand retour de la fête de la Rayotte, un grand marché de producteurs, d'artisans, avec fabrication de jus de pommes en direct, des concours de tartes, de poésie, des jeux pour les enfants, des ateliers de danse. C'est évidemment un événement familial idéal pour célébrer nos savoir-faire locaux dans une ambiance de fête. Ce sera donc dimanche entre 11h et 18h à Nomès. Et puis tiens, si vous rêvez de revoir un commerce vivant au cœur de votre commune, le département de la Haute-Saône, ça associé au mouvement Bouche ton coq pour vous aider à ouvrir une épicerie participative citoyenne en 3 mois. Le principe est simple, hein, vous devez gérer le lieu bénévolement, les produits sont locaux, une aide de 2000 euros est accordée pour lancer le projet. Et pour déposer un dossier et faire bouger votre village, toutes les étapes sont à retrouver sur le site haute-saône.fr.
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0: On joue à compter, pas compter, comme promis dans un petit instant, pour vous offrir les tout premiers cadeaux de l'après-midi. C'est après Téléphone, le jour s'est levé, et Daniel Balavoine, avec ici Belfort Montbéliard.

0: c'est le tout dernier titre enregistré par téléphone. Le jour s'est levé. Et voilà les premiers cadeaux de cet après-midi avec votre radio. Ici Belfort-Montbéliard, on prend rendez-vous dans pile une semaine, vendredi prochain. Le 25 septembre, ce sera 20h30, salle Ionesco de Valentinier pour découvrir le nouveau spectacle de Boudère qui a fêté l'an passé ses 20 ans de carrière. Il revient donc avec ce nouveau spectacle à l'école. Vos deux entrées, elles vous attendent en jouant à Comptez pas compter dès maintenant et en nous appelant au 03 84 22 82 82.
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0: On compte sur vous pour nous passer le petit coup de fil qui va bien et on va jouer avec l'un ou l'une d'entre vous tout de suite après le nouveau Charlotte Cardin. Ça s'appelle The Way We Touch.

0: Charlotte Cardin, le nouveau de Way We Touch.
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0: C'est le moment de retrouver notre première candidate de l'après-midi. Elle s'appelle Asiba. Bonjour.
2: Bonjour.
0: Bonjour, bonjour Asiba. Belfort, tout va bien?
2: Va bien, merci. Et vous?
0: Bah, très très bien, parfaitement. On est à quelques heures, quelques minutes du week-end, donc forcément ça va. Ça va aller.
2: Oui.
0: Bon. Et on vous souhaite de passer du bon temps la semaine prochaine, vendredi prochain, le 25, donc à Valentiniès, à l'UNESCO, pour découvrir peut-être le nouveau spectacle de Boudère. Vous l'avez déjà vu sur scène ou pas, Boudère?
2: À la télé, mais pas.
0: À la télé, d'accord. Ce serait donc une grande première.
2: Voilà.
0: On va jouer à compter, pas compter. Je vous rappelle le principe, je vous donne trois affirmations. Il me faudra au moins deux bonnes réponses sur les trois. Et vous me dites compter si vous pensez que c'est vrai et pas compter si vous pensez que c'est faux. D'accord? Allez, on y va, Asiba, c'est parti. Boudère a joué au ciné dans Marsupilami. Comptez ou pas compter?
2: Pas compter.
0: Pas compter, vous êtes sûr?
2: Ah, compter peut-être.
0: Ah bah, compter peut-être, on va enregistrer compter du coup. Il a fêté ses 20 ans de carrière en 2025, Boudère. Comptez ou pas compter?
2: Compter.
0: Enfin, il a un fils de 15 ans. Comptez ou pas compter?
2: Compter.
0: Allez, c'est enregistré en calcul. Votre score avec vos différentes réponses. Effectivement, il a joué au ciné dans Marsupilami, le gros succès ciné français de l'année, sorti au tout début de cette année 2026. Il y jouait le rôle de Juanito. Première bonne réponse pour vous, et je ne vous ai pas aidé du tout. Il a fêté ses 20 ans de carrière en 2025. Effectivement, comptez, bonne réponse. Et puis, il a un fils de 15 ans. Il est né en 2011. Effectivement, là aussi, c'est une bonne réponse. Comptez, ce qui vous fait un carton plein, 3 sur 3. Vous allez donc y aller la semaine prochaine avec la personne de votre choix. Allez où? À la salle Ionesco de Valentinier pour découvrir donc ce nouveau spectacle de Boudère. Voilà, Asiba.
2: Merci beaucoup.
0: Vous
2: merci
0: en fait.
2: À l'équipe. Merci à vous.
0: À très bientôt. Je vous souhaite une bonne soirée.
2: À très bientôt.
0: Et un bon week-end. À très très bientôt. On rejoue à compter pas compter, évidemment, dans moins d'une heure.
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0: On parlait de télé avec Boudère notamment. Eh bien, rappelez-vous de cette série culte, évidemment, et de cette musique qui l'est tout autant, les Rembrandts. C'était dans Friends, I'll Be There For You, pour vous, sur votre radio, ici Belfort-Montbéliard.

0: Ah, ça va la pêche, ça donne presque envie de partir en week-end. Ça les rembrandt avec ici Belfort-Montbéliard. La suite de l'après-midi, c'est avec Laurent Voulzy. Estelle, pour cette belle nouveauté, te rencontrer encore. Et ce sera juste avant les infos de 17h.
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2: C'est une nouvelle, elle s'appelle Estelle, te rencontrer encore. Juste après les infos de 17h, on fait un nouveau point complet sur la météo. Et puis dans un gros quart d'heure, maintenant, on va prendre la direction du Granit, hein, tout près de nos studios, ici, en plein cœur de Belfort, le Granit, qui débute une nouvelle saison avec une résidence artistique. En ce moment, une grande première qui est programmée pour lundi, de l'horreur et du sublime. 5 danseurs et danseuses seront sur scène. On en reparle avec notre invité, comme promis, pour la suite de notre 16-19 du vendredi.
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2: Très belle fin d'après-midi, très bon week-end, il est 17h. Et à 17h, l'actualité, c'est avec Benjamin Mathieu.
4: Vous l'avez constaté à la pompe aujourd'hui, les prix qui continuent de flamber. Le diesel est à 2,40 € en moyenne selon nos calculs. L'essence sans-plomb 95, carburant le plus vendu en France, est aussi à un prix record de 2,16 € le litre. En réaction, le gouvernement va proposer un nouveau dispositif d'aide à destination des Français les plus précaires qui travaillent. Ça sera à partir du 1er octobre, annonce la porte-parole du gouvernement Maud Bréjon. Même si Emmanuel Macron le dit ce midi, cette hausse est entièrement due au contexte international actuel, Thomas Pontillon.
5: La flambée actuelle des prix de l'essence est directement liée aux récentes aggravations du conflit au Moyen-Orient. Par exemple, cet été, quand les pétroliers ont pu emprunter à nouveau le détroit d'Ormuz, les prix ont reculé. Fin juin, début juillet, le gasoil et le sans-plomb 95 sont même repassés pendant quelques semaines sous la barre symbolique des 2 €, avant de remonter en flèche ces dernières semaines à cause de nouvelles tensions dans la région, pour atteindre aujourd'hui un record dans les stations-service, 2,40 € en moyenne pour le gasoil et 2,16 € pour le sans-plomb 95, qui est le carburant le plus utilisé en France. C'est bien plus qu'en 2022, au début de la guerre en Ukraine, où les prix déjà avaient flambé autour de 2,10 € le litre. Et on est encore plus loin des prix pratiqués avant le début du conflit en Iran. En début d'année, le litre ne coûtait entre guillemets que 1,72 €, soit une hausse spectaculaire de 40% en moins d'un an.
4: À l'issue de la réunion avec les chefs de parti à l'Élysée ce matin, le président de la République confirme le maintien des aides aux plus précaires, tout en précisant que ce contexte géopolitique instable va continuer dans les prochaines semaines à rythmer la vie du pays. L'hommage national aux pompiers morts en Gironde à Bordeaux cet après-midi. Anthony Berthom et Wilfried Schmitter ont été décorés à titre posthume de la Légion d'honneur. Ils avaient péri dans un incendie le 21 juillet dernier à Mérignac. Une cérémonie qui intervient alors que les sapeurs-pompiers professionnels sont appelés jusqu'au 20 octobre à faire grève pour obtenir davantage de moyens et des recrutements massifs. Les civiculteurs du Sud-Ouest réclament eux une aide exceptionnelle après cette saison record d'incendies. Ils ont désormais sur leurs bras 4 millions de mètres cubes de bois brûlé. Les propriétaires du massif des Landes, de Gascogne, Gironde, Landes et Lot-et-Garonne signalent l'urgence de la situation au gouvernement. Le ministre du Travail, Jean-Pierre Farandou, va lancer des discussions avec les partenaires sociaux sur la question des arrêts maladie. Le Premier ministre Sébastien Lecornu souhaite en effet les limiter et faire 2 milliards d'économies dans le prochain budget 2027. L'ex-star de l'immobilier, de la télévision, Stéphane Plaza, condamné en appel à 18 mois d'emprisonnement avec sursis pour violence conjugale sur 2 anciennes compagnes. Une peine plus lourde qu'en première instance. Il annonce former un pourvoi en cassation. Et puis la liste de Zidane pour les Bleus, c'est la première. Et c'est ce soir à 18h.
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2: Et comme promis, un nouveau coup d'œil sur la couleur du ciel qui s'est bien dégagée pour cette fin de journée dans le nord Franche-Comté. Une journée bien agréable, encore une fois, avec des températures établies un tout petit peu en dessous des 20 degrés. Ça va se rafraîchir, bien sûr, dans le courant de la soirée et de la nuit pour mieux repartir à la hausse demain, puisque dans la matinée, on attend de 15 à 17 degrés. Et puis dans l'après-midi, on sera au-dessus, cette fois-ci, assez nettement des 20 degrés. 22 attendus et prévus pour Fontaine, pour Giromagny, pour Luxeuil-les-Bains. Vous aurez 23 degrés en ce qui concerne Belfort, Delle, Montbéliard ou encore Héricourt. Et puis ce sera peu ou prou la même chose pour la suite du week-end.
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2: Et qui dit week-end dit bonne musique et bonne humeur. Avec R.O.M. Shiny, Happy People, soyez les bienvenus. C'est le 16-19 pour aller tranquillement vers le début de soirée.

0: Shiny, Happy People, la petite voix féminine qu'on entend dedans, c'est celle de Kate Pearson des B-52s. Et ça, c'est parfait pour débuter la deuxième heure du 16-19. Si vous êtes fan de Jean-Jacques Goldman, je vous conseille de rester bien dans le coin, pas très loin en tout cas, puisque dans une petite demi-heure, maintenant, je vous offrirai vos entrées pour aller voir les Goldman. C'est un tribute, comme on dit, un hommage à Jean-Jacques Goldman. Ce sera le 3 octobre prochain à l'Axone de Montbéliard. On jouera tout à l'heure à compter, pas compter. À venir également l'actu musique d'Emily Mazoyer, avec dedans du Mylène Farmer, du Bruce Springsteen, du Stromae et du Jimi Hendrix, puisqu'on célèbre aujourd'hui l'anniversaire de la disparition de Jimi Hendrix. Il avait rejoint le Club des 27, ce fameux Club des 27, il y a déjà 56 ans, le 11 septembre 1970. Et puis on va revenir en 2026, comme promis, dans un petit instant, pour découvrir la toute nouvelle saison du Granit à Belfort. C'est juste après Le Petit Pêcheur et Manon Lisa.
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1: Ici Belfort-Montbéliard, Manon Lisa et le petit pêcheur. C'est la grande entrée pour tout le monde et notamment pour le Granit. Bonjour Romain Lupko.
2: Bonjour.
1: Responsable communication pour le Granit avec une nouvelle saison qui démarre sur les chapeaux de rouge, j'ai envie de dire, avec une résidence en ce moment de l'horreur et du sublime.
2: C'est ça, effectivement, c'est une résidence chorégraphique menée par Léonard Lesage de la compagnie Le Gazouillis des éléphants. C'est une compagnie régionale basée à Besançon et ils sont là depuis 2 semaines en répétition, en création, en performance technique, scénique. Pour la grande première qui aura lieu le 21 septembre
1: donc
2: à 20h.
1: Lundi prochain. 5 danseurs et danseuses sur scène, dont Léonard Lesage d'ailleurs.
2: Voilà, ils sont 5 et en fait, du coup, le titre de l'horreur et du sublime, c'est pour montrer un peu ce qui va se passer au basculement. C'est-à-dire quand le pays, la société arrive dans une crise écologique, une crise économique, une guerre civile.
1: Comme en ce moment. Presque.
2: Ça pourrait être le cas. Et donc, les personnages, ils ont différents rôles parce qu'il y a toujours une narration, un aspect théâtralisé, aussi chorégraphique, qui est menée par la musique, évidemment, avec des moments flous, des moments forts, des moments de temporalité, on va dire, plus calme, et qui permet, du coup, de montrer comment la douceur peut engloutir la violence, comment les émotions se transmettent à ce moment-là de basculement de la société, et c'est ce que Léonard met en scène dans cette pièce chorégraphique.
1: C'est vraiment d'actualité, hein, pour le coup. Hein.
2: Exactement.
1: C'est ça.
2: Et je vous invite à le découvrir parce qu'il y a aussi des mécanismes techniques qui sont bien sympas.
1: Il y a une petite part de mystère donc pour cette première qui aura lieu lundi à 20h, hein, c'est ça ?
2: Exactement.
1: Au Granit, de l'horreur et du sublime. En quelques mots, les autres temps forts des prochaines semaines ?
2: Alors en fait, on va aussi avoir du théâtre en octobre. Le 1er octobre à 20h, c'est Et nous serons sauvés. Donc là, c'est plutôt une histoire d'une famille conservatrice qui considère les sujets d'homosexualité ou transidentité comme de la maladie et qui propose du coup à leur fils de faire une thérapie, une guérison. Mmh. Et donc voilà, c'est un sujet qui est important dans notre société aujourd'hui et qui est transmis à travers ce spectacle. On a du théâtre de rue avec Alex, Nelly, Jeanne, Edith et Autour le monde. Donc c'est un titre assez long, mais c'est une résidence en fait, de théâtre de rue, où ils répètent chez nous, à la coopérative, et elle est ouverte au public les 7, 9, 12 et 14 octobre à 18h. C'est des petits créneaux d'une heure pour participer à la résidence en tant que public.
1: Un petit mot peut-être également sur les Sœurs de Beauchéry.
2: Alors, les Sœurs de Beauchéry, ce sont des artistes qu'on appelle The Dame, et qui sont actuellement en résidence de création à la coopérative, et qui font des décors, qui font du piano, qui font de la musique, qui font du cabaret. Et leur spectacle sera joué le 5 février prochain.
1: Donc là, c'est vraiment résidence. Non, on a encore un petit peu de temps devant nous. Je voudrais qu'on évoque pour terminer une thématique assez forte également qui va mettre à l'honneur l'Afrique, des artistes, des créations du continent africain, des ateliers culinaires notamment, des concerts, des spectacles.
2: Effectivement, c'est un gros focus de la saison, le focus Afrique, donc pour montrer vraiment que le continent avec tous ses pays peut apporter énormément d'énergie et de culture.
1: Et de richesse.
2: Et de richesse, que ce soit Mali, Sénégal, Burkina Faso. On a des ateliers de cuisine. Donc là, ça sera par exemple le 24-25 octobre, premier atelier sur le Sénégal avec le Thieboudienne. Et sinon, on propose du coup de faire cela comme un parcours pour mélanger à la fois l'atelier cuisine et d'aller aussi vers de la musique, du théâtre, du Mali, des percussions du Burkina. Enfin voilà, découvrir vraiment...
1: Toutes les facettes du continent africain.
2: C'est ça.
1: Parfait, il y aura plein d'autres choses évidemment. On aura l'occasion de vous réinviter dans le courant de la saison parce que la saison ne fait que commencer.
2: Hein. Exactement. Voilà. Et toutes les infos sur granit.eu, évidemment.
1: Eh ben c'est noté. Merci beaucoup Romain.
2: À très bientôt.
1: Et voilà pour ce qu'on pouvait dire sur l'ouverture de cette nouvelle saison du Granit à Belfort pour ce week-end et pour le début de semaine prochaine. Pilayon et Gaëtan Roussel, c'est pour la suite.

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0: Gaëtan Roussel, tous en bas, avec ici Belfort Montbéliard. On va parler d'un des gros événements de ce week-end, hormis les Journées Européennes du Patrimoine, évidemment. C'est dimanche, la Socialion qui revient pour une nouvelle édition dans un nouveau format du côté de Sochaux, évidemment. Rendez-vous pour en parler juste après le groupe ABBA et Take a Chance on Me.
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0: Take a Chance on Me, ABBA, avec ici Belfort Montbéliard.
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0: Et ce sera donc l'un des événements de ce week-end, la Socialion, dimanche, à vivre en direct sur une grande partie de la matinée sur notre antenne avec une émission spéciale entre 9h et 10h, notamment autour d'Angélique Alasta, la course. Elle partira du cœur même des usines Peugeot à Sochaux, l'occasion de découvrir les ateliers Stellantis avant de rejoindre juste à côté le stade Bonal, entre des jaunes et bleus, hein, les marcheurs, les coureurs passeront notamment sur le bord du terrain, ainsi que dans le couloir des vestiaires avant de terminer sur le parvis du stade Bonal, parcours de marche sur 5 km, sur 5 et 10 km pour ce qui est de la course. Et tous les bénéfices iront à la Ligue contre le cancer. Et puis la fête du feu, ça c'est demain à Mathay, à l'atelier poterie Rêve de Fée. À partir de 10h et jusqu'à minuit, vous allez pouvoir mettre les mains dans la terre, participer à l'atelier de la planche à barbotine, découvrir la fabrication d'une jarre à la corde, assister également à la magie des cuissons au ragoût et visiter les coulisses de l'atelier de la potière Christelle Vial. Et à la tombée de la nuit, le feu deviendra le spectacle principal. Évidemment, sachez qu'une buvette, des planches et des gourmandises vous attendent là-bas tout au long de la journée. Donc demain à Mathay. Enfin, notez que dans le cadre des Journées Européennes du Patrimoine, vous allez également pouvoir visiter ce week-end le musée de l'artisanat et l'église de Brebot. Ce sera demain et dimanche. Visite possible entre 14h et 18h.
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0: L'actu musique, Émilie Mazoyer arrive juste après Patrick Fiori.

0: c'est où aller. Patrick Fiori avec ici Belfort-Montbéliard.
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0: Et moi je sais où on va. On va vers le week-end tranquillement, évidemment, avec votre radio et avec l'actu musique d'Émilie Mazoyer.
2: Salut tout le monde. Émilie, au rapport pour votre dose quotidienne d'actualité musicale. C'est l'anniversaire de la mort d'un membre éminent du Club des 27 aujourd'hui. Hey Joe, where you going with that gun in your hand? Guitare, héros, voix de velours, auteur, compositeur surdoué et beau comme un dieu, Jimi Hendrix est mort le 18 septembre 1970 à Londres. Et si vous voulez tout connaître de sa vie, trop courte certes, mais follement bien remplie, je vous signale une excellente nouvelle biographie de Jimi Hendrix, signée Yazid Manou. Elle va sortir tout bientôt le 6 octobre aux éditions Éric Bonnier. Non, mais est-ce que vous avez vu le nouveau clip de Mylène Farmer, réalisé par les frères Poirot ?

et des quoi. Une chanson dans laquelle Mylène Farmer s'inquiète des mots vides de sens qui remplacent les vrais. Et bien dans le clip, qui est une dystopie angoissante comme un bouquin de George Orwell, les bibliothèques sont devenues des prisons dans lesquelles les mots sont effacés, annulés. Et Mylène fait partie d'un commando révolutionnaire qui vient les libérer. C'est à voir, hein, en attendant la sortie d'Egrégor, le 13e album de Mylène qu'on attend pour le 30 octobre. Bruce Springsteen est ouvertement opposé à la politique du président Donald Trump, qui lui répond au ras des pâquerettes en le traitant de vieux ringard. Merci Donald, toujours très classe. Bruce Springsteen, donc, a passé le début de l'année 2026 sur scène, a redonné un peu de lustre au rêve américain avec sa tournée Land of Hope and Dreams. Pour ceux qui n'ont pas pu se déplacer à ses concerts, Bruce Springsteen en a fait un film et il vient d'en dévoiler les 40 premières minutes sur YouTube gratuitement. Il suffit de cliquer pour se régaler, c'est du grand Springsteen, une vingtaine de musiciens sur scène, des tubes, de l'élan, de l'espoir et en plus il porte un petit costard, vraiment, allez voir. Un tube mondial en duo avec Pomme. Des vidéos Insta où il chante en studio et sa participation au prochain album de Céline Dion. Tous les signaux sont au vert. Stromae prépare son retour. Alors, on fait quoi? Alors...

Alors on danse, alors on fait quoi? Ben on va vous offrir encore de très beaux cadeaux dans un tout petit instant, comme promis, en jouant à compter, pas compter, avec à la clé vos entrées, vos invitations pour aller voir les Goldman, ce très bel hommage sur scène à Jean-Jacques Goldman, les grands tubes interprétés par ce tribute, les Goldman. Ce sera le 3 octobre prochain à l'Axone de Montbéliard. On joue ensemble juste après Boulevard Désert.

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1: Boulevard désert, le nouveau C'est pas si facile. Et rendez-vous donc comme promis dans deux grosses semaines maintenant, le samedi 3 octobre à l'Axone de Montbéliard, pour plonger allègrement dans l'univers de Jean-Jacques Goldman.

0: Jean-Jacques Goldman ne sera pas là, mais c'est un groupe qui reprend tous les grands succès, vous l'avez entendu, de Jean-Jacques Goldman, c'est là, ceux-là et plein d'autres évidemment. Le groupe s'appelle les Goldman, ils seront sur la scène de l'Axone à Montbéliard le 3 octobre, avec vous peut-être au premier rang, je vous le souhaite en tout cas. Alors pour gagner vos deux entrées, c'est dès maintenant, en jouant à Comptez pas Comptez, 03 84 22 82 82.
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0: Et juste avant de jouer avec l'une d'entre vous, voici celle qui nous a laissé un petit peu orphelin il y a quelques semaines de cela, Bonnie Tyler, avec Ici Belfort Montbéliard. Bonne soirée, bon week-end.

0: Bonnie Tyler avec Ici Belfort-Montbéliard.
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0: Dernier rendez-vous de la journée, dernier cadeau pour ce vendredi. En jouant à compter, pas compter, on va jouer avec Olivier à Audincourt. Bonsoir Olivier.
2: Bonsoir Pierrick, vous allez bien?
0: Et vous-même?
2: Impeccable, je rentre de la pétanque avec le soleil, impeccable.
0: Ah, si vous rentrez de la pétanque, alors tout va bien. Vous n'avez pas perdu le cochonnet, j'espère, en route. Hein.
2: Non.
0: Bon, parfait. On va jouer ensemble à compter, pas compter. À la clé, peut-être vos deux invitations pour aller voir les Goldmen. C'est donc samedi, non pas ce samedi-là ni le suivant, mais celui d'après, en fait, le 3 octobre, tout simplement.
2: Exactement,
0: à 20h.
2: À l'Axone,
0: à Montbéliard, les Goldmen qui reprennent, évidemment, les grands succès de Jean-Jacques Goldman. On y va? On joue. On joue avec trois affirmations, il me faudra au moins deux bonnes réponses, évidemment, je compte sur vous. Première affirmation, le premier groupe de Jean-Jacques Goldman s'appelait Taifong. Comptez ou pas compter?
2: Comptez.
0: Deuxième affirmation, Jean-Jacques Goldman a enregistré 7 albums studio. Comptez ou pas compter?
2: Pas compter.
0: Vous êtes sûr?
2: Non, comptez.
0: Je vous ai rien dit. Et puis troisième et dernière affirmation, Jean-Jacques Goldman fait toujours partie des enfoirés. Comptez ou pas compter?
2: Pas compter.
0: Eh bien, on va calculer votre score. Le premier groupe de Goldman s'appelait effectivement Taifong. C'était dans les années 70. Première bonne réponse, c'était Sister Jane, hein, notamment, qui était vraiment en quelque sorte le premier tube de Jean-Jacques Goldman. Il a effectivement enregistré 7 albums studio. On aurait pu penser qu'il y en avait un petit peu plus, mais 7 albums studio sous son nom. Hein. On compte pas les albums Frédéric Goldman Jones. On parle que de Jean-Jacques Goldman. Deuxième bonne réponse, et puis effectivement, il a quitté les enfoirés il y a déjà quelques années. Ça vous fait un 3 sur 3. Et c'est le 3 octobre que vous allez passer une très bonne soirée, donc à l'Axone de Montbéliard.
2: Bon,
0: merci. Je vous en prie, mon cher Olivier, vous allez passer la soirée là-bas avec la personne de votre choix pour assister à ce concert des Goldmen. À très bientôt, bon week-end.
2: Vous aussi, bon week-end à vous, puis merci de votre amabilité.
0: Non, je vous en prie, c'est un grand plaisir. Vous êtes bien urbain, mon cher Olivier.
2: C'est ici, France Bleu, ici, comment on va dire.
0: Voilà, vous avez tout résumé, c'est parfait. Bonne soirée. Votre cadeau à gagner demain matin, bien sûr, avec Karine Duché, à partir de 7h sur votre radio, ici, Belfort-Montbéliard.
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0: Et on va se mettre encore un petit peu plus en mode de week-end. Tiens, on va monter le son et les guitares sont de sortie. Voici Kiss, I Was Made for Loving You. Bonne soirée avec nous.

0: I was made for loving you, le groupe Kiss, Thierry Compronon, je ne sais pas si vous vous rappelez, mais ça vous parle forcément ce titre. Sur le 45 tours, à l'époque, il y avait un petit autocollant, il y avait marqué Disco Rock.
1: Ah, je me souviens pas.
0: C'était Disco Rock. Il faut savoir quand même que les fans de Kiss détestaient ce morceau au point que le groupe ne l'a pas joué sur scène pendant très très très longtemps.
1: C'est impressionnant, Kiss, c'était leur maquillage aussi. Leur visage totalement maquillé, leur guitare extraordinaire.
0: Un groupe mythique de l'histoire du rock. Bonsoir Thierry Compronon.
1: Bonsoir Pierre.
0: Une du journal de 18h.
1: On va parler football puisque Sochaux joue ce soir à Laval, 7e journée de Ligue 2, dernière journée avant une longue trêve internationale de 3 semaines. On entendra l'entraîneur Vincent Ognon qui nous dira qu'il entend bien compter sur l'ensemble de son effectif. Et puis, pour ceux qui ne le savent pas, on va vous dévoiler à 18h le nom
0: du
1: chanteur ou de la chanteuse qui va donner le coup d'envoi de la 12e édition du Mois Givré à Belfort. On vous dit tout dans moins de 10 minutes.
0: Ça vous laisse le temps de passer au maquillage et nous d'écouter France Gall et le nouveau soprano.
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0: le nouveau soprano, ça s'appelle DJ.
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0: Très bon début de soirée, très bon week-end, il est 18h. L'actualité avec vous, Thierry Comprenon. Soirée foot ce soir sur votre radio, ici Belfort-Montbéliard.
2: Sochaux joue à Laval, 7e journée de Ligue 2 et dernier match avant une longue trêve internationale de 3 semaines. Sochaux va donc tout faire pour déjà rester avec eux à l'extérieur, mais aussi confirmer son succès face à Nantes, à Bonal. Alors sur le papier, les jaunes et bleus semblent favoris face à Laval, dernier au classement. Et l'entraîneur Vincent Ognon peut compter sur ses recrues et un effectif quasi au complet.
3: Il y a pas mal de possibilités, c'est une bonne chose. Je vais pas m'en plaindre. Il faut que ça nous tire vers le haut. Il faut que ceux qui vont pas débuter gardent l'état d'esprit de ce qu'on voit sur les derniers matchs, parce qu'on voit que ça fait la différence. Je dois aussi essayer de concerner tout le monde. Donc c'est important de montrer que être juste par rapport aux performances, par rapport aux résultats, ça compte. Il n'y a pas que le résultat, il y a aussi la performance individuelle qui compte dans mes choix. Donc c'est à moi d'essayer d'intéresser tout le monde là-dessus, mais c'est vrai que c'est... Moi, je trouve ça positif. Je suis plutôt en fonction de ce que est capable de faire mon équipe ou de ce qu'a fait mon équipe. Et je vois si j'ai besoin ou pas de changer de système pour un adversaire. Et en termes de joueurs, c'est toujours compliqué. C'est vrai qu'il y a des profils qui pourraient correspondre à cette équipe de Laval un peu plus. C'est des pistes de réflexion très intéressantes par rapport à l'adversaire de changer aussi certains joueurs. Je dois le garder en tête, même si les performances ont été très satisfaisantes.
2: Laval-Sochaux, 7e journée de Ligue 2, coup d'envoi. Tout à l'heure à 20h, ce sera bien sûr à vivre dès 19h45 pour l'avant-match avec l'ami Hervé Blanchard. Le foot toujours. Et on connaîtra bientôt les nouveaux visages de l'équipe de France. Zinedine Zidane, le nouveau sélectionneur des Bleus, annonce en ce moment sa première liste de joueurs. Les Bleus vont entamer leur saison avec 4 matchs en Ligue des Nations, en Turquie et en Belgique. Ce sera les 25 et 28 septembre. Et puis face à l'Italie et de nouveau la Belgique, les 2 et 5 octobre au Stade de France.
0: Un nouveau refus d'obtempérer hier après-midi dans le Nord-Franche-Comté.
2: 2 véhicules volés en Suisse ont forcé un contrôle de gendarmerie dans le secteur de Dampierre-les-Bois. Pris en chasse par les forces de l'ordre, les conducteurs ont fini par abandonner leur véhicule à proximité du bois des Tupes avant de prendre la fuite à pied. Les gendarmes des Tupes ont réussi à interpeller l'un des fuyards, un jeune mineur qui était placé en garde à vue. Un dispositif de recherche pour le deuxième individu était mis en place avec une équipe cynophile, mais il n'a pas encore été retrouvé.
0: Et malgré le redout et quelques averses, pas de quoi remplir les nappes phréatiques.
2: Dans ces conditions, la préfecture du territoire de Belfort annonce la prolongation des mesures de sécheresse. Le Grand Belfort et la communauté de communes des Vosges du Sud restent donc en crise, le plus haut niveau de préoccupation. Le reste du département est en alerte renforcée, et ce, au moins jusqu'au 17 novembre. Pierrick, je suis sûr que vous connaissez cette chanson.
0: Ah, allons-y.
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0: ah bah oui.
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2: Ah voilà, vous l'avez reconnu. La chanteuse Jennifer va donner le coup d'envoi de la 12e édition du Mois Givré à Belfort. Ce sera le samedi 28 novembre sous la place d'Armes. 45 minutes de concert gratuit à partir de 17h. Gauthier, le voyeumain, est adjoint au commerce et à l'attractivité à la ville de Belfort. Il nous explique pourquoi le choix s'est porté sur Jennifer.
5: Jennifer fait partie des artistes qui est vraiment inscrit depuis sa saison à la Star Academy comme parmi les artistes préférés des Français, qui a traversé les générations et que toutes les générations aiment écouter et réécouter. Le contact a été établi depuis mai. C'est une artiste qui est très demandée, effectivement. Les illuminations de la ville de Belfort vont s'effectuer en début de soirée dès 17h, suivies par deux DJ et artistes qui vont se succéder. Juste après, nous aurons le privilège de pouvoir écouter Jennifer en seconde partie, donc une soirée plus étendue en termes d'animation et plus d'intensité. L'idée de partager le nom de l'artiste bien en amont, c'est que les personnes du fan club de Jennifer extérieur à Belfort puissent réserver leur hôtel pour passer leur soirée, leur week-end sur la ville.
2: Et nouveauté pour cette 12e édition, les festivités vont durer 5 semaines au lieu de 4 jusqu'à présent, à la demande notamment des commerçants et des exposants. Toutes les infos sur ici.fr Belfort-Montbéliard. Allez, encore une petite chanson de Jennifer.
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0: Ah, moi j'adorais ce titre. Il y a 2 titres que j'aime beaucoup chez Jennifer, c'est celui-là et Donne-moi le temps.
2: Ben justement, donnez-nous la météo pour...
0: Quelle transition, DJ Comprenon.
2: Ce soir et ce week-end.
0: Alors, la météo pour ce soir et cette nuit s'annonce plutôt calme, avec des températures orientées à la baisse, évidemment. Elles vont remonter à partir de demain dans la matinée, puisqu'on attend de 15 à 17 degrés sur le Nord-Franche-Comté et dans l'après-midi. Remonter donc au-dessus des 20 degrés, on sera de 22 à 23 selon les dernières prévisions de Météo France. Ce sera la même chose pour dimanche. Ben, c'est quand on va inverser les rôles et c'est vous qui allez annoncer le premier titre de l'heure suivante, là. Vous voyez ? On y va.
2: Lequel?
0: C'est un métier, ça.
2: C'est un métier, je vois rien.
0: C'est Marc Lavoine. Alors,
2: c'est Marc Lavoine, évidemment.
0: Bah oui, évidemment. Bon, on va rester journaliste, hein, ce sera mieux. Bon week-end. Bon week-end. Ouais, c'est des tournesols.

0: Marc Lawen, les tournesols avec ici Belfort-Montbéliard. Allez, on y va tranquillement jusqu'à 19h, notre dernière heure ensemble, avant de s'installer tranquillement ensuite en week-end, en terrasse, pourquoi pas, ou sur le canapé devant la télé. C'est ma bonne idée du soir avec la carte au trésor. Nouvelle version sur France 3, désormais présentée par Stéphane Bernet, et ce sera tout près de chez nous ce soir dans le Jura. On voit ça dans quelques instants. On verra également ce qui nous attend à la télé cette fois-ci sur ce qui concerne donc les coulisses télé de Patrice Gascoigne avec une enquête inédite de Captain Marlowe. Et côté musique, pour la suite, c'est le nouveau Florent Pagny.
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0: Le braquage des sentiments, le tout nouveau Florent Pagny.
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0: Alors moi les amis, j'adore cette émission La Carte au Trésor, dont c'est déjà la 23e saison. Elle nous emmène ce soir tout près de chez nous, dans le Jura, terre de grands espaces, de lacs avec des eaux turquoises, des forêts d'épicéas, des cascades spectaculaires, un territoire qui offre des paysages d'une beauté rare, saisissante, où la nature et les savoir-faire façonnent depuis des siècles une identité unique, celle du Jura, avec un grand terrain de jeu qui s'étend de Salins-les-Bains au nord jusqu'à Chissiera au sud, en passant par Arbois, Poligny et Moirans en montagne.
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0: Désormais présentée par Stéphane Bern, cette carte au trésor verra donc s'affronter deux candidats, Blandine et Raphaël, dans une course contre la montre à la recherche des fameuses et célèbres capsules cachées entre montagnes, vallées, vignobles et forêts. Cette étape promet une immersion au cœur d'un Jura aussi spectaculaire que surprenant. Et en deuxième partie de soirée, direction la Dombes. Façonné par l'eau depuis près de 1000 ans, ce territoire singulier de la Dombes, dans le département de l'Ain, qu'on surnomme également le pays aux mille étangs, dévoile une nature exceptionnelle, un patrimoine méconnu, une histoire fascinante, un terrain de jeu qui s'étend cette fois-ci entre la Saône et l'Ain, de Trévoux à Pérouges, en passant par Châtillon sur Chalaronne, Villars-les-Dombes et Chalamont. Les candidats seront Marine et Clément. Le top départ est donné depuis la splendide cité médiévale de Pérouges, point de départ d'une aventure, donc à travers un territoire au paysage splendide. C'est mon coup de cœur pour ce vendredi soir, pour ce début de week-end, la carte au trésor dans le Jura et dans la Dombes ce soir à partir de 21h10. Et voilà donc pour votre soirée télé sur France 3. Si vous êtes plutôt France 2 et Captain Marlowe, rendez-vous pour les coulisses télé dans moins d'une demi-heure. Michael Jackson et Michael Field pour la suite.

0: un gros gros tube même, c'est là-dessus qu'il nous a inventé son fameux Moonwalk. Car quand même, pour la petite histoire, faut savoir que Quincy Jones ne voulait pas de cette chanson, il trouvait que c'était mou, que ça ressemblait à rien, que ça n'allait jamais marcher, et Jackson lui a mis le marché en main en mode si on fait pas cette chanson, je ne fais pas l'album. Et ils sont finis par se mettre d'accord, évidemment, l'album c'est Thriller, Michael Jackson et Billie Jean. La suite c'est avec le nouveau Indochine, deux salles, deux ambiances, on se retrouve ensuite pour quelques idées de sortie et parler foot dans un court instant.
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0: Le nouveau Indochine, ça s'appelle Victoria.
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0: On espère la victoire ce soir pour le FCSM avec la 7e journée de Ligue 2. Sochaux est à Laval, la Lanterne Rouge rencontre à suivre dès 19h45 dans un petit peu plus d'une heure pour l'avant-match avec un coup d'envoi à 20h. Commentaire d'Hervé Blanchard sur place évidemment. Et puis le débrief ce sera lundi prochain dans 100% FCSM, toujours avec Hervé et ses invités à partir de 18h. Demain matin, pour bien commencer le week-end, vous avez rendez-vous avec Karine Duché dès 7h. Actu locale, musique et bonne humeur en mode week-end. Évidemment, des cadeaux, des comptes qui comptent, un voyage dans le temps avec Stéphane Bern et puis Climat Mon Amour avec Emmanuel Bourin. Nouveau rendez-vous samedi, dimanche à 8h20. Dimanche d'ailleurs, il va nous raconter Belfort au milieu du XVIIe siècle et les grands froids qui l'ont marqué pendant 10 ans. Et puis je vous rappelle enfin ce numéro que vous connaissez évidemment, le 03 84 22 82 82. Un numéro que vous pouvez désormais enregistrer sur WhatsApp, hein, ça fonctionne. Je vous le confirme pour nous envoyer par exemple vos vocaux, vos photos et vos vidéos.
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0: Un bon Michel Delpech et Cyndi Lauper pour la suite.

0: Le chasseur Michel Delpech.
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0: Après le chasseur, la capitaine Marlowe, ce sont les coulisses télé de Patrice Gascoigne.
2: Avec ce soir sur France 2, une enquête en eau trouble pour la capitaine Marlowe et son style inimitable.
3: Eh, qu'est-ce qu'elle foutait là, la morte en pleine nuit?
4: Je sais pas, je comprends pas, elle avait rien à faire sur le pont.
3: Ça y est pas. Vous la connaissez pas?
4: Si, si, je la connais. Bah, on se connaît tous ici. C'était un peu notre centre de gravité, Sophie.
3: Plus grave que ça, tu meurs, hein.
2: Le capitaine Marlowe et le ton Corinne Maziero de retour avec sa chapka sur la tête dans une enquête inédite intitulée « Port d'attache », rapport à cette femme retrouvée morte à bord du bac qui relie les deux berges d'un fleuve. Il y a plusieurs pistes possibles pour trouver le coupable, notamment le personnage joué par la comédienne Nine Durso. Souvenez-vous, elle avait été rayonnante dans la peau de Georges Sand, une fiction qui avait été diffusée sur France 2. Dans Marlowe, ce soir, elle joue Vicky, une artiste plasticienne. Elle a donc des scènes dans un atelier d'art. Et je sais pas pour vous, mais moi je me suis souvent demandé à qui étaient les vraies œuvres que l'on met au service de la fiction. Alors Nine Durso, dites-moi plus sur ce plasticien.
5: En effet, mon personnage est plasticien et donc ça j'étais absolument ravie. Et notamment parce que moi aussi je développe une pratique de plasticienne, genre j'ai fait un livre qui s'appelle « Solutions de continuité ». Là, on était chez un artiste qui s'appelle Émile Boggio. Ça se trouve à Auvers-sur-Oise. Et c'est un atelier très particulier. Il a une pratique comme ça, c'est de la peinture et du verre à la frontière entre la sculpture et la peinture. Et il a une pratique où à chaque espèce de plaque qu'il fait, c'est une nouvelle forme un peu humanoïde. Et ça m'a beaucoup frappée parce qu'il appelle ça des gens. Et il dit que à un moment, il arrivera à une communauté de 1000 personnes faites sur ces toile de verre. Et j'ai bien aimé cet artiste, Émile Boggio. Voilà. Et j'ai aimé tourner dans un décor réel. C'était son atelier, c'était sa peinture. Et c'est fantastique de nous permettre d'être aussi accueillants. C'est une chance.
2: Nine Durso qui joue une artiste plasticienne alors qu'elle-même développe plein de talents artistiques. Grâce à elle, vous savez à qui sont les vraies œuvres que vous verrez ce soir sur France 2 dans l'inédit de Capitaine Marlowe.
0: Merci beaucoup Patrice Gascoigne qui revient bien sûr dès demain pour d'autres coulisses télé. Le dernier rendez-vous pour notre 16-19, c'est la petite humeur du jour de Pierre-Hugues José. C'est juste après cette chanson écrite et composée à l'origine pour Gloria Estefan qui l'avait refusée. Et Maria Carey s'est lancée dans le grand bain avec ce magnifique Hero.

0: C'était son 8e numéro 1 aux États-Unis, Mariah Carey avec Hero.
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0: Et depuis 30 ans maintenant, elle vit sur sa chanson de Noël, Mariah Carey. La dernière, dernier rendez-vous pour notre 16-19 en ce début de week-end, c'est la petite humeur du jour de Pierre-Hugues José, qui était là ce matin, comme tous les matins, à côté de Stéphane Vaux.
3: Salut le Steph, comment que c'est?
4: Comme un vendredi, de quoi parlons-nous aujourd'hui?
3: Il y a des bruits que le corps humain commence à faire avec l'âge. Et personne ne nous les apprend. Hein. Par exemple, quand t'es gosse, tu t'assois, voilà, tu t'assois, silence absolu. Puis un jour, vers 35-40 ans, tu t'assois, puis ton corps, il fait... Oh.
4: Pourquoi?
3: Qu'est-ce que ce bruit apporte à la manœuvre? Est-ce que ça soulage les genoux? Est-ce que ça lubrifie les hanches? Non, mais apparemment, passé un certain âge, s'asseoir nécessite une bande-son. Et plus tu vieillis, plus la production devient ambitieuse. Tu te lèves, hop là, et tu ramasses un truc. Oh, tu montes 3 marches, bon sang. À 70 ans, chaque changement de position possède son propre générique. Tu vois, mais le truc le plus extraordinaire chez l'adulte, c'est quand il veut partir de chez quelqu'un. Il dit pas, je vais rentrer. Non. Il se penche légèrement vers l'avant, pose ses 2 mains sur ses cuisses, claque. Bon, c'est tout. Puis mystérieusement, tout le monde a compris. Hein. Déjà. Comment ça déjà? Il a juste dit bon. Mais c'est un protocole universel. Le mot « bon », il signifie « cette soirée fut agréable, mais je souhaite désormais regagner mon domicile et il faudra encore 20 minutes de discussion debout devant l'entrée avant que je parte réellement. » Parce que évidemment, après le « bon », tu pars jamais. Alors. Tu mets ton manteau, nouvelle conversation, t'arrives à la porte, nouvelle conversation, tu descends 3 marches, encore une putain de conversation, et puis le départ d'un adulte français, c'est pas une action, c'est une tournée d'adieu. Et puis le pire, c'est qu'un jour, tu te surprends toi-même à le faire. 2 mains sur les cuisses, clac, bon. Puis là, tu comprends, c'est terminé. T'es devenu quelqu'un qui a besoin d'élan pour quitter le canap. Bon, vous jouez là-dessus, l'équipe. Hein, on souhaite un bon week-end. La bise sur les 4 joues, à lundi. C'était le Pierre-Hugues. Allez, tchou-tchou.
0: Rendez-vous lundi, comme promis, dans Ici Matin, qui redémarrera à partir de 6h pour une nouvelle semaine. Nous, on va tranquillement jusqu'à 19h. Les infos dans moins d'un quart d'heure. La météo également. Et côté musique, Marine. Le nouveau, ça s'appelle Tricheur. Et puis là, c'est un grand, grand classique, évidemment, des années 80. Voici Take On Me.

0: Marine avec Tricheur, n'oubliez pas d'au moins d'une heure le foot, hein, puisque Sochaux est en déplacement à Laval ce soir. Hervé Blanchard est d'ailleurs déjà sur place, coup d'envoi à 20h et l'avant-match dès 19h45. Nous, on va aller tranquillement jusqu'aux infos de 19h avec Queen.
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0: Royal, ça parfait pour se quitter. Vous souhaitez un très très bon week-end, une très belle soirée Queen. I want to break free. On se retrouvera lundi évidemment. Le foot comme premier, Hervé Blanchard dans moins de 3 quarts d'heure maintenant pour l'avant-match et le coup d'envoi ensuite de Laval-Sochaux, 7e journée de Ligue 2. Et puis demain matin, rendez-vous dès 7h pour bien débuter votre week-end avec Karine Duchet. Elle sera là entre 7h et 10h.
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0: La radio de votre week-end, ici Belfort-Montbéliard. Il est 19h. Et à 19h, l'actualité, c'est avec Benjamin Mathieu.
2: Deux salles, deux mauvaises ambiances aujourd'hui, alors que ce matin, nous vous annoncions un nouveau record des prix à la pompe avec le diesel à 2,40 € en moyenne. Le chef de l'État, en milieu de journée, s'est montré très peu rassurant. Il présidait une réunion sur la crise énergétique avec les principales forces politiques françaises. Emmanuel Macron assure que le contexte géopolitique instable actuel va continuer dans les prochaines semaines de rythmer la vie du pays. Emmanuel Macron, particulièrement grave à la sortie de cette réunion, Audrey Tison.
3: Et il adresse une première alerte. La nature de l'agressivité russe sur l'Europe change, dit Emmanuel Macron. Il cite notamment les trains attaqués à la frontière polonaise, mais aussi...
4: Des attaques hybrides dont notre pays a fait l'objet ces dernières semaines, face à ces situations. Notre position est claire. Le soutien à l'Ukraine est plus que jamais indispensable, parce qu'il est la condition de notre sécurité et d'un retour à une paix juste et durable.
3: Le président demande aux services de sécurité un rehaussement de la vigilance en France. Mais la crise qui a le plus d'impact chez nous, c'est celle du Moyen-Orient qui fait flamber les cours du pétrole et du carburant en France.
4: Cette situation, elle est due intégralement aux guerres et à la situation internationale.
3: Le président défend son activité diplomatique. Il multiplie les rencontres avec ses homologues jordaniens, irakiens, canadiens pour sécuriser les approvisionnements en carburant. Et il demande aussi à la Commission européenne de simplifier certaines règles. Quant au gouvernement, Emmanuel Macron lui fixe une mission principale.
4: Consolider nos mesures d'accompagnement de nos compatriotes et des grandes filières économiques.
3: Alors, il n'est pas question de bloquer les prix, comme demandent certains groupes d'opposition, non, plutôt de modifier les aides ciblées. Le premier ministre doit faire des annonces en début de semaine prochaine.
2: Et face à cette situation, le gouvernement annonce aujourd'hui la prolongation de l'aide aux gros rouleurs qui devait bientôt prendre fin à la fin du mois. Elle concernera les travailleurs les plus précaires qui ont besoin de leur voiture pour aller au travail. Des mesures jugées insuffisantes par l'association Famille Rurale qui réclame son doublement et son élargissement à d'autres catégories de conducteurs. Ce matin, sur l'antenne de Ici Gironde, Marine Le Pen a demandé au gouvernement de faire baisser les taxes justement sur l'essence de 20 à 5,5%, une mesure qui coûterait 15 milliards d'euros, soit plus que le budget de la justice. Lui répond la porte-parole du gouvernement Maud Bréjon qui ferme la porte à cette proposition. C'était l'une des stars de M6 qui a bâti un empire dans les agences immobilières. Stéphane Plaza, condamné à 18 mois de prison avec sursis aujourd'hui, il était jugé en appel pour des violences conjugales sur deux anciennes compagnes qui avaient porté plainte. Pour Stéphane Plaza, la peine est plus lourde qu'en première instance. Sébastien Maher, vous avez suivi le procès au Palais de Justice de Paris.
5: Le tribunal a jugé que les témoignages des plaignantes étaient précis, concordants. Tout le contraire des déclarations de Stéphane Plaza, qualifiées d'évolutives, parfois incohérentes ou mensongères. L'enquête a démontré que les violences physiques et psychologiques étaient bien réelles. Les SMS, les témoignages des voisins des plaignantes, les constatations médicales, les enregistrements audio aussi, ont servi de preuve. Benjamin Chouet, l'avocat d'une des deux plaignantes.
6: Évidemment, elle est soulagée, elle a envie de passer à autre chose. C'est le deuxième procès, deux fois difficile. Je ne sais pas si c'est ça qui va l'aider à se reconstruire. Le but de la personne que je défends, c'était pas, si vous voulez, de détruire la carrière de M. Stéphane Plaza. C'était de faire reconnaître qu'elle a été l'objet de violences habituelles pendant plusieurs années par M. Plaza.
5: Après le jugement, Stéphane Plaza, décrit comme colérique, extrêmement jaloux et possessif par l'une de ses anciennes compagnes, resté longuement assis sur son banc, abattu. Ses avocats avaient plaidé la relaxe. Pour l'ex-animateur star, la peine est finalement plus lourde qu'en première instance. Vous avez été jugé comme n'importe quel justiciable, lui a lancé la présidente.
2: Le maire de Concarneau, dans le Finistère, Quentin Le Gaillard, mis en examen pour viol et agression sexuelle. Il nie les faits, il a été placé sous contrôle judiciaire strict avec notamment un suivi et des interdictions de contact avec la victime. Une volée de cloches dans toute la France pour fêter l'arrivée du pape vendredi prochain. Les cloches des églises vont sonner pendant 7 minutes. minutes dans tout le pays. Le pape qui débutera sa visite par la ville de Paris, puis il se rendra à Lourdes et enfin à Metz. Et puis on l'attendait un petit peu comme le Messie. La première liste du tout nouveau sélectionneur des Bleus, Zinedine Zidane, Zizou Christ, comme l'avait appelé Jamel Debbouze, lors de la cérémonie des JO de Paris 2024. Elle était évidemment attendue en conservant Kylian Mbappé capitaine. L'ancien numéro 10 ne veut pas tout bousculer, Julien Froment.
7: Oui, une conférence de presse d'une demi-heure devant une centaine de journalistes où Zinedine Zidane s'est montré plutôt détendu au moment d'évoquer ses choix. 23 joueurs retenus, 5 petits nouveaux parmi les éléments à retenir, la sélection notamment de l'attaquant du Stade Rennais, Esteban Le Poll, ou encore du défenseur de Liverpool, Jérémy Jacquet. Autre petit nouveau, le milieu de terrain qui évolue en Italie à Côme, Luca D'Acuña. Des choix forts dictés par Zinedine Zidane, qui le dit, il est dans la continuité son prédécesseur Didier Deschamps, mais il veut aussi marquer son mandat de son empreinte avec ses nouveaux éléments. Zinedine Zidane qui par ailleurs en a profité pour donner le nom du capitaine sous son mandat, et là pas de changement, ça sera l'attaquant du Real Madrid, Kylian Mbappé.
2: Et la première en France pour Zinedine Zidane, ça sera face à l'Italie, pas vraiment un bon souvenir pour lui, le 2 octobre prochain au Stade de France.
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1: Bonsoir à toutes et à tous, bienvenue dans les Pays de la Loire, bienvenue entre Rennes et Le Mans, bienvenue en Mayenne, bienvenue à Laval, dans ce bon vieux stade Francis Lebasser, sur les terres du stade Lavallois. Les tangos face aux jaunes et bleus, c'est l'affiche de cette 7e journée de Ligue 2, le dernier match avant une première trêve internationale de 3 semaines, des Lavallois derniers, déjà sous pression devant leur public, des Sochaliens en face 7e, invaincu en déplacement cette saison et invaincu depuis 5 matchs dans ce championnat, déterminé à passer cette mini trêve dans le top 10 et peut-être même au plus près du top 5.
2: Ça serait bien de terminer de manière extrêmement positive ce premier bloc.
3: Je pense que ce sera un match beaucoup plus, avec beaucoup plus d'engagement, je pense. Donc oui, ce sera un match totalement différent. Je pense quand même un peu plus dur, mais on est prêt.
2: Mais c'est vrai que valider contre un adversaire direct comme ça, un dernier bon résultat, ça ferait beaucoup de bien.
1: Avec Mathis Clericia qui sera titulaire ce soir en attaque, il y a des changements, 4 changements dans ce 11 de départ par rapport à celui qui avait débuté face à Nantes samedi dernier, avec Victor Lobry, avec Johan de Moncy au milieu de terrain titulaire et Ditson en attaque. Vincent Ognon, l'entraîneur, sort l'artillerie lourde avec les deux dernières recrues de l'été titulaires. Un joli coup de bluff du coach pour aligner la meilleure équipe à ses yeux, capable de battre cette équipe de Laval. On va donc voir si la mayonnaise sochalienne va prendre ce soir.
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1: Bienvenue à Laval, bienvenue au stade Francis Lebasser. Je salue Marc-Antoine à la réalisation à Belfort. Bienvenue dans cette ville de foot, ici à trois quarts d'heure de Rennes, coincé entre Rennes et Le Mans qui sont en Ligue 1, et Laval qui a réussi à se maintenir en Ligue 2 péniblement après être passé entre les mailles du filet contre Rouen lors des barrages de maintien au mois de mai dernier. Les Tangos, ce club légendaire, ce club mythique du football français, ce petit bout de France ici en Mayenne dont on porte fièrement les couleurs tango et noir. Laval qui se bat avec ses moyens, 49 000 habitants, hein, c'est Belfort, imaginez, et qui dans ce foot business arrive quand même à sortir la tête de l'eau, son épingle du jeu, même si c'est très très compliqué, même si les dirigeants ici sont très confiants pour l'avenir et pensent même à ramener Laval en Ligue 1. On voudrait ça aussi à Sochaux, pourtant on a d'autres moyens. Laval a connu l'élite du football français, pour ceux qui ont mon âge, pour les anciens, il y a 40 ans, en 83, le 2 novembre, Laval était à deux doigts de créer l'exploit contre le grand Austria Vienne de l'époque, en menant 3-0 dans ce bon vieux stade ici, en Coupe d'Europe, en Coupe UEFA à l'époque, avec des buts de Oumar Séné, de Jean-Marc Miton, la reprise absolument fantastique. Les jeunes, allez voir ça sur YouTube, je vous assure, des reprises de volée de 30 mètres comme ça d'Eric Stefanini, là-bas dans l'angle, je vois encore l'endroit, il n'y en a jamais eu d'aussi belle. Et malheureusement, les Autrichiens avec Proaska, avec Baumeister, avec Ninassi, le Hongrois, avaient réussi à faire 3-3 alors qu'ils avaient gagné 2-0 l'aller. Mais avant ce tour-là, l'équipe de Laval de Michel le Millénaire, qui a sa statue ici à l'entrée du stade, avait créé d'exploit en sortant le grand Dynamo Kiev du Rinat Dassaïev avec un but de José Souto ici à 1-0. Voilà pour les anciens, pour la séquence vintage, pour vous dire que Laval respire le ballon rond, respire le football, et nous propose ce soir d'accueillir les Sochaliens dans le cadre de cette 7e journée. On est évidemment dans un tout autre environnement, dans un autre univers, celui de cette Ligue 2, cette saison 2025-2026. Des Lavallois bien mal partis avec pour l'instant donc 4 défaites en 6 matchs, un seul succès contre Nantes, 2-1 à l'arraché, et un match nul également, mais pour le reste que des défaites, notamment la dernière à Dijon. Mais on va voir dans un instant que cette équipe lavalloise ne mérite peut-être pas réellement son classement au vu de la qualité de son football. Quant aux Sochaliens, ils sont performants, ils sont réguliers, ils montent en puissance, ils sont invaincus en déplacement, 3 matchs nuls dont 2 qui auraient pu être peut-être finalement récompensés d'une victoire à Clermont ou à Pau, et puis cette victoire contre Nantes 1-0. Des Sochaliens donc qui sont en train de s'installer pour l'instant confortablement dans cette première partie de tableau, 7e place. Et puis il y a cette mini trêve qui arrive, c'est nouveau aussi dans cette saison. Généralement c'était 2 semaines, début septembre, là ça va empiéter jusqu'à début octobre. 3 semaines sans jouer, 2 week-ends sans match, avant de reprendre le 9 octobre par la réception de Boulogne-sur-Mer. Donc Donc il faut finir ce premier bloc de sept matchs par un résultat positif ce soir en Mayenne pour Vincent Ognon. Les jeunes et bleus sont arrivés hier en train. Ils sont bien décidés à ne pas revenir sans rien dans les bagages puisqu'ils rentreront en bus cette nuit pour avoir quelques jours de congé, 3 jours et demi avant de reprendre l'entraînement mercredi. L'esprit serein avec le sentiment du devoir accompli. Il faut que cette équipe sochonienne soit en mesure de performer encore, pour reprendre un anglicisme maintenant dans le sport aujourd'hui dans notre belle langue française, d'être au rendez-vous et de confirmer le mieux entrevu face à Nantes, avec justement la titularisation de Ditson en attaque, de Demoncy en milieu de terrain, de Lobry aussi également au milieu de terrain. La défense ne change pas, le gardien non plus, et puis Clérissia préféré à Djoko. Pour Vincent Ognon, le coach, c'est maintenant ou jamais. Il y a un dernier coup de collier à donner, il faut bien finir avec cette équipe et avec la force collective pour encore faire la différence.
2: Ça serait bien de terminer de manière extrêmement positive ce premier bloc, plutôt satisfaisant en termes de points. Sur le contenu, on a beaucoup à améliorer encore, mais je trouve qu'on est dans ce qu'on a besoin d'être pour arriver à notre objectif, c'est-à-dire avoir un état d'esprit irréprochable, ça, ça compte. Avoir un groupe, je trouve que c'est plutôt pas mal. J'ai un cap, je garde ma ligne de conduite, j'essaie d'optimiser ce qu'on peut faire avec notre groupe en fonction des niveaux de forme de certains qui revenaient de blessures ou qui sont un petit peu plus aptes aujourd'hui, même s'ils sont encore pas en pleine forme, mais en tout cas, ça répond présent dans ce qu'on demande et on voit que ça peut fonctionner, donc ça c'est une très bonne chose. En tout cas, ça sera un match très différent de Nantes. C'est une équipe qui sera beaucoup plus agressive, qui est chez elle, mais c'est très très serré, donc match probablement beaucoup moins fermé, en tout cas de la part de l'adversaire aussi. Et mais c'est vrai que valider contre un adversaire direct comme ça, un dernier bon résultat, ça ferait beaucoup de bien.
1: Du bien au classement, du bien mentalement, ça validerait effectivement ce début de championnat finalement tout à fait réussi par les jeunes et bleus. Même un match nul, osons le dire, ne serait pas un mauvais résultat en soi, parce que Sochaux resterait invaincu en déplacement sur 6 matchs après les 6 minutes d'égarement de Saint-Etienne. Elle serait dans la continuité de sa progression et ce serait tout à fait appréciable pour reprendre dans 3 semaines, continuer l'adaptation des recrues, continuer de travailler pendant 3 semaines, des coups de pied arrêtés, des aspects tactiques du jeu sochalien, de remettre à niveau certains joueurs, de récupérer certains blessés. Julien Masson, malheureusement sorti sur blessure, petite lésion musculaire à la cuisse, est absent ce soir, mais comme il n'y a pas de match pendant 3 semaines, il sera apte à reprendre. Tout le monde est sur le pont. Sadagoulou est revenu de suspension, vraiment l'effectif est au complet. Et puis donc pour le coach, la possibilité de changer d'un match à l'autre et de mettre ce qu'il considère comme la meilleure équipe, avec Mathis Clérissia qui a fait 2 bonnes entrées à Pau, il a marqué, il a été bon aussi contre Nantes, il prend la place de Djoko qui a usé des adversaires mais qui n'a pas été réellement en réussite, notamment face aux Canaries. Donc du poste pour poste à la pointe de l'attaque, Mathis Clérissia qui sent que cette équipe sochalienne pour l'instant est en train de trouver ses marques et que la force aussi du groupe doit lui permettre encore de faire un résultat ce soir.
3: C'est sûr que quand tu es sur une bonne lancée, t'as du boost, mais non, on est sur la même lancée, hein. Toujours on essaye de prendre le plus de points possible pour se maintenir et voilà. Je pense que ce sera un match beaucoup plus, avec beaucoup plus d'engagement, je pense. Donc oui, ce sera un match totalement différent. Je pense quand même un peu plus dur, mais on est prêt. On se bat tous les uns pour les autres, donc je pense que ceux qui rentrent, quand ils doivent rentrer, ils font le boulot. Ceux qui sont mis comme moi, ils font le boulot pour ceux qui rentrent. On le voit peut-être pas, mais ceux qui commencent, bah, le plus souvent, ils fatiguent l'équipe adverse pour ceux qui rentrent.
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1: Voilà, travail d'équipe et état d'esprit irréprochable. Je réponds à Jean Sureda, que vous connaissez tous, animateur, éminent animateur d'ici Belfort-Montbéliard dans le jeu Antoine et Nîmes à Foix, et qui évidemment participe à 100% FCSM. Il se demande si je suis bien au match. C'est un running gag. Alors Jean, rassure-toi, je suis bien à Laval, où j'ai pu d'ailleurs déguster, puisque vous savez que c'est une tradition, un défi que vous me lancez à chaque match à l'extérieur, après la truffade, spécialité culinaire imbattable, inégalée, inégalable à Clermont-Ferrand en Auvergne chez moi il y a quelques semaines, après le confit de canard et la piperade à Pau il y a 2 semaines. Et bien à Laval, c'est la saucisse coronaise du nom de la ville de Coron dans le nord du département, où on fait saucisses vraiment uniques avec des frites vraiment délicieuses, aussi bonnes que celles de Saint-Hippolyte ou Clamorteau ou Clamont-Béliard, mais franchement elle est très très bonne. Je donne la recette à Paulette, qui aime cuisiner et aime connaître les recettes, comme beaucoup de supporters et supportrices qui sont à chaque fois étonnés de mon goût pour les traditions culinaires dans les stades que je visite. Mais c'est la saucisse goronaise, vraiment. Rien à voir avec la galette de saucisse, hein, qui est à Rennes, à trois quarts d'heure d'ici. Ne mélangeons pas non plus les torchons et les serviettes. Ça n'a rien à voir avec la galette de saucisse, mais c'est, ma foi, fort agréable au palais. Donc voilà, je suis plein pour tenir le match entre Sochaux et Laval. On referme la parenthèse culinaire et pour revenir sur ce collectif sochalien qui, pour l'instant, est la meilleure arme de Vincent Ognon dans ce début de saison, avec le courage sur certains matchs à Clermont, à Pau, même à Red Star, pour arracher des victoires ou des matchs nuls. La victoire, c'était contre Guingamp, sans avoir l'effectif au complet. Aujourd'hui, avec les nouvelles recrues qui sont titularisées, Ditson devant, De Moncy sur le triangle du milieu de terrain pour remplacer Samy Bagdadi qui, malheureusement, à un moment, il faut se rendre à l'évidence, devait laisser sa place parce qu'il n'était pas en forme, il n'était pas au niveau, et que De Moncy a montré en une demi-heure face à Nantes qu'il était un cran au-dessus. Vincent Ognon met l'Aubry aussi aux côtés du jeune Diawara qui est de plus en plus surprenant. Aujourd'hui, pour le coach sochalien, c'est vrai que c'est un petit peu un choix de riche, l'embarras du choix avec autant de joueurs, mais c'est aussi pour le bien de l'équipe.
2: Il y a pas mal de possibilités, c'est une bonne chose. Je ne vais pas m'en plaindre. Il faut que ça nous tire vers le haut. Il faut que ceux qui ne vont pas débuter gardent l'état d'esprit de ce qu'on voit sur les derniers matchs, parce qu'on voit que ça fait la différence. Je dois aussi essayer de concerner tout le monde. Donc c'est important de montrer que être juste par rapport aux performances, par rapport aux résultats, ça compte. Il n'y a pas que le résultat, il y a aussi la performance individuelle qui compte dans mes choix. Donc c'est à moi d'essayer d'intéresser tout le monde là-dessus, mais c'est vrai que c'est... Moi, je trouve ça positif. Je suis plutôt en fonction de ce que est capable de faire mon équipe ou de ce qu'a fait mon équipe, et je vois si j'ai besoin ou pas de changer de système pour un adversaire. Et en termes de joueurs, c'est toujours compliqué. C'est vrai qu'il y a des profils qui pourraient correspondre à cette équipe de Laval un peu plus. C'est des pistes de réflexion très intéressantes par rapport à l'adversaire de changer aussi certains joueurs. Je dois le garder en tête, même si les performances ont été très satisfaisantes.
1: Ah oui, voilà, choix des fois cornélien, mais il n'avait pas encore réellement arrêté son 11 de départ. Il a tranché avec donc Ditson titulaire et De Moncy également. L'Aubry au milieu de terrain, l'absence de Masson. On imaginait que l'Aubry serait titulaire quoi qu'il arrive, alors que les deux équipes sont sur la pelouse, cette très très belle pelouse. La sécheresse n'a pas réussi à dégrader ce beau tapis vert du stade Francis Lebasserre. Les écharpes tango et noir du stade Lavallois. Le dernier mot pour Mathis Clericia qui a marqué à Pau, et ça faisait très longtemps qu'il n'avait pas marqué. Il est titulaire ce soir. On sait que techniquement il doit encore progresser, mais il pèse beaucoup sur les défenses, sa profondeur, sa vitesse, son explosivité. Un jeune garçon plein de vie, jovial, qui est là pour prendre du plaisir et qui reconnaît encore qu'il n'est pas totalement en possession de ses moyens, avec une question de poids aussi, mais qu'il est prêt à tout donner pour justement marquer encore d'autres buts avec le FC Sochaux-Montbéliard.
3: Comme j'ai passé une année quand même un peu compliquée l'année d'avant, je pense que je suis peut-être à 70% de mes capacités, mes pleines capacités. Je dois perdre quand même encore un peu de poids. Je crois qu'il me reste un peu moins de 700 grammes, je crois, à perdre. Je dois perdre du poids parce que je suis revenu de loin. Je dois reprendre du rythme, je dois retrouver du cardio, faut que mes muscles s'adaptent. Il y a beaucoup de choses à faire. Ça engendre de la confiance, de marquer son premier but. Après, c'est surtout que moi, l'année dernière, j'ai pas du tout marqué. Comme j'ai pas joué, j'ai pas marqué. Du coup, ça me fait du bien de marquer. Enfin, bien fou, en fait. Ça engendre une confiance. Ça montre que tu peux le faire. Donc, quand t'as la confiance, après, on le voit avec l'équipe. En ce moment, on a la confiance. Tout se passe bien. Donc, quand t'as la confiance, pour un attaquant, c'est ce qu'il faut, en fait. Avoir la confiance du coach, la confiance en soi-même. Et après, tout va bien.
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1: En direct du stade Francis Lebasserre, Mathis Clericia, donc pas encore son poids de forme, mais on est sûr qu'il va pouvoir apporter à cette attaque sochalienne avec une grosse cohésion de groupe. On voit les sochaliens avec leur tenue extérieure qu'ils avaient à Pau, ce très joli bleu marine, qui mettent bras dessous pour s'encourager, pour recevoir les dernières consignes de leur capitaine Mathieu Pébernès, bientôt 36 ans, qui est vraiment impérial en ce début de saison, qui mène cette équipe avec Mehdi Janin. D'ailleurs, c'est un petit peu la jeunesse, avec 4 jeunes de 20 à 21 ans, 18 et 21 ans du côté Lavallois, et 6 trentenaires du côté sochalien. Jeanne Pébernès, avec également Youssouf, Lobry, De Moncy et Gomel. Et quand on voit que Ditson a 28 ans, Gomel 28 et De Moncy 30, il y a vraiment un duel entre l'expérience du côté sochalien et la jeunesse du côté Lavallois. Laval, donc, dernier du championnat, 4 défaites. dont deux d'affilée, qui doit absolument se reprendre, se réveiller pour ne pas rester scotché dans les profondeurs du classement. Alors du côté du FC Sochaux-Montbéliard, on espère continuer sur ça, lancer dans les cages. Donc Janin à droite, Youssouf à gauche, Tavares, Nkata Pébernès dans la défense centrale, pas de changement. Diawara au côté de l'Aubry, de Moncy qui sera derrière Clericia, Gomel, Ditson sur les côtés, Pierre Gomis, Vitelli à Gouzou, le Mexique, Bagdadi, Joko, Fofana et Nomel sur le banc riche, très riche du FC Sochaux-Montbéliard. L'arbitre de la rencontre, c'est Benoît Millon, 44 ans, 12 fois au sifflet, pas un bilan flatteur pour Sochaux, 8 défaites, 3 nuls et 1 victoire, mais on oublie tout ça. Le passé, c'est le passé. Maintenant, on est ce 18 septembre pour le dernier match de ce premier bloc de championnat. Les Bleus de Sochaux sur votre droite, les Tangos de Laval sur votre gauche, dans une belle ambiance, 5500 spectateurs, et les Sochaliens vont donner le coup d'envoi par l'intermédiaire de Mathis Clericia, si évidemment on attend que le bras soit sur la couture du délégué. C'est parti pour ce Laval Sochaux.
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1: Avec des Sochaliens qui ont essayé de partir sur le côté droit. Donc, voir si cette jeunesse lavalloise peut mettre le feu à la défense sochalienne. Laval qui a encaissé 13 buts en 6 matchs. Pire défense de ce championnat. Il y a eu d'ailleurs des changements derrière. David Vigne, arrivé à la place d'Olivier Frappoli après 7 ans de règne de Frappoli, parti à Grenoble pour insuffler un nouveau élan à cette équipe lavalloise, à ce club de Laval. David Vigne qui était l'entraîneur de Fleury, qui nous avait posé de gros, gros soucis la saison passée. Mais ses débuts avec Laval ne sont pas malheureusement pour lui couronnés de succès. Sochaux va essayer d'en profiter. Victor Lobry, donc, après cette blessée au Red Star, il reprend sa place dans l'entrejeu. Benjaloud Youssouf dans la profondeur pour Mathis Clericia. La défense centrale récupère une équipe lavalloise qui est privée de son joueur d'expérience. On parlait justement des différences d'âge. Francis Coquelin, passé par Arsenal, Lorient, qui revenait dans son club formateur, club de cœur à 36 ans, mais il est blessé, tout comme le transfuge de Nancy, Teddy Bourriot. Donc ce sont pas mal de jeunes en attaque du côté de cette équipe lavalloise. On pense à, justement à Clavreul, formé au club, ou encore au jeune Mathis Oudaillé. Il y a des joueurs vraiment qui découvrent ce niveau, pas mal de joueurs formés au club. Ils repartent sur le côté des Lavallois avec trois Sénégalais dans l'arrière-garde et trouvent le relais, mais c'est récupéré par Benjaloud Youssouf là dans ce duel qui élimine deux adversaires pour repasser avec Mathieu Pébernès et toute son assurance. Dans cette septième journée, il y a d'autres matchs qui ont débuté ce soir à 20h. Reims-Montpellier, le haut de tableau. Annecy-Dijon, Pau-Dunkerque, Rodez-Nancy, Grenoble-Clermont pour laisser ces équipes-là derrière. Peut-être un coup aussi avec samedi, demain, Metz-Saint-Etienne. Entre Reims-Montpellier et Metz-Saint-Etienne, si Sochaux l'emportait ce soir, pourrait peut-être revenir dans le top 5. Pourquoi pas, Guingamp, Red Star et Boulogne-sur-Mernand pour compléter ce programme de la septième journée. Les Sochaliens, maître du ballon, Mathieu Pébernès à droite avec Benjaloud Youssouf qui rechange de côté pour revenir jouer vers Dylan Tavares. On n'arrive pas à trouver de solution sur un couloir, alors on repart derrière. Victor Lobry qui repasse avec Elien Gata, voilà. Même avec le retour d'Agouzou qui avait été plutôt bon à Clermont, un petit peu moins à Pau, mais qui paraissait être en place. Mais Ngata était très bon avec Pébernès contre Nantes, donc difficile de toucher à une défense quand elle est performante, qu'elle n'a pas pris de but. Pébernès à droite pour Youssouf qui va prendre le couloir. Youssouf qui prolonge pour Bakary Diawara. Ah, la passe intérieure ratée de Ditson. Et donc Fofana glisse sur le banc. Landry Nomel depuis Clermont n'est plus titulaire, même depuis Pau on va dire, puisqu'il avait débuté à Pau. C'est vrai que la forme des uns est forcément préférée à certains qui avaient débuté le championnat mais qui n'arrivaient pas à s'imposer. Et Bagdadi prise en grippe par beaucoup de supporters, ce qui est bien malheureux parce que il est le premier déçu de ses performances. Ouh, il y a faute sur Victor Lobry, oui, intervention de Millot, la grosse faute sur Victor Lobry. Il va y avoir un coup franc intéressant pour le FC Sochaux-Montbéliard sur le côté droit, au pied de la tribune adverse. En parlant de Sami Bagdadi, il n'a jamais joué en Ligue 2. Alors c'est vrai que Sochaux a levé la option d'achat, l'a fait signer, mais on a bien senti, la direction a tout de suite vu que ça ne ferait pas la maille et qu'il faudrait quand même trouver un peu plus de talent, d'expérience, d'expertise technique dans ce rôle clé de meneur, on va l'appeler ça, meneur en tous les cas, de joueur qui fait la liaison entre le milieu et l'attaque. Coup franc intéressant pour Sochaux côté droit du FCSM. qui a gagné il y a 10 ans ici à Laval sous Albert Cartier, 2-1 en fin de saison pour se maintenir avec des buts de Moussa Sao, je crois, sur la fin. Il y avait eu un pénalty de Karl Toko et Cambi. Werner avait fait des exploits dans les cages. Sochaux était dit qu'à meilleur, les gars avaient réussi à se sauver à la fin en battant Clermont en dernière journée. Il avait fallu un gros résultat ici. Bon, il y a 3 ans, c'était un revers 2-1, où j'avais parlé de mes vacances en Bretagne parce que c'était la série dramatique avec Guégan et la fin que l'on sait. Allez, corner sortant, Johan de Moncy, bien frappé, la tête d'Alavalois qui ressort, mais c'est récupéré par Gomez qui peut frapper. Gomez qui frappe, qui enroule, mais ce n'est pas cadré. Ballon bien travaillé par Benjamin Gomez. Et les supportrices lavalloises qui sont juste à mes côtés ont déjà les yeux écarquillés par cette belle action sochalienne dans le duel aérien. On n'a pas pris le ballon, mais on a bien récupéré derrière. C'est un premier ballon chaud sur le but Mayenné. Les Mayenné qui repartent dans le couloir, qui vont très vite, qui accélèrent avec Esteban Mouton qui centre à l'entrée des 18 mètres. Erreur, heureusement. Victor Lobry qui repère la balle. Ça revient quand même pour Bakary Diawara. On sent que il va y avoir pas mal d'allers et retours. Ditson part dans son couloir droit, l'Haïtien qui remonte ce ballon avec son pied gauche. Il s'enfonce à droite. On est revenu sur les 20 mètres Mayenné. Ditson passe, il obtiendra un corner. Oui, un corner, bien joué. Il a remonté le ballon dans son couloir sur 40-50 bons mètres et il obtient un corner, Ditson. Alors Vincent Ognon nous avait dit hier lors de la présentation de ce match que les nouveaux, il aimerait bien leur donner 35 à 40 minutes. Il les avait fait jouer une demi-heure contre Nantes. Et plaisantin, malin comme il est, Vincent Ognon a finalement décidé d'être titularisé parce qu'il estimait qu'il n'avait pas eu un match entier dans les jambes. Alors ils ne feront peut-être pas 95 minutes, mais s'ils peuvent pendant une heure déjà apporter cette plus-value, c'est à prendre évidemment. Corner pour Sochaux, Victor Lobry du gauche, bien frappé, la tête, premier poteau de Mathis Claricia, mais ce n'est pas cadré. Donc Lobry pour le ballon gaucher rentrant et De Moncy pour les ballons sortants. Johan De Moncy, donc excellent lors de son entrée en jeu face à Nantes samedi dernier dans sa capacité technique à garder le ballon, à éviter les interceptions, à donner dans le bon tempo avec une belle facilité, une sacrée aisance techniquement. Mais là, sur un match complet face à une équipe un peu plus agressive, un peu plus fougueuse avec tous ces jeunes qui vont tout donner. De toute façon, avec les jeunes, c'est tout bon ou tout mauvais, on va dire. Évidemment qu'ils vont être performants, ils vont être endurants, mais seront-ils tactiquement capables de gérer les temps forts, les temps faibles? Ça, c'est tout le mystère qui plane autour de ce match. C'est parti depuis 7 minutes, toujours 0-0 ici au stade Francis Lebasserre, entre le FC Sochaux-Montbéliard et le stade Lavalois. Et c'est parti sur les chapeaux de roue à Auguste Delonne dans le duel au sommet. Montpellier mène à Reims 1-0. C'est pour l'instant une belle sensation. 0-0 entre Annecy et Dijon, entre Grenoble et Clermont. Alors que je vais mettre à jour mon application parce que Laval-Sochaux n'est pas parti, ni Rodez-Nancy. Si Laval-Sochaux, enfin ça arrive, Rodez-Nancy pour l'instant pas de score en cours. Mais donc pour l'instant la surprise, c'est Montpellier qui mène à Reims 1-0.
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1: Elle est Lavalois à l'attaque, là, qui s'enfonce trop facilement dans la surface, dans la défense sochalienne. Il s'amuse, là, l'attaquant. Gros coup d'épaule de Pébernès et 6 mètres. On parlait d'expérience et de jeunesse. Voilà. Il est parti un petit peu comme un taureau, tête baissée, les cornes baissées. Et il s'est enfoncé, il a éliminé 1, 2, 3 sochaliens. Et puis à un moment, il savait plus trop où était le ballon. Il savait même plus, je pense, réellement où il était dans la surface. Et Pébernès est revu. Est revenu le cadrer et lui mettre un grand coup d'épaule pour lui faire perdre le ballon et obtenir un 6 mètres à ce jeune attaquant de 20 ans, Ethan Clavreul, formé au club, qui a été, c'est vrai, impressionnant dans sa capacité à vraiment percuter la défense sochalienne, mais se précipitant un petit peu, il a perdu la lucidité. Et derrière, il n'a pas pu aller au bout parce que Pébernès a su le remettre à sa place, entre guillemets. Allez, la touche. Rapidement, je vais de Moncy derrière avec Bakary Diawara, Eliane Gata. Il faut des transmissions rapides pour essayer de déstabiliser cette équipe lavalloise. Changement de côté. Pébernès avec Dylan Tavares dans notre couloir, quasiment à hauteur de la ligne médiane. Le relais d'Eliane Gata qui repasse à gauche avec Dylan Tavares. Tavares dans la profondeur pour lancer Gomez qui est bien parti, qui se retourne, qui glisse. Gomez qui obtient une touche. Ah, oh, Gomez la retouche pas, cette balle-ci, après avoir consulté son juge de touche. Non, il la retouche pas. Touche rapidement, je parlais Lavalois. Grand ballon devant. Ngata de la tête qui devance Clavreul. Benjaloud Youssouf, bon contrôle à l'intérieur. Oh, il est contré. Attention, il va le tenter de le lober. Mais Dijana, la transversale. Oh, le sacré coup de patte de Yanis Kour qui arrive des 19 ans. Il a justement 18 ans. Quel culot. Et là, il a tenté un grand lob de 35 mètres facile. Et Mehdi Jana est sauvé par sa transversale sur un ballon perdu dans l'autre 40 mètres, un peu trop facile là, les Sochaliens qui s'en sortent très très bien et qui ont été sauvés par la transversale. Mehdi Jana a mis un petit peu de temps à revenir. Voilà, il va falloir quand même être vigilant et ne pas perdre des ballons bêtement pour que les Lavallois se nourrissent de nos fautes. Je vous rappelle qu'ils sont à 4 défaites, dont 2 à domicile. Avec ce ballon à l'intérieur, il passe dans le dos, Clavin qui va centrer face à Ngata, qui gagne son duel. Allez, il faut s'arracher, non, ça sera un corner. Voilà, ils sont en train de nous mettre un petit peu la tête dans le seau, les jeunes attaquants lavallois. Cette insouciance-là peut faire mal. Et il faut qu'on recadre un petit peu tout ça. 10 minutes de passer à la Bastère, 0-0, mais il y a eu l'occasion de Benjamin Gommel, mais il y a eu ce grand lob de Yanis Kour qui a atterri sur la transversale de Janin qui était battu et a manqué un petit peu de réactivité. Corner sortant pour les Lavallois avec Mathis Oudeye, lui aussi jeune joueur, 21 ans, la tête ou dans la surface ça flotte, reprise du gauche difficile tentée par Joseph Sam et ça sera un 6 mètres pour le FCSM qui va tenter de calmer un peu tout, alors que Rodez et Nancy sont à égalité un partout après 12 minutes. C'est parti fort dans l'Aveyron. Mais les Nancéens et les Ruthénois sont à égalité un partout. Nancy qui viendra à Bonal le début novembre pour le grand rendez-vous entre nos amis Nancéens à Bonal. Avec Oswald Tanchot évidemment sur le banc de la SNL. Tavares, ballon perdu, Gommel revient, ballon reperdu à l'entrée des 18 mètres, l'échange là, ils vont peut-être frapper, il frappe du droit, c'est pas cadré encore une fois pour Mathis Oudaye. Ah, il y a vraiment beaucoup d'envie, beaucoup de générosité dans ces jeunes joueurs là, la classe biberon du stade Lavallois, mais il s'est encore un petit peu précipité, les Sochaliens. Ouais, Vincent Ognon demande à ce qu'on sorte un peu là, on n'arrive pas à tenir le ballon, donc on va aller allonger les renvois comme ici. Mehdi Janin, grand ballon, Mathis Clarissia de la tête, ballon perdu dans son duel avec Moustapha Lo, l'ancien amiénois. Il joue à l'intérieur avec Aboubakari Kanté, l'ancien Dunkerquois. On est reparti à gauche avec Joseph Samb qui va revenir à l'intérieur avec Alessio Baudouin qui était avec la réserve de Laval. On repasse derrière, 12 minutes, 0-0 Laval-Sochaux, mais une frappe et surtout cette balle sur la barre de Janin sur un grand lobe après une balle perdue à 30 mètres. À droite là, trop facile pour Esteban Mouton, lancé l'Orléanais, milieu de terrain, il navigue, il nous travaille, pressing de Lobry, ah bien joué, pressing de Victor Lobry sur justement Mathis Oudaye qui a hurlé de douleur quand il a perdu le ballon, c'est bien joué pour demander le coup franc qu'obtiennent les Lavallois. Qui donc ont perdu à Dijon 3-2, mais alors qu'ils étaient revenus à 2-2, qui ont perdu 3-1 à Rodez, qui ont perdu 3-0 contre Grenoble et 2-1 contre le Red Star ici, après avoir quand même fait un 1 partout à Metz, mais qui est en retard évidemment avec un seul succès en 6 matchs. C'est trop peu, ils ont besoin de vite se reprendre. Ditson au duel, au pressing de Aboubakar Lo qui passe à gauche pour Joseph Sam. Qui retrouve à l'intérieur, ils circulent bien, ils font bien circuler ce ballon, ils arrivent à droite là, peut-être le centre dans la profondeur, voilà. Mauvais choix d'Esteban Mouton pour retrouver un de ses coéquipiers à l'aveugle dans le couloir. Ce sera un 6 mètres pour Mehdi Janin. 14e minute de jeu, le FC Sochaux-Montbéliard avait donné l'impression de bien débuter, mais là, plus de mal et il joue. Il presse très haut, il le savait, il avait dit Vincent Ognon, ils vont nous mettre vraiment les ballons dans notre boîte, dans notre partie de terrain. Ils vont être très présents dans notre surface, dans notre défense. Donc il va falloir être capable de justement résister et de bien ressortir les ballons. Pour l'instant, on ne voit pas Johan de Moncy qui court un peu dans le vide. Et on n'a pas le ballon en possession. On est pour l'instant à s'époumoner, à tenter de le récupérer avec Samsana derrière. Les deux centraux, Bané et Lo, avec Lo là dans la profondeur, mais trop fort. Et c'était Sidi Bané là plutôt, l'axial droit qui essaye d'alerter un de ses partenaires et le ballon récupéré par Mehdi Jana à droite pour Benjaloud Youssouf. On salue la présence d'une bonne centaine de supporters sochaliens. Il y a des ultras, il y a peut-être aussi des parigots de Sochaux toujours là pour avoir traversé encore la France après Pau, après Clermont, après le Red Star, et ils seront toujours là. Bravo à eux. Benjaloud Youssouf, ça passe pour De Moncy, battu dans le duel. Et finalement, c'est récupéré par Ditson qui perd la balle. On est trop facile, on est un peu trop joueur. Et là, la Valois en profite dans l'entrejeu avec Sana à droite pour Esteban Mouton qui revient sur l'intérieur. Double contact. Ça revient avec Gomel. Maintenant, Bakary Diawara pour ballon reperdu. On se précipite, on se presse trop et on redonne la balle à Esteban Mouton à l'intérieur. On est en retard. Pébernès avec Oudaye, la talonnade. C'était Clavreul qui voulait lui remettre. Ils sont presque jumeaux, hein. Clavreul et Oudaye. Les têtes blondes de cette attaque lavalloise. Allez, peut-être Clarissia, là, un peu en retard sur le tacle de l'eau. Il prend un coup, Clarissia. Il reste au sol. Et l'arbitre ne dit rien. Il ne revient pas. Pas de geste de son assesseur. Allez, Clarissia doit se relever. Un quart d'heure de passé ici à Laval. 0-0 entre les Mayennais et les Sochaliens pour l'instant. Un partout Rodez-Nancy, 1-0 pour Montpellier à Reims, Pau Dunkerque, pas de but, Dunkerque déjà à 10, Grenoble-Clermont 0-0, Annecy-Dijon 0-0, demain il y aura Guingamp-Red Star, Boulogne-sur-Mer Nantes et Metz-Saint-Etienne.
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1: On a passé le quart d'heure, toujours 0-0, mais les Lavallois sont les plus entreprenants. Même là, ici, ils perdent un ballon. Ah, faute de Gomel sur Esteban Mouton, indique Monsieur Millot. Même si Vincent Ognon n'a pas l'air tout à fait d'accord, j'ai l'impression qu'il lui a quand même un tout petit peu effleuré le pied. Et finalement, il y aura un coup franc en faveur du stade Lavallois. Je salue aussi Lionel. Attention à ce ballon qui traîne en dehors de la surface de réparation. Ballon par-dessus. Heureusement qu'ils font toujours les mauvais choix à la fin. Coucou de Lionel qui est revenu de Corse, qui a fêté la victoire sur Nantes avec ses amis corse au bar la semaine passée. Et là, il est sagement derrière sa radio et peut-être devant la télé pour l'instant. Le ballon remonté par Benjamin Gomel. Les Sochaliens ont du mal à retrouver un second souffle pour l'instant. Peut-être là, à droite, avec Benjaloud Youssouf. Mais c'est Pébernès qui retrouve son relais. Pébernès pour Ditson. Ça passe dans le dos. Clarissia essaie de suivre, mais c'est dégagé par Mustapha Lo, l'ancien ami Hénois. Dans l'entrejeu encore, la bataille, mais on est un peu court. Peut-être Gomel qui récupère. Faute sur Gomel. Oh, grosse faute de Gomel. Rouge de Mayela pour Dunkerque. Victor Mayela. Prêté par Auxerre, ancien de Sedan, pour Dunkerque, il y avait déjà eu Maxence Prévost pour Dunkerque. Ouais. Ils ont du mal, là, les anciens Sochaliens, à être sages du côté de Dunkerque. Allez, double ballon à droite, à centre de Moncy. La reprise de Clarissia, c'est contré corner. Enfin, un mouvement intéressant. Mais Clarissia a été un petit peu en retard, mais suivi comme son ombre par son central, son défenseur central. Mais on a pu progresser sur le côté, trouver un décalage. Bon centre de Johan de Moncy. Et corner pour le FC Sochaux, Montbéliard, 18e minute de jeu. C'est pour de Moncy, son pied droit. Ballon sortant pour l'ancien Rémois. Près de 200 matchs avec Annecy, avec Orléans, notamment avec le Paris FC. Bien frappé, on n'est pas dessous. Premier poteau, super bien frappé. Mais Ngata était court et le gardien a eu toutes les difficultés pour récupérer ce ballon. Bon retour de Tavares qui s'est fait mal. Oh, il s'est fait mal Tavares en interceptant ce ballon. Je crains qu'il se soit fait mal. Le jeu se poursuit. Les Sochaliens sont en train de contre-attaquer avec De Moncy à droite pour Ditson. J'espère que ça va aller mieux. Il a peut-être tendu un peu trop fort sa jambe. Peut-être en extension, il se relève. Mais il fallait intercepter cette relance rapide des Lavallois. Sochaux, ça se débride avec Ditson. C'est dribble. Ditson dans la profondeur. Et le doublement pour Benjaloud Youssouf. Ah, qui pousse trop loin son ballon. Mais c'est touché corner, dit l'arbitre. Quand ces Sochaliens arrivent à se trouver, à combiner sur un côté, à dédoubler, franchement, ils peuvent être dangereux. Et Clarissia va avoir des ballons. Corner pour Sochaux avec Victor Lobry. 19e minute de jeu ici au stade Francis Lebasserre dans ce match de la 7e journée de Ligue 2. 23e duel ici à Laval dans l'histoire de ces deux clubs. et 4 victoires sochaliennes simplement la dernière il y a 10 ans. Donc on peut pas dire qu'on soit vraiment dans notre jardin. Allez, corner de l'Aubry, premier poteau de Moncy, il faut reprendre avec Dixon. Oh, il se rate Dixon après la sortie du gardien Mamadou Sabassa. Et retour de Elie Ngata. Les Lavallois contre-attaque, qui sont 3 contre 5. Ils essaient de partir sur le côté, mais Benjaloud Youssouf était là. Bakary Diawara au relais. Maintenant pour Ngata dans la profondeur pour Dixon. Ah, Dixon qui s'est raté. Victor Lobry en relais. Victor Lobry dans la profondeur pour Clarissia qui va frapper du droit. Clarissia qui s'enfonce, qui revient à l'intérieur, qui tombe. Et rien. Et rien, non, il demandait un pénalty. Crochet à l'extérieur, crochet intérieur, il a glissé Mathis Clarissi alors qu'il avait fait un gros travail. Dixon va récupérer, ça s'emballe depuis 3 minutes. Dixon a ses dribbles, Dixon à droite pour Benjaloud Youssouf qui n'est pas. Ah si, signalé hors jeu. Mais là, très beau mouvement avec Lobry, le relais. Et Clarissi s'emmène la balle, crochet intérieur, crochet extérieur, il tombe dans la surface, mais sincèrement, il demande un pénalty. Si vous avez le ralenti chez vous. Et que vous avez mon contact, n'hésitez pas à me dire si il y a pénalty ou pas. En tous les cas, ça a bougé, puisque Grenoble a ouvert le score face à Clermont 1-0 dans ce match des mal classés. Montpellier mène toujours à Reims 1-0 et Rodez a pris le dessus sur Nancy 2-1. C'est la troisième défaite en cours pour les hommes d'Oswald Tonchot. Sera-t-il toujours l'entraîneur de Nancy début novembre quand il viendra avec les Lorrains? Je l'espère quand même pour lui. Et pour nous. Allez, on n'en est pas là. 0-0, Laval-Sochaux. 21 minutes de jeu ici. Un match plus vivant que ce qu'on a vécu récemment, avec un petit peu plus d'intention de part et d'autre. C'est plus débridé que ce qu'on avait vu, et c'est ce qu'avait indiqué Vincent Ognon. Ça sera moins fermé que face à Nantes. C'est le cas pour l'instant. 0-0, des occasions de part et d'autre. Une barre pour Jeannin sur un lob lointain, et puis une tentative de Gomel tout près du but. Un rush de Clarissia, et puis une reprise ratée de Dixon. Donc, pour l'instant, c'est assez vivant, ne partez pas, ou alors vraiment pour la petite pause pipi, mais toute petite. Rikiki, à tout de suite.
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1: 22 minutes, toujours 0-0. La minute de l'arbitre signée Jean Sureda, puisque Jean qui a cette faculté à la fois à écouter la radio et à regarder la télévision, ce qui n'est vraiment pas donné à tout le monde, sincèrement, nous indique qu'il y a un léger contact sur le duel entre Clarissiel, défenseur Lavallois, dans ce rush final, en dehors de la surface. Donc coup franc, mais pas pénalty. Merci Jean qui nous permet d'en savoir plus, même si le léger contact me paraît justement très léger. Je ne suis pas sûr que ça se sanctionne. Moi, j'ai quand même l'impression qu'il avait aussi glissé. Un ballon perdu par Lobry. On est quand même encore dans l'imprécision un petit peu technique, je trouve, ce soir. Et ça doit obliger les Sochaliens à se retrouver sur ce secteur-là, puisqu'on a des joueurs comme Lobry, comme De Moncy pour garder ce ballon. Et Ognon en discussion avec De Moncy, avec Clarissia, on sent qu'il va y avoir des possibilités à condition d'être justement intelligent dans les derniers choix et propre techniquement. Il va y avoir un coup franc après cette faute sur Victor Lobry. Les Mayennais se réhydratent rapidement. Et Tavares monte aux avant-postes. Allez, rapidement, Ngata avec Lobry, Ngata avec Mehdi Janin qui repart au sol à droite pour Benjaloud Youssouf. Ah, ils sont derniers et je peux comprendre pourquoi, même si c'est une équipe joueuse, peut-être trop joueuse, mais il y a vraiment des choses à faire. Ah, la passe de Lobry, elle est ratée, c'est récupéré par Esteban Mouton. Lobry se reprend bien pour represser dans la profondeur. C'est Tavares qui n'y va pas, c'est Ngata finalement qui y va. Et qui va jouer avec son gardien Mehdi Janin du gauche, où il se trouve un petit peu et Lobry revient bien. Grand pont de Lobry pour récupérer cette balle défensivement. Et Lobry avec maintenant Ngata du gauche, ouais, c'est bien joué avec Mathis Clarissia, poussé dans le dos en déviation pour Ditson, tout de suite Ditson pour Benjaloud Youssouf dans le couloir. Allez, un 4 contre 4, Youssouf passe la ligne médiane en profondeur dans le couloir droit pour Ditson qui devance son vis-à-vis. Ditson pied gauche, ah, le petit crochet intérieur, il est pris, il touche pour Laval. Aïral l'haïtien, mais là il est un petit peu trop naïf et il aurait dû le sentir le coup. Ah ben, un gaucher va toujours vouloir revenir sur l'intérieur. Ballon perdu, contre-attaque avortée pour les Sochaliens, dommage. Allez, Bakary Diawara qui récupère quand même cette touche sur les 40 mètres Lavallois. Entre les lignes Diawara, De Moncy, Gomel, il passe un an, il est contré par Esteban Mouton qui relance le jeu pour Laval avec dans le dos le jeune Ethan Clavreug. À l'intérieur, un centre fuyant. Ah, ils sont, heureusement, ils ont les qualités, les défauts de leur qualité là. Très jeunes ces attaquants Lavallois, mais c'est tout fou, un petit peu comme des chiens fous là. Et ils ne lèvent pas la tête. Et donc, c'est bien beau d'être jeune. Et l'expérience, ça compte quand même. Hein. Et oui, tout petit, le pipi. Voilà, je vois que vous êtes toutes revenues, notamment Anissa, qui justement a fait tout ça à vitesse grand V. Pour ne rien manquer de ce passionnant, de ce captivant, de ce fascinant Laval-Sochaux, qui me tient en haleine. Vraiment, je m'accroche à mon siège, parce que pour l'instant, rien n'est fait. Ditson qui centre pour De Moncy, la tête en reculant les pans. Deuxième ballon, vas-y Bakary, non. Dégagement de la défense lavalloise. C'est récupéré par Mathieu Pébernès. À gauche pour Dylan Tavares. Les Sochaliens ont rééquilibré un peu les débats. Tavares, ah non. Et au moment où je dis ça, eh ben, il m'envoie une saucisse, Dylan Tavares. La saucisse coronaise.

Allez, la touche Sochaux pour l'instant ne mange pas de la saucisse coronaise ni de la mayonnaise en condiment, mais a du mal à gérer quand même cette équipe de Laval, faute de Bakary Diawara sur Esteban Mouton. Faute là-bas devant le banc du FC Sochaux-Montbéliard, 27e minute de jeu, toujours 0-0. C'est un match ouvert, mais où on ne sent pas qu'une équipe est capable de prendre réellement le dessus sur l'autre, même si en talent pur individuellement Sochaux est au-dessus, c'est clair. En rapport à l'attaque lavalloise, hein, notamment Clavreul, Oudaye, même le milieu Baudouin, c'est généreux, mais c'est un peu brouillon, ça manque un petit peu de justesse technique, mais tant mieux pour l'instant pour les Sochaliens. Il a décroché là, Alessio Baudouin, à gauche pour Joseph Samb. On ne trouve pas de solution, le relais à l'intérieur avec Babacar Lo. Ils trouvent Sana au milieu de terrain, ils font circuler ce ballon, ils manœuvrent. Mais pour l'instant, ils ne progressent pas. Il reste autant la ligne médiane, les Sochaliens sont bien en place avec trois rideaux défensifs. Évidemment, et le premier pressing des attaquants. Il passe à droite, Esteban Mouton sur cette grande transversale, ce changement de jeu. Trouve le relais de Sana, Sam Sana, ballon perdu. Allez, peut-être pour Dylan Tavares. Dylan Tavares qui s'enfonce en profondeur pour Mathis Clericia. La passe n'est pas bonne. Et bon tacle. Mais la passe n'était pas bonne. Et Sochaux ne profite pas de cette offensive, même s'il reste sur les 25 mètres de cette défense mayonnaise. Dylan Tavares, rappelez-vous, c'est trois passes décisives à Bourg-en-Bresse le 5 décembre dernier avec la victoire 3-1 de Sochaux. Et ça ne l'était jamais arrivé, ça ne doit pas arriver à grand monde, à beaucoup de joueurs, de réaliser trois passes décisives dans le même match. Retour de Dilson, pas en jeu, là il se retourne, Kanté, attaquant d'expérience, 32 ans, l'ancien Dunkerquois à droite pour Esteban Mouton qui a pris le couloir, qui lève la tête, on est sur les 30 mètres sochaliens. De Moncy fait l'effort avec ce changement de côté de Baudouin qui va chercher Samb, qui va peut-être centrer, il trouve le relais de Clavreul et encore Baudouin. Les Lavalois font de la passe à 10 dans le camp sochalien, dans le dos. Pébernès couvre, c'est long. Voilà. C'est bien, on les oblige à faire la mauvaise passe en les faisant courir, en les obligeant à redoubler de passes. Ils ne trouvent pas la solution et à la dernière fois, ils la forcent un petit peu cette passe et ça donne un ballon rendu à l'adversaire. Ah, Tavares, la passe, elle n'est pas bonne. C'est récupéré par Esteban Mouton, très offensif dans son couloir droit qui élimine Tavares. Il va tenter de déborder, il est bloqué, il passe. Et ouais, faute de Dylan Tavares qui est pris dans ce 1 contre 1. Ouais, ça énerve Théo, l'analyste vidéo du FC Sochaux-Montbéliard, placé juste à côté de nous, qui transmet quasiment en direct live les infos à Vincent Ognon, à son staff, pour des réajustements tactiques, de positionnement par rapport à l'adversaire. Mais là, ça ne s'imposait pas et Tavares s'est fait un petit peu avoir comme un bleu. Et coup franc en forme de mini-corner pour les Lavallois après 30 minutes de jeu, une demi-heure pile ici à Le Basser, devant 5500 personnes, et deux clappings pour accompagner cette action dangereuse en faveur de Laval. Une demi-heure 0-0. Il faut être solide défensivement du côté de Sochaux. On est au marquage individuel. Ça va partir. Bien frappé. Et la tête, et finalement, Mehdi Janin qui s'interpose devant, j'ai l'impression, Sidi Bané qui était là. Il fallait y aller pour s'imposer dans ce duel, alors que les Sochaliens s'étaient arrêtés sur ce ballon qui traînait. On n'a pas été vraiment très bon. Et Vincent Ognon commence à s'agacer. C'est le moins qu'on puisse dire sur les situations défensives. De Moncy entre les lignes. Ouais, De Moncy pour trouver Ditson, c'est Clericia. Ah, la passe ratée de Clericia. C'est mal joué, Mathis. Là. Et là, jeu direct. Mathieu Pébernès dans le dos. Ah, il est rapide. Comme quand il avait marqué en 2011 avec Sochaux à Nancy, en août 2011, pour gagner 2-1 avec Priva, avant de se faire sortir par le métalliste Kharkov. Son seul but avec Sochaux en Ligue 1 à l'époque, mais revenu dans son club formateur et franchement guerrier, compétiteur, chambreur, mais le patron de cette équipe sochalienne en l'absence d'Arthur Vitelli qui est sur le banc, mais pour l'instant la défense tient, donc il n'y a pas de rotation derrière dans la défense sochalienne. Vous avez quand même Vitelli à Gouzoul sur le banc, c'est pas si mal que ça. On a deux grosses charnières, donc c'est plus qu'appréciable. Ça revient derrière avec Sidi Bané entre les lignes pour le décrochage de Yanis Cour. À gauche, c'est parti pour le débordement de Samb qui a un contre-favorable.

0: Moram qui va déborder, Benjaloud Youssouf, pas de faute, il dribble, il centre, il est recontré, il recentre, c'est contré, Benjaloud Youssouf qui s'arrache, ballon qui traîne dans la surface, et reprise de volée, demi-volée, c'est brouillon, c'est un petit peu confus, et heureusement que ces jeunes Lavallois confondent vitesse et précipitation, mais ils mettent du rythme, hein. Franchement, ils nous en font voir, ils nous font courir. Et reprennent à l'intérieur. Sidi Bané recentre à la droite avec Esteban Mouton qui monte souvent. Et Gomel gratte ce ballon dans les pieds de Samsana pour un super contre. Benjamin Gomel à l'intérieur qui prend un coup, qui est accroché. Retour de Samsana qui a voulu se rattraper après avoir perdu ce ballon. Et il a bien fait. Oudaye qui temporise avec Sidi Bané. Voilà, temps mort ou plutôt temps faible. 32 minutes de jeu ici à Le Basser, 0-0 entre Laval et Sochaux. Même score entre Annecy et Dijon, et entre Pau et Dunkerque à 10 après l'expulsion de Mayenda, l'ancien Sochalien. Grenoble mène devant Clermont 1-0, Montpellier mène toujours à Reims 1-0, et Rodez prend le dessus sur Nancy pour l'instant 2-1.
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0: Et corner pour Laval. Applaudi par le public mayennais. Corner pour Laval. Les Tangos qui mettent beaucoup de rythme, beaucoup d'intensité sur leur mouvement offensif, même si à la fin il y a toujours une mauvaise passe. Mais ça nous oblige derrière du côté sochalien à être beaucoup plus agressif aussi dans l'attaque de balle. Corner à deux. Et il va frapper trop facilement. Là, il le centre facile. La tête de Clarissia au premier poteau pour repousser le danger. Ballon mal contrôlé. Nouveau centre. La tête. C'est redégagé par Mathieu Pébernès. Samsana remet à l'intérieur. Il n'y a pas de hors-jeu. Nouveau centre à venir de Oudaye qui est finalement contré par les fesses de Benjaloud Youssouf qui avait quitté son côté droit pour mettre ses deux fesses côté gauche. C'est tout rouge. Mais au moins, ça évite d'avoir peur dans la surface de réparation. Et Jean-Pierre m'indique que Reims vient d'égaliser à l'instant même en direct live. Breaking news, un partout entre Reims et Montpellier. Reims où il y aura Sochaux le 31 octobre et ce sera Alexandre Lepère au micro cet après-midi-là à 14h. Il y aura entre-temps le 17 octobre Metz-Sochaux avec votre serviteur à 17h, à 14h plutôt, le 17 octobre, les samedis, les grosses affiches. Attention, il se retourne, il frappe, c'est contré par Victor Lobry. On a du mal, on a du mal. Temps fort mayennais là, 32e minute de jeu, 34e exactement. Toujours 0-0, mais les mayennais mettent la pression sur le but. Sochalien, on voit Tony Mauricio, l'un des adjoints de Vincent Ognon qui est debout parce qu'ils sentent que Sochaux traverse un moment difficile. Ils vont partir de loin. Bané et Lowe, les deux centraux. De encore plus loin, il y a ce corner que va frapper Mathis Oudaye. Du pied droit pour le sortir devant le COP Sochalien et ses drapeaux jaunes et bleus. 35e minute de jeu. Bien frappé, la tête, ballon qui traîne dans la surface, nouvelle tête maintenant, Clarissia qui remonte ce ballon, un contre, un deux contre un, Mathis Clarissia qui part tout seul, qui ne lève pas la tête, il oublie la balle en route, Mathis, il s'arrache, il y avait Dilson qui demandait, il fallait donner à Dilson, ouais. Et il passe pas, ah, dommage. Et Vincent Ognon ne comprend pas pourquoi il n'a pas ouvert les yeux. Bien sûr qu'il fallait donner à Dilson dans la profondeur. 2 contre 2, il avait fait la différence. Et Mathis Clarissia là, un petit peu trop perso, un petit peu trop individuel. Liste, et c'est dommage. Allez, Bakary Diawara remonte ce ballon dans le couloir, pousse un peu loin. Essayons de rester un petit peu dans le camp lavallois sur ces 10 dernières minutes. Inversons la pression, la tendance. Et Dylan Tavares, je salue Sylvie de Frottez les Lures qui a la télé et la radio comme Jean Paulet, je crois, fait pareil également. Vous êtes nombreux à user de ce stratagème. Je vous félicite parce qu'il faut beaucoup de courage à supporter ma voix sur les images. Normalement les images parlent d'elles-mêmes, mais vous êtes fidèles, donc ça, je vous en remercie. Et ça compte énormément. On se sent moins seul. Allez, la touche pour Benjaloud Youssouf. Ça fait combien ça? 36 minutes de jeu sur les 20 mètres lavallois, de la défense lavalloise. Benjaloud Youssouf. Allez, longue touche. Il a des biscottos, longue touche, ça rentre dans la surface, ballon sorti de Moncy, qu'on n'a pas beaucoup vu pour l'instant. Ngata encore, Dilson, encore Ngata à droite pour Benjaloud Youssouf. Allez, il y a du monde dans la surface, un bon centre. Benjaloud, bien centré. Ah, éclairé un petit peu court. Et belle sortie du gardien Mamadou Samassa pour rassurer toute sa défense et annihiler l'action sochalienne. Johan de Moncy, bon, pour l'instant, pas vraiment présent. Je pense qu'il a touché 4-5 ballons, alors qu'il va y avoir un changement à la vague, qui n'était peut-être pas prévu. William Bianda va remplacer un joueur certainement blessé du côté lavallois. Je ne vois pas qui encore a l'air touché. David Vigne donne ses indications. Ils ont beaucoup travaillé à tous les remplacements, les mouvements défensifs et Lavallois cette semaine parce que cette équipe prend trop de buts. Mais pour l'instant, Sochaux n'en profite pas de cette porosité défensive à gauche. 37e minute de jeu par-dessus. Benjaloud vous souffle de la poitrine qui repart dans le couloir pour Ditson. Ditson derrière. Ah, Ditson rend des ballons. Ouais. On sent qu'il n'y a pas encore assez de connexion. Et entre Ditson et ses coéquipiers, même avec Claricia. Et on n'a pas un grand Sochaux. Hein. On ne va pas non plus vous raconter des salades. Tiens, la salade avec la saucisse de Goron, ça peut être pas mal comme accompagnement. Tiens, une bonne petite salade, aillée. Allez, la tête de Tavares, lui. Bah, il se fait manger dans le duel. Pas avec la saucisse ni la salade, mais tout simplement tout seul. Et remise en jeu en faveur de Laval. Changement pour les Mayennais. Oui. Sortie de Mustapha Lo ou Aboulo. Babacar Lo remplacé par William Bianda. Il a dû prendre un coup blessé, blessure musculaire, j'ai l'impression, pour l'ancien défenseur d'Amiens. Entrée de Bianda, ouais, il ne peut pas continuer. Ouais, il grimace. Il fait signe au staff que c'était impossible pour lui de continuer. Douleur au bas du dos, visiblement. Ouais. Peut-être au dos bloqué. La remise en jeu pour Laval avec Esteban Mouton. Je ne sais pas s'il aime les moutons, mais en tous les cas, son patronyme doit rappeler une chanson à tous les fans de Michel. Et il aime bien les moutons. Allez, non, je ne vais pas me mettre à chanter, il fait beau quand même. Puis c'est vraiment pas la meilleure de Sardou. Allez. Ballon derrière, Bianda qui touche son premier ballon, ou son deuxième ballon, à gauche, pour trouver Samb dans les 40 mètres sochaliens. Drôle de mi-temps. C'est plus rythmé que ce qu'on a vu jusqu'à maintenant, mais c'est encore imprécis techniquement. Ça manque vraiment de qualité purement technique, avec des ballons encore rendus, même si là, voilà, ballon perdu, mais le contre pour Sochaux. Eliane Gattara qui enfonce, qui prend un coup dans ce duel, qui a poussé trop loin ce ballon, et le contre pour les Lavallois. Il est plus en défense centrale, il faut faire l'effort de revenir. Lobry couvre à gauche et Tavares prend l'intérieur. Allez, Ngata se relève. Et les Lavallois qui essaient de s'approcher du but, mais Ngata a repris sa place dans l'axe, même s'il a pris un coup genou. Ditson prend un coup, le contre pour Sochaux, avec à l'intérieur de Moncy pour Lobry. Ça s'est bien joué. Lobry accroché dans le dos. Alors qu'on aurait pu enchaîner, partir à gauche, et l'action s'arrête un petit peu brutalement. Intervention de monsieur Benoît Millot. Pour Alexandre, c'est mieux que nos dernières sorties, mais ça manque cruellement de connexion offensive. Je pense que c'est un bon résumé. En même temps, les derniers matchs à l'extérieur, à Clermont et à Pau, ont parté de très loin. C'est un peu nouveau comme compo, on sent qu'il manque d'automatisme. Voilà. Donc pour Jean-Pierre, c'est vrai que on a un bon aperçu de ce qui se passe depuis 40 minutes ici à Le Basser. Les Sochaliens qui sentent quelques coups, mais qui n'arrivent pas à aller au bout parce qu'il manque justement cette connexion, ce lien, cette facilité à se comprendre, à savoir si on veut une passe à hauteur, si on veut la veut dans les pieds, en profondeur, dans la course, dos au but. Voilà, tout ça, ça se travaille et c'est pas du jour au lendemain que ça se met en place et que ça devient totalement naturel et automatique, d'où le terme automatisme. Là, vraiment, j'ai fait fort. 40e. Il n'y a pas de 40e, ça n'existe pas. Enfin, a priori, ça n'est pas parti encore du dictionnaire. La 40e, on peut dire 20 pour certains, ça en énerve certains, certaines même, mais on dit aussi 20, mais on ne dit pas 40e. De Moncy, à gauche pour Tavares qui va prendre un coup. Allez, Dylan, deux, trois fois, Dylan Tavares qui est pris dans le duel. Oh, la longue touche à l'intérieur pour Oudaye qui va se retourner à l'angle des 18 mètres. La roulette de Oudaye pressée par Lobry. Voilà, Lobry le suit comme un chien, mais il se rate. Centre de Oudaye. Et Tavares qui, en voulant éviter le corner, redonne la balle aux Mayennais qui vont peut-être frapper dans le but. Il ne va pas se retourner. Attention à la frappe. C'est pas cadré. Oui, oh, il s'est jeté, Ditson. Un voltigeur pour aller gêner la frappe du joueur de Laval, en l'occurrence Alessio Baudouin, du gauche à l'entrée des 18 mètres. Mais on a un mal fou à sortir ces ballons. Lobry qui suivait bien, il a taclé dans le vide, il a fait un air tackling. Centre derrière, Tavares contre, il pense récupérer le ballon, éviter le corner, mais il redonne la balle à l'adversaire. Et derrière, les Lavallois, heureusement que les Sochaliens ont resserré la vis dans l'axe pour éviter le pire. Mais on se fait peur un peu tout seul là. Ballon perdu par Bakary Diawara dans l'entrejeu. On est un peu mangé. Retour de Diawara avec Samsana qui part tout seul. Il faut l'arrêter à gauche pour Clavel avec Oudaye à l'entrée des 18 mètres. Et maintenant Baudouin qui frappe. Non, c'était Oudaye à la tête de Benjaloud Youssouf. Bon, c'est un peu n'importe quoi. Et corner, il s'est jeté là-bas, Johan de Moncy. Je trouve les Sochaliens un peu à l'arrache là parfois. Ce n'est pas forcément bon signe. 42 minutes de jeu, première mi-temps avec des Lavallois qui ont créé plus, qui ont tenté plus, qui ont été plus mordants dans leurs offensives. Des Sochaliens qui ont eu une ou deux situations de contre et mal exploitées par Clericia ou par Dilson. Et là, au marquage. Marquage individuel, attention, il est dangereux ce ballon. 42e minute de jeu, juste avant là, pour essayer d'arriver à 0-0 au minimum. C'est frappé par il le joue à deux. Avec De Moncy à l'angle des 18 mètres, mauvais contrôle, il va frapper, c'est trop. Et là, pareil, on tarde à venir sur le porteur. Heureusement que, encore une fois, ces jeunes Lavallois balancent un peu ces grands ballons devant. Et ça va donner un 6 mètres pour Mehdi Janin, qui n'a pas d'arrêt à faire. Manque Masson pour gérer le temps fort, les temps faibles. Oui, c'est sûr que quand Masson n'était pas là la saison dernière, le FCSM ne gagnait jamais, je crois, ce que disait Vincent Ognon. Alors quand même, j'entends, Jean, mais on a l'Aubry pour justement quand même compenser. Donc c'est plus, je crois, au-delà de l'absence de Masson qui se fait ressentir inévitablement dans l'abattage, dans c'est peut-être... Attention, le dégagement raté de Ngata, c'est plus le positionnement des uns des autres et puis la réactivité sur les ballons perdus. On est toujours en retard. C'est vrai que l'Aubry et Domoncy n'ont pas le rythme nécessaire. Ça, c'est aussi une explication. Et il va déborder là, centre fort. Dégagement de Ngata qui s'est fait mal, qui a encore mal au genou. On est un peu en train de paniquer derrière, je trouve. Et tant que ça se termine, cette mi-temps, 44e. Toujours 0-0, mais les Lavallois terminent fort et nous pressent sur notre but, sur notre ligne défensive. On touche plus un ballon, on n'est plus dans le camp Lavallois depuis 10 bonnes minutes. Il passe à droite encore avec Stéphane Mouton qui va centrer dans les 25 mètres. Tavares est loin. Entre les lignes, Gomel, oui, il revient bien, il repique. Mais ballon recontré, ça va donner encore un centre pour les Lavallois dans la surface. Et dégagement d'Engata, c'est franchement du hurrah football. Et les Saint-Chaliens à chaque fois doivent tendre le pied au dernier moment pour sortir cette balle vraiment un peu en desperado parce qu'on est en train de subir. Faute de Moncy, ouais, faute de Johan de Moncy qui a accroché le jeune Lavallois qui partait à l'intérieur. Et coup franc en faveur des Mayennais, les tangos. On parlait d'un dernier tango à Laval, référence à dernier tango à Paris avec Marlon Brando, Maria Schneider. Rôle de film, hein, évidemment. Là, on a un scénario beaucoup plus classique. Si vous connaissez le film, vous savez pourquoi je parle de drôle de film. Et coup franc pour Laval avec le numéro 31. C'est pas le loto, mais c'est Mathis Oudaye, très remuant sur son côté, qui va frapper ce ballon. 25 mètres, complètement dans le côté gauche de la défense sochalienne. Bien frappé, premier poteau. Et heureusement qu'il se rate, le défenseur Sidi Bané, j'ai l'impression, qui est allé au premier poteau tenter de dévier. Non, c'était pas Sidi Bané, parce qu'il est en train de revenir. Mais c'est un de ses partenaires. C'était Aboubakary Kanté, l'ancien d'Incarquois, qui s'était jeté au premier poteau sur ce coup franc où on ne défendait pas vraiment magnifiquement. 1-0 pour M6 face à Dijon. Une minute de temps additionnel. 1-0 pour Grenoble face à Clermont. Grosse faute sur Benjamin Gomel et Esteban Mouton. 0-0 pour Dunkerque à 10. Reims Montpellier 1 partout. Rodez domine Nancy 2-1 et 0-0 entre Laval et Sochaux où Benjamin Gomel reste au sol. Bon, on va arriver à la pause en se disant que bon, finalement, c'est pas si catastrophique que ça d'être à 0-0, vu notre prestation d'ensemble, avec des joueurs qui ont quand même un petit peu de mal à se trouver devant, c'est vrai. Clericia et Dietzson, ça connecte pas. En même temps, c'est la première fois vraiment ensemble. De Moncy, lui aussi, ne touche pas assez de ballons. Peut-être là, et donc, au final... Les Sochaliens ont du mal à être dangereux par à coup ou par ses contres avec la vitesse de Clericia ou de Dietzson. Mais en action construite, il n'y a pas eu grand-chose vraiment d'intéressant dans le camp sochalien. Et vous l'avez entendu comme moi avec le sifflet de monsieur Benoît Millot. La Mayenne, c'est la patrie du beurre, oui, du lait, du beurre et un peu du cidre aussi, avec la Normandie pas loin. Bon, cher Jean-Pierre, on va aller se faire un petit mode de beurre, mais une petite viennoiserie. Allez, je craque, désolé. La pause ici, 0-0 entre Laval et Sochaux. Sochaux qui a eu une belle balle en début de match par Gomel, un ballon brossé dans la surface en dehors du cadre. Il y a eu un rush de Claricia qui n'est pas allé au bout. Il y a eu Ditson qui aussi a raté une reprise. Et puis du côté de Laval, il y a eu en début de match lob lointain de 30 mètres sur la transversale de Janin. Des centres et puis 2-3 coups de chaud sans gravité pour l'instant. Sochaux tient ce 0-0. C'est pas fantastique, mais c'est pas si mal que ça pour l'instant. On est bouffé au milieu pour Jean-Pierre. Ouais, c'est pas nouveau malheureusement. C'est vrai qu'il n'y a pas vraiment l'équilibre nécessaire pour être un peu plus stable. Il va peut-être et certainement y avoir du changement du coaching sur cette deuxième mi-temps. 0-0 à la mi-temps. Pour l'instant, le FCSM enchaîne un quatrième match d'affilée à l'extérieur en conservant au moins le minimum, le match nul. Si on a ça dans une heure, on ne sera pas si mécontent que ça, mais on peut peut-être espérer un petit peu mieux si on met les choses au point, notamment techniquement ici, au milieu de terrain, on arrive à recompenser et à regagner la bataille du milieu. 0-0 à la pause entre Laval et Sochaux. Bonne mi-temps, on revient dans un instant, à tout à l'heure.
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1: De retour en direct ici à Laval, au stade Francis Lebasserre, au moment où la formation lavalloise refait son apparition sur la pelouse avec un petit réveil musculaire, les petites calettes, les petits plots là pour les petits passements de jambes un peu à la brésilienne pour vite remettre le corps en chauffe pour attaquer cette deuxième mi-temps. Les Sochaliens font exactement la même chose de leur côté, pas de changement pour l'instant, même si on a vu Arthur Vitelli s'échauffer longuement avec le kiné et avec le staff pendant cette pause pour peut-être revenir plus tôt que prévu dans ce match, ce qui ce serait pas bon signe non plus parce que ça voudrait dire qu'il y a un Sochalien qui est blessé, mais ça n'en a pas l'air. C'est en revanche Elie Ngata qui se tient quand même le genou après un choc en première mi-temps et il se frottait le genou avant la pause et même au retour des vestiaires là, avant de reprendre, il est toujours en train de se tenir le genou, donc il est peut-être en prévision d'un changement si ça ne tient pas. Les bleus du FCSM sont passés sur votre gauche pour cette deuxième mi-temps. Les oranges, oh, les tangos, mon Dieu, quelle hérésie, crime de lèse-majesté de dire les oranges ici à Laval. Les tangos sont passés sur votre droite. Pas de changement, 1-0 pour Annecy à la pause face à Dijon, 1-0 pour Grenoble face à Clermont. Pau Dunkerque, pas de but, 0-0. Dunkerque à 10. Et c'est reparti. Non. Alors, c'est bon ou pas? Non. Alors, faux départ. Ce coup d'envoi est raté. Ça tombe bien, j'ai pas lancé mon chrono. 2-1 pour Rodez face à Nancy. Un partout, Reims-Montpellier pour ses premiers matchs de la 7e journée de Ligue 2. Alors qu'il y a un socio-show qui est juste devant nous. Il y a quelques supporters sochaliens qui sont là. Pascal Grohl, des actionnaires, Julien Cordonnier, le manager général, et Clément Calvez, le président. C'est parti pour cette deuxième mi-temps, pour de bon cette fois-ci.
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1: Avec les Sochaliens, Victor Lobry sur cette touche de Tavares, grand ballon par-dessus, Mathis Claricia, Diambag, le nouveau Bianda plutôt, tête de Pébernès, c'est haut, de Moncy, battu dans le duel, et maintenant Bakary Diawara dans l'entrejeu. Les Sochaliens récupèrent le ballon avec Ditson qui protège, qui repasse avec Pébernès, grand ballon pour Mathis Claricia qui protège, mais il est battu dans son duel par Siliban Bané, et donc les Lavallois récupèrent. De derrière avec William Bianda sur le C30 mètres avec son gardien Mamadou Samassa. On sent qu'il peut y avoir une ou deux flamèches là dans l'attaque sochalienne pour peut-être marquer. Ouh, il a pris un risque là. D'ailleurs en décrochant, ou plutôt Yanis Cour, 18 ans. Oh. Et il est revenu sur l'extérieur. Conservation du ballon des Mayennais. Ouais, ils sont pas mal, ces jeunes joueurs. Yanis Cour, 18 ans. Hein. 18 ans, c'est Lucas Ballon, pour être mon fils. Allez, il emmène cette balle dans l'entrejeu. Ah, il pousse, il perd cette balle. Le contre-pense au chèque, Benjamin Gomel. Ouais, un peu trop gourmand. Gomel va fixer à l'intérieur. Gomel trouve le relais de Demoncy. Demoncy, pas de solution. Avec sa technique, il repasse derrière. Ah, bah, les retardataires, là, en tribune. Ils prennent place maintenant, mais ils ont raté déjà 2 minutes. Pébernès à droite avec Benjaloud Youssouf pour Ditson qui va se retourner. Là, ça prend pas son dribble et le contre. Il faut faire l'effort, Lucius Ditson, parce que les joueurs de Laval contre-attaquent avec Lavreul, avec Oudaye pour la peut-être la frappe de Samson à l'entrée des 18 mètres qui dédouble, qui remet pour une frappe de Yanis Cour et dans les bras de Mehdi Jeannin. Heureusement que la frappe est quand même écrasée, ratée, mais on n'est pas encore une fois très bon dans la conservation du ballon. Ditson notamment a du mal à se mettre dans le ton en tentant des dribbles un petit peu superflus dans nos 40 mètres et ne connecte pas avec Benjaloud Youssouf pour l'instant. Et des choses à régler, à peaufiner. Les remplaçants sochaliens justement accélèrent un petit peu. Bagdadi, Vitelli, Fofana, Djoko. Ah, il n'y a plus Vitelli, il est resté sur le banc. Non, il est là, Arthur aussi, avec Gomis. Tavares, ouh, grosse faute sur Tavares dans ce duel avec Yanis Cour là qui vient le heurter très fort. C'est plutôt Alessio Baudouin qui n'a pas arrêté sa course et qui lui est rentré dedans là, à plein fer. Coup franc, ligne médiane, Bakary Diawara. Elien Gata qui repasse avec son gardien, Mehdi Jana, pas de risque. Jana, il a Pébernès à côté, là, il redonne avec Ngata pour repartir. On est sur nos 25 mètres, à gauche pour Tavares. Pas beaucoup de rythme dans l'entame de cette deuxième mi-temps pour l'instant. On continue de s'observer, de tendre la faute de l'adversaire, de trouver les espaces, de travailler vraiment l'équipe d'en face. Pébernès sur sa ligne des 16m50, remonte le ballon droit. Va-t-il allonger pour Ditson? Non, latéralement pour Ngata. Là, on peut peut-être y aller. Ils ont coulissé, ils ont ouvert un espace. On arrive sur la ligne médiane. On a progressé avec Tavares, mais bloqué. Lobris propose, mais il est loin. Ngata avec Mehdi Jana. Conservation de balle. Et Jana allonge maintenant pour Ditson. Ditson de la tête, et ça va directement en touche. Ça a été touché par un Lavallois. Touche pour Sochaux, hein, c'est du gain de terrain quand même. Bonne touche de Ditson pour Clarissa qui rentre dans la surface. Clarissa qui crochette à l'intérieur. Clarissa qui s'avance avec peut-être ce gros duel. Il est allé à l'épaule comme un camionneur. Mais cette fois, il a poussé un peu trop loin le ballon alors qu'il y avait peut-être une possibilité de contre pour les Lavallois. Ça s'ouvre dans la profondeur pour Clavreux qui n'est pas en jeu, qui va frapper. Les deux points de Mehdi Jana sur la frappe instinctive du jeune... Ethan Clavreul, 20 ans simplement, et faute sur Ditson. Mais d'une surface à l'autre, dès qu'on a laissé un petit peu d'espace, on s'y engouffre d'un côté comme de l'autre. Clericia sur cette balle en profondeur, cette touche rapide de Ditson, plutôt de Youssouf, aurait pu. Ouais, il n'est pas en jeu là sur la coup franc de Pébernès, tête en reculant de Bianda, encore en reculant, mais il est allé vraiment à un grand coup d'épaule. Et de fessier, je dirais, Clericia pour faire le ménage et s'imposer physiquement, même si derrière il n'a pas récupéré la balle. Bakary Diawara, voilà. Il faut mettre un petit peu plus d'impact. Ah, il perd la balle. Un dribble de trop. Attention encore à ce nouveau lob. Et Mehdi Jana. Et encore cette fois, c'est Mathis Soudaillé. Il a remis la même. Et Mehdi Jana est revenu prendre vite ce ballon sous sa barre. Cette fois, pas de transversal, mais encore une fois. Obligation d'être vite de retour sur sa ligne. Benjeloud Doussouf avec Ditson. Allez, il faut faire la différence, Ditson. Ah, il est dos au but, il n'aime pas trop ça. Il va avoir du mal à se retourner. Il repasse avec son gardien. Ouais. Pas de relais. À hauteur. Jana avec Ngata. 50e minute de jeu. 51e. En profondeur, Clarissa. Ah, ballon sorti sur la grande ouverture de Dylan Tavares. Mais il a tellement travaillé ce ballon, tellement enrobé, brossé. La balle est sortie et la remise en jeu sera vers la ligne médiane selon Monsieur Millot. Et c'est Esteban Mouton qui va procéder à la remise en jeu. Pau enfin marqué, Nancy égalise 2-2. Pau mène devant Dunkerque 15-0. Merci Jean-Pierre. Plus vite que son ombre. Allez, la passe en profondeur pour Ditson. Ah, qui tente à l'ombre. Non, c'est un peu présomptueux alors que Gomel était lancé côté gauche, qui avait un 3 contre 3 qui était bien mieux à négocier. Ils ont envie de tenter des lobes lointains là, les uns les autres. Mais franchement, ça s'imposait pas là, Ditson. Hein. Gomel était beaucoup plus dangereux dans son couloir. Et c'est bien dommage. Laval repart. 52e. Toujours 0-0. Bianda avec Joseph Sambe à l'intérieur. Oudaye Sambe, ouais, il combine pas mal. À droite avec Esteban Mouton, les Lavallois. Là en profondeur pour trouver l'attaquant Kanté. Et il conserve le ballon. Changement de côté à gauche, mais Benjeloud Doussouf intercepte avec Ditson qui repart dans le sens du but. Accroché. Ditson à la profondeur trop fort pour remettre Clericia. Ils ne se comprennent pas. Franck Azopardi, l'adjoint de Vincent Ognon, encourage encore Ditson. Allez, et ça va passer. Ouais, ils n'ont pas la même compréhension du jeu. Trop peu de temps ensemble. Et c'est un peu comme un vieux couple. Il faut du temps pour bien se connaître. Allez, même si des fois, à l'instinct, hein, quand il y a le coup de foudre, quand ça marche tout de suite, pas besoin de temps, on est tout de suite en phase. Allez, ça s'appelle la connexion émotionnelle et la connexion aussi sportive, footballistique. Bah là, Ditson, parfois, il en manque cruellement. On ne peut pas lui jeter la pierre, Pierre, parce qu'on était quand même à deux doigts de nous énerver. Allez, Clarissa, encore dans le gros duel avec Bandia, il y a faute. Alors, c'est pas Bandia, c'est Bianda. Il y a bien un I, mais il n'est pas au bon endroit. Allez, on a remis le i là où il le fallait. Et je pensais qu'avec nos deux milieux, nous aurions mis la... pied sur le ballon, nous ne faisons que courir après, Jean-Pierre. Oui, c'est vrai que, sincèrement, là, De Moncy n'a pas eu du tout d'influence pour l'instant dans le jeu sochalien. L'Aubry a été un peu plus occupé, on va dire. Et Diawara aussi, mais c'est vrai que notre milieu n'est pas très présent. Allez, la touche pour De Moncy qui remet derrière pour Benjaloud Youssouf. Centre de Benjaloud Youssouf pour la tête, c'est recruté pour Gomel qui a un contrôle et c'est un 6 mètres derrière. Sur le duel perdu quasiment entre le point de pénalty et les 6 mètres, la balle est revenue dans les pieds de Gomel juste derrière. Contrôle un tout petit peu trop long, il n'a pas le temps d'enchaîner derrière pour frapper parce qu'il était face au but. Et Lavallois l'a obligé à mettre en 6 mètres. Dégagement des Mayennais, mais on se rend compte qu'il peut y avoir des possibilités quand même. Faute sur Tavares, encore des têtes dans les airs. Clavreux, Bakary Diawara un peu court. Couverture d'Engata, la touche sera en faveur des Sochaliens. 54e minute de jeu ici à Laval, 0-0 entre le Stade Lavallois et le FC Sochaux-Montbéliard. Tambour, mais que des buts ailleurs, pas chez nous. Annecy mène devant Dijon 1-0. On suit quand même ce contre sochalien avec Gomel qui lance Ditson, ça peut être dangereux. À la 55e, Ditson qui va revenir sur son pied gauche. Ditson, passement de jambe, centre de Ditson, c'est dégagé, ça revient quand même pour Benjaloud Youssouf. Non, j'ai l'impression que c'est mort-né cette attaque sochalienne. On conclut. Grenoble mène devant Dunkerque, devant Clermont 1-0. Clermont au plus mal. Pau mène devant Dunkerque 1-0. Pau à 11 contre 10, Reims, Montpellier, 1 partout et Nancy vient de passer devant à Rodez 3-2. Et un match fou à Paul Lignon et Nancy passe devant 3-2.
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1: Touche pour Sochaux. Il va y avoir un but, c'est pas possible. On peut pas en rester là, messieurs, dames. Je vous le dis tout de suite, je n'ai pas fait tout ce voyage pour rien. Même si je suis toujours très heureux de passer ces vendredis soirs ensemble. Mais quand même. Allez, la touche de Youssouf pour Clarissia, contrôle difficile. Il le sait que ses premières touches, il doit les travailler, les améliorer. Ah, ça passe pas pour Youssouf. Touche sochalienne. Allez, dans les 25 mètres, tu remets à Clarissia. Allez, Matisse, il faut qu'il passe dans ses duels. Il essaie de dribbler. Il faut obtenir un corner. Ah, petit dribble. Ballon reperdu, il a du mal. Et les Lavallois qui contre-attaquent. Ah, Bakary Diawara, il récupère. De Moncy. Bon centre de Moncy. La tête en reculant de Libané. Ça revient pour Tavares qui aurait pu frapper à 25 mètres à l'intérieur. À droite, il met pour Clarissia Kessel. Clarissia qui va frapper. Clarissia du gauche. Non, c'est mal joué. C'est pas le bon choix. Et Vincent Union est en colère. Il y avait bien mieux à faire. Et le contre pour Laval avec Clavreul. Qui revient intérieur pour Oudaye qui s'enfonce, il faut l'arrêter, il va très vite. Oudaye, retour de Victor Lobry, il marche un peu sur la balle, il repasse derrière avec Sam Lama qui donne à droite pour le centre de Mouton. Et finalement un corner. Non, 6 mètres. C'est à Lavallois qui reprend. Il demandait un corner les tangos. Et c'est mal joué, Mathis Clérissia. Ah, il le sait que c'est mal joué. Alors autant Djoko est trop altruiste, autant Mathis Clarissia parfois manque un peu de lucidité et de sens du jeu, du sens du but là. Il faut donner là, il faut centrer fort devant le but. Il y avait tout le monde. Et il a pris trop de temps à se mettre sur le pied gauche alors que c'était dans une forêt de joueurs, c'était pas vraiment la bonne option. Et d'ailleurs ça s'est conclu par cette frappe contrée. Mais ça s'anime de nouveau un petit peu. 57e. Diawara avec Pébernès. Brouillon, mais c'est mieux, Jean. Allez, allez, oui, mon Jeannot. Ouais, Jeannot. Ouais. Enfin, j'aimerais qu'on prenne quand même réellement le dessus parce qu'on n'est pas à l'abri de contre. Et les Mayennais, même si offensivement, on sent qu'il leur manque quand même vraiment de la qualité. Et ils ont ces jeunes, la Clavreul, Oudaye, Cour, qui sont un peu des feux follets, qui peuvent, sur un coup de génie comme ça, nous en planter un. Alors il faudrait mieux quand même qu'on prenne vraiment le dessus comme milieu de terrain là. Tavares qui compte, bien joué. Tavares dans la profondeur pour Benjamin Gomel, c'est trop fort, c'est trop long. Et ballon rendu peut-être pour De Moncy qui n'est pas bien placé. Il va presser Johan De Moncy. Et commence un peu à peiner De Moncy, il n'a pas une heure dans les jambes. Couverture de Ngata avec Mehdi Janin qui se couche et qui évite de sortir de la zone des 16m50 avec le ballon dans les mains, sinon il y aurait eu coup franc. Il repart à droite pour Benjaloud Youssouf. Très belle pelouse, je l'ai dit. Et du rythme là, franchement, par rapport à Pau ou Clermont où c'était quasi soporifique. Là au moins c'est assez vivant. C'est pas encore du grand football, mais c'est vivant. De Moncy dans le dos, Tavares avec Ngata qui a décroché sur sa surface qui repasse avec Mehdi Janin. Voilà, on est plutôt serein là. Allonger ce ballon par, comme le café, par Mehdi Jana, la tête de Samb à l'intérieur du jeu. Yanis court à droite, Mouton est bloqué. Samsana plutôt. Mouton par-dessus, ouais. Et le contrôle raté, heureusement pour Sochaux, sur ce petit ballon par-dessus. Pébernès qui houspille un peu ses partenaires dans le replacement, notamment Gomel. Il a droit à une petite avoinée. Et Youssouf récupère ce ballon à droite de Mehdi Jana à l'intérieur. Yohann de Moncy, allez. De Moncy à droite pour Benjaloud Youssouf qui s'emmène ce ballon à droite. Benjaloud qui centre à l'intérieur pour Ditson. Frappe du gauche de Ditson et l'arrêt de gardien. Et finalement, en deux temps, il le repousse. Et faute de Clérissia qui était un peu en retard. Mais belle frappe de Ditson. Beau travail côté droit. Le relais de Moncy. Le centre intérieur de Benjaloud Youssouf. Et Ditson avec Clérissia qui fait un appel. Qui frappe du gauche tendu. Belle détente de Mamadou Samassa du gauche et ballon qui est repoussé, mais le temps que Clérissia arrive, le gardien s'était relevé et derrière il l'a retouché un petit peu, faute, mais on a vu une possibilité. Ah, De Moncy qui contre la relance, allez Ditson à droite pour De Moncy qui n'est pas en jeu, qui centre, le centre est raté de la part du Yohann De Moncy, il s'en veut, il y avait un cadeau de la Valois là pour aller marquer. Pressing de Tavares et le contre pour les Mayennais. Ils aiment ça, les tangos. Ils aiment quand ça devient un peu foufou. Et ils repartent avec Kanté qui temporise le relais de Mouton, Samsana, Esteban Mouton. On est revenu sur les 40 mètres sochaliens. Il y avait mieux à faire. Une heure de passée à Laval, 0-0. Mais, mon petit doigt me dit que. Ça ne pourra pas finir sans but entre ces deux équipes du LP Bernès. Pas de faute, il tombe tout seul, centre. Ou Kanté de la tête. Ou il écrase ce ballon. Ah, Oumar Sénér, le 2 novembre 83, sur le centre de la gauche de Eric Stefanini, il l'avait mis dans la lucarne de Concilia, le gardien international autrichien de l'Austria Vienne. C'était le début de la formidable soirée du Stade de la Valois contre l'Austria Vienne. 3-0 à la pause et 3-3, malheureusement, élimination. C'est Tottenham qui avait battu Anderlecht cette année-là en finale. En aller-retour, Anderlecht était tenant du titre et qui avait sorti de la même année Lens avec le petit caillou sur Munaron, le gardien à Bollard. Voilà. Merci pour la séquence vintage. Allez, Benjaloud Youssouf à l'intérieur. Ditson qui se trouve un peu mieux entre les lignes, dans les intervalles. De Moncy bloqué, qui prend un coup. Ouais, faute sur Yohann De Moncy. L'arbitre va intervenir. Coup franc en faveur du FC Sochaux-Montbéliard. Et changement à venir pour Laval avec l'entrée d'un joueur qu'on connaît bien à Sochaux, puisqu'il a souvent affronté le FCSM avec son ancien club, le Paris FC. Joueur de grande expérience, Cyril Mandouki. Lors des matchs de Ligue 2 et avec les barrages notamment, quand il était à Charletti. Ah, ce barrage de 2022. Ah, cette frappe de Dokuto. Ces deux pénaltys ratés par les Parisiens en début. Et ce final incroyable avec Maxime Dokuto qui a emmené tout. Les 600, 700, 800, peut-être milliers de supporters présents complètement dans la folie furieuse. Et 4 jours après, malheureusement, ça s'est mal terminé à Auxerre. Coup franc pour Sochaux. Frappé par Victor Lobry. Ah, un peu court, trop court, Victor. Le contre pour les Lavallois. Youssouf qui contre. De Moncy avec Ngata à droite. On reste dans le camp Lavallois. Centre à venir de Benjaloud. Youssouf qui entre les lignes pour Ditson. Ditson qui va. Ah, il pousse trop loin son ballon, Ditson. Il ne sait pas trop quoi faire de la balle. Et le contre pour les Lavallois. Attention, ils vont accélérer. Ils sont en 3 contre 2 avec le jeune Clavreul à 30 mètres. En profondeur à gauche pour lancer le centre et retour de Benjaloud Youssouf sur le centre raté de Matisse Oudaye. On a intérêt à vite se reprendre. Mais on est quand même en position favorable. Capidjoko va entrer. Landry Nomel pour Sochaux du sang frais. Pour 3-3 Rodez-Nancy. 3-3 Rodez-Nancy. Ça a de la folie. Pas sûr que le rythme qui s'emballe soit en notre faveur, Fabrice. Je suis assez d'accord. Parce que les jeunes Lavallois n'attendent que ça parte un peu dans tous les sens. Et des changements à Laval, sorti de Yanis Cour, bon joueur, 18 ans simplement. Chapeau, vive la jeunesse. Et entrée du vieux Cyril Mandouki, 35 ans. Bah voilà. C'est. c'est clair, c'est net. On met de l'expérience du côté de Laval. Sortie de Clericia, entrée de Capitjoko. Sortie de Ditson. Et entrée de Landry Nomel. Ouais, bon, c'est plutôt l'inverse. Hein. Nomel à la place de Ditson. Bon, pas mal. Des choses intéressantes, mais vraiment des réglages à trouver, des automatismes à trouver avec ses partenaires. Et Landry Nomel, qui doit apporter sa percussion, sa vitesse sur ces dernières minutes, sur cette grosse demi-heure encore à jouer. 64e, grand dégagement. Gomel, donc on a une nouvelle attaque, hein. Gomel à gauche, ça ne change pas, mais Djoko en pointe et Landry Nomel à droite. C'est quand même pas mal de s'offrir cette possibilité-là. Pébernès avec Elien Gata. Et pour l'instant, toujours pas de but. Ils font énormément de fautes sur les récupérations. Et ça va se finir en carton. C'est pas possible autrement, Jean-Pierre. Bon, pour l'instant, il n'y a pas eu de sanction de ce côté-là. C'est bien gardé par l'arbitre. Benjelou Youssouf. Ah, Landry Nomel, les contrôles. Le premier contrôle, il n'est pas bon. Mais ça. Je trouve ça assez hallucinant quand même à ce niveau-là, des passes faciles et des contrôles aussi faciles qui sont ratés dans les grandes largeurs. Heureusement, on a récupéré derrière. Allez, remontée de balle. Gomel entre les lignes. Ah, il n'y croit pas, Benjamin Gomel. Ouais, c'était pas forcément évident à récupérer. Et c'est pour Mamadou Samassa, le gardien lavallois. Grande relance à la main, à droite, pour Esteban Mouton, qui est bloqué là-bas dans son bas de laine par Gomel. Et ça repasse derrière. Samassa du gauche. Ouh, c'est pas très académique. Allez, Benjamin Doussouf, il va pas de la tête. Bakary Diawara qui est poussé dans le dos. Ouais, faute sur Bakary Diawara. C'est quand même pas encore du grand football. J'ai peut-être l'impression, vous avez carton jaune pour un des membres du staff de David Vigne sur le banc Lavallois. Voilà. Première intervention de l'arbitre. Et c'est pour un membre du staff. Vous avez l'impression que je me répète depuis 4 matchs, depuis Clermont, Pau, Nantes et ce soir, mais wow, je suis quand même assez surpris par la qualité technique de ces matchs pour l'instant. Et c'est bon, on a des joueurs qui sont encore obligés de parfaire leur adaptation, leur acclimatation, mais quand même, c'est quand même encore loin des standards de haut niveau. Bakary Diawara, il faut qu'il sorte pour être soigné, dit Monsieur Millot. Ah ouais, il faut qu'il sorte. Pardonnez-moi, non, mais c'est pas possible. Hugo, mon ami Hugo, qui m'envoie une photo de l'intelligence artificielle. Après le retour de Céline Dion, le retour sur scène du plus grand chanteur français à Le Passer, avec votre serviteur et des écharpes de Michel Sardou partout et une drôle de trombine. Bon, merci. C'est n'importe quoi. Mais bon, on rigole. C'est assez formidable quand même. Je vais la transmettre à certaines de mes connaissances proches pour qu'elles se rendent compte à quel point c'est assez risible. Bon, redevenons sérieux. Bakary Diawara, il a le nez qui saigne. Donc, il se fait pour l'instant soigner. Le contre pour Capitjoko. Il est un peu seul, Capitjoko. Est-ce qu'il va passer? Il arrive à passer. Capitjoko à droite pour Landry Nomel. Il prend un coup. Il n'arrive pas à lui remettre. Coup franc pour Sochaux à l'entrée des 18 mètres. Oui, coup franc pour le FC Sochaux-Montbéliard. Et belle chevauchée de notre ami. Capitjoko sur cette entrée. C'est plutôt bien joué. Et là, vraiment, ça peut être dangereux pour les jaunes et bleus avec cette situation à venir et ce coup franc à 1 mètre ou 2 simplement des 18 mètres et de la surface de répasse hein, pour le FC Sochaux-Montbéliard. Et on voit Djoko quand même qui a pris un coup. Ça, c'est un petit peu dommage, un petit peu embêtant. Il est allé au bout de son action. Mais... en poussant un peu la balle, il a été bloqué, arrêté. Ouais. Et Djoko, je crois que ça ne pourra pas aller plus loin. Et donc, il faut absolument se reprendre sur le banc, voir ce que l'on peut faire. Bakary Diawara va revenir. Le jeu est arrêté pour l'instant. Djoko, c'est bon ou pas? Allez, c'est bon. Il est solide, Capitjoko. Coup franc. 68e, et après, on fait une pause. Et coup franc. Alors, Lobry ou De Moncy ? Ils font signe qu'il y a un problème de maillot, de joueur. Il y a Lobry, il y a Gomel, il y a De Moncy près du ballon. Ballon à la Platini, juste en dehors de l'arc de cercle. Et pour un droitier, un mur à 4 à 5 pour Laval, 69e. Coup franc peut-être de l'ouverture du score pour les FC Sochaux-Montbéliard. C'est De Moncy ou Lobry ? Allez, Victor Lobry du gauche ou Johan De Moncy ? C'est parti. Concentration, c'est parti pour Lobry. Ah, c'est De Moncy qui va. C'est De Moncy qui va. Bien frappé. Non. Ah, trop travaillé. Et ça ne donnera rien. Une feuille morte comme ça, c'est compliqué. Et finalement, la moustache, je ne suis pas sûr qu'elle me vaille à merveille, Anissa. La photo que je t'ai transmise.

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3: Encore 20 minutes à jouer dans le temps réglementaire et Benjamin Gomel va prendre un carton pour contestation après une intervention de l'arbitre. Une faute de main de Bakary Diawara dans une récupération de balle, ça n'a pas plu à Benjamin Gomel et il prend un jaune un peu stupide. Sochaux qui avait pourtant essayé de construire une action là, mais qui n'a pas réussi à aller au bout. Remontée de balle de Bianda sous la pression de Mansi, la tête de Benjaloud Zoussouf entre les lignes. Samba en profondeur, il n'est pas hors jeu. Claverel au duel avec Pébernès qui tacle ce ballon. Pébernès dure au mal là, il a pris un coup dans le duel juste avant, il a montré au petit jeune que les anciens, on les embêtait pas comme ça. Attention, trop facile, Matissou Deye qui rentre dans la surface. Et encore, qui est là? Qui est là encore? Mathieu Pébernès pour écoper. Parce que les deux Sochaliens se sont fait un peu enrhumer là. Retour de Djoko au premier poteau, corner en faveur de Laval. Ah, c'est quand même bizarre de ne pas être capable de prendre le dessus sur une équipe dernière du championnat. Joueuse, mais qui n'est pas non plus ultra dangereuse, sauf peut-être là sur coup de pied arrêté, il faut être très présent. Il le joue à deux ou pas? Samsana avec Mathis Soudaillé. Alors, là on demande à Samsana de revenir, derrière de décrocher. Corner pour Laval. 72e minute de jeu. Il faut être solide, là, faut être solide, ça va plonger. Alors, il le joue comment ce coup corner? Quand il veut. Allez, il faut se remettre en place au marquage individuel dans la surface de réparation. Bien frappé, deuxième poteau, la tête de Dylan Tavares. Maintenant, Landry Domel qui protège. Ah, faute sur Landry Domel. Bien joué. Il fait faire faute, on va remonter le bloc. On va avoir le temps de pouvoir ressortir ce ballon. Ngata qui feinte un jeu court pour trouver Victor Lobry. À droite, avec Benjaloud Youssouf. Dans la profondeur pour Landry Domel. Allez, sa vitesse. Ah, il doit attaquer la balle, Landry Domel. Mais on a la touche dans les 20 mètres Mayenne maintenant. Domel avec Benjaloud Youssouf. Bloqué pour centrer. Landry Domel. Il est bloqué. Il repasse derrière avec Mathieu Pébernès. Mathieu Pébernès latéralement pour Ngata dans le rond central. Ngata avec Pébernès. Encore à droite avec Nomel. Nomel qui revient intérieur, qui est bloqué, mais Lobry récupère derrière après cette perte de balle. Nomel lancé par De Monsi. Lomel qui s'enfonce. Lomel à droite dans le débordement pour Benjaloud Youssouf. Centre de Benjaloud Youssouf au deuxième poteau. Et c'est claqué par le gardien. Ça va finalement être une touche pour Laval. Bien travaillé, bien fixé. Beau décalage à droite, mais le centre est trop fort. De la part des Sochaliens, notamment du centreur de Benjaloud Youssouf. Tout ce qui me choque, c'est qu'on ne conserve pas le ballon. Quand même un petit peu mieux sur cette deuxième mi-temps, Jean-Pierre. On a quelques phases un peu plus intéressantes de conservation, même si là, on est obligé de s'arracher. Duel Pébernès-Kanté. Les doyens, Pébernès 36 ans, Kanté 32. Dans l'entrejeu là maintenant, ballon pour les jeunes avec Alessio Baudouin par-dessus, ballon perdu. Ouais. On sent qu'ils cherchent leur second souffle, les Mayennais. Alors que les Sochaliens, avec l'entrée de Nomel et Djoko, pourraient justement en profiter et faire mal. À un quart d'heure de la fin du temps réglementaire de ce Laval-Sochaux, dans les 20 deux duels déjà précédents, il y a eu 10 nuls. C'est le score fétiche entre ces deux équipes ici.

0: La balle. Bon, je ne vais pas vous dire que ça me remplit de joie si on en finit à ça, mais au moins il y aura toujours un point. On sera toujours invaincu en déplacement, 4 points à l'extérieur. Ouais, allez, on prend. On va pas non plus faire la fine bouche, mais bon. Peut-être qu'il peut y avoir un mieux. Allez, entre les lignes, De Moncy, contrôle de De Moncy, faute de De Moncy. Ouais, qui tape de rage. Et De Moncy un peu. Plus dans le dur, hein, ouais. Autant contre Nantes, on l'a vu vraiment à l'aise. Là, on a un peu plus de mal dans ce genre de match à le voir présent dans la construction, même s'il se bat bien. Il est présent quand même dans le premier pressing. Les Mayennais de leur camp. Sylibané à droite pour Stéphane Mouton, mais sur la ligne médiane, contré par Nomel. La relance ratée de Djoko pour Gomel. Il faut faire l'effort. C'était Tavares qui a été contré. Les Lavallois qui vont centrer. Stéphane Mouton, la tête de Ngata. Ouh, ça revient dans l'axe. Vite couverture de Landry Nomel avec Benjaloud Youssouf pour Johan De Moncy. Jeu à 3. Nomel. Nomel, la passe intérieure, elle est trop forte. Et faute de Lobry. Et Nomel, ça se voit tout de suite. Il ne faut pas la donner comme ça. Il a anticipé le Lavallois. Lobry, avec l'expérience, qui les bras dans le dos, comme un petit garçon qu'on gronde dans la cour d'école. Excusez-moi, monsieur, j'ai pas fait exprès. Il prend pas de carton. Mais Landry Nomel, qu'est-ce qu'il va nous mettre? Une passe intérieure comme ça, à 30 mètres. Et il est sorti du côté Lavallois. Sorti du numéro 35, Joseph. Voilà. Entrée de Jules Godin, qui était titulaire d'habitude. Sortie de Shafik Gourichi, qui rentre, arrivé de Thionville. Et dernier changement. Et Godin Alessio, Baudin qui sort. Et voilà. Diallo. Il y avait Fanta Diallo et il y a Alpha Diallo. Passé par les espoirs de Lens. Voilà, pour les changements côté Lavallois, un grand coup franc, il est dangereux, ils partent tous en dehors de la surface de réparation, c'est comme une touche au rugby, elle est tango et elle est bleue. Petit ballon deuxième poteau, la tête de Mathieu Pébernès, encore lui, Esteban Mouton qui va frapper, et l'arrêt de Medijana, les deux points, et le ballon qui est encore mal redégagé, nouvelle frappe contrée par le dos de Benjamin Gomel, ballon par-dessus, oh là là là là là là, mais comment on se fait peur. Mehdi Impérial, impeccable, imbougeable, intouchable. Et là, il nous a sorti une belle parade. Et là, Nomel se fait rappeler à l'ordre. Entrée de Baghdadi et de Fofana. Je pense que De Moncy est cuit. Et que qui peut sortir? Gomel. Alors, ouais. L'entrée, ouais. C'est Gomel qui va sortir. Ça va pas lui plaire, hein. Ça lui plaît pas, Benjamin Gomel. Et entrée de Boubacar Fofana et sortie de normalement Johan De Moncy. Ouais, je le vois plus. Johan, il est déjà au vestiaire. Ouais, non, il est sorti. Et entrée de Sami Baghdadi. Allez, messieurs, vous avez un gros quart d'heure pour vous montrer. Pardonnez-moi pour faire taire les critiques, surtout pour Baghdadi. Parce que Fofana a été plutôt correct, on va dire, sur ses matchs. Et oui, on est le seul stade sans but. Et c'est pour ma pomme. C'est pour Bibi. Ah, ça va changer. Landry Nomel qui rentre dans la surface. Landry Nomel du gauche. L'arrêt du gardien, la tête et le but. Le but de Sami Baghdadi. Et la revanche de Sami Baghdadi qui ouvre le score à la 79e minute de jeu. 1-0 sur ce ballon contré. Landry Nomel qui va fixer le gardien. L'arrêt de Sabassa. Et Baghdadi, premier ballon, la tête qui la met au fond. Sami Baghdadi, honni par tous les supporters sochaliens qui avaient raté un pénalty, qui avaient marqué que sur pénalty la saison passée, qui avaient un mal fou à convertir toutes ces occasions de but contre Saint-Etienne, contre Guingamp dans le jeu, et déjà la saison passée, et qui la suit, et de la tête va mettre fond. 1-0, Baghdadi délivre les Sochaliens, et je pense que c'est une immense délivrance pour lui aussi. On est sincèrement heureux pour lui, parce que mentalité irréprochable, un garçon qui travaille, un garçon qui découvre ce niveau, un garçon qui a toujours été là dans les zones de but, qui n'était pas en réussite, et qui n'avait peut-être pas le mental, le moral pour. Et là voilà comment il se fait presque un peu justice en ouvrant le score à la 79e minute de jeu. Cette tête, il a suivi. Eh oui, Et c'est peut-être pas le but le plus beau de sa carrière, mais il a suivi l'action. Il faut toujours, toujours suivre. C'est Jean-Pierre Papin qui disait, quand je frappe au but, je sais que ça peut frapper le poteau, donc je suis toujours. Et bien, ce qu'a fait Bagdadila, c'est la même chose. Son coéquipier a frappé, il a suivi, parce que ça peut finir sur un poteau, ça peut être envoyé par le gardien, il faut être avant le défenseur. Et Bagdadi marque donc enfin dans le jeu avec son show depuis son arrivée en janvier dernier. Très heureux pour lui, mais attention à la réaction au réveil des Lavallois qui veulent évidemment ne pas en rester là. Centre de la gauche, la tête de Pébernès, ça revient, la frappe est au-dessus de William Bianda. Non, c'était pas Bianda, c'était un des nouveaux entrants. Il s'agit d'Alpha Diallo, justement, le numéro 27. Et le FC Sochaux-Montbéliard est en train de réussir un sacré coup là en ouvrant le score avec ce but, coaching gagnant, oui, comme à Pau. Et encore ce soir avec les entrants, alors que Nancy repasse devant Rodez 4-3. C'est de la folie à Rodez. 4-3 pour les Nancéens désormais. Mais plus important, c'est ici que ça se passe. Le FC Sochaux-Montbéliard qui vient d'ouvrir le score grâce à Sami Bagdadi qui était en grande difficulté cette saison, qui avait perdu sa place ce soir. Quand on parle d'esprit groupe, quand on parle d'une concurrence saine, les joueurs qui sont entrés ont été décisifs tout de suite. Et ça, c'est vraiment hyper, hyper important dans la gestion d'un groupe. Oui, Jean, ça va lui faire un bien énorme. Parce que ce garçon a des qualités footballistiques indéniables. Il n'avait pas marqué 13 buts il y a deux saisons avec Versailles en national, certes pour rien. Mais ça prend plus de temps. Ça prend plus de temps. La revanche Bagdadi, oui, Anissa, c'est vrai que c'est mentalement ultra, ultra important pour lui. Mais maintenant, il faut tenir. Il faut tenir. Facile à mettre, Nicolas. Viens prendre la place de Sami Bagdadi. Il fallait être là. C'était pas le plus dur, mais moi je m'en moque. Les choses les plus simples sont souvent les plus compliquées à faire. Donc il a été là, surtout il a suivi. Allez, les Lavallois contre-attaque, Lobry qui prend un coup, Lobry encore, ouais, belle conservation du ballon. Et là, il va y avoir cette relance qui ne donne rien. Si, dans l'entrejeu. Et finalement, encore les Lavallois côté gauche. Mais rien n'est fait. Rien n'est fait encore ici, 79e minute. Le but de Sami Bagdadi. Voilà, pour qu'on soit tout à fait raccord au niveau du timing et du chrono. Ah, j'ai perdu mon appui de match là. Ça va revenir. Attention, Tissoudaï à droite pour le centre de Mouton. La reprise. Et un partout. Un partout. Samsana qui égalise à la 83e. On s'est fait avoir dans le couloir là-bas. Un partout. Et l'espoir aura été de courte durée. Égalisation des Lavallois grâce à Samsana sur le centre de la droite de Esteban Mouton. Notre défense totalement écartelé et frappe et Mehdi Janin ne peut rien à dire. En même temps, c'est un petit peu logique que les Lavallois égalisent parce que les Sochaliens n'avaient pas non plus été largement au-dessus. J'avais prédit des buts, mais j'aurais voulu que ça ne soit que d'un côté. Un partout. Laval remet les compteurs à zéro. Samsana qui d'une belle frappe du droit égalise, mais ça va nous donner encore 10 minutes, c'est un peu folle. Benjaloudou souffre en profondeur pour Fofana. Ah, quel regret d'avoir ouvert le score et de ne pas l'avoir tenu ce score. Ah, les Lavallois qui veulent en plus en faire plus. Les entrants là qui font mal de chaque côté avec Gourichi qui passe centre la tête, le ballon qui va revenir. Et finalement, Sami Bagdadi à gauche pour Landry Nomel. Allez, il faut être juste. Il passe Landry Nomel, ouais. Un grand pont, il fait une bonne entrée Nomel. Par sa passe à l'intérieur tout à l'heure, Nomel qui lève la tête, qui a peut-être frappé du droit. Non, il donne à droite. Non, c'est mal joué, mal dégagé de la tête. Ça revient pour Boubacar Fofana. Contrôle difficile de Fofana de l'autre côté. Ah, il est pris dans le duel. Il est pris dans le duel. Ah, l'occasion ratée de Sochaux. 84e. 4 minutes plus tard, égalisation des Lavallois. Sur ce centre d'Esteban Mouton. Allez, Capitjoko dans la surface. Ça passe pour Lobry qui rentre. Non, il oublie la balle en route. Dégagement des Lavallois. On était tout près de cette première victoire à l'extérieur, mais on peut aussi
1: penser qu'il faut faire attention à ne pas en prendre un en contre avec le départ de Gourichi. Ils sont complètement galvanisés, les Lavallois, avec cette égalisation, ils en veulent plus. Ils éliminent Baghdadi, Benjaloud Youssouf, Mathis Oudaye. Il est intéressant, Shafik Gourichi, l'ancien de Thionville. Samsana, le buteur. Les Lavallois veulent arracher la victoire. Attention, le centre du gauche, la tête de Ngata, Djoko qui renvoie la balle pour Alpha, Alpha Diallo, Alpha Blondy, Gourichi, attention entre les lignes, ouais, il ne le comprend pas. Retour de Benjaloud Youssouf et dégagement du droit de Mehdi Janin. Ah, quel dommage. Quel dommage de ne pas avoir tenu. Ouais, mais il récupère tous les ballons maintenant, les Lavallois, avec Mandouki à gauche pour Jules Godin. Entre les lignes, Oudaye et c'est Pébernès. C'est assez de Pébernès, d'après Jean-Pierre. Attention à ce centre de Godin, fort. Et c'est encore Pébernès qui vient colmater les brèches. Il y avait hors-jeu de toute façon. On va vérifier si c'est assez de Pébernès. Ça a dû être détourné. Mais moi, ça ne m'a pas donné cette impression-là sur la frappe. Moi, j'ai cru que c'était Sana. Ah, mais alors, on se tape des pubs à volonté, là. C'est l'enfer. On va aller voir sur une autre appli parce que sinon, on n'y verra plus clair. Pas plus clair. 86e, un partout. Un partout. Laval a réussi à égaliser très, très vite après le but de Sami Baghdadi. Malheureusement. Et non, il est bien donné à Sana. Hein. Sami Sana. Avec maintenant la relance des Lavallois qui repartent dans le couloir gauche. Baghdadi qui n'arrive pas à s'arrêter. Gourichi a arrêté l'avancée de Gourichi. Ouais, on est en difficulté là. On a du mal et l'analyse vidéo qui râle après certains joueurs sochaliens qui se replacent mal, comme Boubacar Fofana notamment, qui ne fait pas suffisamment les efforts de repli défensif entre les lignes. Attention, Alpha Diallo, il se retourne avec Mathis Oudaye entre les lignes. Il n'est pas hors jeu. Gourichi, si le drapeau va être levé. Drapeau levé, hors jeu. Il centre, mais il y aura bien hors jeu. Bon, c'est bien un but de Samsana. Il n'y a pas de CSC de Pébernès. Hein. Un partout, 87e. Et comme à Pau, comme à Clermont, avec des scénarios différents. Scénario, si vous voulez être tout à fait italien. Hein, cette impression qu'il y avait certainement mieux à faire, surtout en ouvrant le score. Après, on était revenu là. On mène à 10 minutes de la fin. On doit tenir. Dégagement de Mehdi Janin. Il prend en sandwich Sami Baghdadi dans le duel. Il y va pas. Gourichi, Lobry, Diawara qui est pris. Gourichi va très très vite. Il est très fort. Il s'enfonce à droite en profondeur cette balle. Récupération de Mehdi Janin. Elle est trop longue cette balle pour son coéquipier. Qui s'enfonçait Ethan Clavreul. Mais alors Gourichi, il est fort, hein. Lui, il fait mal. Baghdadi, Tavares, Lobry à l'intérieur, un partout. Ce qui nous donne quoi au niveau du classement pour l'instant? Mais il y aura encore des matchs demain, donc pas à dire grand chose. On est quatrième. Ouais, mais il y a des matchs encore demain. Ben non, mais quatrième, quatrième, non, on n'a plus que 10 points, on n'en a pas 11, donc on n'est pas dans le top 10, hein. Dans le top 5 plutôt. Mathis Oudaye, il fait la toupie autour de Lobry, de Pébernès. Attention à Samson, le buteur à droite pour Esteban Moulin qui recentre. Oh, il demande un pénalty, les Lavallois. Et corner. Les bras le long du corps pour Dylan Tavares. Esteban Mouton est très en colère, il prend un jaune. Je sais pas les bras sont collés au corps, mais c'est discutable. Je peux comprendre un petit peu l'incompréhension, la colère des Lavallois, mais il lui centre le ballon dessus. Et les Sochaniens ont du mal à finir. Un partout. Avec ce corner à venir pour Laval qui veut arracher la décision. Ah, le classement n'est pas bon, il n'est pas actualisé. Jeu à deux. 89e, centre. Attention, Mehdi Janin, la claquette pour enlever le danger. C'est chaud sur le but de Sochaux. Ngata pour Boubacar Fofana dans la profondeur. Et gros duel avec Mandouki. Et touche pour le FCSM. On est revenu dans le camp Lavallois. Un partout entre Laval et Sochaux. Ce qui serait somme toute assez, je pense, logique
0: au vu de la physionomie de ce match. Dernier changement du côté du FC Sochaux-Montbéliard, l'entrée de Jonathan Mexique à la place de Bakary Diawara qui a eu du mal à finir. Il faut stabiliser un petit peu ce milieu de terrain aux côtés de Victor Lobry. Un partout, c'est déjà ça. C'est plus sur les abdos que sur le bras du ballon, donc il n'y a rien du tout. Et Joko en déviation, il rate sa déviation. Joko, Mexique, ouais, coup franc pour Laval. Ah, il y aura 2-3 minutes traditionnelles. Réaction à venir sur ici Belfort-Montbéliard évidemment, et demain matin dans la matinale de votre radio préférée avec Karine Duché, Pauline Boudy à partir de 7h, et lundi soir 100% FCSM à 18h05. On fera le bilan de ce premier bloc de championnat sur ces 7 premiers matchs. Pour l'instant, cette invincibilité à l'extérieur et ce 6e match d'affilée sans perdre, si ça en reste là. Mais l'impression, 4 minutes de traditionnel. Lobry ouvre à gauche pour Landry Nomel. Ah, il n'arrive pas à se l'emmener ce ballon. 4 minutes de traditionnel. Vincent Ognon qui se retourne. Car Fofana doit faire l'effort de revenir couvrir son couloir. Débordement d'Esteban Mouton qui fait un très bon match. Et contre de Mexique, Lobry a glissé mais il arrive à dégager. Allez, Landry Nomel, il faut qu'il presse, faire les efforts. On est dans le traditionnel depuis 30 secondes, 3 minutes et demie. Les Lavallois tentent le tout pour le tout. Les dernières forces dans la bataille pour aller gratter ces 3 premiers points. Ouais, il en a déjà eu 3 contre Nantes, mais qui les amènerait à 7 points et les ferait sortir de la zone rouge. Ils en ont besoin. Pour l'instant, ils sont encore accrochés à domicile par le FCSM. Alpha Diallo bloqué dans les 30 mètres. Sochanier, il vient à l'intérieur pour Samsana, le buteur qui frappe du gauche. Ah, il s'est dit, allez, je vais être le héros de la soirée avec un doublé. Mais là, c'est complètement raté. Et s'y mettre pour Mehdi Janin. Peut-on espérer mieux maintenant? 2-0 pour Pau face à Dunkerque. Et donc Pau avec maintenant 8 points. Non, nous passe pas devant, nous 10 points. Mais Nancy 10 points aussi en gagnant à Rodez. Mais Annecy qui gagne. Dijon mène 2-1 à Annecy. Dijon a tout retourné. Donc et on passerait à même point qu'Annecy avec un moins bon goal average. Donc ça se resserrerait, on arriverait sur le top 5. En attendant évidemment les matchs de Guingamp Red Star, de Boulogne Nantes et de Metz Saint-Etienne. Mais on reste 7e pour l'instant, ça ne change pas. Allez, la touche, à moins que Baghdadi sur la mortier de la poitrine. Ah, il perd la balle, Baghdadi, dégagement. Jonathan Mexique qui s'arrache la touche pour les FC Sochaux-Montbéliard. Encore 2 minutes, un petit peu plus de 2 minutes dans le temps, règlement additionnel. Laval Sochaux. Les matchs nuls ont été légion entre les deux équipes en 22 duels ici à Le Basser. 10 sur les 22, ben, on n'est pas loin du 11e. On va respecter la tradition. Ngata, Pébernès, mais on pourra encore avoir des regrets en ouvrant le score grâce à Baghdadi à la 79e de se faire rejoindre, rattrapé 4 minutes après. Les Sochaliens n'ont pas été assez vigilants. Allez, Benjaloud Youssouf à droite dans le couloir pour Fofana qui prend un coup mais qui perd la balle, pas assez incisif, pas assez mordant. Dégagement de Bianda par-dessus, Pébernès qui dégage, bien joué Mathieu, on s'embête pas pour Joko, tapis de Joko qui va prendre un carton, non, parce qu'il a essayé d'enlever le Lavallois de son chemin. Et finalement, il y aura un coup franc en faveur des. On va être obligé de venir soigner le joueur de Laval qui a pris un coup dans le duel avec Capit Joko. Involontairement, en voulant l'écarter, il lui a tapé sur l'épaule et il y a faute. Et le coup franc à venir, plus qu'une minute et un peu plus à jouer dans le temps additionnel de ce match qui ne devrait pas donner de vainqueur et qui va nous laisser un peu sur notre faim quand même, comme les derniers matchs de Sochaux à l'extérieur. Mais en même temps, victoire à Bonal. Et Fofana en retard, faute de Fofana sur Godin. Coup franc à venir, c'est tendu, hein. Un petit peu de tension là dans les derniers échanges, dans les derniers duels. On sent que Laval est encore frustré, que Sochaux doit l'être aussi un peu, mais que les Lavallois veulent encore en faire un peu plus. Mandouki avec le relais de Mathis Souleyi, mais le contre pour Jonathan Mexique. Oh, la faute sur Mexique, carton. Carton jaune, évidemment. Bien sûr qu'il y a carton, bien sûr qu'il y a carton. N'en déplaise aux public mayennais. Bon, il est temps que ça se termine parce que ça devient un petit peu malsain là dans les tribunes entre les membres du staff sochanien, l'analyste vidéo qui perd un peu ses nerfs et qui se fait rabrouer par mes collègues de la presse locale, à juste titre d'ailleurs, parce qu'on sent pas mal de nervosité. C'est à mon avis la dernière action du match. Une rencontre assez mayenne. Merci Fabrice. Je crois que c'est le parfait jeu de mots pour résumer cette soirée, comme depuis pas mal de temps. C'est fini. Un partout, Laval Sochaux. Pas de vainqueur, dos à dos. Et Mathieu Pibernès, la tête dans le maillot, parce que, ouais, on va se répéter, mais il y avait quand même bien mieux à faire. L'ouverture du score de Sami Bagdadi dans la 79e n'aura pas suffi, puisque 4 minutes plus tard, Laval égalisé sur un débordement, centre en retrait, la frappe de Sam Sana qui la met au fond. Jeannin est battu alors qu'il avait sorti des frappes au départ. Et le FC Sochaux-Montbéliard arrive à la trêve, à la 7e place. C'est déjà très bien, 10 points, on aurait signé pour, vraiment. Mais ces 3 semaines ne vont pas être de trop pour parfaire un petit peu le collectif avec les nouveaux venus. Didson, Brouillon, De Moncy, pas dans le coup ce soir. L'Aubry a fait son match, mais il y avait d'autres choses à faire. Derrière ça, a tenu encore un gros match de Pébernès, un grand Jeannin. Dans la Turo, à peu près correct. Diawara un peu plus en difficulté. De Moncy, je vous le disais, pas très influent. Cléricia volontaire, mais encore une fois, trop brouillon. Pas les bons choix. Et puis Gomel, pas spécialement inspiré non plus. Après, Nomel n'a pas été mal, à part sa passe à l'intérieur, là, qui a créé du danger. Mais il a provoqué, il a amené le but sur la frappe repoussée. Bagdadi, un ballon, une tête, il l'a mis au fond. Ça, c'est super. Il est content et ses coéquipiers sont contents pour lui. On voit Benjamin Gomel le réconforter, le féliciter. Mais voilà, et on aurait aimé que ce coaching-là soit un peu plus performant encore. On est à 3 points de la Ligue. On va se calmer, Jean-Pierre. Victoire de Dijon à Annecy, 2-1. Retournement de situation. Deuxième victoire d'affilée pour les Dijonais. Coup d'arrêt pour Annecy. Pau Badenkerque, 2-0. Un partout, Reims Montpellier, c'est quasiment fini. Et Nancy s'impose à Rodez, 4-3. Et Clermont égalisé à toute fin par Adrien Hunou. À Grenoble, un partout. Et Clermont toujours dans le bas du classement, ce qui ne fait que provisoirement. Sochaux est toujours 7e. Ah, bah oui. À un point même du barragiste Nancy du 5e pour les barrages pour la montée. Allez, soyons sérieux. Sochaux arrive à la trêve avec 10 points et à la 7e place. C'est déjà pas si mal, même si on attendait certainement un petit peu plus, notamment sur cette fin de match, en menant 1-0. Sochaux, donc, 7 matchs, une défaite, la première contre Saint-Étienne, depuis 6 matchs, avec 2 victoires et 4 nuls. Donc, c'est déjà une très belle performance, un vaincu à l'extérieur pour le FC Sochaux. Bon, Béliard, dans 3 semaines, ça reprendra par l'avenue de Boulogne-sur-Mer. Il y aura un déplacement à Metz, la réception d'Annecy, un match à Reims aussi, et donc quelques clients à venir pour les prochaines semaines après la trêve. Merci à Marc-Antoine et à la réalisation. Merci à toutes et à tous de votre fidélité. Pas encore de victoire, mais on va dire qu'à l'extérieur que ça ne saurait tarder. Alors Jean-Pierre me reconfirme que c'est Pévernès qui met contre son camp. Bon, ben, d'après le site de l'équipe, c'est but pour Sana. Moi franchement, ça me paraît tout à fait logique que ce soit le but pour Lavalois. Bon, ce n'est qu'un détail. Les Sochaliens remercient leurs supporters qui sont venus ce soir en Mayenne. Un partout, Sochaux abonné au nul à l'extérieur, 4 d'affilée et 7e à la trêve. Merci Marc-Antoine à la réalisation. Merci à toutes et à tous de votre fidélité. Réaction à venir sur ici Belfort-Montbéliard demain matin dans la matinale avec Karine Duchet et Pauline Boutier. Je vous souhaite un excellent week-end. Je vous embrasse tous. À très très bientôt. Allez Sochaux.
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1: André Nobel qui rentre dans la surface. André Nobel du gauche, l'arrêt du gardien, la tête et le but. Le but de Sami Bagdadi. Et la revanche de Sami Bagdadi qui ouvre le score. Pour le centre de Mouton, la reprise. Et un partout. Un partout, Sam Sana qui égalise à la 83e. On s'est fait avoir.
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1: J'espère que vous avez passé un bon moment. 100% années 80 revient demain dès 21h. La suite, c'est 100% chansons françaises. Belle fin de journée à tous et à demain. 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
2: Saviez-vous que le titre Gabriel de Johnny Hallyday est en fait une reprise ?
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3: Gabriel.
1: Johan Guérin.
2: Johnny est allé chercher l'inspiration du côté de l'Australie en adaptant une chanson de Tony Cole intitulée The King is Dead.
4: Gabriel.
2: Si le thème de départ évoquait la mort d'un roi, le premier mot hurlé par le chanteur australien dans le refrain était déjà ce fameux prénom, Gabriel. Johnny flaire le potentiel rock de ce patronyme. Il en fait un cri de ralliement, une explosion d'énergie. Ce qui n'était qu'une simple piste sur un album se transforme en un hymne de stade, le symbole ultime du rock à la française.
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3: C'est une tragédie survenue à Échirolles, la ville de son enfance, qui inspire à Calogero le titre « Un jour au mauvais endroit ».
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3: C'est ici, en Isère, que deux jeunes ont perdu la vie sous une violence gratuite et insensée. Touché en plein cœur, l'artiste transforme son émotion en un cri contre la barbarie. Lors de l'enregistrement, sa voix tremble sous le coup de la tristesse. Plutôt que de corriger cette prise imparfaite, Calogero décide de la garder telle quelle sur l'album pour préserver toute la vérité du moment.

0: ce morceau, devenu un hymne à la paix, recevra une victoire de la musique, prouvant que la fragilité est parfois la plus grande des forces.
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2: On sait qu'on est Lorrain parce qu'on klaxonne en partant de quelque part.
3: Ah oui.
2: Vous faites ça?
3: Ça m'arrive, mais j'ai toujours des scrupules à le faire parce que j'ai peur d'embêter les voisins.
2: Salut, papapap! Vous êtes pile dans le thème.
3: Ouais.
2: Un auditeur fidèle m'indiquait récemment dans un mail qu'il s'étonnait de ce travers très lorrain de klaxonner lorsqu'on quitte des amis ou de la famille.
3: Ça, c'est dans toute la France, non?
2: Bah, je pense. C'est ce que je lui ai répondu, mais je lui ai dit que je m'attarderais sur le sujet tout de même.
3: Très bien.
2: Vous savez, on tourne au coin de la rue, on appuie sur la corne. Mimi! Fais tut-tut, disent les enfants. Je ne sais pas si cette manie est expressément lorraine. Vous l'avez dit, moi au départ je croyais que c'était une tradition belge.
3: Pourquoi ?
2: Qu'il klaxonnait pour être sûr qu'il parte vraiment, sinon il reste sur le palier. Mais, quoique, il y a tellement de grisailles et de brouillard chez nous que peut-être qu'en Lorraine on joue de la corne juste pour être certain qu'on est bien vivant. Ah oui, dis donc, je suis encore là. Encore klaxonner en arrivant, ça se comprend.
3: Oui.
2: Par exemple, dans une ferme où il n'y a pas de sonnette, ni d'interphone, ou dans le cas d'une visite à des amis naturistes. T'as pas envie de voir à poil, ou qui ont des pratiques un peu cheloues. C'est, tu préviens que t'arrives. Mais en partant, tout joyeux soit ton signal, tout prolongement du bon repas partagé soit-il, tout écho de l'amitié qui te lie à tes hôtes soit-il, tout point d'exclamation à une soirée excellente, à 2h du matin, là où il ravit tes copains, il fait chier tous les autres voisins. Tu risques fort de déclencher une kyrielle de réactions irritées. Une de mes voisines, pleine de bon sens, me disait l'autre fois, le klaxon devrait faire autant de bruit dehors que dedans. Ça limiterait son usage. C'est pas bête.
3: C'est vrai.
2: Rappelons ce matin que l'usage de l'avertisseur est encadré par la loi.
3: Oui.
2: Je cite.
3: Oh là là.
2: En France, dans une agglomération, il est prohibé lorsqu'il fait jour, sauf en cas de danger immédiat. À la campagne, on peut l'utiliser pour prévenir d'autres usagers, par exemple, sur une route particulièrement étroite. Mais de nuit, le klaxon est interdit partout, sauf en cas d'absolue nécessité. Bon, on pourrait rétorquer que l'absolue nécessité de dire merci et qu'il y ait une bonne ambiance fait loi, mais non. L'utilisation du klaxon hors de ces circonstances est passible d'une amende forfaitaire de 68 euros. Avouez que ça fait cher le tut-tut.
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4: Vous aimez manger des fruits de mer? Alors vous allez adorer ce dont on va vous parler maintenant. Parce qu'en matière de fruits de mer, il y a ceux qui les pêchent, ceux qui les mangent et ceux qui les déshabillent avec une dextérité déconcertante.
5: Je m'appelle Lucie Descharles et je suis vendeuse à l'aubette du Berlioz à Étaples-sur-Mer.
6: C'est pas l'homme qui prend la mer, c'est la mer qui prend l'homme. Ta-ta-tin.
4: Mais alors, c'est quoi le Berlioz exactement, Lucie?
5: Le Berlioz, c'est un chalutier de moins de 12 mètres qui fait de la coquille Saint-Jacques d'octobre à mai. C'est le chalutier de mon mari et de mon beau-frère Bertrand Descharles.
4: Et alors vous, votre rôle, c'est de vendre évidemment la marchandise, mais en plus, vous la déshabillez.
5: Ouais, on décoquille devant le client il aime bien ça, et moi j'aime le contact avec les clients directement qui demandent ce qu'on veut, et puis on a le produit de la pêche de littoral.
4: Et ben alors allons-y, décoquillons, mais avec doigté.
5: Alors, on prend la coquille dans la main, on lève avec le couteau, il y a un petit trou sur la gauche, c'est bien fait la nature. On racle bien pour pas abîmer la coquille, on enlève la première barre, deux, et puis on racle bien la belle coquille Saint-Jacques de nos côtes.
4: Ah oui, c'est beau.
5: Voilà, magnifique.
4: Et c'est sûrement bon. Et ça fait longtemps que vous déshabillez les coquilles Saint-Jacques?
5: J'ai fait des études de comptabilité, j'ai rencontré mon mari, il avait un bateau de 25 mètres. À un moment, il s'est dit, on arrête les 25 mètres, on va prendre un 12 mètres, mais on va ouvrir une étale de pêche. Et je ne connaissais rien du tout, parce que moi, je suis une bureaucrate. Je me suis dit, allez, je me lance. Et j'ai appris moi-même les poissons, j'ai appris à décoquiller et j'ai adoré le contact avec les clients, j'ai adoré sortir de mon bureau.
4: Lucie, vous êtes une femme heureuse de septembre à mai, mais alors le reste de l'année, qu'est-ce que vous faites?
5: Le matin, je fais la coquille, l'après-midi, je suis dans mon bureau et de mai à septembre, quand on ne travaille pas, je suis au bureau et je m'ennuie de mes clients et je m'ennuie de l'ambiance des aubettes.
4: Alors Lucie, sérieusement, ce boulot, ça ne doit pas être facile tous les jours, vu la météo.
5: Mais ça va en fait, le sourire des clients, c'est génial. On oublie en fait le froid. Puis ça conserve bien en plus.
4: Oui, et ça laisse les coquilles Saint-Jacques à bonne température. Bon, alors il ne reste plus qu'à passer à la dégustation. Et puis vous, n'hésitez pas à passer par Étaples-sur-Mer pour rencontrer la belle petite famille et déshabiller l'une ou l'autre coquille Saint-Jacques.
5: Moi, c'est ici dans les aubettes d'Étaples-sur-Mer que j'ai du plaisir à vendre la pêche de mon mari et de rencontrer des personnes merveilleuses.
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0: Karen Ponte est romancière, elle est picarde et sur ici Picardie, elle vient tous les matins pour donner son billet d'humeur du jour. Karen Ponte s'éparpille. Bonjour Karen.
7: Bonjour. J'étais au téléphone il y a quelques jours avec mon amie Karine et elle me dit « Tu devrais parler à la radio de l'enfer des codes de validation. » C'est vrai que j'ai déjà évoqué les ouvertures faciles, pas faciles, les chaussettes orphelines, les bouchons de bouteilles qui se décrochent plus des goulots. Je peux continuer cette série évidemment en parlant de d'autres choses agaçantes telles que les mots de passe et les codes de validation.
0: C'est chiant.
7: Vous l'avez sans doute constaté, aujourd'hui on doit créer des mots de passe pour tout et pas n'importe quel mot de passe évidemment. Il faut des majuscules, des minuscules, des caractères spéciaux, il faut au moins 8 caractères quand c'est pas 10. Et aujourd'hui, parfois, il faut même le changer tous les 6 mois. Et comme on l'oublie, on clique sur mot de passe oublié, on est obligé d'en recréer un. Bref, c'est l'enfer sur Terre.
0: Oui.
7: Mais comme si ça n'était pas suffisant, aujourd'hui, en plus des mots de passe, on reçoit des codes de validation.
0: Oui.
7: Soit par texto, soit par mail. Et une fois sur deux, évidemment, on ne les reçoit pas, ces codes de validation. Ouais. Ils doivent s'en douter sur les sites, parce que si vous l'avez repéré, vous pouvez cliquer sur « Réenvoyer le code ». Donc, eux-mêmes savent que ça ne marche pas tout le temps. Et évidemment, on ne parle pas de ces fameux CAPTCHA. Vous savez, ces petits trucs, on doit confirmer qu'on n'est pas un robot en cliquant sur des images avec des feux tricolores. Comme on ne voit jamais ce qu'il y a écrit, on clique sur tout et évidemment, ça ne marche pas. C'est mon amie Karine qui a raison. Finalement, je crois que je préfère encore collectionner les chaussettes orphelines.
0: Oui.
7: Je vous dis à lundi et d'ici là, rappelez-vous, 4 focus c'est bien, mais 4 éparpillés, c'est encore mieux.
0: Karen Ponte, romancière picarde qu'on retrouve tous les jours du lundi au vendredi sur ICI Picardie, à retrouver évidemment sur notre site ici.fr.

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1: Louis XIV a marqué profondément l'histoire de France. Le 7 juin 1654, il a 15 ans. La cathédrale, un lieu historique des sacres royaux, est magnifiquement décorée avec des tapisseries, des ornements religieux pour accueillir donc ce jeune roi. En ville, on voit l'arrivée de nombreux fonctionnaires, des artisans, des marchands pour gérer la logistique, aménager les routes et aussi assurer la sécurité de la cérémonie. Imaginez Reims, décoré de drapeaux et de bannières aux couleurs du royaume. Des festivités populaires sont organisées, avec des banquets, des feux d'artifice et des spectacles de rue. Un sacre qui n'est pas seulement un acte religieux, mais une mise en scène grandiose. Faut l'imaginer comme ça. C'est un théâtre qui présage un règne absolu. 72 ans, un record. Même si son règne réel a débuté après la régence de sa mère, cela fait quand même 64 ans. Malgré les apparences, la vie de Louis XIV a été un véritable calvaire. Il a souffert à de nombreuses reprises, de nombreuses maladies, et la médecine n'était évidemment pas aussi développée qu'aujourd'hui. Très jeune, il perd ses cheveux, d'où le port d'une perruque, que la cour va vite adopter pour ressembler au roi. Il perd aussi une partie de ses dents. À cette époque, l'hygiène dentaire laissait à désirer. Il a été frappé aussi par des crises de goutte. Il avait des problèmes articulaires, des problèmes de circulation sanguine et des affections cardiaques. Louis XIV a eu également des soucis de peau. À la fin de sa vie, sa santé générale se dégrade avec des hémorragies cérébrales. La gangrène, une de ses jambes, était noire, pourrie. Une pneumonie va finir par l'emporter à 76 ans. Et oui, la vie de roi, ça ne fait pas forcément rêver. Son sacre à Reims, c'est l'un des trésors de Champagne-Ardenne.
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3: La politique et l'amour ne font pas bon ménage. Dans cette nouvelle histoire, on plonge dans le quotidien du premier président du Parlement de Bourgogne. Voici la légende de Giroux le Fou et Marie Baillet. Extrait de votre ouvrage, Sandra Amani, Amour et passion d'antan en pays bourguignon, aux éditions de l'Escargot Savant. Bonjour Sandra.
4: Bonjour Charlotte.
3: Nous voici en l'an de grâce 1634, sous le règne de Louis XIII. Pierre Giroux vit à Dijon et aime beaucoup les femmes.
4: Notre président a 30 ans. Il est marié à une femme de la haute société, Mademoiselle Legout de la Berchère. C'est grâce à son épouse que Pierre a si bien réussi en politique. Même s'il ne l'aime pas, pour sa carrière, il ne peut pas s'en séparer. Après plusieurs aventures sans lendemain avec des prostituées beaunoises, Pierre Giroux tombe éperdument amoureux de la femme de son cousin, Marie Baillet. Et cet amour est réciproque.
5: Grand Dieu, dire que cette femme n'est même pas jolie. Pourquoi l'amour est-il si capricieux ?
4: Quelques mois après leur coup de foudre, les amoureux ont de plus en plus de mal à dissimuler leur relation extra-conjugale. Lors des réceptions, ils s'isolent dans les petits salons où ils échangent des baisers passionnés. Ils ne peuvent plus se passer l'un de l'autre. Un soir, après une étreinte fugace dans un placard, Pierre n'en peut plus.
5: Si seulement nos deux minables conjoints étaient morts, ma tendre Marie, nous pourrions alors arrêter de nous cacher. Je te fais la promesse qu'on sera un jour réunis. Je vais d'abord m'occuper de mon cousin.
4: Aussitôt, Giroux dépêche Denis Carteau, l'un de ses fidèles amis, et lui demande, moyennant 20 pistoles, d'éliminer l'encombrant cousin Baillet dans les bois du Val-Suzon. La première tentative échoue. Tout comme la deuxième dans la forêt de Bressay-sur-Tille. Le président est furieux.
5: Bande d'incapables ! Il va donc falloir que je me débarrasse moi-même de cette vermine. Mais en attendant le bon moment, occupons-nous de l'autre idiote. Je ne peux plus supporter sa présence chez moi. Je la déteste.
4: Justement, l'occasion est belle. Madame Giroux ne se sent pas très bien ces derniers temps. Elle se plaint de la tête, du ventre, elle vomit sans cesse. Pierre fait donc appel au docteur Rodot. Le fameux praticien s'installe chez les Giroux pour suivre au plus près l'évolution de la santé de madame. Nuit et jour, le médecin reste au chevet de sa patiente. Il lui donne des potions, non pour guérir son mal, mais pour la faire mourir à petit feu. 10 jours plus tard, l'épouse décède d'une maladie incurable, impossible à combattre. Le docteur Rodot sera grassement rémunéré.
5: Maintenant, c'est au tour de l'autre imbécile.
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3: Jusqu'où iriez-vous par amour ? En septembre 1638, Pierre Giroux, le premier président du Parlement de Bourgogne, devient complètement fou. Vous écoutez l'histoire de Sandra Amani, extraite de l'ouvrage « Amour et passion d'antan en pays bourguignon » aux éditions de l'Escargot Savant. Pierre Giroux et la femme de son cousin, Marie Baillet, sont amants. Après avoir éliminé sa propre épouse en l'empoisonnant, un dernier obstacle se dresse devant ce couple sordide.
4: Ce soir de septembre 1638, le cousin Baillet se rend gaiement chez Pierre Giroux. Il est en compagnie de sa femme, Marie.
5: Mon cher cousin, quel plaisir de vous recevoir. Prenez donc place à cette table, juste à l'endroit où s'asseyait ma tendre épouse. Oh, elle me manque terriblement, vous savez. Un peu de compagnie sera salutaire pour moi. La solitude où m'a plongée sa mort me désole.
4: Le vin coule à flot, et surtout dans le verre du cousin. Bientôt complètement ivre, le cousin Baillet perd la raison. Pierre rit avec lui mais ne boit pas. Marie tremble à mesure que s'écoule le repas. Elle est déjà prise de remords. Lorsque Baillet s'apprête à prendre congé, Giroux s'empare d'un immense couteau à viande. Le cousin, complètement saoul, ne réagit même pas. Quand le couteau le frappe en plein cœur, Baillet pousse un cri horrible! Un cri de bête qu'on éventre! Il meurt estomaqué. Le cousin Baillet, après une soirée fort arrosée, aurait perdu la tête et a mystérieusement disparu. Les jours suivants, Giroux s'assure que personne ne le dénoncera. Il commence par éliminer ses complices. On n'est jamais trop prudent. 12 personnes sont ainsi victimes de la folie du tueur.
5: Mince, j'ai oublié l'avocat. Humbert doit mourir, sinon il ira clamer au juge que je l'ai consulté sur des questions d'héritage.
4: 2 années passent. Les corps des victimes, bien dissimulés, ne sont jamais retrouvés. Les 2 amants restent discrets et continuent de se voir en secret pour ne pas éveiller les soupçons. Mais la vieille mère du cousin Baillet ne peut croire en la disparition de son fils si talentueux. Sa belle-fille, Marie, lui suggère de porter plainte contre X sur les conseils du diabolique Pierre Giroux. Les premiers à être interrogés sont les domestiques du président. Ils cèdent après des nuits de torture et avouent l'impensable. Le corps de Baillet a été mis dans un sac et caché dans un hôtel particulier de Dijon. Le 6 mai 1643, Pierre Giroux est enfermé dans les cellules du château de Dijon. Le tribunal ne tarde pas à donner son verdict.
6: Qu'on lui coupe la tête !
4: Marie, qui a quitté la ville de Dijon avant la mise à mort de son amant, est arrêtée quelques temps plus tard et condamnée à mort. Un ami du roi sauve sa tête et obtient l'annulation de la condamnation. Marie peut alors se remarier.
3: En espérant que sa prochaine union sera moins mortelle.
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7: Savez-vous qu'il y a une légende autour de l'origine du nom de la commune de La Garnache ? Déjà, est-ce que vous savez ce que c'est qu'une garache ?
8: Je sais pas, c'est un garage avec un accent.
7: Eh bien non, Garrache, ça vient de garou, et pas le chanteur, hein, je parle bien du loup. Comme les loups-garous, il s'agit d'un humain qui se transforme en animal. Les garaches sont des femmes qui ont commis un crime dans leur vie humaine et qui se voient condamnées par le biais d'une malédiction à errer sous la forme d'un animal la nuit. Contrairement aux loups-garous, les garaches peuvent se transformer en plusieurs animaux différents. Ce ne sont pas seulement des loups. Et contrairement aux loups-garous encore, la pleine lune n'a aucun lien avec leur transformation et elles retrouvent leur forme originelle, c'est-à-dire humaine, dès qu'elles sont blessées. Il y a beaucoup de descriptions de ce que peuvent faire les garaches. Certaines peuvent sauter des haies, d'autres les traverser, mais c'est bien les mêmes bestioles dont on parle. La légende raconte que les garaches avaient pour habitude de se retrouver à l'actuel emplacement de la commune de la Garnache.
8: Et donc ce serait elles qui auraient donné leur nom à la commune ?
7: Oui, exactement, mais rassurez-vous parce qu'il est beaucoup plus probable que le nom de la Garnache soit lié au mégalithe, c'est-à-dire au menhir ou au dolmen. On pense que Garnache viendrait de Garn, qui veut dire pierre. Il est donc possible que la fameuse pierre du diable que l'on peut voir à la Garnache ait eu des petits frères ou des petites sœurs à une époque rien à voir avec les loups-garous.
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1: Bah moi c'est ma sœur parce qu'en fait quand elle fait des bêtises, bah mes parents ils les fâchent et en fait elles s'en fichent complètement.
2: Moi c'est mon père parce qu'il est blagueur et il fait des blagues tout le temps et des fois il est un peu énervant.
3: Bah moi j'ai trois personnes, il y a mon tonton, mon papa et mon papy parce que déjà mon papy il est très drôle parce qu'il me porte comme un sac à patates. Mon tonton, lui, quand il me prend, il me jette dans la piscine alors que j'ai encore mes habits super lavés. Et mon père, c'est le plus rigolo parce que moi, je l'adore et voilà.
4: C'est ma sœur parce que quand je lui dis un truc, elle le répète, mais en plus marrant.
5: C'est moi-même parce que je m'aime et je fais des blagues super marrantes. Par exemple, qu'est-ce qui est jaune et qui attend ? Jonathan !
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6: Ouais, ça c'est un truc que je fais souvent. Alors c'est marrant parce que je le fais un tout petit peu moins parce que je vieillis. C'est des bateaux très violents, les bateaux de course. C'est les IMOCA, les bateaux du Vendée Globe. C'est des bateaux qui tapent vraiment très très très très fort. Je me suis cassé le dos une fois. J'ai cassé mes caméras plein de fois. Je suis reparti l'année dernière sur Tara, sur la goélette Tara. Donc là c'est plus cool, c'est plus smooth.
7: C'était improbable aussi de croiser tous les gens que t'as pu croiser avec Tara.
6: Ouais, je fais pas une liste, mais oui, ça va de Thomas Pesquet. Je sais même plus. Je pourrais pas te dire, mais le dernier film sur lequel j'ai bossé, il sort bientôt d'ailleurs. Il s'appelle Mata. C'était avec Mélanie Laurent.
7: Et tu faisais quoi sur ce film ?
6: Là, c'était de la photographie de plateau. Photographie de plateau et making-of, ça, c'est un truc que j'aime beaucoup parce que un tournage, c'est compliqué, c'est éprouvant, c'est super.

0: hôpital, quoi.
1: Ouais, ouais, puis les bateaux sont fermés, ils vont vite, ils sautent, ils volent, enfin tout ce qu'on veut. Et par contre, il y a un truc qui est très très chouette et très formateur là-dedans, c'est que quand on revient à terre, et ben tout paraît facile. On appuie sur un bouton, ça fait un café, on a des toilettes normales et quand on cadre, ben, c'est cadré. Donc c'est une très très bonne école, c'est une sorte de mini service militaire express.
0: Comment est-ce que tu pourrais la décrire justement, la mer, toi? Ça t'a appris des choses sur elle de la filmer?
1: Et ben en fait, c'est même pas que ça m'a appris des choses, c'est que moi je suis né à Cherbourg, j'ai grandi à l'école de voile de Cherbourg, j'ai fait l'optimiste du 420 en compétition, j'ai même été champion de basse Normandie en 93 d'optimiste. J'ai toujours fait du bateau. Quand je suis allé habiter à Paris, quand j'étais prof, j'ai acheté une péniche parce qu'il me fallait de l'eau autour de moi. J'ai tout fait pour revenir à Cherbourg et ça c'est un attachement qui est vraiment profond. Et moi, le coup d'entend, on parle de presqu'île, mais je le vois comme une île en fait. Et j'ai toujours été passionné par les îles. J'avais un bateau dans le port que j'ai vendu il y a pas longtemps parce que j'avais plus le temps d'en faire et que je naviguais beaucoup trop sur les autres bateaux. Quand je rentrais, j'avais pas envie de faire du bateau. C'est toujours un truc d'aller vers Origny, Guernesey, Cerque. Il y a un petit côté passionnant, là, comme les Robinson ou la série Lost, tout ce genre de choses. Et donc, moi, le Cotentin, je le vois vraiment comme une île, pas comme une presqu'île, un lieu de retraite. C'est pour ça que j'ai jamais fait le choix d'habiter à Paris. Ce serait plus facile, hein, pour plein de choses. Mais je préfère vivre ici et prendre le train pour aller travailler que l'inverse, que travailler à Paris et prendre le train pour aller me reposer au bord de la mer. En fait, quand on a grandi ici, on est né ici, c'est pas quelque chose qui fait partie du décor, c'est le décor.
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3: Pierre Donoré, on le fait.
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3: Auteur, compositeur, interprète, l'annécien Pierre Donoré, avec son optimisme militant, se définit comme un troubadour accroche-cœur. Amoureux des mots, de la vie, de l'amour, son nouveau single est une invitation à suivre ses envies et à passer à l'action.
4: Comme dans

0: fait, Pierre Donoré.
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3: Louis Thomas est notre invité et il a choisi l'Auvergne depuis un an déjà. Louis Thomas, l'Auvergne vous a ouvert les bras et vous êtes donc chez nous dans cette si belle région, on peut le dire. Même si la douceur du Tarn n'est pas là, la région vous plaît?
4: La région me plaît, ses saveurs aussi. Avant de venir à Clermont-Ferrand, j'avais commencé par m'acheter tous les fromages d'Auvergne pour...
3: pour être bien sûr de votre choix.
4: Ça faisait rire ma compagne. Je regardais les deux racines et des ailes sur l'Auvergne. J'essayais de m'imprégner avant d'arriver et je ne suis pas déçu.
3: Vous avez grandi dans le Tarn, dans une maison que vous appelez votre maison du bonheur et un peu auberge espagnole. Pour quelle raison?
4: Pour plusieurs raisons. Enfin, déjà le terme. Une maison où on a reçu toujours beaucoup, beaucoup de monde, des amis, déjà enfants, famille, amis de mes parents, avec des enfants qui avaient le même âge que nous, à tous jouer ensemble, construire des cabanes. Non, c'était vraiment une belle époque. Et puis ensuite, moi, j'ai pris le relais au lycée pour organiser mes premières soirées aux grandes dames de mes parents.
3: Ah oui. Ah là, ça plaisait moyennement, si je comprends bien. Peut-être trop d'amis et trop souvent à la maison.
4: Oui, mais ça va, je ne casse rien. Je ne casse rien ou peu de choses ou des choses trop petites pour que mes parents le remarquent.
3: Un petit malin, un petit cachotier.
4: Oui, voilà. Donc,
3: vous avez évoqué les spécialités auvergnates, en tout cas ce beau plateau de fromage que nous avons la chance d'avoir. Qu'est-ce que vous aimez manger donc ici? Qu'est-ce que vous avez découvert de notre région Auvergne?
4: Alors, moi, je connaissais le Roquefort parce qu'une partie de ma famille est avéronnaise. Et je dois vous avouer que je préfère le bleu d'Auvergne. Ouais, c'est beaucoup plus crémeux et je le préfère tout simplement. Ensuite, je vais régulièrement à la Régalade, lieu emblématique de Clermont-Ferrand. Effectivement, son plateau de fromage est incroyable. Entre la Fondambert et la Comtesse de Vichy, bon, c'est un peu plus haut, mais fromage et sa carte des vins aussi est exceptionnelle.
3: Mais vous ne vous nourrissez pas de vin et de fromage. Quel autre plat cuisiné est-ce que vous aimez?
4: Alors moi, c'est plutôt l'Italie, car j'ai beaucoup voyagé. Déjà dès le lycée, et j'y vais tous les ans. Tout ce qui va être gastronomie, je suis plutôt parti sur l'Italie que sur les plats français.
3: On le disait, hein, nous sommes dans votre showroom. Vous pouvez nous décrire un peu tout ce qu'on aperçoit, en tout cas les pièces maîtresses de ce showroom?
4: Tout ce que nous avons autour de nous provient de collectionneurs amateurs du 18e siècle, que ce soit

0: des meubles ou des peintures.
1: C'est vraiment les grands siècles.
0: On a vraiment une expression des grands siècles français ici. Des commodes, des secrétaires, des fauteuils Louis XV, des portraits royaux, des tapisseries. C'est vraiment une expression classique. D'ailleurs, c'est le nom de cette vente, Intérieur Classique, qui pourra, je l'espère, satisfaire les envies de Clermontois pour meubler leur intérieur.
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1: Bonjour à toutes et tous, bienvenue dans cette 11e saison d'Affaires Classées, le podcast. Nous sommes en mars 1980. On juge dans la salle de la cour d'assises un certain Norbert Garceau, un assassin récidiviste connu en Bigorre. Et dans le public, discrètement assis, il y a un chanteur, un certain Julien Clerc. Que faisait-il là? Réponse dans un instant.
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1: Mardi 11 mars 1980, une foule de curieux, d'anonymes se bouscule aux portes de l'imposante salle de la cour d'assises au palais de justice de Toulouse. Depuis la veille, on y juge Norbert Garceau. Un quinquagénaire accusé d'avoir assassiné, 2 ans plus tôt, une collègue de travail dans le Tarn. En juin 79, Garceau fut condamné à mort pour ce crime à Albi, mais grâce à un vice de procédure, le verdict fut cassé et l'affaire rejugée dans le département voisin. Le procès sort de l'ordinaire car l'accusé est un fâcheux récidiviste. Il risque la guillotine à une époque où le sujet divise profondément le pays. Sa défense est assurée par le ténor parisien Robert Badinter, qui mène depuis une décennie un féroce combat contre la peine de mort. Celui qui deviendra l'année suivante le garde des Sceaux de François Mitterrand avait réussi en 1977 à sauver la tête du tueur d'enfants Patrick Henry devant la cour d'assises à Troyes malgré un contexte explosif. Réussira-t-il cette fois à éviter la guillotine à son client ? Dans l'assistance, il y a un homme jeune, sagement assis sur les bancs en bois de la salle d'audience. Le public est si dense que nul n'a remarqué la présence de ce spectateur âgé d'une trentaine d'années, aux cheveux bruns et bouclés, déjà si familier des plateaux télévisés. Pour la première fois de sa vie, Julien Clerc, le chanteur populaire aux titres si nombreux, si légendaires, Niagara, Ce n'est rien, Si on chantait, Ma préférence, La cavalerie et tant d'autres, il s'est glissé discrètement parmi les anonymes venus écouter le réquisitoire de l'avocat général et surtout la plaidoirie, le combat que Robert Badinter s'apprête à livrer. Drapé dans sa robe noire, de sa voix de stentor qui contraste avec sa silhouette si frêle. La peine de mort, c'est un sujet qui taraude le jeune chanteur à tel point qu'il en écrirait volontiers une chanson. Julien Clerc est bouleversé par l'ambiance électrique qui règne dans cette salle des assises, dans les rangs du public. La plupart des spectateurs veulent la mort de l'accusé. La mort, un mot qui a le don de révolter l'artiste.
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1: Au nom de la société, l'avocat général, M. Ders, réclame une nouvelle fois la guillotine contre Norbert Garceau. Les faits remontent au matin du 9 janvier 1978. Norbert est employé comme ouvrier ajusteur aux aciéries métallurgiques de Sceaux du Tarn. Jugé sérieux par ses supérieurs, cet homme marié, sans histoire, livre une course sans relâche à Michel, une jeune collègue de travail qui élève seule ses 2 enfants en bas âge. Ces derniers temps, Norbert a pris l'habitude de faire le trajet qui le mène à l'usine à bord du véhicule de Michel. Fait étonnant, les 2 ouvriers manquent à l'appel ce lundi matin. Norbert se présente au travail le lendemain, un certificat médical à la main pour justifier de son absence la veille. Michel, en revanche, demeure introuvable. Une enquête judiciaire est ouverte. La dépouille de la jeune femme sera découverte par un paysan. Trois semaines plus tard, le 3 février 1978, dans le village aveyronnais de Saint-Just-sur-Viaure, la malheureuse a été violée, puis étranglée. Selon le médecin légiste, le tueur a utilisé un bas de nylon. Un redoutable jeu de pistes débute pour les policiers du SRPJ toulousain qui, à force de fermer toutes les pistes possibles, s'intéresse à Norbert, le bienveillant collègue qui est sans doute le dernier témoin à avoir vu Michel vivante. En fouillant les fichiers, les enquêteurs font une découverte stupéfiante. 30 ans plus tôt, l'ouvrier modèle avait déjà trempé dans une retentissante affaire criminelle que tout le monde a oubliée depuis. C'était à l'été 1952, dans le village bigourdan de Gèdre, près de Gavarny. Norbert Garceau y avait étranglé sa petite voisine à l'aide d'une ficelle de chanvre. Un mode opératoire très similaire à notre affaire et qui conduit à l'interpellation de l'ouvrier modèle dont la nouvelle épouse et les employeurs ignoraient totalement son sombre passé. Placé en garde à vue, le suspect passe partiellement aux aveux, même s'il mélange certains détails. Son procès s'ouvre l'année suivante à Albi. Récidiviste, il risque fort la guillotine.
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1: Le premier procès du meurtre de Michel Ossiou s'ouvre le 12 juin 1979 aux assises du Tarn. L'ambiance est survoltée. Les proches de la défunte hurlent vengeance. À leurs yeux, seule la guillotine aura raison de ce meurtrier récidiviste. Experts et psychiatres sont convoqués à la barre. Comment cet homme, déjà condamné à Tarbes en 1953 pour le meurtre d'une fillette alors qu'il avait 26 ans, devenu un époux et ouvrier modèle, a-t-il pu recommencer ? Incapable de maîtriser ses pulsions sexuelles, l'accusé ne souffre en apparence d'aucune anomalie psychiatrique ou mentale. Enfermé durant 20 ans à l'ombre de la prison de Muret, il avait été libéré en 1972 pour bonne conduite. Au terme de son délibéré, la cour condamne Norbert Garceau à la peine de mort, un châtiment auquel il échappe lors de son procès à Tarbes en 1953. Mais cette fois, aucune indulgence. Soulagée, la foule accueille le verdict albigeois dans un tonnerre d'applaudissements, à tel point que le président Lagravert ordonne l'évacuation du public. La peine de mort fait débat dans la France giscardienne de l'époque. Deux jours plus tôt, le 14 juin 1979, la commission des lois de l'Assemblée nationale venait de se prononcer en faveur de l'abolition du châtiment suprême. Dans les trois jours suivant le verdict, Norbert Garceau signe depuis sa cellule un pourvoi en cassation. Il faut dire qu'à l'époque, les condamnés n'avaient que deux espoirs pour échapper au couperet. Le pourvoi en cassation et le recours en grâce. En septembre 79, c'est la douche froide. À cause d'une date oubliée sur le procès-verbal des débats, la Cour de cassation à Paris casse, annule l'arrêt des magistrats d'Albi. Patatras, il faut tout recommencer. C'est donc à Toulouse, en mars 1980, que le sort de Garceau va se jouer. Mais cette fois, l'accusé a musclé sa défense. Il s'entoure du ténor toulousain Georges Catala et du féroce parisien Robert Badinter qui, pour défendre son client, va faire le procès de la peine de mort avec toute son horreur, comme il le fit avec succès naguère à Troyes pour Patrick Henry.
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1: Norbert Garceau répond du meurtre de Michel Ossiou. Mais Le procès de ce tueur récidiviste au début des années 80 ramène les juges à examiner ce qui s'était passé en Bigorre à l'été 1952. Dans l'après-midi du 12 août, Yvette, une adolescente habitant le village de Gèdre, à deux pas de Gavarnie, rentre au domicile de ses parents où elle grandit aux côtés de son petit frère. Yvette est une fille sage. Elle sort rarement, préférant aider sa mère aux tâches ménagères et aux devoirs de son cadet. Son joli visage attire les regards des jeunes du village, mais Yvette s'en moque. Revenant d'une séance d'essayage de sa nouvelle robe chez la couturière, la jeune fille croise près de l'hôtel de la grotte un voisin prénommé Norbert. Un homme âgé d'environ 25 ans, marié, père d'un petit garçon. Il fait chaud, le bourg du village est désert. Yvette salue le jeune voisin et la conversation s'engage. On parle de tout, de rien. Et puisqu'il fait beau, Norbert lui propose d'aller au bois et cueillir des champignons. Au terme d'une assez longue marche dans la clairière, Yvette se sent fatiguée par la chaleur ambiante. Elle s'assoit au pied d'un arbre. Norbert s'approche. Il offre de la soulager en lui caressant les épaules. Yvette se laisse faire. C'est la première fois. Mais Norbert n'en reste pas là. Il l'embrasse, l'étreint, puis tente un rapport sexuel. Pétrifiée, Yvette réalise que cet homme marié tente d'abuser d'elle. « Lâche-moi, dit-elle, je vais tout révéler à mes parents. » Et tandis qu'elle se relève, l'adolescente ne voit rien de ce que Norbert prépare. Ramassant une petite branche, il enroule un morceau de corde et prépare un garrot grâce auquel, par surprise, il étrangle la fillette si fort jusqu'à ce qu'elle s'étouffe. À la tombée de la nuit, les parents d'Yvette sont morts d'angoisse. Où est-elle passée ? Les recherches débuteront le lendemain matin car un violent orage déchire le ciel des sommets de Gavarnie. Le corps d'Yvette sera découvert, dissimulé sous des branchages à 2 kilomètres du village. Mais qui a commis ce crime ?
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1: Les enquêteurs de la PJ toulousaine mettront moins de 20 jours pour identifier et localiser l'assassin. Le lendemain du drame, Norbert Garceau avait bizarrement disparu du village de Gèdre. « Pour travailler », dira-t-il aux policiers qui l'interpellent dans un foyer pour travailleurs dans les Pyrénées-Orientales. Confondu par les témoignages d'habitants qui l'ont aperçu, marchant à pied avec Yvette, peu avant l'heure supposée du crime, le suspect craque. Il avoue qu'il était tombé secrètement fou amoureux de l'adolescente, qu'il a perdu la tête quand elle a repoussé ses avances. Effrayé par la menace d'être dénoncé, redoutant le scandale, il a préféré la faire taire en l'étranglant. « Je suis un pauvre type », lâche-t-il avant de signer le procès-verbal de ses aveux. Détail sordide. Le lendemain du crime, Garceau s'était recueilli au chevet de la malheureuse, comme tous les autres habitants de Gèdre. Son procès s'ouvre en juin 1953 au palais de justice de Tarbes. Et pour l'occasion, le public est venu en masse. Fils de fonctionnaire, Garceau était honorablement connu dans son village. Jusqu'à ce maudit 12 août 1952. À son procès, il n'affiche aucune émotion, malgré les sanglots déchirants de la maman d'Yvette. Garceau est-il un monstre ? Oui, aux yeux de l'avocat général, M. Fabre, qui ne décèle aucune circonstance atténuante. Non, pour la cour et le jury qui le condamnent à la prison à perpétuité. Prisonnier modèle, il est libéré 2 décennies plus tard, mais il récidive en 78 à Albi, tuant cette fois une collègue de travail. Lors du procès à Toulouse, le chanteur Julien Clerc s'est fondu dans l'assistance. Il contemple le vibrant plaidoyer de Robert Badinter qui évite la guillotine à son client pour la seconde fois. De retour à Paris, Julien Clerc en fait une chanson « L'assassin assassiné ». « J'y pense encore », confiait-il récemment sur un plateau télé. Il fallait du courage à l'époque pour s'opposer à la peine de mort. Robert Badinter l'en remerciera par un petit mot. Il écrit ceci. « Votre chanson a fait bien plus pour la cause que 20 conférences et 30 discours. »
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1: Le chanteur et l'assassin, c'était le premier de cette 11e saison des Affaires classées. Je vous retrouve dans un très prochain numéro. Nous irons du côté de Biarritz en juin 1996. Un enseignant retraité disparaît subitement. Sa villa est sans dessus-dessous. Une seule question inquiète ses proches. Que lui est-il arrivé ?
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4: Et bonjour Patrick.
5: Bonjour Sébastien.
4: Merci, je suis ravi de vous voir ici à Revel. Est-ce que vous êtes fan d'aéromodélisme? Bon, d'abord, avant d'en parler de votre parcours, c'est quoi l'aéromodélisme?
5: L'aéromodélisme, c'est très simple. Il suffit de construire avec ses petits doigts un appareil qui peut voler. Il peut être en bois, en plastique, en carton, en tout ce qu'on veut. Et ensuite, tâcher de le faire voler, ce qui est déjà plus difficile. Mmh. Et puis, arriver un peu plus tard, on peut envisager de mettre une télécommande à l'intérieur pour pouvoir le radioguider à partir du sol.
4: Ouais. Alors, quand vous étiez petit, c'était quoi que vous aviez entre les mains pour construire des avions?
5: Ben moi, à l'âge de 4 ans, je n'avais pas la capacité de faire un avion qui puisse voler, mais j'avais des Legos dans les mains et tout de suite m'est venue l'envie de construire des avions. Je ne sais absolument pas pourquoi, encore aujourd'hui.
4: Alors, on a souvent un Claude dans nos vies, le vôtre a compté beaucoup.
5: Ça, c'était un peu plus tard quand même. Lorsque j'étais au lycée, ce Claude était déjà pilote d'avion et moi non, un peu plus âgé que moi. Et donc, un jour, il m'a proposé de venir voler avec lui et là, j'ai découvert une passion supplémentaire, c'est l'envie de voler moi-même dans un avion ou un planeur un jour.
4: Oui. Alors, est-ce qu'on se perd dans le ciel? Moi, je me pose toujours la question.
5: Tout le monde peut se perdre si on ne sait pas lire une carte, par exemple, et ou s'il y a du vent ou des conditions météo un peu particulières. Et ce jour-là, j'étais tout jeune pilote. J'avais peut-être une cinquantaine d'heures de vol. Je suis passé au-dessus des nuages parce que la vue au-dessus des nuages est quelque chose d'extraordinaire et de fabuleux. Et je me suis perdu. Le vent m'a amené à 50 km de là. Et en descendant, le terrain, je ne le trouvais plus. Le terrain d'atterrissage avait disparu. J'ai dû chercher un terrain. J'en ai trouvé un. C'était pas le mien, mais je suis descendu, je me suis posé et j'ai demandé ma position pour pouvoir rentrer à la maison.
4: Alors la transmission, parce qu'aujourd'hui, j'imagine que vous devez adorer transmettre votre passion.
5: Mais en réalité, je suis devenu ensuite pilote instructeur, aussi bien en planeur qu'en avion. Ça a été ma vie professionnelle pendant plus de 30 ans. Et donc aujourd'hui, retraité, j'en profite pour passer cette passion au niveau de l'aéromodélisme envers toutes les personnes qui vont me le demander.
4: Alors il y a du talent, et notamment en Romain. On m'a parlé de Romain. C'est qui?
5: Ben, Romain est très talentueux, effectivement, et très motivé surtout, parce qu'à peine 13 ans, il sait déjà qu'il va faire son métier dans l'aviation. Il a débuté en fin 2024 et d'ores et déjà est capable de participer à notre première Coupe de France de planeurs radiocommandés sur le terrain de Revel. Donc, bravo à Romain.
4: Ouais. Il est comment, vous, votre avion d'aéromodélisme?
5: C'est un planeur qui va être lancé avec un sando à environ une centaine de mètres de hauteur. Et à partir de là, il faut effectuer des vols de l'ordre de 6 minutes pour se poser ensuite sur une cible. Donc c'est un jeu assez passionnant et très technique.
4: Bon, ben merci beaucoup Patrick d'avoir expliqué votre passion. Salut à vous.
5: Avec plaisir Sébastien.
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6: Le circuit Bugatti, lieu mythique et terrain de jeu parfait pour l'événement qui anime chaque année la fin d'août en Sarthe. J'ai testé pour vous les 24 heures vélo Skoda. 16e édition, sportifs, entreprises, associations, bandes d'amis ou même solitaires un peu fous, les 3200 coureurs sont tous là. Parmi eux, notre équipe ICI Mène, radio officielle de l'événement, et ses 8 coureurs, Marie, Prune, Grégory, Gaël, Axel, Fabien et moi-même, ainsi que Julien, auditeur vainqueur du concours. Après avoir installé notre campement dès le vendredi dans le camping du Houx, direction le box 26 dans les paddocks. Samedi matin, quelques tours de reconnaissance, un défilé de vélos en tout genre pour la matinale Maine Libre, un briefing et un repas partagé tous ensemble au restaurant Le Paddock à quelques heures du départ. C'est Julien, l'auditeur vainqueur du concours, qui va se mettre en place sur la ligne droite. Un départ simplement, le cycliste doit courir vers le vélo. Dossard 8006, toutes les conditions sont réunies pour que les départs soient parfaits. Ça y est, l'ambiance est complètement folle. Heure après heure, l'équipe d'ICI Mène se relaie. J'entame le mien à 22h sur un vieux vélo Bianchi vert collector que m'a gentiment prêté Gaël de l'équipe technique. Et la nuit, je peux vous dire que l'atmosphère est vraiment spéciale. À certains endroits, seul le bruit des roues se fait entendre. Surtout celle du peloton de tête qui file à toute allure tel un essaim d'abeilles et que vous avez intérêt de laisser passer si vous ne voulez pas finir sur les vibreurs. Après mon deuxième relais à 6h du matin, sous un lever du jour magique, je m'apprête à m'élancer à 14h pour l'arrivée. Il fait chaud, mais l'énergie est là, le soutien est immense, les tribunes du haut sont remplies, les supporters amassés le long de la ligne droite et de la redoutable montée du Dunlop pour nous donner du courage. Après plusieurs tours sous la chaleur, je regarde ma montre, il est 15h, il faut tout donner pour l'arrivée. Alors, je pédale à fond, je bois toute mon eau, je passe la ligne droite, sauf que j'aperçois une pancarte qui annonce « Encore un tour ». Coup dur, j'avais rien compris. Mais impossible de lâcher avec une telle ambiance et un tel soutien. Donc on y retourne. Et ça y est, cette fois, c'est la bonne. Après 24 heures de course et 177 tours pour Issimène, on a déjà l'impression que tout ça est passé trop vite. Peu importe le podium, on retient les sourires, la fête et l'entraide. Une vraie aventure humaine qui vous fait dépasser vos limites et qui vous offre un vrai moment différent avec vos collègues. Alors, pour toutes ces raisons, on peut le dire, les 24 heures vélo, c'est testé et approuvé par Issimène.
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7: Aujourd'hui, je vous amène au jardin des couvents des Cordeliers. Alors avant d'être ces jardins, eh bien c'était tout autre chose. Mais alors, c'était quoi avant? Eh bien, vous allez le savoir tout de suite.
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7: Et pour vous présenter ce que c'était avant les jardins du couvent des Cordeliers, je suis avec Amélie Bourmeau-Binard, guide conférencière de l'Office de tourisme de Châteauroux. Bonjour Amélie.
9: Bonjour.
7: Alors là, on est dans les jardins, mais avant, ça ressemblait à quoi?
9: Eh bien, avant, il y avait un énorme bâtiment, puisque c'est l'emplacement de l'ancienne gendarmerie. Là, on est donc dans les années 70, hein, quand la gendarmerie était ici, et que les dortoirs et une partie des cordeliers étaient utilisés pour dortoirs et pour aussi les écuries de la gendarmerie. Sauf qu'ils avaient un petit problème de place. Hein. Donc, il y a eu un projet dans les années 70 de raser intégralement le couvent des Cordeliers.
7: Pas la gendarmerie, on voulait plutôt raser le couvent.
9: On voulait raser le couvent. Alors, comme je vous en parlais tout à l'heure en off, ce couvent des Cordeliers, il est absolument exceptionnel pour du patrimoine franciscain, puisque les franciscains faisaient vœu de pauvreté. Et pourtant, le couvent des Cordeliers de Châteauroux est absolument extraordinaire en taille, en décoration, même si ça semble extrêmement modeste. D'ailleurs, on peut même dire que c'est peut-être le plus beau couvent franciscain de France, voire d'Europe. Et donc, dans les années 70, quand le projet était de raser le couvent, eh bien, il y a eu des locaux, des historiens, même des personnalités politiques qui se sont soulevés pour empêcher cette destruction. Et finalement, comme on peut le voir, c'est la gendarmerie qui a été détruite et qui a été remplacée par ces magnifiques jardins. Alors, c'est des jardins qui ont été commencés vers 1984 et qui ont été terminés en 2014, puisqu'en plus des jardins en haut où nous sommes, eh bien, en contrebas, on en a d'autres. Et en contrebas, on a la réhabilitation des lavoirs et puis tout le jardin public. Bref, un espace de verdure plutôt sympa pour se balader.

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1: Bonjour, donc je suis Christine, professeure de danse. Je suis installée depuis peu dans les Landes à Abbas. J'ai dirigé mon école de danse pendant 30 ans dans l'Est de la France et je suis enchantée de pouvoir continuer ma passion de la danse avec de nouveaux élèves et de créer des moments inoubliables.
2: Racontez-moi. Comment vous êtes entrée dans l'univers de la danse?
1: C'est une passion que j'ai depuis toute petite. Je savais à peine marcher, que je montais déjà sur les pointes et j'étais toujours en train de danser, d'enfiler un tutu et de bouger sur tous les styles de musique. Ensuite, j'ai fait de la gym, puis je suis venue rapidement à la danse. Et à 20 ans, je me suis dirigée vers les danses de couple. J'ai fait une formation sur Colmar. C'est une vocation, je pense. J'ai besoin de me rapprocher des gens, j'aime beaucoup le contact, j'avais besoin de ça. Et la danse me permet de réaliser tout ce que j'avais envie de faire. La danse de salon, rock'n'roll, latine sportive, salsa bachata, toutes les danses de couple, c'est un plus de pouvoir partager cette activité en couple. Ça rapproche les élèves, ça rapproche les gens, ça soude les couples, ça rajeunit les retraités. Cette connexion qu'on est toujours obligé d'avoir quand on danse à deux. Qu'est-ce que ça m'apporte, moi? Parce qu'en plus, j'ai toujours eu des conjoints qui ne dansent pas du tout. Donc c'est pour ça que je ne peux pas parler de mon... Personnellement, c'est un peu compliqué.
2: Vous semblez fasciné justement par la danse de couple. Et vous me dites, je ne le fais jamais avec mon conjoint.
1: Non.
2: Un peu paradoxal.
1: Oui, jamais j'avais un partenaire de danse avant. Les musiques me passionnent déjà, quand ça soit du rock ou que ça soit de la valse viennoise, du tango, j'aime beaucoup. Et après, oui, c'est le travail de chaque pas de danse est complètement différent. Et d'arriver à le faire à deux, c'est magique.
2: Vous êtes arrivée dans les Landes il y a 2 ans. Quel était le contexte?
1: Quand je suis arrivée dans les Landes, je suis allée directement à la mairie, la basse, et j'ai été accueillie merveilleusement bien. On m'a donné tout de suite les clés d'une petite salle de réunion où là je pouvais démarrer des cours de danse, ce que j'ai fait, et il y a eu tout de suite des élèves parce qu'ils attendaient vraiment des cours de danse de salon. C'est vraiment une grande chance pour moi. Les premiers contacts avec les habitants se sont très très bien passés. On m'a mise à l'aise tout de suite et je suis rentrée dans l'ambiance landaise rapidement avec les petits apéros en fin de cours, la fête et l'esprit très très convivial. Je suis depuis peu sur Dax pour donner des cours de danse de salon et de rock'n'roll. J'attends de nouveaux élèves avec plaisir.
2: Christine Vouron, j'ai un petit défi à vous lancer. Alors le premier défi serait de m'apprendre à danser le rock.
1: Aucun problème.
2: Là, vous
1: avec plaisir.
2: Pas défi. Mais le deuxième défi, surtout, c'est de me donner le nom de la radio qui vous a passé le micro ce matin.
1: Ici Gascogne, bien entendu.
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4: 7h38, à cette heure-là, chaque matin, on apprend plein de choses grâce à Arnaud Fromage et sa nécessaire minute comtoise. Bonjour Arnaud.
5: Bonjour Loïs.
4: Il faut bien se rendre à l'évidence, les francs-comtois sont partout.
5: Oui, et s'ils le font un peu moins savoir que les Bretons ou les Corses, force est de constater que les francs-comtois ont conquis le monde. Je vous avais déjà parlé des villes fondées par les colons comtois au Nouveau Monde, Saint-Claude au Canada, Saint-Hippolyte et Besançon sans cédille aux États-Unis. D'autres, venus de Champlitte, ont fondé des villes au Mexique, mais aujourd'hui, c'est au bord de l'océan Pacifique que j'ai décidé de vous emmener.
4: Attendez, on est aussi là-bas ?
5: Mais carrément que vous y êtes, les petits gars. Et si je le sais, c'est parce qu'en 1924 paraissait le premier numéro d'un journal intitulé « Les Gaudes d'Extrême-Orient, revue trimestrielle des francs-comtois résidant sur l'océan Pacifique ». Le siège de cette parution était installé à Hanoï, alors en Indochine française, et elle avait pour but, je cite, « de servir de trait d'union entre les membres de la société dispersés sur les distances effarantes qui courent du Kamtchatka aux îles Malaises et de l'océan Pacifique aux frontières de la Russie ». Sur ce territoire fantastique, nous dit le préambule de la revue, sont éparpillés nos compatriotes. Les Gaudes iront leur porter les nouvelles du pays, les nouvelles des amis, qui sont eux aussi en Extrême-Orient.
4: Et donc, il y a quoi dans cette revue ?
5: Alors il y a un peu de tout, hein. C'est un sacré bottin, quasiment 100 pages, qui contiennent des poèmes, des souvenirs du pays, quand la neige tombe et qu'on picole, ou encore des extraits de livres de Louis Pergaud. Et puis il y a la chronique économique, où l'on apprend que ça exporte pas mal, hein, des montres, des bicyclettes, des automobiles, de la quincaillerie, du fromage de gruyère, des vins d'Arbois, et jusqu'à la recette de la cancoyotte, nous affirme l'auteur, qui se réjouit. Nous sommes ici nombreux en tant qu'individus, le nombre de maisons franc-comtoises nous met parmi les provinces de France les mieux représentées. On y apprend aussi au détour d'un paragraphe que Grès est la ville des jolies filles et que les hôtels y sont bien tenus et confortables. Bon, j'ai pas réussi à trouver combien de Franc-Comtois étaient présents à l'époque sur les rives de l'océan Pacifique, mais ce que je peux vous dire, c'est qu'il y avait des naissances, bah oui, un carnet rose aussi. Donc, avec 100 ans de retard, je voulais souhaiter la naissance de Maurice Chamodeau, fils de Monsieur Chamodeau de la gendarmerie d'Hanoï, et envoyer tous mes vœux de bonheur à Jean Détouillon et Anna Ripert qui se sont mariés. Voilà, ça me semblait important. Et on salue les Franc-Comtois qui nous écoute partout dans le monde. Et oui, plus besoin d'une revue dédiée. Aujourd'hui, il suffit d'avoir son appli ici pour avoir des nouvelles de la région où que vous soyez dans le monde. Et ça, c'est beau quand même.
4: Et oui, amis franc-comtois du Pacifique, merci de nous écouter avec ici Besançon. Et merci Arnaud Fromage pour cette nécessaire minute comtoise encore très intéressante. On parle souvent, c'est vrai, des Bretons avec leur drapeau hein, qui sont absolument partout. La légende dit même que les Américains, quand ils sont arrivés sur la Lune, il y avait déjà le drapeau breton de planté, c'est pour vous dire. Mais finalement, les franc-comtois, on est quand même pas mal représentés à l'échelle internationale. Merci Arnaud. 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
6: Nous sommes sur les rives du lac des Vieilles Forges, dans le parc naturel régional des Ardennes. Bonjour Coralie Tullier.
7: Bonjour.
6: Chargée de mission zone humide pour le PNR des Ardennes. Les zones humides, c'est quoi? C'est les marécages?
7: Alors oui, ça peut être des marécages, ça peut être aussi des tourbières, ça peut être des prairies humides, ça peut être des bords de lacs comme ici, ou des bords de rivières, et on peut trouver également des marécages ou marées.
6: Pourquoi ces zones humides sont-elles si importantes et pourquoi il faut les protéger?
7: Les zones humides, ce sont des milieux essentiels car elles rendent des services inestimables à l'homme et à son écosystème. Et donc, tout d'abord, ce sont des éponges naturelles, donc c'est-à-dire qu'elles interviennent dans la régulation de la quantité d'eau. Donc, elles se gorgent d'eau en période pluvieuse pour la restituer ensuite progressivement. Et elles atténuent ainsi les inondations. Et donc, elles permettent également d'alimenter les nappes phréatiques. Ce sont également un support à une biodiversité riche. Donc, l'eau est la source même de la vie sur Terre. Et donc, il n'est pas étonnant que ces écosystèmes riches et complexes offrent des conditions de vie favorables à de nombreuses espèces de plantes et d'animaux. Donc, bien que les zones humides ne représentent que 5 à 10% du territoire, elles abritent 30% des espèces rares et en danger.
6: Parmi ces espèces, qu'est-ce qu'on a?
7: On peut citer les amphibiens, donc les grenouilles, les crapauds, les tritons, les salamandres. On a également énormément d'oiseaux d'eau, donc les grandes aigrettes, le héron cendré. On peut avoir également des libellules, des demoiselles, des insectes aussi aquatiques comme le géris, qui est appelé également communément l'araignée d'eau.
6: Alors, on comprend l'importance de les protéger, ces zones humides. Quelles sont les actions mises en place?
7: Le PNR, depuis le lancement de la mission zone humide en 2017, donc le PNR a entrepris de référencer l'ensemble des zones humides présentes sur son territoire. Donc à savoir que le PNR comprend 92 communes et occupe 1170 km². Donc cet inventaire sur le terrain a duré 4 ans et a permis d'identifier plus de 1500 zones humides, et ce qui représente environ 8000 hectares, soit 7% du territoire du parc. Donc à la suite de cet inventaire, un programme d'action a été rédigé, et donc ces actions sont par exemple la création de mares, la prise en compte des zones humides dans les documents d'urbanisme, donc pour éviter par exemple de construire en zone humide, ou encore l'amélioration du fonctionnement de la zone humide, donc par le comblement de fossés de drainage, ou encore la restauration de la continuité écologique.
6: Et puis il y a un aspect aussi qui n'est pas négligeable, c'est l'aspect pédagogique pour les grands et les petits.
7: Tout à fait, donc un autre enjeu de la mission, c'est la sensibilisation des scolaires et du grand public, donc au travers des rendez-vous avec le parc et d'interventions auprès des élèves, donc de CM1, CM2 et 6e. Et donc nous avons également réalisé une exposition sur la thématique des zones humides avec les élèves de BTS du lycée agricole de Saint-Laurent. Et donc elle est disponible gratuitement sur demande et peut être prêtée aux écoles ou aux collectivités.
6: Et si on veut en savoir plus, bien sûr, on peut se connecter au site internet du parc naturel régional des Ardennes. Merci Coralie Tullier, chargée de mission zone humide pour le PNR des Ardennes.
7: Merci à vous.

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1: Vous le savez, sur Ici Saint-Étienne-Loire, on adore plonger dans les trésors cachés de notre patrimoine. Anne-Berthe, bonjour.
2: Bonjour.
1: Vous êtes responsable du service des publics du site de la Chartreuse de Sainte-Croix-en-Jarret. Aujourd'hui, on va se mettre dans la peau d'un moine chartreux, parce que c'est la Chartreuse de Sainte-Croix des plus habitées par les moines. L'ordre, lui, existe toujours.
2: Silence, prière et travail. Voici ce qui ponctue le quotidien d'un moine chartreux.
1: Bon, jusqu'ici, rien de très surprenant.
2: C'est vrai qu'on n'en attend pas moins des moines. Mais si j'ajoute solitude, là on entre un peu plus en détail dans la vie d'un chartreux. En effet, l'ordre des chartreux a pour spécificité d'être un ordre semi-érémitique.
1: Alors là, ça se complique.
2: Oui, alors semi-érémitique, cela signifie que les chartreux vivent une très grande majorité de leur temps seuls, dans des cellules individuelles, appelées aussi ermitages. Chaque père vit dans un espace de 2 ou 3 pièces, doté d'un petit atelier et même d'un jardin.
1: Bon, il faut aimer la solitude.
2: Oui, c'est en effet la condition sine qua non de la vie en chartreuse. Il ne faut pas être très bavard non plus, car les chartreux vivent en silence. Et même dans les quelques temps communautaires qui ont lieu à l'église ou au réfectoire, ils ne se parlent pas entre eux. Le seul moment d'échange se fait lors de la promenade hebdomadaire. Une fois par semaine seulement, les moines sortent marcher hors de l'enceinte de la chartreuse et peuvent alors discuter en petits groupes.
1: Donc le reste du temps est consacré à la prière.
2: Oui, les temps de lecture et de prière sont bien sûr très importants, tout au long de la journée comme de la nuit d'ailleurs. On compte pas moins de 8 offices liturgiques par 24 heures, sans compter les temps de prière ou d'étude de la Bible en solitude.
1: En dehors de ces temps de prière, quelles sont les activités des moines ?
2: Alors depuis toujours, l'idéal des chartreux, c'est d'être le plus autonome possible. Les chartreuses sont le plus souvent situées dans des endroits assez isolés, afin de respecter le silence et la solitude des moines. Les moines doivent ainsi s'occuper de leurs besoins quotidiens. Un temps de travail manuel est d'ailleurs aménagé l'après-midi. Couture, menuiserie, jardinage, les activités ne manquent pas.
1: Merci beaucoup Anne-Berthe et à très bientôt pour un prochain numéro.
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3: Dauphinoise, Dauphinois, bien le bonjour. Le village à l'honneur ce matin est bien sûr dauphinois, mais un peu spécial, Biolle. Biolle, commune rurale à habitat dispersé, selon la formule. Biolle, je te salue. Nous sommes au milieu des terres froides de l'Isère, bien sûr, dans lesquelles, d'ailleurs, les Dauphinois sont chaleureux, ça compense. Alors, pourquoi Biolle? Pourquoi Biolle? Vous me direz, parce que j'en ai envie, hein, c'est déjà une bonne raison, mais aussi parce qu'à cette époque, durant laquelle les communes couple, Biolle a été en avance sur son temps. J'explique, calmez-vous, j'explique. Bon, Biolle le haut et Biolle le bas, comme vous l'avez, ont formé pendant longtemps la particularité de cette ville. Deux villages séparés, mais en fait, non. J'explique, c'est compliqué. Il y avait deux écoles à l'époque, deux églises, deux curés, deux mairies, deux cimetières, et attention, on ne se mélangeait pas. Oulala, Biolle le haut se faisait baptiser en haut, et Biolle le bas en bas. Il y en a que deux qui suivent au fond. Là. Réveillez-vous un petit peu, j'explique. Et oui, nous sommes en terre dauphinoise, en terre de marteau. Voilà, tout était double, sauf le maire. Ah, vous avez bien entendu. Un seul maire, pas, et pour deux

0: deux jambes, deux tout ce que vous voulez, voilà. Et un seul cerveau. Ouf ! Une bien belle histoire que l'on aimerait raconter plus souvent. Des gens qui s'unissent au lieu de se foutre sur la tronche. Ah. J'en profite d'ailleurs pour saluer les villages alentours, proches de la belle Biolle, et tout particulièrement Château-Vilain, qui paraît-il ne l'est pas tant que ça, et Torchefelon. Oh non de gueule, Torchefelon. Un nom comme celui-là, ça ne s'invente pas. Torchefelon asiatique, peut-être. Tout un programme. Ah, quel bonheur. Ah, quel bonheur de se promener comme ça en Isère et découvrir tous ces villages qui sont sa richesse, bien sûr. Le bonheur est dans le Pré, le bonheur est dans le Dauphiné, d'autant que dans le coin, tous ensemble. On n'est pas des, quand même.
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6: À Dichat Zoé.
7: À Dichat Cynthia.
6: Alors avec toi, des histoires de clés, des histoires de clous, moi je sais plus, je te laisse raconter.
7: Aujourd'hui, je vais vous raconter l'expression « ne pas valoir un clou » qui est « locutio verbial courent nabe nat merit nad balou destad ocio utilitat donc endus mots est annulé.
8: Ah, c'est vrai que c'est joli.
9: C'est nul ! Zéro !
7: C'est une locution verbale courante d'avoir presque aucun mérite, n'être presque d'aucune valeur, d'aucune utilité, donc en deux mots, être nul. Par exemple, que collectionne le Skyhouse n'est bon pas sur Cloud, mais que vous avez mis tout dessus. Par exemple, je collectionne les cailloux, mais ce n'est bon pas sur Cloud, mais je les aime quand même.
10: La vie ne vaut rien.
6: Il y a tellement de choses qui valent pas un clou, mais qu'on aime quand même. Merci Zoé.
7: Merci, ça dit chat.
10: Rien ne vaut la vie.
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1: Vous collectionnez quoi, vous, à part les emmerdes? Les boîtes de camembert, les cotons-tiges, les cartes Pokémon, les résidences secondaires? Non, parce que tous collectionnent, en fait. Je vous propose de vous arrêter chez Jean-Pierre, histoire qu'il nous montre ce qu'il a à la cave.
2: Ça va, les amis?
1: Il est à sa clôture, et de l'autre côté de la clôture, il y a des gens.
2: C'est les voisins, ça, alors?
3: Ouais, c'est mes voisins.
2: Il se trouve qu'ils habitent la maison d'à côté et voilà, tout, c'est top.
3: Gentils voisins.
2: Parce que des fois, t'as des voisins qui habitent à Perpète.
4: Ah, non, mais salut. Non, nous, on est vraiment ouais, à côté.
2: Des vrais voisins, quoi.
4: Yes.
2: Salut. Ça va, toi?
5: Ça va.
1: Sympa l'ambiance, mais JP, il avait pas un truc à nous montrer?
2: Ah, bah dis, t'as déjà sorti quelque chose, en plus. Oui. J'avais pas fait attention.
6: Je voulais te faire de la place dans le musée, quand même, pour que tu puisses circuler.
2: Non, mais ce monsieur, il a son petit pavillon, alors.
6: Donc, voilà.
2: Dans un coin qui est hyper bruyant, comme on l'entend.
6: Voilà, voilà.
2: Au sous-sol, toi, tu nous fais un
6: voilà,
2: musée.
6: Voilà, donc je me suis fait un petit musée privé.
2: Je sais pas, moi, c'est un quoi? Un musée du coton-tige?
6: Non.
2: T'as des
6: non,
2: coton-tiges
6: donc,
2: de collecte?
6: Le musée s'appelle le Motobécane Passion Museum.
1: On va voir ça.
6: Donc là, on va rentrer dans le musée.
2: T'as utilisé tout ton sous-sol pour ça, là?
1: Ah, mais il s'est chanté, en plus. Qu'est-ce qu'on disait, sinon?
2: T'as utilisé tout ton sous-sol pour ça, là?
6: La moitié du sous-sol.
2: Ouais.
6: Si tu veux, avec mes premiers salaires, je me suis payé ma première moto.
2: Ouais.
6: 125 LT1, mais qui était verte au lieu d'être orange. Et j'ai été renversé par une personne qui n'avait pas de permis, pas d'assurance et une voiture Basel.
1: La moto, c'était fini.
6: Bon, bah, j'ai arrêté, hein, forcément, bon. Parce que j'ai été amputé quand même. Donc, oui, je suis amputé d'une jambe, hein, j'ai une prothèse.
1: Attendez, la suite est plus sympa.
6: Il y a un moment dans ma vie où j'étais pas très très bien. Donc, mes enfants ont dit, tiens, on va peut-être trouver quelque chose pour essayer de redonner du moral au papa.
1: À qui?
6: Bah, au papa.
1: Ah, ok.
6: Et puis, bah, ma fille a pensé à me racheter une petite 125 LT3 qui est là, qui est bleue.
1: Et c'est de là que tout est parti.
6: C'est la première que j'ai restaurée, je dirais, mais l'âge de mes 50 ans.
2: Ça fait quasiment que 20 ans, en fait,
6: voilà,
2: que tu restaures des motobécanes.
6: Voilà, c'est ça.
1: Donc, on en était au cadeau de sa fille.
6: Et donc, je l'ai restaurée bah, sur les fesses, parce que je ne pouvais pas être debout. Et puis après, j'ai voulu en faire une deuxième pour mon fils. Et puis, ma fille m'a dit à un moment, elle me dit, papa, t'as combien d'enfants?
1: Ça peut arriver qu'on sache pas. Hein.
6: Bah, j'ai dit deux. Elle me dit, pourquoi tu n'en as pas fait une troisième?
2: Pour moi?
6: Bah oui.
2: Ta fille?
6: Voilà. Donc, j'ai fait une troisième.
2: Bah,
6: et de la troisième, je ne suis pas arrêté.
1: Donc, il en a restauré combien des motobécanes?
6: Bah, j'ai fait toute la gamme des 125, en passant par les motos de l'administration française, et puis en passant aussi par le fameux fleuron de cette époque-là, des années 70, la fameuse 350 motobécane.
2: Il y en a une qui te manque? Une que t'aimerais avoir, que t'as pas, que j'aille te la chercher, là.
6: Bah, peut-être la 500.
1: Bon, bah, je vais lui trouver ça.
6: Mais c'est pas possible, puisqu'elle est au musée de 50 ans.
2: Ah, il y en a qu'une?
6: Il y en a qu'une, c'est un prototype, c'est tout.
2: Si on y va la nuit.
6: Non.
2: Discrètement.
1: Il y a plus d'une vingtaine de motos dans son petit musée à JP.
6: Voilà.
1: Mais pas que.
6: Des affiches de l'époque, des objets de l'époque qu'on retrouvait dans les concessions motobécane au moment de Noël, on offrait un petit vélo.
1: Vous savez que Jean-Pierre, il peut vous le faire visiter, son musée à Saint-Pierre-les-Elbeuf.
6: Mais il y a des belles choses à voir quand même.
1: Allez faire un tour sur l'appli ici, je vous y ai mis de belles photos et les coordonnées de Jean-Pierre.

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1: Et Alicia, c'est plein simple, c'est très simple. Vous dites l'électricité, c'est simple.
2: L'électricité.
1: Bah, plat. Alors, si les moulins du Bazac ont disparu à la fin du XVIIIe siècle, ils ont été remplacés par une centrale électrique qui a permis d'alimenter le premier réseau d'éclairage à Toulouse. Alors, pour parler de la lumière en Occitan, eh bien, figurez-vous qu'il y a 12 mots, l'olune et la lutte.
2: Ah bon? Pourquoi de mots? Il y a une différence entre ces deux mots?
1: Eh bien, l'olune, qu'est-ce que c'est? C'est la lumière, l'éclairage, hein. Ou les phares de votre véhicule. L'olune correspond à la base à l'électricité. La lutte, qu'est-ce que c'est? Eh bien, c'est la lumière naturelle, la clarté. Bapla, à quoi crée-moi l'une? Ouais, c'est clair comme l'eau de roche.
2: Ça a l'air à peu près clair.
1: Ouais. Alors, en occitan, c'est clair comme l'eau de roche, se dit à quoi crée-moi à l'une. Éclaire-moi, ça veut dire en occitan, faille-moi l'une, pour moi, c'est fais-moi de la lumière. Donc, éclaire-moi. On dit aussi, aluca pour allumer la lumière. Et le contrari, eh bien, c'est dit atuda.
2: Ça veut dire éteindre.
1: Eh oh, Balint. En effet, le verbe atuda s'emploie quand vous éteignez la lumière, l'ordinateur, la télévision, bref, tout appareil électrique. Falun, c'est donc allumer la lumière, mais aussi regarder, travailler les autres et même tenir la chandelle. Justement, la chandelle se traduit en occitan par la candelle, sans oublier l'oukalel ou l'oukarei. Alors, c'est l'ancienne lampe à huile. Vous avez connu ça, mon cher François?
2: Bien sûr,
1: François,
2: oui,
1: c'est
2: jeunesse. Hein.
1: L'oukalel qui n'éclairait pas toujours très très bien. Fifinal, Obramund, j'espère que cette chronique vous aura suffisamment éclairé. Bono fide semana a tutes.
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3: Et le cocktail américain, c'est quoi?
4: C'est un cocktail grillé avec une sauce américaine, tomate, échalote, une pointe de cognac, du vin blanc. C'est un peu relevé.
5: Un déca1.
6: Pâté, jambon, c'est du canvaillette, gruyère, chantal, rosier, jambon de pays.
7: Eh ben tout ça, ça valait dans la blanquette.
4: Bon appétit.
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1: Salut Brice Hizel. Alors, je m'appelle Virginie, j'ai 46 ans aujourd'hui.
2: C'est votre anniversaire ?
3: Joyeux anniversaire !
4: Qu'est-ce qu'elle fait dans la vie ?
1: Je travaille dans une grande surface.
5: Bah, tu passeras au magasin.
6: Et pourquoi pas maintenant ?
1: Parce que je suis dans les petits bonheurs.
7: C'est une bonne raison.
8: La bonne humeur, c'est le début du bonheur.
2: Où est-ce que tu habites ?
1: Alors, moi, j'habite à Tolé.
9: Vous voulez m'envoyer en tôle ?
1: C'est un bourg, hein. C'est pas une grande ville, mais c'est une ville où tout est facile. On peut aller partout à pied et c'est ce qu'on cherche.
10: On y va à pied ?
11: C'est une balade, non ?
1: Pour la balade, c'est Cléder et la plage des Amiettes. C'est la plus belle plage du Finistère, parce que quand on monte la Bretagne, on montre les Amiettes. Et je fais partie d'un petit groupe de copines où on fait du longe-côte sur cette plage à peu près tous les jours.
12: Tous les jours ?
13: Elle est sûrement plus chaude qu'en Écosse, hein ?
1: Si je devais finir mes vieux jours sur une île, ce serait l'île de Groix, parce que c'est là que j'ai passé le premier week-end avec mon mari, quand on s'est rencontrés.
14: Allons dîner dans une petite auberge des environs.
15: À votre bon plaisir, ma fille.
1: On a passé le week-end dans l'auberge de jeunesse et nos soirées chez Thibedef.
16: On n'est pas sorti de l'auberge.
17: De toute évidence, une rupture du continuum espace-temps a produit une nouvelle séquence chrono-événementielle.
1: Un voyage dans le temps, les années folles.
18: Qu'est-ce qu'elle a dit ? Elle était folle de ton corps, elle m'a demandé si je pouvais arranger le coup.
1: J'aimerais bien vivre dans les années folles, ouais. C'était une l'ambiance, je regarde beaucoup de films et les costumes, la musique, le Charleston, les coupes de cheveux.
19: C'est pas naturel tes cheveux ?
20: Oh si, ma mise en pli est d'époque.
0: Prononcer trois fois la phrase impossible.
1: C'est très compliqué.
21: Mais non, pas du tout, voyons.
22: Bah, qu'est-ce que vous attendez pour qu'il fasse nuit ?
1: Sache que ça se cache et cache que ça ne se sache.
23: C'est correct.
1: Sache que ça se cache et cache que ça ne se sache. Sache que ça se cache et cache que ça ne se cache. Voilà, loupé. Allez, salut.
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24: Sébastien, Jean-Marc et Francis font partie du club de self-défense catalan de Rodez, à 25 minutes de Perpignan. On y pratique le Bosendo, un art martial au bâton venu de Chine et du Japon, et le Yawara, un art martial aux mains nues.
25: En garde, dozo.
24: Dites donc qu'il faut être agile avec le bâton, Sébastien.
26: On essaye de développer, de travailler tout le corps dans une coordination et progressivement être à l'aise avec l'arme.
24: Alors, on est ici dans les jardins de la mairie de Rodez. Et vous, Sébastien, vous dirigez cette section de self-défense catalan. C'est quoi exactement ce que vous pratiquez ?
26: Alors, nous avons deux techniques martiales, deux arts martiaux. Le Yawara, qui est un art martial à main nue, et le Bosendo, qui est une escrime chinoise au bâton long. Les deux ont été importés et développés par un maître d'armes, Francis Vigoureux, qui, lors de la guerre d'Indochine, a pris des très vieilles techniques et les a adaptées à sa pratique personnelle. Le sport a continué à évoluer jusqu'à maintenant.
24: Et comment vous avez connu ce sport ?
26: Sur Perpignan, le premier dojo était dans le quartier de Saint-Gaudéric, et puis il y avait un autre club aussi sur Avenue de la Gare, et donc c'est là où on a démarré.
24: Et vous l'avez amené ici à Rodez.
26: Tout à fait.
24: Alors messieurs, comment ça se passe ?
27: Très bien.
24: Il y a des dan comme au judo ?
27: Oui, première, deuxième, troisième, jusqu'à sept, je crois.
26: Jusqu'au sixième dan, ce sont des dan techniques, et ensuite c'est des dan honorifiques, septième, huitième, jusqu'au dixième dan. Voilà, ça marche exactement sur le système du judo.
24: Et vous avez tous la ceinture noire ?
26: Bruno, il y a encore...
24: Encore marron.
26: Ceinture marron, mais en préparation de la ceinture noire.
24: Vous, Jean-Marc, ça fait longtemps que vous pratiquez ?
28: Eh bien, maintenant, ça fait 12 ans. Oui, je suis arrivé ici un peu par hasard, et puis voilà, je cherchais à la base refaire des arts martiaux. type aïkido. Et j'ai découvert le Yawara Bozendo et ça m'a plu beaucoup. Voilà.
24: Vous habitez Rodez ?
28: Oui, c'est ça.
24: Et c'est une chance de pratiquer en plein air.
28: Oui, mais à côté de ça, on a un super dojo aussi. Hein. Donc, on profite du plein air quand il fait vraiment bon. Sinon, à côté, on est à l'abri, il n'y a pas de souci.
24: Sébastien, on entre dans votre dojo, mais qui est occupé, dites-moi.
4: Là, c'est le cours de gym pour les seniors.
24: C'est un peu vous, Albert, hein, à l'origine de la construction de ce dojo. Hein. C'est vous qui l'avez construit.
5: Oui, oui, j'ai fait les plans et tout.
24: Donc là, vous avez utilisé et repris cette ancienne école ?
5: Ben oui, on a refait les murs, tout, les chapes, tout, on a tout refait. Enfin, il n'y avait rien au départ, il y avait juste un préau ouvert, c'est tout. On a mis 6 mois pour le faire.
24: Bravo !
5: Voilà, ça a été assez rapide.
24: Donc, vous, Sébastien, vous êtes l'entraîneur ?
4: Tout à fait, Jean-Marc est président, Bruno, trésorier, il manque le secrétaire aussi.
24: Et combien y a-t-il d'adhérents ?
4: On est entre 15 et 20 adhérents sur l'année, oui.
24: Sébastien, cet art martial, il n'y a pas de compétition, c'est vraiment pour soi.
4: Voilà, tout à fait. C'est un peu sur le système de l'aïkido. C'est un art martial non compétitif où on travaille avec des partenaires et non contre des adversaires. On évolue ensemble.
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2: Bonsoir à toutes et tous et bienvenue sur ICI. Vous avez peut-être passé la journée à bouger, à profiter de la météo, si elle était clémente, ou tout simplement à ne rien faire. Eh bien, le week-end de 20h à 21h, dans Il n'y a pas que Paris dans la vie, on vous propose une autre façon de voyager. Direction les quatre coins de la France à travers les histoires de nos invités. Toute la semaine, Éric Bastien était face à des personnalités qui ont accepté de raconter leur France. Celle des vacances en famille, des premiers souvenirs, des endroits où l'on revient toujours. Une France qui ne ressemble pas forcément toujours d'ailleurs à celle des cartes postales. Et pour ouvrir cette sélection du week-end, on retrouve une comédienne qui est à l'affiche en ce moment de Hitchcock et Marie-Rose au Théâtre de l'Œuvre à Paris et de Uberoi également au Théâtre de Paris et qui partage sa vie et ses souvenirs des lieux qui lui sont chers. Mélanie Page.
3: Quelle rentrée! Bonsoir, Mélanie Page.
4: Bonsoir.
3: Vous reposez un petit peu quand même l'été pour attaquer une rentrée aussi.
4: Je me suis reposée au mois d'août. Oui.
3: C'est vrai que là, la rentrée est extrêmement chargée. C'est toujours comme ça avec vous, dynamique, intense, boulimique de vie.
4: Quand on me propose des beaux projets, je ne peux pas dire non. Et il se trouve que là, ça s'est un peu télescopé et que les deux se faisaient en même temps à Paris. Donc on a trouvé la solution de mettre ça à deux horaires différents. Et comme les deux théâtres sont assez proches physiquement, je vais gambader prestement entre les deux.
3: Alors on en parlera quand même s'il n'y a pas que Paris dans la vie. Paris fait forcément partie de votre vie. Je vous remercie en tous les cas de prendre le temps ce soir. Effectivement, c'est vrai que c'est une balade qui, va permettre de retracer aussi votre existence. Si vous fermez les yeux un instant, que vous imaginez la carte de France, on a tous l'image de cet hexagone. Pas forcément Paris, parce que vous y êtes. Quel est le premier endroit comme ça qui vous vient à l'esprit, Mélanie Page?
4: Alors là, tout de suite, je dirais plutôt la Vendée. Parce que j'y ai passé...
3: Vous pouvez rouvrir les yeux.
4: Oui, ah ben... les gens ne l'ont pas vu, c'est pas... vous n'êtes pas obligé de le souligner. Ah mais moi je suis bonne élève, hein. On me dit fermez les yeux, je ferme les yeux.
3: Mais je vous dis que vous pouvez les rouvrir.
4: Ah ben voilà, je les ai rouverts. Oui, parce que j'y ai passé vraiment beaucoup, beaucoup de mes étés, pas que l'été d'ailleurs, on va dire de 9-10 ans à mes 18 ans, et que j'ai énormément de souvenirs là-bas, évidemment. Donc oui, la côte atlantique et la Vendée plus précisément.
3: On reparlera peut-être de la Vendée tout à l'heure. Vous êtes française, mais pas seulement. Ouais. Je vais rappeler que votre papa anglais, maman australienne, ils sont rencontrés en France ou pas, vos parents?
4: Oui, à Paris, je suis désolée.
3: Mais c'est pas grave.
4: Ils se sont rencontrés à Paris parce qu'ils, tous les deux, sont venus de leur pays avec un peu des rêves, une idée justement du Paris bohème où on échange aux terrasses des cafés, où on parle littérature, enfin voilà. Donc, ils se sont rencontrés en donnant des cours d'anglais pour les adultes. Et voilà, ils sont tombés amoureux, ils ont fait deux filles, dont moi.
3: Ils sont nés, respectivement.
4: Oui, lui en Angleterre et elle en Australie.
3: Quelle image ils avaient de la France? Vous avez déjà eu l'occasion de parler de ça?
4: Oui, alors une image assez idéalisée, en fait. Même si, en fait, pour eux, cet idéal était plutôt vrai, puisqu'ils se sont installés là. Ma mère était venue que pour le week-end, au départ. Elle faisait un tour d'Europe. Elle a tellement adoré la France et Paris qu'elle s'est installée plus longtemps. Et puis, elle a rencontré mon père, et voilà. Mais vraiment, j'ai été élevée dans une adoration de la France. Mmh. Culturelle, esthétique, et j'ai un peu été élevée comme une touriste en France, en fait, même si je suis née ici.
3: C'est joliment dit, je trouve. Alors, vous avez grandi à Paris, ou vous étiez dans quel quartier, vous vous souvenez?
4: Dans le 15e.
3: 15e arrondissement, donc pas très loin, on va le dire.
4: Mais vraiment, en face d'ici.
3: Et... Du côté des Tours de Beauvoisin.